0: Les requins aillent manger ceux qui sont après la barrière.
1: C'est comme une clôture en fait.
0: Un peu. C'est comme un filet dans l'eau et c'est pour que les gens ils se baignent dedans et pour pas que les requins ils mangent les gens qui se baignent.
1: Parce que les requins ça mange les gens.
2: Les requins c'est méchant donc moi je pense que oui.
3: Des fois je regarde des vidéos de requins et du coup je vois où des fois ils en mangent des gens et je pense que c'est très très très méchant.
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5: En vous baladant du côté d'Ahun, dans le bourg, peut-être que vous avez déjà fait une petite pause pique-nique au jardin Jacques Lagrange, qu'on appelle aussi le jardin lapidaire. Mais c'est quoi son histoire ?
6: Nathalie Manot, je suis animatrice à l'Office de tourisme Creuse Sud-Ouest. C'était le jardin de la maison qui est là face à nous, ce très bel hôtel particulier, l'hôtel Joran. Mais avant même d'être le jardin de cet hôtel Joran, on imagine qu'ici nous sommes dans les fossés de la ville médiévale. Et ce jardin, il donne de la profondeur avec cette grande allée et ça donne encore plus de valeur et d'importance à cette belle maison. C'est vraiment une mise en scène architecturale. Le premier portail semble suffisamment large pour qu'un petit véhicule y passe. Le deuxième est tout petit, mais ça donne cet effet de longueur.
5: Pourquoi on appelle aussi ce jardin le jardin lapidaire ?
6: Parce que autour de nous, il y a plein de pierres. Alors, ce sont toujours des pierres anciennes qui sont là pour témoigner de l'histoire d'Ahun. C'est un peu comme un musée à ciel ouvert qui nous raconte l'histoire d'Ahun depuis l'époque gallo-romaine, Assitodunum à l'époque, jusqu'à nos jours. Jacques Lagrange, il a acheté dans les années 90 cette maison et à sa mort, sa compagne a légué le jardin à la municipalité et elle a demandé à ce que ce jardin devienne un jardin lapidaire, donc un jardin souvenir, historique, promenade. Jacques Lagrange, c'était un artiste. Alors, il n'était pas creusois d'origine, mais il a beaucoup aimé la Creuse. Il est venu ici pour aller auprès de Jean Lursa faire des tapisseries à Aubusson. Il était peintre, il était cartonnier, il était grand collectionneur. C'est aussi pour ça qu'il voulait une grande maison. Il collectionnait les horloges de gare, les enseignes de magasins. Ça prend beaucoup de place. Il a contribué à l'architecture. Enfin, c'était vraiment un artiste avec plusieurs facettes. Et il aimait se trouver ici, dans la Creuse, dans cet espace très naturel, avec une histoire riche. Alors, je vais te dire mon coup de cœur. Et en regardant bien la frise végétale qui est là sur le pignon, on va le trouver ce cœur. Il est en bas, à gauche, il est très stylisé. C'est vraiment un motif que Jacques Lagrange utilisait beaucoup dans ses tapisseries, dans ses peintures. Donc cette frise, elle représente une branche. Il l'avait dessinée pour illustrer le poème d'un de ses amis, Eugène Guivic. Et ce poème s'intitule « Temple du Merle ».
7: Marie-Ève,
8: et Geoffroy,
7: notre fille prend des cours de piano juste à côté. En attendant son cours, on aime bien se promener ici, oui.
8: Il y a des urnes funéraires. C'est un petit site archéologique. C'est sympa, puis il y a de jolis des petits buis qui sont bien taillés. C'est un joli jardin.
5: La prochaine fois que vous passez par le jardin Jacques Lagrange, jetez un œil à ce petit cœur sur la façade.
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1: Je marche à côté d'une jeune femme qui est habillée vraiment très rétro.
2: Bonjour.
1: Bonjour. C'est très joli votre tenue.
2: Merci beaucoup.
1: Vous me parlez un peu de votre inspiration ?
2: Oui, en fait, je m'inspire énormément donc de la mode des années 20, 30 aux années 60. Et j'aime porter donc des pièces d'époque et des pièces aussi de belle qualité avec de la bonne matière. Donc on en parle justement à l'instant.
3: On parlait de l'importance des belles matières et elle me parlait de son manteau qui est en laine et cachemire et qu'elle avait trouvé pour quelques euros au fripe.
1: Et puis, si je peux me permettre, il y a aussi un côté par conséquent très féminin.
2: Oui, aussi. Ouais. Bah, j'aime énormément tout ce qui touche à la féminité. Je trouve que c'est quelque chose de très beau. De ne pas en avoir honte, en fait. Je pense qu'il y a une espèce de honte de la féminité qui s'est développée. Je l'ai remarqué très tôt, même quand j'étais au collège. Et simplement, les choses féminines étaient vues comme moins bien, comme moins intéressantes, moins intelligentes. Et on va dire que le vêtement n'est pas une personnalité à proprement parler, mais le vêtement sert à sublimer. Et la féminité, je trouve qu'elle sublime tout le monde, même parfois les hommes aussi.
1: Et vous ?
3: Moi, je pense que la féminité, moi, avant, j'ai jamais porté de pantalon avant mes 20 ans. Donc au collège, j'étais souvent assez moquée. Bon, je pense qu'on a eu un peu le même parcours, mais j'étais souvent assez moquée parce qu'on me disait que soit j'essayais de faire trop fille, soit j'essayais de faire un peu nunuche, etc. Il y avait un peu cette haine de tout ce qui touchait aux filles. C'était souvent un peu décrié. On disait, ah, mais ça, c'est un truc de fille. Et du coup, il y avait cette tendance à vouloir être pas comme les autres filles et à vouloir se démarquer. Et du coup, maintenant, c'est bien quand on est adulte de pouvoir l'assumer et puis de trouver des copines aussi où on peut l'assumer.
1: Oui, oui, aussi.
3: Ça aide beaucoup.
1: Est-ce que pour terminer, on pourrait tenter une petite description ?
2: Bien sûr. Alors, je porte un très long manteau marron avec un béret assorti, une robe longue à carreaux marron également, avec une ceinture en cuir toujours marron, une chemise ancienne à col, alors je ne sais pas si on la voit bien, mais blanche, des gants...
1: Dentelle.
2: Oui, dentelle.
1: Des gants magnifiques.
2: Des gants, je crois, qui datent des années 70, marron et beige. Chaussures aussi des années 70, marron. Un maquillage, donc, un rouge à lèvres couleur brique. Et les yeux assortis dans des tons marrons également.
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5: Arnaud Fromage, bonjour, bonjour.
6: Bonjour, bonjour.
5: Oh, ça fait beaucoup de bonjour, dites-moi. Bon Arnaud, aujourd'hui, quand le général de Gaulle vient en Franche-Comté ?
6: Eh bien, il se passe toujours quelque chose. D'autant qu'il y est venu plusieurs fois dans la région, trois fois déjà à l'automne 1944 pour préparer la libération de Belfort, lors d'une réunion secrète avec le général Delattre de Tassigny et Churchill au château de Montalembert, à Metz, après la libération. Ensuite, quand de Gaulle est venu saluer les villes libérées, Besançon, Morteau, Grandcombe, Châteleux, mais ce n'est pas la dernière fois que de Gaulle va venir dans la région. En 1959, sur la route qui le mène en Alsace, il en profite pour aller faire quelques petites pauses dans le territoire de Belfort. À chaque fois, le grand homme descend de sa déesse noire et passe quelques minutes à discuter avec les habitants, stupéfaits de voir le général en vrai dans leur commune. À Rope, Saint-Germain, Felon, La Chapelle-sous-Rougemont, La Rivière, Fontaine, Foussemagne et à Angeau. Angeau, 206 habitants, où de Gaulle est accueilli par la foule dans l'unique rue ornée de drapeaux et de bandeaux bleu, blanc, rouge. Anecdote amusante, le village d'ailleurs, qui ne possédait pas autant de décorations, est allé les piquer chez les voisins de Dell.
5: Ah, bon, mais Arnaud, la grande tournée de Gaulle en Franche-Comté, c'était en 1962.
6: Oui, la tournée des Grands-Ducs même. Le 14 juin, il atterrit à la base aérienne militaire de Luxeuil, avant de se rendre à Vesoul, puis de filer vers Dole, à bord cette fois d'une Simca présidentielle. Ensuite, direction Arbois, puis Poligny, Lons-le-Saunier, où à chaque fois, il est accueilli en héros. Le lendemain, il continue sa tournée par le Haut-Jura, Saint-Claude, Morée, Morbier, Saint-Laurent, Grand-Vaux, Cise, un petit quart d'heure à Champagnole, et ensuite direction Équevillon, Onglières, Plénise et Sanzeau, avant de remonter dans le Doubs, un discours à Pontarlier, à Besançon. Bref, le marathon présidentiel se termine le 17 juin dans le territoire de Belfort.
5: Et ben dis donc, et pendant toute la durée de ce périple, il a eu un problème majeur.
6: Oui, pendant ces quatre jours en Franche-Comté, le général de Gaulle ne s'est pas contenté de prononcer des discours et de serrer des louches. Non, il a bien fallu qu'il dorme aussi. Or, Charles de Gaulle est grand, très grand même, 1m96 au garrot. Donc les préfectures vont galérer à chacune de ces étapes pour lui trouver un paddock à ses dimensions. D'ailleurs, l'Élysée a fait réaliser en avance des lits sur mesure. Alors pour la première nuit de sa visite à Vesoul, l'on apporte donc à la préfecture le lit spécial du général. Sauf que l'année 1962 est très tendue. C'est la fin de la guerre d'Algérie, une partie des accords d'Évian est d'ailleurs négociée en secret au Fort des Rousses pendant ce voyage présidentiel. De Gaulle a échappé de peu à l'attentat du Petit Clamart, alors son service de sécurité est sur les dents. Ainsi, il lui déconseille de dormir à Vesoul même et préfère l'envoyer à la base aérienne de Saint-Sauveur, jugée plus sûre. Mais si les hommes et les véhicules ont pu faire le transfert, le lit, lui, eh bien, il est resté à Vesoul, dans les appartements du préfet. Et il y est toujours, d'ailleurs, parce que l'Élysée ne l'a jamais réclamé. Alors, l'histoire ne dit pas si De Gaulle a bien dormi ce soir-là, mais en tout cas, c'était pas dans un lit à sa taille.
5: Non, c'est certain, ça. Merci beaucoup, Arnaud Fromage, et puis à demain.
6: À demain.
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7: En Pays de Savoie, la place du village, c'est d'abord une émission de télé, c'est une grande communauté sur les réseaux sociaux et c'est aussi un rendez-vous quotidien sur votre radio ici, Pays de Savoie, avec Jean-Noël et Philippe de Paris. C'est l'heure d'une nouvelle histoire, quelque part en Savoie, avec vous Philippe, bonjour.
8: Bonjour Laurent, bonjour à toutes et à tous.
7: Ah, parmi vos rencontres, là vous êtes allé dans une étonnante scierie de Montémont.
8: Eh oui, on est allé à Montémont, c'est la direction de la Maurienne. Et on s'arrête justement dans le hameau de la Scie, au-dessus du beau village. Village de Montémont à 1300 mètres d'altitude. Et là, on rencontre Joël Gontier dans une scierie, mais pas n'importe quelle scierie, une scierie complètement dans son jus, une scierie d'époque. Et Joël nous dit, c'est une scierie qui a été mise en place par mon grand-père et je tenais absolument à la remettre en route. Elle a commencé à fonctionner en 1905. Elle a été créée de manière assez curieuse lorsqu'un village d'à côté a brûlé et comme on ne pouvait pas tout refaire tous les toits avant l'hiver, il a fallu créer la scierie justement, pour faire le bois, pour faire les chalets du village qui avait brûlé, vous avez compris.
7: D'accord.
8: Un bel exemple de solidarité à l'époque.
7: Et puis ce qui manque, il a été fidèle à la scie. Combien de temps il a mis pour la refaire ?
8: Il a mis 4 ans. 4 ans pour la refaire de A à Z, un énorme travail. Aujourd'hui, cette scierie à l'ancienne marche parfaitement. C'est un véritable plaisir d'avoir fonctionné. Elle fonctionnait autrefois à l'eau avec un petit barrage en amont, comme toutes les scieries, avec une conduite forcée, bien sûr. Au bout de la conduite, il y avait une roue à aube, hein, comme autrefois d'ailleurs. Il fallait 12 heures pour remplir la retenue d'eau. Et à l'époque, on sciait, nous dit-il, tous les jours, y compris le dimanche, dès qu'il y avait de l'eau, on sciait. Et le torrent sur lequel se trouve la scierie a une particularité. Il ne gèle pas en hiver. Je rappelle qu'on est à 1300 mètres d'altitude, c'est-à-dire qu'on peut travailler toute l'année.
7: Est-ce que cette scierie fonctionne encore aujourd'hui ?
8: Absolument, Laurent, elle fonctionne toujours. Et si quelqu'un a besoin de couper un sapin pour faire quelques planches, aucun problème. Il nous dit aussi, Joël, qu'on fait des chevrons avec la charpente, et tout ceci se fait dans la plus grande convivialité. Or, c'est pas industriel, attention. Et Joël nous précise que c'est justement la scierie qui a donné le nom du village. La scie, mais ça, on s'en est
7: douté. Oui. Est-ce qu'on peut la visiter ?
8: Oui, on peut la visiter. Il y a même des touristes qui viennent la visiter, cette scierie, par l'intermédiaire de l'Office du tourisme de la grande station d'à côté, c'est Saint-François-Longchamp,
7: mais
8: que vous
7: ne
8: connaissez pas
7: sûr.
8: Très bien. Et ça se fait durant l'hiver, un jour par semaine. Il y a même des touristes qui veulent repartir avec une planche, nous dit Joël. Joël qui montre aussi ses outils hein, pour aller chercher le bois, pour descendre dans la scierie à tous ces touristes. Et si vous passez un jour par Montémont, n'hésitez pas à vous arrêter. Demandez à Joël, il se fera un grand plaisir de vous montrer sa scierie à l'ancienne. Il est intarissable, il est passionné et passionnant.
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1: Voici Pauline Guillouche, hépato-gastro-entérologue à Nantes. C'est un médecin très suivi sur les réseaux sociaux. Elle y partage sa passion pour la médecine avec l'envie de la rendre simple, claire et accessible à tous. Mais comment devient-on hépato-gastro-entérologue ?
2: Dès la quatrième année de médecine, quand on passe en stage en fait pendant nos études, moi j'ai été happée par le service de gastro-entérologie du CHU de Nantes, où j'ai fait toutes mes études et mon internat et mon clinica et quelques années de praticien hospitalier. Et c'est une rencontre avec les médecins, avec les seniors, avec nos mentors en fait. Et là, je me suis dit, ok, c'est vraiment cette spécialité que je veux faire.
1: Qu'est-ce que vous aimez le plus dans votre métier aujourd'hui, Pauline ?
2: Les rencontres avec les gens, le fait de les suivre. Comme je suis installée en libéral, je peux voir les patients des années et des années après. Donc en fait, je suis leur évolution. Je suis leur vieillissement aussi. Je suis leur petit parcours de vie, leurs accidents de vie parfois. Et ça, c'est en dehors, évidemment, de la consultation et de ce qui les amène. Mais c'est ça qui rend la relation hyper intéressante entre le patient et le praticien. Moi, je ne serais pas la même sans toutes les rencontres que j'ai faites depuis le début de ma carrière. J'ai toujours des histoires qui m'ont marquée, qui m'ont inspirée. Et bien sûr que c'est ces rencontres qui, aujourd'hui, font que j'ai envie de continuer ce métier.
1: Vous êtes présente sur les réseaux sociaux, Pauline, pour vulgariser un peu la médecine. Vous avez plus de 200 000 followers, donc 200 000 personnes qui vous suivent sur les réseaux sociaux. Ça veut dire que même les médecins doivent s'y mettre ?
2: Tous les médecins doivent s'y mettre pour contrer les fausses informations en santé, ça c'est clair et net. Donc oui, j'encourage chaque confrère et chaque consoeur à s'y mettre. C'est passionnant, c'est un autre terrain de jeu, on va dire, un autre terrain d'exploration que sont les réseaux sociaux.
1: Vous êtes surprise justement de l'intérêt qu'on porte à toutes les vidéos que vous pouvez publier, à tout ce que vous pouvez dire sur les réseaux sociaux ?
2: En ce qui concerne ma spécialité, je vois que le ventre, effectivement, intéresse les gens, probablement les angoisses. Donc, ils sont allés chercher l'information ailleurs que sur mes vidéos. Et puis, ils ont plein d'idées qui sont fausses. Et l'idée, c'est de se dire, revenez vers peut-être la parole du professionnel de santé. Donc, j'essaye de les rattraper et peut-être de contrer, effectivement, ce qu'ils ont vu. Parce que ce qu'on sait, c'est que l'information fausse, elle diffuse de façon virale par rapport à une information vraie qui a beaucoup plus de mal à circuler. Donc c'est pour ça qu'il faut qu'on soit nombreux à apporter cette parole.
1: Qu'est-ce qui vous rend le plus fière aujourd'hui, Pauline ?
2: Waouh, c'est mes enfants, en fait. Et si on en revient sur le métier, c'est de pouvoir accompagner les gens dans la durée. Ça, c'est vraiment une grande fierté.
1: Avec Pauline Guillouche, la médecine sort des cabinets pour aller à la rencontre du public. Une approche pédagogique et humaine qui permet à chacun de mieux comprendre et de se réapproprier sa santé.
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3: C'est la Camille Minute, votre chronique de la joie et de la bonne humeur. Aujourd'hui, on va parler des red flags. Alors c'est quoi un red flag ? Un red flag, c'est littéralement un drapeau rouge. Dans la vraie vie, ça veut dire attention, danger. Fuis, cours, ne réponds pas à ce message. Le red flag, c'est le petit signal que ton cerveau voit et que ton cœur ignore, en disant « Non mais ça va, je gère, on va gérer ». Le red flag, c'est pas encore une catastrophe, c'est l'annonce de la catastrophe. C'est le teaser du film d'horreur. Il dit « Je suis pas jaloux ». Par exemple, si le mec il dit « Je suis pas jaloux », mais il connaît l'heure de ta dernière connexion avant tout le monde, il est jaloux, ok ? Si elle te dit « Ah mais moi je suis très cool », mais qu'elle fouille dans ton téléphone, même quand il est éteint, elle est pas cool. Un red flag, c'est pas un défaut, c'est un avant-goût du problème. C'est quand quelqu'un te dit « Ah, moi je suis comme ça » et que toi, au lieu de partir, tu réponds « Ah bah parfait !» Non, fuis, cours ! Bref, les red flags, c'est simple. Si tu te dis « Ça va sûrement passer », eh ben ça passera pas. Voilà, c'est aussi simple que ça. Alors maintenant, ce que je vais faire, c'est que je vais vous lister, parce que l'être humain va toujours trop loin, des red flags vraiment exagérés, des red flags qu'on voit sur les réseaux sociaux qui sont vraiment... ça va beaucoup trop loin. Une fois, j'ai vu une vidéo, il y a une nana, elle a sorti « Moi, j'ai un red flag. Mon red flag, c'est les mecs qui tiennent la barre du métro dans le métro. » Donc maintenant, en fait, il faut choisir entre tomber par terre ou être célibataire. Il y a un mec, il a dit, une fille qui finit son assiette, c'est un red flag. Frérot, elle a juste faim. Hein. C'est pas toxique, c'est la dalle, ça s'appelle. Après, il y a des red flags. Il y a quelqu'un qui dit, moi, red flag, c'est quelqu'un qui met son réveil à 6h du matin, même le week-end. Excuse-le d'être pauvre, hein. Il veut bosser, ce monsieur-là. Il y a quelqu'un qui a dit, moi, mon red flag, une personne qui aime l'eau plate. Donc en fait, si t'aimes pas les bulles, t'es toxique, quoi, t'es dangereux. J'ai vu aussi, mon red flag, c'est quelqu'un qui répond trop vite au message, ou trop lentement. Le bon timing, c'est jamais bon, quoi. Il y a un mec, il a dit, Moi, mon red flag, c'est une fille qui dit « on verra ». C'est pas un red flag, ça. C'est une promesse honnête. Et j'espère qu'elle le verra pas, le mec. Hein. À ce rythme-là, respirer va devenir un red flag. Bientôt, il aspire par le nez, c'est un red flag. Les gens, ils veulent plus une relation, ils veulent un CV sans défaut. Et même là, ils trouvent un red flag dans la photo. Avant, on cherchait l'amour. Maintenant, on cherche la faute. C'est bien ça, le problème.
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4: Je vous emmène dans les locaux d'un transporteur mayennais, ceux de Brégé, entreprise de plus de 1000 collaborateurs. Il y a 12 agences en France, une présence également en Espagne et au Portugal. Le siège est à Saint-Berthevin, où il y a les bureaux, des entrepôts et aussi un garage, un atelier de réparation et d'entretien des véhicules. Je démarre la visite avec Sébastien Bluteau, c'est le chef d'atelier, dans une partie de ce garage que je trouve un peu trop calme.
5: Oui, en effet, là on se situe dans le magasin, donc le magasin des pièces détachées dans lesquelles on va retrouver les composants nécessaires soit pour la carrosserie, soit pour les entretiens des véhicules.
4: Bon, moi je veux entendre du bruit et voir du monde. Je pense qu'il faut s'avancer par là.
5: Oui, en effet, en allant par ici, je pense qu'on va trouver plus d'activité.
4: Voilà, on rentre dans l'atelier où il y a plein de pneus. Alors des pneus de camion, évidemment. Là, on est sur du format, du volume XXL.
5: Ouais, tout à fait. Donc là, on va retrouver les pneus à la fois pour les remorques et pour les tracteurs, les véhicules moteurs. On travaille tous nos pneumatiques ici en local, sauf bien sûr les véhicules qui crèvent sur la route pour lesquels on fait des dépannages à l'extérieur.
4: Vous êtes combien à travailler dans cet atelier en tout, Sébastien ?
5: Les pneumatiques, c'est 2 personnes. Et si on élargit à l'ensemble de l'atelier des activités de l'atelier, on est en tout 20 personnes. On va inclure dans ces 20 personnes toute la partie aussi administrative qui fait le planning et qui contribue aussi à piloter les activités, qu'elles soient ici en interne ou qu'elles soient en externe.
4: Et justement, on se rapproche de vos mécaniciens. Oh là là, il y a de l'étincelle là devant nous.
5: Ouais, donc là on est sur des opérations de carrosserie. Donc ils vont consister à remettre et maintenir en état les remorques pour que les opérations de chargement puissent se faire en sécurité pour le conducteur et puissent se faire de façon efficace au moment des passages chez les clients.
4: Alors au sein de l'entreprise, un camion va faire jusqu'à 800 000 km. Pendant notre conversation avec Sébastien, nous sommes interrompus par un gros bruit.
5: Donc là, on est sur le démontage de roues sur un véhicule moteur, donc justement pour pouvoir effectuer les opérations sur les pneumatiques.
4: Alors, il y a environ 350 véhicules moteurs, donc les cabines. Pour le nombre de remorques, c'est le double. Alors, il y a des diesels, une partie qui roule au gaz, une nouvelle génération de véhicules électriques. Dans l'atelier, je rejoins Steven, c'est l'un des salariés mécaniciens chez Brégé. Il est en train d'intervenir sur l'un des poids lourds.
6: Mon collègue est en train de démonter la face avant parce qu'il a tapé un sanglier.
4: C'est pas votre collègue qui a tapé, c'est le camion, non, le poids lourd.
6: Oui, oui. Quand même, on fait aussi des entretiens. On va basculer pour voir s'il n'y a pas une fuite. On va faire un peu de tout ça, un peu de préventif.
4: Et vous, apparemment, vous êtes le chef d'équipe, Steven, vous confirmez ?
6: Oui, je gère 2 gars avec moi. On est soit de matin, soit d'après-midi. Le garage, il est ouvert de 5h30 à 21h.
4: Et donc là, aujourd'hui, vous êtes de l'équipe du matin, ce qui veut dire que vous êtes réveillé à quelle heure ? Hyper tôt ?
6: Eh bah, bien, 4h30, on est debout pour être là à 5h30.
4: Qu'est-ce qui vous plaît dans votre métier ?
6: On aime bien travailler sur la mécanique, on aime bien avoir un peu les mains sales, un peu toucher à tout.
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1: Clarisse, 51 ans, de Remorantin. Je suis coach en men training. C'est de la recherche de personnes disparues avec les chiens. On va donner une odeur de référence à un chien, l'odeur d'un humain, et il doit partir le chercher.
2: Mais c'est un sport, c'est un exercice ?
1: Il y en a qui le pratiquent en sport, il y en a qui le pratiquent pour ensuite faire du réel, moi je le pratique pour faire du réel, et après il y a des gens qui viennent simplement passer une bonne journée avec d'autres gens, et avec leur chien.
2: Quand vous dites réel, c'est-à-dire ?
1: C'est-à-dire que je fais partie d'une association, on peut être appelé par la police, on peut être appelé par les familles aussi.
2: Pour trouver des gens ?
1: Tout à fait.
2: Que pour les chercher.
1: Exactement.
2: Et alors vous cherchez avec quel chien ?
1: Alors moi j'ai une Alano espagnole.
2: Et elle s'appelle comment ?
1: Macaï.
2: Et est-ce qu'elle était prédisposée justement à bien renifler, à utiliser sa truffe ?
1: J'ai pris ce chien-là parce que c'est un chien de chasse espagnol. Tous les chiens ont de l'odorat. Premier sens qui se développe chez eux, c'est le sens de l'odorat pour pouvoir trouver la mamelle. Après, il y a des chiens qui vont avoir plus de difficultés. Ceux qui sont très brachycéphales, le nez très écrasé parce que...
2: Petit bulldog, non ?
1: Voilà, c'est pas qu'ils ont moins d'odorat. Le problème, c'est qu'ils vont être moins capables de travailler sur des longues distances.
2: Ils ont le cou trop petit.
1: Non. Le chien est toujours tenu en longe. Cette longe, c'est un cordon ombilical. Donc si votre chien est sans vous, vous n'êtes pas motivé à aller jusqu'au bout de la piste, il n'ira pas jusqu'au bout de la piste.
2: Quand vous dites la piste, c'est-à-dire que le chien doit retrouver une odeur.
1: En fait, il doit suivre le tracé qu'un autre humain a fait. Donc on lui donne l'odeur de cet autre humain et il doit suivre tout le tracé.
2: L'humain s'est frotté à des endroits stratégiques ?
1: Non, il a marché. En fait, là, vous voyez, vous et moi, tous les deux, on est en train de mélanger toutes nos odeurs. Okay. Et oui, l'air de rien, c'est pas...
2: J'ai mis du déo.
1: On mélange nos odeurs et on est en train de faire ce qu'on appelle un pool d'odeurs. C'est-à-dire que notre odeur, au fur et à mesure, là, elle grandit sur la place.
2: Alors nous, on ne le sent pas, mais le chien, oui.
1: Tout à fait.
2: Ah ouais.
1: Il est capable de parfaitement faire la distinction entre vous et moi, même si on est côte à côte.
2: Ça fait combien de temps que vous faites du men trailing ?
1: Ça fait un peu plus de 10 ans.
2: Et qu'est-ce qui vous a motivé au départ ?
1: J'avais un chien qui était sensible sur les humains, qui avait eu une mauvaise expérience dont je n'étais pas au courant. Du coup, il avait un peu peur de l'humain. J'ai commencé cette discipline pour qu'il ait un petit peu plus confiance en l'humain, en se disant, c'est sympa, en fait, l'humain me donne une récompense même quand je ne le connais pas.
2: Mais un chien fifou et tout, ça peut lui faire du bien de faire ça ?
1: Oui, parce que ça va le canaliser. Et ça apprend aussi beaucoup au maître à rester concentré sur son chien. Aussi, ça leur apprend à lâcher prise. On a pour habitude de contrôler notre chien tout le temps. Sauf que là, en fait, on ne contrôle pas parce que c'est pas nous qui savons où est l'odeur, c'est le chien qui sait.
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3: L'auteur du livre que je vous présente aujourd'hui dans Toujours à la page les a tous interrogés. Ce père de famille qui, après avoir tué femme et enfant, s'inquiète du sort de sa chienne. Ce japonais cannibale interpellé au bois de Boulogne ou encore ce membre de la Société de protection des oiseaux soupçonné d'être un tueur en série. Jacques Poinaz fut commissaire de police, chef adjoint de la brigade criminelle de la police judiciaire de Paris, également chef de l'unité de coordination de lutte antiterroriste. Cet Ardéchois de naissance témoigne de sa carrière dans « Le temps des aveux », « Le réfrigérateur du japonais cannibale » et autres récits de la brigade criminelle, un livre paru chez Mareuil Éditions. Le retour sur 13 des enquêtes les plus marquantes de sa carrière avec, en ligne de mire, à une époque où l'ADN n'était pas encore la reine des preuves, l'obtention des sacro-saints aveux. Des aveux qui viennent ou non, et qui dissimule parfois une partie de la réalité, qui laisse aussi souvent l'enquêteur avec un sentiment de frustration. Jacques Poinaz.
4: Oui, de la frustration, parce que les aveux ne sont pas toujours totalement sincères, ou complets, ou indiscutables. Il y a souvent une fragilité de l'aveu, puisque lorsque les aveux, on se projette déjà dans le procès et la preuve devant les assises pour les homicides. Mais ces histoires, c'est aussi ce basculement de la personne qui avoue, et souvent, même si le policier avant tout est content d'avoir résolu une affaire, parce qu'une affaire criminelle est toujours un poids pour les policiers, mais il y a également parfois un peu de sinon de pitié, du moins de tristesse de voir un homme qui parfois avait une vie jusque-là normale et qui bascule dans le monde de la prison pour une longue peine.
3: Mais quelle perception vous avez de ça quand vous êtes face à quelqu'un qui n'est pas un criminel aguerri et qui bascule pour des raisons qui paraissent en fait futiles, si on y pense bien?
4: Alors, je crois que ça reste un mystère de l'homme, un mystère de l'humanité. Comment comprendre que quelqu'un qui a jusque-là eu une vie parfaitement banale, d'un seul coup, pour des raisons difficiles à imaginer, passe à des actes terribles?
3: On voit la grande diversité des affaires que vous avez traitées. C'est d'autant plus agréable à lire qu'effectivement, on ne sait jamais où vous allez nous emmener à chacune des histoires. Comment vous avez fait la sélection?
4: J'ai pris celles qui sont restées dans ma mémoire, je dirais, qui m'ont laissé un sentiment, soit de satisfaction, soit d'échec, ou comme celles qui se passent en Ardèche, où je reviens pratiquement dans mon village natal pour enquêter sur une affaire d'explosifs dans la communauté de l'ex-tueur de l'Ardèche, Pierre Conti. Mais souvent aussi parce que ce sont des affaires qui ont quelque chose de particulier, parfois de presque burlesque, parfois de troublant, comme ces adolescents qui, pour donner un alibi à leur ami, inventent un stratagème un peu diabolique. J'ai essayé de montrer que la réalité est souvent plus surprenante que la fiction même.
3: Et c'est sans doute ce qui est le plus fascinant dans chacune des histoires que nous confie Jacques Poinaz. Et ce qui est captivant, c'est ce récit au plus proche du travail de l'enquête et les impressions, les réflexions que partage l'auteur avec nous au fil de chacune. Alors si vous êtes fan de faits divers, jetez-vous sur Le Temps des aveux de Jacques Poinaz, paru aux éditions Mareuil.
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5: Aujourd'hui, direction Nîmes pour une soirée pas comme les autres. Je me la joue Michel Jonas. J'ai testé The Reef Jazz Club.
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5: Sur le Jean Jaurès, un lieu où le jazz, le swing et la bonne humeur se dansent autant qu'ils s'écoutent. Dès l'entrée, les lettres du riff s'affichent sur le sol en mosaïque. Le bar longe la salle, la lumière se fait plus douce et au fond, un filet lumineux vous aspire vers la piste. Loane donne déjà un coup. Ça tape du pied, ça compte, on reprend. Et surtout, personne ne se décourage. Tout âge confondu, des sourires, des envies communes de découvrir l'univers du boogie-woogie, du West Coast Swing et du Link-Up. Bon, soyons clairs, on ne devient pas Fred Astaire en une heure.
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5: Mais Florent Yamas, multiple champion du monde et de France, vous met tout de suite à l'aise. Ses conseils sont en or. C'est l'autre professeur, le créateur du lieu. Et le jeudi, place à la jam session. Les musiciens sortent leurs instruments, piano, batterie, sont déjà là. Et c'est parti pour le bœuf, endiablé. Petite anecdote, Florent m'explique que dans les années 30, on faisait patienter le public entre deux morceaux avec des sketchs d'humoristes. C'est ainsi qu'est né le stand-up. Ambiance décontractée, on peut s'installer dans la cour pour papoter, boire un verre, grignoter un plateau gourmand. Une soirée qui met le cœur en swing et le sourire aux lèvres. Le Reef Jazz Club, c'est 36 avenue Jean Jaurès. À Nîmes, pas besoin d'équipement spécial, hein. Vous venez juste pour vous amuser. Retrouvez-les sur Facebook et Insta avec des vidéos incroyables. Et si vous aimez, venez prendre l'apéro swing un dimanche aux alentours de 17h. Bon, moi un peu parti, un peu naze, je ressors de la boîte de jazz, prendre le rythme de ma vie. Donc, j'ai testé, j'approuve et je dis...

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1: Empathique, sociable, chiante.
2: Moi, je file la rancard à ceux qui n'ont plus rien.
3: On m'a dit, les restos ont besoin de bénévoles. Si tu veux y aller, je te fais rentrer. Et puis voilà, j'ai mis les pieds. On m'a dit, une demi-journée, deux demi-journées par semaine, c'est très bien. Et pour finalement arriver à pratiquement 5, 6, 7 jours, des fois, 7 jours sur 7. Il y a des semaines, c'est très lourd. Mais bon,

0: devant la télé ou bien sûr ils sont très contents de ce que je fais, hein. Ils voient que ça me permet de continuer d'avoir une vie active.
1: Au-delà d'une occupation, qu'est-ce que vous en retirez de ce bénévolat au Resto du Cœur, Dominique?
0: C'est toujours le contact avec les personnes, hein, surtout de voir un petit peu cette population qui a vraiment besoin de nous, et on se sent vraiment utile de les aider, on fait un maximum pour les aider, donc pour essayer de vraiment d'améliorer le quotidien de toutes ces personnes.
1: Est-ce que vous créez aussi un peu du lien avec certaines de ces familles? Il y en a que vous accompagnez depuis un petit moment?
0: Oui, bien sûr. On ne devrait pas dire, mais des fois, de temps en temps, on a nos petits préférés, c'est sûr. Hein. On en a qui, à chaque fois, chaque distribution, nous disent merci. Et un merci, ça soulage énormément. Ça vaut vraiment deux ou trois critiques.
1: Je peux vous demander quel âge vous avez, Dominique?
0: 76.
1: Vous avez réfléchi?
0: On ne s'en rend pas toujours compte. Il faut faire le calcul, hein, depuis un certain temps, on est obligé de calculer.
1: Et vous voyez continuer jusqu'à quand?
0: Je sais pas. Peut-être un petit peu lever le pied. Complètement lâcher, non. Mais un petit peu lever le pied, avoir retiré certaines casquettes quand même. Les années passent, hein, et tant que je suis encore un petit peu valide, j'aimerais bien pouvoir en profiter.
1: Vous diriez que ça vous maintient en forme aussi, cette activité?
0: Ah oui, bien sûr. On est obligé de réagir, on est obligé d'être là. Oui, ça vous booste automatiquement, parce que sinon, si vous restez à rien faire, vous faites quoi, moi, hein? Vous avachissez, vous faites là, vous réagissez plus. Ça nous permet de réagir, d'être en contact avec des gens, de discuter, d'échanger, pas toujours être d'accord, bien sûr.
1: Est-ce que ça vous a appris des choses, et si oui, quoi?
0: Je voulais dire d'être patiente, non. Si, l'empathie, oui, c'est sûr, encore plus qu'avant, ça fait du bien. Et ça se passe ici, ici aujourd'hui. Venez, franchement, il y a une bonne ambiance, ça fait du bien d'aider les autres. C'est très prenant, mais c'est très intéressant et c'est très positif.
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3: Ah, faudra attendre la Saint-Paul pour savoir qui sera le cognon.
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3: Cognon, à rapprocher de quignon, désigne un morceau de pain. Dans le temps, à la messe, on partageait un pain béni qui était offert à tour de rôle par une famille de la paroisse. Celle qui venait d'offrir le pain allait emporter un morceau, le cognon, à celle dont ce serait le tour le dimanche suivant. À Mentoux-Salon et dans les villages voisins, les vignerons n'ont pas choisi Saint-Vincent comme patron, mais Saint-Paul, célébré le 25 janvier. Eh oui, l'hiver, les gens de la terre ont un peu moins de travail, les jours sont courts, et on peut faire la fête. À Mentoux, le cognon, c'est celui qui succède au bâtonnier. Dans les années 2000, la fête de Saint-Paul a failli disparaître, et il a fallu toute la ténacité de Paul Gilbert, qui avait fondé la confrérie en 1950, pour lui redonner de la vigueur. Traditionnellement, Paul Gilbert entonnait la chanson de Mentoux à la fin du repas. En 2007, il nous a exprimé sa joie de voir revivre la Saint-Paul. A entonné la chanson, mais il l'a jamais terminée, vu qu'il est passé de vie à trépas en chantant le refrain. Voici les paroles de cette chanson, qui se chante sur l'air de la Charibiaude, dont les paroles sont de Jean-Baptiste Magnon, et qu'on chante encore à la Saint-Paul.
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3: Dans notre pays, sans fait de manière, on poste notre vie ben honnêtement. 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Que ça soit chez Pierre, ou ben chez Paul, ou Bourdin ou ben d'en bas, chez le curé ou chez le maître d'école, en vrais amis, trinquons les gars. C'est comme tous une autre bonne terre, chant heureux tout en travaillant. J'en ai des filles, qu'à son genre, t'es fier. Du beurre, du blé, des gavaillants, et poum des cravères et du bon vin blanc. Si vous passez par Mentoux, venez donc me voir, je vous la chanterai.
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5: Le bâtiment rondouillard au toit de chaume de l'ancien Courtepaille à Cussy-les-Forges a pourtant bien failli disparaître. Ce restaurant grill, dont le néon rouge a éclairé pendant des années l'entrée de ce village de la Vallonnée, a accueilli pendant plusieurs décennies les vacanciers en voiture qui descendaient dans le sud ou rentraient chez eux par l'ancienne Nationale 6.
6: Pas moyen d'avancer. Qu'est-ce qu'ils font devant aussi? Et l'autre Thierry, y a vraiment pas de quoi? Ah, ils sont en panne par-dessus le marché. C'était bien la peine de nous doubler tout à l'heure. Ah, si j'avais su, je serais jamais parti en vacances.
5: Le Courtepaille de Cussy-les-Forges a même une histoire particulière. Construit en 1964, c'était le deuxième établissement de la célèbre chaîne, devenu au fil du temps le plus ancien encore debout en France. Dans une archive de 2020, André Leroy, qui en a été le directeur pendant 30 ans, se souvient d'une salle de resto restée dans son jus.
7: Elle est d'origine avec ses...

0: rideaux verts, ses banquettes, tout est resté dans son jus comme elle a été faite en 64. C'est magnifique avec ses vieilles tables, ses vieilles chaises, ses briques, la cheminée qui n'est pas la même, les banquettes vertes, des lanternes, c'est vraiment joli.
1: Ce décor authentique a même vu défiler des vedettes des années 70 sur la route de leur tournée, comme Michel Thor ou Claude François. Puis le rideau est tombé en 2020. Le restaurant a fermé et le bâtiment est resté 5 ans à l'abandon. La belle histoire, c'est qu'il a été repris il y a un peu plus d'un an par Christopher Bertrand, un ancien serveur de la chaîne.
2: J'ai démarré chez Courtepaille, j'avais 16 ans. Je travaillais à Courtepaille d'Appoigny, donc en faisant des études pour exercer le métier de tailleur de pierre. Donc ouais, rien à voir du tout. Et je suis revenu chez Courtepaille à Cussy-les-Forges. Les choses, parfois, vous savez, vous avez des opportunités dans la vie, il y a des petits clins d'œil, des petites choses.
1: Sous son impulsion, Courtepaille est devenu Courte Patte, un magasin spécialisé pour animaux. Une nouvelle enseigne qui vient de fêter ses 1 an d'existence. Le lieu a changé d'activité, mais il n'a pas perdu son âme. La preuve, toutes les semaines, des automobilistes s'arrêtent encore. Pensant venir manger, ils grimpent le petit escalier jusqu'à la porte avant de réaliser que les grillades ont laissé place aux croquettes pour chiens. 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
1: Timéo, le chasseur.
2: Il était 5 heures du matin, on avançait dans les marais, couvert de brume.
1: Révélé par The Voice Kids, Timéo Béas est un jeune chanteur originaire de Cran. L'interprète de Canaillou a aussi su séduire les studios Disney en prêtant sa voix au personnage de Mufasa, le roi lion.
2: Marchait devant dans les roseaux.
1: Pour l'un de ses enregistrements, il rend hommage à Michel Delpech.

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2: Salut Émilie.
3: Salut, comment ça va?
2: Mais où va-nous?
3: Où va-nous?
2: On se demande.
3: Où va-nous? C'est le titre du 15e album des Vompasse. Petit clin d'œil, j'ai imaginé, au titre de ton album solo, Taisez-moi.
2: Taisez-moi, et aussi oui. S'ouvre le monde.
3: S'ouvre le monde.
2: Mais j'arrête avec les fautes d'orthographe et de grammaire. C'est terminé.
3: Où va-nous? En même temps, c'est une excellente question à se poser, j'allais dire cette année, en 2026, mais enfin, sans doute l'année prochaine aussi, hein, ça ne va pas se périmer tout de suite.
2: Je crois que tout le monde sur la planète se demande
3: Où va-nous? Et quand on a fini de se poser la question, on fait comme Didier Vompasse, on décompresse. J'ai les lèvres.

0: Ça fait partie des chansons emblématiques de ce nouvel album Où va nous, donc il vient de sortir. Ouais. Didier, l'idée c'est ça, hein, c'est une émotion, un événement, bim, une chanson.
1: Bah ouais, j'ai créé une chanson en yaourt et après je mets des paroles dessus. Donc il faut une rencontre entre des mots et la musique.
0: Et si on qualifie depuis toujours la musique des Vampas de punk, j'ai remarqué quand même qu'il y avait plein de thèmes qui n'avaient pas grand-chose à voir avec le punk, dans le sens où souvent dans le punk, ça peut parler de rien. Toi, tu racontes toujours quand même des choses.
1: Bah, le punk d'aujourd'hui, ça parle plus de rien, quoi, ça c'est sûr.
0: Oui.
1: Dans le temps, oui, mais aujourd'hui, c'est devenu une petite boîte toute carrée où elle est bien fermée, non, tout formaté. Non, moi, je fais du rock'n'roll, c'est tout.
0: C'est ça, c'est du rock'n'roll qui va un peu vite.
1: Mais pour
0: moi,
1: c'est la liberté totale. On a une chance, on fait de la musique, on peut dire tout ce qu'on veut, donc disons-le.
0: Alors, c'est peut-être pas le cas de tout le monde, mais on va dire que t'as construit ta carrière pour pouvoir, sur ton 15e album, dire absolument tout ce que tu veux.
1: Oui,
0: pas
1: avoir
0: c'est
1: de...
0: pas tous les artistes qui ont cette liberté-là.
1: Je veux pas avoir une maison de disques ou un, je sais pas quoi, un directeur artistique qui va me dire « Ah la Coco, faut que tu changes tes paroles, ça passera pas sur ici ». Bah non.
0: Mais ça passe sur ici.
1: En plus, tu vois. Donc,
0: bah voilà. Comme quoi, les Vampas, donc c'est une grande aventure qui a démarré, il y a un moment, puisque ton premier album a 40 ans.
1: Ouais, on a commencé en fin 82.
0: Ouais.
1: Donc ça commence à faire.
0: Et premier album en 86.
1: Aïe, ma bonne dame.
0: Est-ce que tu reconnais des gens dans ton premier rang, des gens qui sont là depuis 40 piges?
1: De temps en temps à Paris, ou même en province, on reconnaît des vieux de temps en temps.
0: Ouais. Ça te fait quoi?
1: Il n'y a pas que ça, il y a des jeunes, heureusement. Mais oui, ça fait plaisir de voir des vieux potes qu'on n'a pas revus depuis des années, tout coup on les revoit au premier rang. Ça fait très, très plaisir.
0: Voilà, donc la fidélité vue et appréciée par Didier Vampas.
1: Venez, mes vieux amis.
0: Bah oui, les vieux, les jeunes, tout le monde, un concert des Vampas, de toute façon, c'est une expérience incroyable.
1: Et il y a plein d'enfants aussi, ça c'est
0: oui, bien. C'est vrai. Vous y laisserez votre brushing, je parle d'expérience. C'est pas la peine de te coiffer avant d'y aller, en fait, parce que de toute façon, tu ressortiras en âge. Mais quel kiff! Tu chanteras évidemment les nouvelles chansons.
1: On va essayer d'en jouer le plus possible.
0: Ouais, Où va nous. Dessus, il y a une chanson, alors qu'on connaît déjà parce que tu l'avais sortie au moment de la sortie de ton bouquin l'année dernière. C'est Punk Ouvrier.

0: une chanson, typiquement, tu vois ce que je te disais sur le fait de développer des thèmes de chansons originaux, raconter des choses, etc. Je trouve que c'était le seul punk de la planète à parler des prêtres ouvriers.
1: Voilà. Il y a des gens qui ne savent pas ce que c'est d'ailleurs, les prêtres ouvriers.
0: Raconte-nous les prêtres ouvriers.
1: C'était dans les années 60-70, il y avait des prêtres qui avaient décidé d'aller vivre dans le monde réel et qui allaient à l'usine, qui travaillaient à l'usine comme tout le monde. Et ils étaient prêtres, mais ils travaillaient à l'usine. Et voilà. Donc j'étais un peu pareil à la RATP, j'étais punk ouvrier.
0: C'est ça. Donc pour les prêtres, c'était le petit Jésus. Toi, c'était, je sais pas, c'est qui alors ton petit Jésus du punk?
1: Mon petit Jésus.
0: Ou du rock?
1: Oh là là là, je sais pas.
0: Je sais que t'aimes les Ramones, je sais que t'aimes les Beach Boys.
1: Oui, j'aime beaucoup de gens. Ouais. Je sais pas, il n'y a pas de petit Jésus du rock, non. Non. Il n'y en a pas, non, c'est pas pareil.
0: Bon, et t'as même pas un panthéon de gens qui t'inspirent?
1: Non, mais c'est les Ramones quand même. Ça reste les Ramones. Les Ramones, c'est Charles Trenet. C'est mes deux grosses idoles.
0: C'est classe, non, comme voilà. Panthéon. Les Ramones, c'est Charles Trenet.
1: C'est mes dieux, un peu.
0: Alors, un 15e album, c'est quand même pas une blague. Est-ce que ça te fait le même effet qu'au début, quand Tutti Frutti est sorti il y a 40 ans? Est-ce que t'as des petites traditions pour les sorties d'albums? Est-ce que t'as peur? Est-ce que t'es content?
1: Non, pour moi, le disque, une fois qu'il est fini d'enregistrer, c'est un peu fini. Après, j'oublie, ça prend pendant 4-5 mois, il y a une pochette, on fait la pochette, on le grave, on fait des trucs, et j'oublie un petit peu. Puis après, il sort, je le réécoute et je redécouvre les chansons. Après, on les répète un peu pour le... Non, je redécouvre l'album. Parce que je n'ai pas écouté depuis 6 mois. Donc...
0: Ça t'intéresse les trucs périphériques? Tu parlais de pochette. Là, tu portes un sublime t-shirt, Les Vampas, Où va nous? Ça s'appelle du merchandising de très bon goût. Il y a de la paillette rouge. Ça t'intéresse ce
1: non,
0: genre de choses?
1: Non, pas du tout. Non, c'est pas moi qui m'en occupe. Je m'occupe de rien du tout. Moi, j'écris les chansons, je les enregistre, je chante, je joue de la guitare, je monte sur scène. Le reste, c'est pas moi.
0: C'est déjà pas mal.
1: Oui, il y a des gens qui font ça très bien.
0: En tout cas, la pochette est particulièrement réussie, je trouve.
1: Oui, c'est vrai. Donc, on avait joué dans le sud de Paris et ils avaient fait plein d'affiches. C'est super, je sais plus quelle.
0: La salle?
1: Ouais, c'était pour le 14 juillet, il y avait feu d'artifice, tout ça. Et ils avaient fait des affiches, c'était super bien. Donc, on a recontacté le graphiste et on lui a dit, tiens, tu peux pas nous faire une pochette? On aime bien ce que tu fais.
0: Et ça sort aussi en vinyle.
1: Ouais, ça c'est cool.
0: Tu vois, ça t'intéresse un peu.
1: Ah, les vinyles, oui, les vinyles.
0: Ah, voilà.
1: J'aime bien les vinyles.
0: Bon.
1: Je collectionne pas, mais j'ai gardé tous mes vinyles, j'ai jamais rien vendu, donc, depuis que je suis tout petit. J'ai toujours tous mes disques.
0: Ah, t'es malin, toi. Tu sais que t'es un des seuls. Il y a beaucoup de gens qui se sont débarrassés des vinyles.
1: J'ai failli plein de fois, mais non, j'ai tout gardé, tous mes disques.
0: Ok, donc belle collection chez Didier.
1: Ah, oui.

0: Oh là là!
1: Chanson pour toi.
0: Oh merci Didier. Nouvel album des Vampas, évidemment, c'est une bombe.
1: Voilà. Et on a fait un clip dans un restaurant chinois de Place de Clichy. Karaoké, c'était, voilà.
0: C'était pas mal.
1: Il y a un beau clip.
0: Ouais, à voir. Le clip des chansons sur toi. Vous entendez ce son, vous entendez des guitares et vous vous dites, mon Dieu, que c'est bon, ça m'a fait, voilà, ça fait du bien. Tu voulais tellement que les guitares soient présentes qu'en fait, l'album, il a été enregistré en live. Alors, faut expliquer ce que ça veut dire. Ça veut dire que tous les musiciens jouent ensemble, c'est
1: oui,
0: ça?
1: Oui, on joue, on est dans une grande pièce et on joue tous ensemble. Après, on refait des petits trucs, mais on garde l'énergie comme ça.
0: Ouais.
1: Mais on fait souvent comme ça, les disques.
0: Oui, mais encore une fois, c'est comme...
1: La plupart des disques, on fait comme ça, nous.
0: Oui, des vents passent.
1: Les vents passent, voilà.
0: Voilà. C'est comme quand Didier dit, ouais, on fait ce qu'on veut. Les vents passent.
1: Les vents passent, c'est sûr.
0: On en parle de ce qu'on veut. Et les vents passent aussi. Ouais. Parce que, voilà, il y a beaucoup de disques maintenant qui se font piste par piste, ordinateur par ordinateur.
1: Et encore.
0: Il y a des duos, les mecs se sont jamais vus. Oui. Enfin, voilà. Donc là, c'est différent. Tout le monde est dans la même pièce. Qu'est-ce que
1: et
0: ça change?
1: Et on fait du rock'n'roll. Ouais. Et ben, on a l'énergie qu'on peut pas retrouver sinon. De jouer ensemble, il y a un truc magique qui se passe que tu ne peux pas retrouver avec les ordinateurs. Ma bonne dame, pas les ordinateurs qui nous auront.
0: Bah non, mais c'est intéressant et je pense important de le dire. Et c'est ce qui fait aussi que tu es à la tête de ce groupe qui est connu pour être un super groupe de concert. Et il faut aller vous voir évidemment sur scène.
1: Avec toutes les dates qu'on fait, trouverez bien près de chez vous.
0: Citons les musiciens qui étaient avec toi justement, qu'on a entendu la chanson sur toi. Jean-Michel Lejoux à la basse,
1: oui.
0: Nicolas Schauer à la batterie.
1: Oui.
0: Tony Truant et Efelo aux guitares et Monsieur Vampas. Et ils partent avec toi tous en tournée?
1: Ah bah oui, intérêt, ouais. On ne craint plus que ça.
0: Bah non, moi je demande.
1: Si, tout le monde est là, tout le monde est sur la route.
0: Il y a dans cet album, mais comme dans beaucoup des albums des Vampas, des chansons qui procurent énormément d'émotions. C'est pas forcément la première chose à laquelle on pense, parce que voilà, on dit, ah bah oui, les Vampas, alors oui, c'est Manu Chao, c'est la guitare, c'est Didier qui gueule, j'ai les nerfs, etc. Mais, en fait, il y a plein de chansons vraiment tendres, je trouve, et que plus l'âge avance, plus la carrière avance, plus tu les partages, tes émotions.
1: Ouais, on y a toujours eu dans les disques des Vampas. Moi, le rock'n'roll, c'est les chansons d'amour à la base. Elvis et les Beatles, c'est les chansons d'amour à la base.
0: Il y a l'amour, mais il n'y a pas que l'amour, tu vois. Il y a l'enfance,
1: il
0: y a les souvenirs, il y a la nostalgie.
1: Oui,
0: c'est très rare que ce soit associé à ce type de musique.
1: C'est vrai. Comme je disais tout à l'heure, les gens se limitent. En vrai, il y a plein de gens qui se limitent. J'essaye de ne pas m'auto-censurer, mais c'est difficile.
0: Ouais.
1: On s'auto-censure tout le temps. Mais là, comme Pipi au lit, c'est vrai que jamais j'avais fait une chanson. Raconter que je faisais pipi au lit petit, par exemple.
0: Voilà, c'est une belle chanson sur l'enfance que je vous recommande. Et puis dans les souvenirs, les premiers émois musicaux d'ado, c'est les Coronados. Voilà.

0: Granados. Alors, est-ce que c'est une histoire vraie? Est-ce que tu les as vraiment vus au Golf Drouot?
1: Bien sûr, je mens pas. Non, c'est vrai, je les ai vus la première fois au Golf Drouot. Je les ai revus plein de fois. Bah, avant, j'écoutais des groupes anglais. Mais voilà. Et là, c'était un groupe français que je pouvais suivre partout. Je faisais tous les concerts. J'étais super fan. Et c'est le meilleur groupe que j'ai jamais vu sur scène.
0: Ah, et c'est beau que tu leur fasses cette chanson.
1: 40 ans après.
0: Cet hommage. Ouais. Et alors, vous êtes devenus potes? Tu les as rencontrés?
1: Oui, bien sûr. Après, on les suivait tout le temps et on est devenus potes. Et ouais, ouais. C'est dommage, il n'y a pas beaucoup de documents, il n'y a pas beaucoup de lives, il n'y a presque rien sur Internet, c'est très dommage.
0: Les Coronados, s'il y a quelqu'un qui nous entend et qui a des archives...
1: Ah oui, alors allez-y, envoyez-les.
0: Ça nous intéresse, mais évidemment.
1: Hélas, je pense qu'il n'y a pas grand-chose. Mais c'est le meilleur groupe de rock de tous les temps.
0: Donc la musique te procure des émotions.
1: Ah oui.
0: Voilà.
1: Ah, ça,
0: l'amour,
1: te procure, on parle même
0: des
1: pas.
0: Émotions, la nostalgie, l'enfance et tout. Et puis il y a un truc, mais ça c'est que toi... Enfin, c'est que toi. Vous êtes nombreux à partager cette passion, mais à la chanter beaucoup moins. C'est le vélo.
1: Ah oui, le vélo. Plus ça va, plus j'aime le vélo.
0: Alors, le vélo, au fil de ta carrière, au fil de tes albums, il y a des chansons de vélo fabuleuses. Alors, il y a celle qui me fait chialer à tous les coups, c'est Rimini.
1: Ah oui.
0: Voilà, c'est sur Marco Pantani.
1: Voilà, la mort de Marco.
0: Ouais, qui était un champion cycliste.
1: La première, c'est Jalabert.
0: Ouais, c'est vrai. Bah, attends, déjà Rimini. Ah oui.

0: chante plus juste le public. Que moi.
1: Voilà, donc chanson hyper émouvante sur la mort de Marco Pantani, qui est mort à Rimini, tout triste, tout seul, tout alors seul, que toi, il t'a fait rêver pendant des années. Donc, c'est vrai que celle-ci, voilà, elle est très émouvante. Il y a donc, tu citais, Jalabert. Alors celle-là, c'est la première.
0: Ouais.
1: Celle-là, elle est pleine d'amour aussi,
0: ah, oui.
1: Plein de choses.

0: Labeur, il est devant. Ah. Est-ce qu'il a réagi à cette chanson?
1: Ah, bien sûr.
0: Qu'est-ce qu'il a dit?
1: Je l'ai rencontré plusieurs fois sur le tour. Et
0: ouais.
1: Quand il a fait sa fin de carrière sur France 2, je crois qu'ils ont passé la chanson et il a dansé devant. Et...
2: J'adore.
1: Oui, je le vois, je le connais bien.
0: Marco Pantani, Laurent Jalabert, le Tour d'Italie. Si vous ne connaissez pas, dites-vous que l'amour, c'est comme le Tour d'Italie. L'amour.

0: procure le vélo et pourquoi t'en parles autant dans tes chansons?
1: Parce que c'est important pour moi, c'est le seul sport que je suis pas le foot par exemple,
0: ouais.
1: Mais tout ça, mais le vélo je suis depuis que je suis petit. Je suis le Tour de France et ouais. Maintenant je suis tout, même le cyclocross, je regarde tout en vélo, je suis fan de vélo.
0: Mais
1: et j'adore en faire, j'ai des vélos chez moi, j'en fais souvent, mais j'adore en faire et le regarder aussi.
0: Mais qu'est-ce que ça te fait? Tu dis j'adore, mais je sais pas,
1: c'est une espèce
0: c'est passionnant,
1: de...
0: c'est émouvant, c'est ouais. Quoi pour toi?
1: Et puis c'est pas comme le foot, c'est une équipe contre une autre, tu vois, on prend, il y a un vainqueur, un perdant, là c'est pas ça, c'est une espèce de tragédie antique, il se passe plein de choses dedans, dans une course cycliste, il y a plein ouais. De, plein de niveau, il y a plein de petites courses en une là, c'est des points, c'est des champions absolus.
0: Et alors, en parlant d'absolu, un des objectifs des cyclistes, un des Graals, l'Himalaya, c'est le Mont Ventoux.
1: Ouais.
0: Et il y a une chanson donc sur ce nouvel album Mont Ventoux. Il faut que tu nous en parles, sachant qu'attention, il y a au Mont Ventoux, ils nous entendent.
1: Hein. Ah oui, oui.
0: Ah bah
1: oui.
0: Oui, nous on passe partout en France, donc voilà Mont peut-être Ventoux. Dédicace à eux.
1: Et c'est la première. J'ai jamais fait beaucoup de vélo, mais j'ai un ami qui habite en bas du à Bédouin, en bas du Ventoux. Et un jour, je me dis tiens, je vais essayer de le monter.
0: Alors.
1: Et je suis arrivé en haut.
0: Bravo.
1: Je l'ai monté plusieurs fois depuis et voilà.
0: C'est en combien de temps?
1: J'ai pas regardé. Ah. Mais plus que Marco Pantani. Un peu plus que Marco. Mais c'est une aventure, comme quand tu arrives en haut du Ventoux, tu bassards comme t'es heureux. T'es heureux quand tu arrives là-haut. C'est le bonheur absolu. De...
0: Je te crois, t'as les yeux qui brillent.
1: Ouais. Il y a une fois, j'ai pas pu arriver en haut, il y avait trop de vent. Mais une fois, le Tour de France aussi, ils se sont arrêtés au chalet Reynard, parce qu'on peut pas monter. Quand ça souffle trop, c'est pas humain. On peut plus remonter sur son vélo tellement
0: il y a
1: de vent.
0: Non, faut faire gaffe.
1: Et c'est des cailloux sur le côté, il y a plus rien qui pousse. C'est lunaire, et voilà. Donc j'ai décidé de faire une chanson. Mais la vie, c'est comme le Mont Ventoux. Il y en a qui montent, il y en a qui n'arrivent pas, il y en a qui essayent, voilà.

0: crois que c'est le moment idéal pour vous dire que votre radio ici est la radio officielle du Tour de France. Voilà. Et que donc on suit le Tour.
1: Ça, c'est mon rêve de suivre tout le Tour de France une année avec une radio.
0: Mais viens avec nous.
1: Tu vas, toi?
0: Mais grave, attends, viens, on se fait le Tour de France.
1: Ah ben, c'est mon rêve. Cette année, je ne sais pas si je pourrais y tourner, mais c'est mon rêve.
0: Ah oui, t'es en tournée, mais l'année d'après.
1: D'être avec une radio et d'interviewer les gens. Et d'être
0: sur... Ah oui. Et en plus, toi, tu connais, et tu connais bien même les histoires des coureurs cyclistes, etc. Alors, tiens, d'ailleurs, Franck, qui m'aide à organiser des Cybelles tous les jours, m'envoie une info sur Marco Pantani. Il me dit que la famille de Marco Pantani a prêté sa boucle d'oreille mythique à Émilien Jacquelin, qui est 5 fois champion du monde de biathlon pour les JO de Milan-Cortina.
1: Oui, j'ai vu ça. Oh là là.
0: Voilà. Donc, émotion.
1: Bah oui.
0: Émotion. Les vents passent. Comment vous parlez des vents passent? Comment vous dire les vents passent? Comment vous expliquer les vents passent? Ils le font si bien eux-mêmes, en fait.

0: Est-ce que tu as aimé, adoré les Vampas toute ta vie, depuis 40 ans que le premier album est sorti, ou bien est-ce que par moment t'en as eu ras-le-bol, t'as eu envie d'arrêter?
1: Non, jamais, non. J'ai fait quelques projets à côté, mais c'est pas
0: pour... Oui, tes albums solo.
1: Ouais. Oui, puis avec Sugar and Tiger, avec ma femme, ouais, et mes enfants. Mais non, j'ai jamais eu envie d'arrêter. Non, c'est mon rêve de môme, et je fais le rock'n'roll, je fais du rock'n'roll comme j'ai envie, j'ai aucune pression, j'ai aucun rien qui m'empêche de faire tout ce que j'ai envie, donc non, je vais pas arrêter les Vampas. Pour faire quoi? Si je veux m'exprimer en faisant de la peinture, en jouant du violon, j'y arriverai pas de toute façon. Donc, ouais, rock du rock'n'roll, je sais en faire.
0: Alors, tu as goûté au succès grand public avec la chanson Manu Chao, ce qui était très drôle parce que ça t'a permis, quasiment 20 ans après le premier album des Vampas, d'être nommé en révélation aux Victoires de la musique.
1: Et on a perdu devant Kyo, mince.
0: C'est ça. Oui, mais quand même, révélation, jouer aux Victoires, etc. Beaucoup plus, j'imagine, de différents médias et journalistes qui s'adressaient à toi, qui s'intéressaient aussi au boulot des Vampas. Là, une vingtaine d'années plus tard, comment t'analyses cette période-là?
1: Ça nous a permis de faire des gros festivals qu'on faisait pas avant, des gens qui voulaient pas de nous, tout d'un coup ils voulaient bien de nous, donc tant mieux.
0: Ouais.
1: Après, bon, le reste, Victoire de la musique, ça m'a pas spécialement plu.
0: Mais parce que c'est vrai que quand ton rêve, c'est de faire de la musique, je me dis, est-ce qu'à un moment, c'est pas aussi de faire partager cette musique au plus grand nombre?
1: Non. Non, pas du tout, non. Non, j'ai pas envie d'être plus célèbre, Non, j'ai vraiment pas. Si je touche 10 personnes, j'avais touché que 10 personnes dans ma vie, ce serait énorme déjà. Ou 100 ou 1000, on en touche plusieurs milliers, donc c'est génial déjà. Je sais pas combien de personnes nous ont vu sur scène en 40 ans, mais ça doit en faire.
0: Ah bah ouais, normalement.
1: Des centaines de milliers, à mon
0: avis. T'as compté les dates de concert
1: ou
0: pas?
1: Non, je compte pas. Je compte rien,
0: Didier,
1: moi. Je ne compte rien.
0: Heureusement, Didier compte pas grand-chose, mais il avait rassemblé toutes ses notes pour sortir donc l'autobiographie chez HarperCollins, punk ouvrier. Donc voilà, il y a quand même quelques souvenirs qui sont consignés.
1: Voilà.
0: Ah, tu gardes rien, t'es pas fétichiste, t'as pas gardé les tickets, tes premiers concerts, les posters, les machins,
1: non,
0: que dalle.
1: Rien du tout, non. Tu vois, on me demande une anecdote de concert, je sais même pas quoi dire. Pour moi, c'est fini. Quand je sors d'un concert, c'est terminé, tout ce qu'il y a derrière. Je vais de l'avant, je veux écrire de nouvelles chansons, faire des nouveaux concerts, tout ça, ce qu'il y a derrière, j'écoute jamais les vieux disques. Non, c'est passé, faut aller de l'avant. Tout le temps, aller de l'avant.
0: Il est comme ça, Didier, vraiment pas comme les autres, vous l'avez remarqué.
1: Mais c'est
0: l'originalité des Vampas, c'est la pureté, j'ai envie de dire, presque. Rock'n'roll, attention.
1: Ben hein. Oui, rock'n'roll. Mais pureté, oui, la pureté. On y a une chanson qui s'appelle La pureté, d'ailleurs, des Vampas.
0: Oui, je sais.
1: Chanson bizarre, d'ailleurs.
0: C'est pour ça.
1: Une impro en studio.
0: Alors, t'as pas d'anecdote de concert, mais si, moi j'ai une anecdote pour toi.
1: Vas-y.
0: Ben, c'est toi, c'est dans ta chanson Aline à Reykjavik.
1: Ah,
0: une histoire vraie.
1: Oui,
0: est-ce que tu peux raconter l'anecdote?
1: Ah bah on m'a demandé de faire une petite maquette pour chanter Aline parce que Christophe faisait un disque de duo. Évidemment, j'avais oublié. Donc je suis retrouvé en vacances à Reykjavik. On m'a dit, tiens, c'est pour demain, il faut absolument que tu fasses la chanson. Donc j'ai pris mon téléphone, j'ai chanté dans la chambre d'hôtel. Évidemment, c'était tout pourri.
0: Bah oui.
1: Donc j'ai pas été gardé.
0: Et la chanson,
1: voilà.
0: Il faut l'écouter, Aline à Reykjavik, elle est sur Où va nous.
1: Voilà, donc j'ai pas été pris pour le disque de Christophe.
0: Non.
1: Bah, c'est pas grave.
0: Non, c'est pas grave.
1: Oh là là,
0: t'as fait un duo avec Régine.
1: Voilà, c'est quand même. Hein,
0: la grande Zoa.
1: Ah, ça c'était un grand moment.
0: Quand vient le mardi.
1: C'est la personne le plus rock'n'roll que j'ai rencontrée en France.
0: Régine, c'est vrai qu'elle est complètement.
1: Ah, elle était plus rock'n'roll que beaucoup que 99% des punks.
0: Ça aussi, c'est à écouter.
1: Oui.
0: Il y a plein de trucs à écouter dans ta discographie, Didier.
1: Alors, respect.
0: Où va nous la grammaire n'en sort pas indemne, mais j'aime tes textes et je voudrais savoir comment tu les écris.
1: Bah, souvent au dernier moment, j'ai 2-3 idées comme ça dans mon téléphone, mais j'ai pas grand chose.
0: Ah, t'aimes pas les ordi, mais quand même, tu travailles un peu avec l'iPhone.
1: Oui. J'enregistre avec l'iPhone, j'écris dessus, voilà, je fais tout.
0: D'accord.
1: Mon iPhone, voilà.
0: Donc, dès que t'as une inspiration, c'est.
1: Je prends ma guitare et je fais des chansons, tout avec l'iPhone, avec du dictaphone, voilà. Et après, souvent, c'est en studio. Là, il y avait une piscine au studio, quand même, tu vois, on se refuse rien.
0: Dis donc.
1: Et il y avait une bouée crocodile, j'écris beaucoup de chansons sur la bouée crocodile. Ça m'a beaucoup inspiré. J'écris plein de chansons au bord de la piscine, voilà.
0: C'est bon ça.
1: Comme quoi?
0: Il paraît que t'écris vite. Il paraît que quand tu décides de t'y mettre, ça peut aller très vite.
1: Que ce soit la musique ou les paroles, ouais, j'écris vite. J'ai pas envie de mentir aux gens. J'ai l'impression que si je retouche mon texte, tout ça, c'est pas vrai, c'est pas rock'n'roll. Bah, je suis à 7. Par exemple, Brassens, lui, faisait tout le contraire. Il mettait un mois pour écrire une chanson. Pour le moindre mot, il mettait des fois des jours entiers à trouver le bon mot. Non, moi, j'écris et je retouche rien. Tout du premier jet. Comme ça, j'ai l'impression que c'est plus rock'n'roll et plus vrai.
0: Ayez ça à l'esprit quand vous écouterez, vous verrez le talent d'écriture de Didier Vampas, parce que j'en connais pas beaucoup des premiers jets de ce niveau. Ça s'appelle Où va nous, c'est disponible, c'est le nouvel album, il est sorti le 6 février. Les Parisiens, si vous voulez aller applaudir les Vampas, rendez-vous le 11 avril à l'Olympia.
1: C'est complet, mais bon. Tant pis pour les gens.
0: Attendez au coin de la rue de l'Olympia, oui, vous faites un croc en jambe à quelqu'un.
1: On fera rentrer par derrière.
0: Oui, vous savez, on s'arrange.
1: C'est une fois à l'Olympia, ça m'est arrivé.
0: Ah, anecdote de concert.
1: J'étais monté tout en l'Olympia, j'étais torse nu, j'ouvre une porte, je me retrouve dehors. Derrière l'Olympia, il a fallu que je fasse tout le temps l'Olympia, il faisait froid, j'étais torse nu, j'arrive devant l'Olympia avec les videurs. C'est moi, je chante, c'est moi rentrer.
0: Tu t'es auto-viré de ton propre concert.
1: C'était long, ça a duré au moins 10 minutes, je pensais. Je sais pas ce qu'on fait le groupe, ils ont dû faire un instru pendant 10 minutes en m'attendant. Et donc je suis rentré par l'entrée de l'Olympia, j'ai traversé le public, je suis remonté sur scène. Voilà une anecdote de concert.
0: Et très rock'n'roll.
1: Ah oui.
0: Il faut la noter dans ton iPhone, voilà. Comme ça la prochaine fois qu'on t'en demande une, tu pourras ressortir celle-là.
1: L'histoire de l'Olympia.
0: Merci Didier.
1: Merci Émilie.
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4: Bonsoir, j'étais en train de dire quelle introduction.
0: Ça va vite, hein.
4: Ah ouais.
0: Je me suis dépêchée parce que je voulais avoir plus de temps pour vous parler, Faudel.
4: Oh, c'est cool.
0: Bah ouais.
4: C'est sympa.
0: Parce que moi aussi, quand je vous ai couvert en 1997, franchement.
4: C'était hier.
0: C'était hier. Et c'était le coup de foudre. Et l'amour est intact.

0: vous êtes né en région parisienne, dans une famille originaire d'Algérie. Et c'est votre mamie qui vous a fait découvrir la musique en général et la musique raille en particulier.
1: Ah ouais.
0: Votre grand-mère, c'est elle qui vous a donné le goût de la musique. C'est elle qui a presque façonné votre avenir, en fait.
1: Ouais, en fait, sans qu'elle s'en rende compte. En fait, c'est vrai que cette chanson, Tellement je t'aime, m'a apporté bonheur.
0: Ah bah,
1: c'est un cadeau
0: tube.
1: Du ciel.
0: Ouais. Allez,
1: tu peux raconter comment j'ai fait? C'était les pétales, un peu beaucoup passionnément à la folie.
0: Ah.
1: Et c'était ça, en fait.
0: C'était ça, Tellement je t'aime.
1: Un peu beaucoup passionnément. Ouais. Bah, c'était aussi pour une fille.
0: Ah. Est-ce qu'elle a su, la fille, que Tellement je t'aime, c'était pour elle?
1: Ouais, je pense. Ouais.
0: Vous n'êtes pas sûr?
1: Si, non, je suis sûr. Ah, quand je dis je pense, ça veut dire que c'est toujours réducteur. Mais enfin. Si, bien sûr. Mais c'est vrai que ma grand-mère, elle a été importante dans ma vie. Bah, je dis souvent d'une famille de saltimbanques comme ça. On est à Mantes-la-Jolie, mes origines algériennes. Donc, et c'est vrai que grand-mère, mes tantes, mes oncles, un peu comme le cirque,
0: oui.
1: Chacun prenait un instrument. Et c'est vrai que j'ai grandi comme ça, en fait, à Mantes-la-Jolie, au Val-Fouré. Exactement, j'étais vraiment très content.
0: Donc ensuite, vous vous y mettez à la musique, vraiment. Mmh. Vous commencez à chanter tout seul, puis en groupe. Et puis commencent les premières parties d'MC Solar ou même de Raled. Et vous êtes repéré par le Printemps de Bourges. Ensuite, vous êtes le représentant de la région Île-de-France au talent du Printemps de Bourges, au jeune talent. Et c'est ça un peu qui vous ouvre le chemin de votre premier album.
1: Bah, c'est vrai que moi, quand je n'aime pas regarder en arrière, mais c'est vrai que c'était notre The Voice.
0: Ouais, c'est ça.
1: C'était, y avait les professionnels, mais moi je savais pas, en fait. Comme je viens du milieu associatif, donc Mantes-la-Jolie, on commence comme ça avec mon petit groupe, les Étoiles du Rail. Effectivement, Printemps de Bourges. Gros moment, je crois que c'était aussi, il y avait aussi un rapport avec l'État, donc on donnait une subvention. Et c'est grâce à ce festival que j'ai réussi à enregistrer Tellement je t'aime.
0: Et ça existe encore aujourd'hui. Hein.
1: Ouais, existe encore.
0: C'est les Inouïs du Printemps de Bourges, et c'est vraiment pousser les jeunes, quoi.
1: Et à l'époque, il y avait les professionnels. Moi, je savais pas, c'était quoi un directeur artistique. Et du coup, il m'a vu. Enfin, je dois beaucoup à Nicolas Gauthier, des vraies personnes sensibles. Que je crois que ça n'existe plus, un directeur artistique comme ça.
0: N'hésitez pas à vous déclarer, parce que je crois qu'effectivement, ça aide en début de carrière.
1: Et puis, on n'avait pas les instruments. J'évoque, quand on parle beaucoup, on n'avait pas ces réseaux sociaux. Aujourd'hui, je dis, souvent, là, c'est plus simple. Là. Mais avant, c'était à l'arraché. C'est-à-dire qu'il fallait y aller. Hein, fallait convaincre des médias, fallait convaincre... Ouais. Moi, je me rappelle, Radio France, c'était quelque chose. Pour avoir. Vous avez parlé de découverte tout à l'heure.
0: Ouais.
1: Et j'étais content parce que vous mettez en avant, vous faites découvrir des artistes et je suis passé par là aussi.
0: Mais c'est ça.
1: Et voilà, donc je suis ravi.
0: Alors, à l'âge de 19 ans, tout jeune, alors effectivement, petit prince du rail, bébé prince du rail même, vous sortez votre premier album.
1: C'est Michel Drucker qui m'a appelé comme ça.
0: Baïda, c'est Michel Drucker qui a trouvé votre surnom.
1: T'as vu ça, comment je frime?
0: On peut, là.
1: C'était les victoires de la musique. Ouais. Et il avait dit, tiens, il ouvre l'enveloppe, te rappelle, hop, le petit prince du rail. Pardon, je vous ai coupé.
0: Non, mais c'est ça, c'était en 99, vous avez eu la victoire de la révélation de l'année. Mmh. Et c'est Michel Drucker alors qui invente ce surnom de petit prince du rail.
1: Ouais, pardon, je crois que j'ai dû faire un truc sur. je sais pas comment. Est venu le petit prince du rail. Peut-être que par rapport à mes confrères, j'évoque Rachid, Taha, j'adore, ou Khaled, peut-être que j'étais le dernier de la bande, c'est mignon.
0: Petit jeune de la bande.
1: Moi, j'étais content. Hein.
0: C'est mignon. Ouais. Et en tout cas, sur ce premier album, Baïda, donc, qui sort, il y a Tellement je t'aime qu'on a entendu, et puis il y a Dis-moi aussi.

0: province, enfin province, pas ma banlieue, Paris. Donc c'était, tu imagines, tu prenais le train avant et c'était quelque chose. Et j'avais plein de questions comme ça que je me posais. J'arrivais, je rencontrais, j'étais en semi-professionnel, je savais pas trop comment faire, j'avais pas les codes.
1: Ouais.
0: Et donc ce texte est venu comme ça.
1: Alors, qu'est-ce qui vous reste de cette période-là, de l'explosion de Baïda de 1997 il s'est passé plein de choses après, mais moi, c'est ce moment-là qui m'intéresse. Quand vous dites, oui, dans ma famille, tout le monde aime la musique, etc., mais vous êtes la première star de la famille, ouais. Qu'est-ce que ça fait, qu'est-ce que ça a créé en vous, ce moment-là?
0: Ben, c'est tout en même temps, en fait. T'es un peu... Bah, tu sais pas comment gérer déjà, une frustration, en même temps t'es content.
1: Frustré de quoi?
0: C'est quand ça te vient comme ça, en plus ça a été vite.
1: Oui, très rapide, très rapide.
0: Moi j'ai toujours chanté depuis que j'ai 7 ans, 8 ans, donc, tout de suite dans le monde, le disque et tout, c'est vrai que ça a été vite, mais... Je comprenais pas trop. Je pense que c'était le moment le plus important. Je crois que vous avez raison. Le premier album, très important. C'est le départ. C'est comme quand tu décolles, tu sais, l'avion. Ouais. Il paraît que c'est où le décollage ou
1: l'atterrissage.
0: Où il y a des problèmes.
1: Ouais. Ouais, c'est ça.
0: Et là,
1: oui, la vitesse de croisière, ça va.
0: Ça va. Du coup, mais au début, tu sais, tu t'en prends hein, dans les. Une fois de plus, je parlais des instruments, c'était à l'arraché, quoi.
1: Ouais.
0: Et du coup, je savais pas trop comment gérer tout ça, ouais, dans ma petite tête. 18 ouais. ans, quand même.
1: D'où la question, dis-moi comment faire pour comprendre tout
0: ça. Par exemple.
1: Dans la chanson. Un an après le succès de votre premier album, Baïda, vous êtes contacté pour rejoindre une famille d'artistes incroyables qui va chanter contre le sida, la chanson « Sa raison d'être ». Là, c'est Stéphane Echer. Zazie.
0: Tout le monde. Avec le petit téléphone. Sa raison d'être. Est sorti d'ailleurs.
1: Ça, c'est Florent Pagny.
0: Une belle chanson.
1: Ouais, 1998. Alors, c'est un super souvenir, mais un peu doux amer pour vous.
0: Ouais.
1: Parce qu'il s'est passé un truc sur l'enregistrement de cette chanson qui vous a fait vous poser des questions que peut-être un mec de 20 ans n'avait pas très envie de se poser. Vous voulez bien me raconter?
0: Je raconte l'anecdote. Comment?
1: Ouais.
0: En fait, je suis appelé par Pascal Obispo, qui était le producteur avec Lynn Renault, donc, et j'y vais avec Johnny Hallyday. T'imagines comment je me la raconte?
1: Classe.
0: Et parce qu'on était dans la même maison de disques, tout simplement. Et on va, donc je me mets sur... j'écoute la chanson, et à un moment, il me dit, tiens, fais-moi des trucs de ton pays. Je lui dis, comment des trucs de mon pays? Je lui dis, tu veux des mélopées? Et j'ai super mal pris.
1: Parce que votre pays, c'est la France.
0: Mais complètement.
1: Ouais.
0: Et d'une part, voilà. Mais après, il s'est super bien rattrapé, Pascal. D'ailleurs, je fais un big up. Et il me dit, quelques mois après, il me dit, écoute, voilà, j'ai une chanson à te faire écouter. Et il me fait écouter Mon pays, en fait.
1: Et Mon pays, ça va devenir un grand tube
0: au Faudel. Ouais, ouais, ouais.

0: mon pays. Donc voilà, il y a eu cette réflexion vexante, blessante, mais finalement, Pascal Obispo a compris ce qui vous avait touché. Oui. Et il a réparé.
1: Mais je pense qu'il voulait pas. Il voulait pas. C'était pas le but. C'était pas l'objectif. Je voulais me dire, en fait, il parlait des. Il parlait de ça.
0: Bah oui.
1: Et c'est vrai que moi, je suis spécialiste de ça. C'est mon truc.
0: Évidemment.
1: Mais sauf que voilà. Et après, il m'a pris dans ses bras. Et le 24 décembre, jour de Noël, il m'appelle, il me dit, Faudel, j'ai un cadeau pour... Je dis, c'est Noël, c'est bien. Mais je ne savais pas qu'il y avait mon pays. Et c'est vrai que ça a été la résurrection, parce que mon pays, je trouvais que c'était magnifique. Et du coup, je crois que j'ai eu aussi... J'avais envie de dire que je suis français.
0: Ouais.
1: Et en fait, les gens, le paradoxe, c'est qu'ils pensaient que mon pays, en fait... Comme quoi, il faut vraiment écouter les paroles.
0: Ah, les gens pensaient française. Que vous chantiez l'Algérie.
1: C'était partagé en fait.
0: Ah, c'est drôle.
1: C'est drôle puisque bien sûr, j'ai à dire un grand pourcentage où on savait que c'était la France, mais il y a beaucoup de gens qui pensaient que c'était l'Algérie en fait.
0: Alors après,
1: c'est
0: vous,
1: mon pays d'origine.
0: C'est pas facile de vous suivre parce que maintenant votre pays c'est aussi le Maroc.
1: Oui, d'adoption.
0: D'adoption.
1: Exactement.
0: Alors, racontez-moi.
1: Vous savez tout.
0: Renseigne, Faudel.
1: Je suis 2012, donc on a, vous savez, des artistes, j'ai toujours fait ça depuis que je suis tout petit. Et il y a un moment, je veux faire un voyage culturel, je veux me reposer, j'y vais vraiment, je prends ma petite voiture, je prends le bateau, j'avais jamais fait cette expérience, et je vais à Marrakech. Donc, je vais à Marrakech pendant... Je dis, tiens, je vais me poser deux, trois mois. Je vais un petit peu réfléchir, parce que quand même, ça, c'était pas mal... Il y avait plein d'événements. Et du coup, ça fait 12 ans aujourd'hui. Ouais,
0: Vous êtes installé là-bas.
1: Ouais, je trouvais que c'était un pays magnifique qui m'a accueilli, et c'est vrai. Et puis j'ai eu, du coup, la nationalité marocaine, qui est une nationalité difficile à obtenir, je savais pas. Et c'était un cadeau. Donc voilà. Et puis je suis partagé entre Paris et Marrakech. Ouais.
0: Ok.
1: Je suis bien content.
0: Alors on est ravis de vous retrouver, Faudel. C'est vrai que vous vous étiez fait discret, voire absent, et sur scène, et sur les plateaux télé, les plateaux radio, etc. Et tout le monde se met d'accord pour dater à 2007 une espèce de cassure entre vous et le public, où vous, artiste, décidez de soutenir un politique pendant la campagne présidentielle, en l'occurrence Nicolas Sarkozy. Et les gens datent donc une espèce de cassure à ce moment-là. Parce qu'il y a une partie du public qui pense que soit vous n'auriez pas dû vous engager en politique, soit vous auriez dû vous engager avec un autre homme politique. Est-ce que vous aussi, vous datez, pour vous, 2007, c'est la cassure et ça prend beaucoup de temps à se réparer ?
1: Alors, il y a plein de questions, mais c'est vrai que 2007, on peut dire que c'est la fracture, en fait. Le burn-out, il vient là, en fait.
0: Ouais.
1: Il vient là parce que c'est vrai que moi j'ai pas de souci à en parler. Moi je pense qu'un artiste ne doit pas avoir affaire aux politiques, tout simplement. C'est vrai, moi je l'ai fait. C'était je voulais pas narguer. Enfin, je voulais narguer personne, parce que je viens d'un milieu ouvrier populaire. Et c'est vrai que de voir Faudel avec quelqu'un de droite et moi j'étais parti vraiment Vous savez, il a sorti il est tellement séduisant, Sarkozy, que je défie quiconque aujourd'hui. S'il s'assoit avec lui, il va se mettre dans sa poche, c'est un truc de dingue.
0: C'est le pouvoir des hommes et des femmes politiques. Hein, ouais. De toute façon, parfois, il vaut mieux les éviter,
1: Complètement, totalement. Ouais. Bah, je fais allusion Diams, par rapport à une politique d'extrême droite, elle disait, voilà, je veux pas la rencontrer parce que je suis sûr qu'elle va me mettre dans sa poche. Et je trouvais ça bien vis-à-vis de Diams. Et c'est vrai que moi, je crois toujours d'ailleurs en une phrase qu'il avait sortie, c'était l'égalité des chances. Alors que je suis pas du tout, moi, politique.
0: Ouais.
1: Attention, je cherche pas d'excuses.
0: Non, mais c'est la phrase, effectivement. Enfin, qui ne peut ne pas être d'accord avec ça?
1: Complètement.
0: Sûr.
1: Et tu te dis, voilà, je viens de Mantes-la-Jolie, d'un milieu ouvrier. On n'avait pas tous les codes, une sorte de réussite sociale. Je dis, tiens, peut-être que j'ai envie de faire monter des personnes dans le bus où je suis, qui est un bus aujourd'hui premium.
0: À la clim et tout.
1: La clim et tout, tu vois, la classe. Donc, voilà. Puis après, voilà, j'ai été compris, peut-être mal compris. Après, je suis parti. Mais je veux dire, la vérité, je suis sincère, je pensais pas. Enfin, quand j'ai arrêté, quand j'ai chanté à la Concorde, quand j'ai fini.
0: Donc c'est le soir de la victoire de Nicolas Sarkozy.
1: Le soir, voilà, ouais. L'investiture, comme ils disent aux États-Unis. Là, je me suis rendu compte de la. Je sais pas si on peut dire une bêtise ou quoi, ou je sais pas comment.
0: Ah, une erreur.
1: Ouais. Une erreur. Voilà. Je me suis dit, oulala, ça va être compliqué après.
0: Aujourd'hui, vous avez plus d'un million de followers sur Instagram et tout le monde tape dans les mains quand on sait que vous allez jouer à l'Olympia. 17 ans plus tard.
1: Il n'y a pas que ça, bien
0: sûr. Ne serait-il pas temps de retourner en studio et de nous faire un album?
1: Mais complètement. Complètement, parce que du coup, ça me donne des idées. Hein, vous voyez, c'est vrai que j'ai eu. Du coup, j'avais très très peur des médias.
0: Je pense que vous avez eu de la peine aussi, sans doute, pas de la tristesse.
1: J'ai eu beaucoup de peine et j'ai eu, c'est vrai. Du coup, je vais pas dire que j'en voulais parce que je suis responsable. Mais aux médias, c'est vrai que j'avais une sorte de réticence. Et c'est vrai que ce voyage culturel, de partir comme ça, ça m'a fait beaucoup de bien. Après, du coup, je continuais à travailler, même pas en France, c'est vrai. Et du coup, avec ces nouveaux instruments, parler de followers, je suis rentré dans ça il y a quelques années.
0: Sur Insta.
1: C'est énorme.
0: Ben
1: et
0: oui.
1: Du coup, il y a un retour. Du coup, je reçois des messages. C'est vrai qu'avant, je ne vais pas dire qu'on était isolés. C'était différent. Il y avait les lettres des fans. Aujourd'hui, c'est les stories. On est en direct.
0: Ça
1: on
0: va
1: est
0: plus
1: en contact.
0: Vite.
1: Ah oui, bien sûr. Mais j'aime bien. Hein.
0: Ouais.
1: On est en contact direct. Et
0: ça vous
1: coup,
0: rassure
1: reçois... Ah oui, je suis rassuré aujourd'hui. Les artistes, on a besoin d'être rassurés. Vous savez, Et du coup, je vais faire un disque. Il y a l'Olympia qui se prépare. On va faire plein de chansons. Par exemple, des trucs surréalistes. Par exemple, je sais pas moi. Je vais peut-être demander. Je vois bien un Vianney faire une chanson pour Faudel, par exemple. Et je suis sûr que je pourrais l'assumer. Je ne sais pas s'il m'écoute, mais pourquoi pas.
0: Je crois qu'il est en train de construire une cabane dans la forêt, Vianney.
1: Ouais.
0: Donc, je ne sais pas s'il nous écoute. Est-ce qu'il a une radio à pile, un truc. Mais en tout cas, bisous s'il nous entend. On fera passer le message, Faudel.
1: Pourquoi pas. Donc, je suis convaincu. Et puis surtout, j'aime bien ce mot. Je l'ai employé il y a quelques... Rebelote, en fait. Rebelote.
0: Rebelote. C'est drôle.
1: Pas mal, celui-là, je n'avais pas. C'est dingue. Voilà.
0: Sinon vous faites des sketchs si vous voulez.
1: Non, je suis pas fort en stand-up, que pour nous, comme ça entre
0: oui,
1: nous, mais je suis pas bon. Mais pourquoi pas?
0: Rebelote.
1: Ça c'est des trucs de Rachida. J'ai bien envie et puis du coup le public a très envie de me réentendre et je suis très content de ça parce que c'est plus important le public.
0: Faudel est avec nous, alors on chante.

0: Notre Soleil en 2003, Faudel. Elle a une histoire, cette chanson, c'est ça?
1: Ouais, bah, c'est Marion qui m'a écrit le texte avec Eric et Jérémy.
0: Mais
1: c'est
0: une idée. Mais qui sont ces gens?
1: C'est une idée de Santi, en fait, vous rappelez?
0: De la Mano Negra?
1: Le batteur de la Mano Negra, qui était en fait un directeur dans une maison de disques, il m'a dit Faudel, et c'est vrai qu'on avait beaucoup, c'était similaire, on aimait bien la même musique, et il m'a dit écoute, je pense que ça va bien t'aller ça, qu'est-ce que t'en penses? Et moi j'ai rajouté Barry Naish, Je veux vivre, c'est un beau cadeau.
0: Ça c'est beau dans votre discographie, les chansons bilingues, en français et en arabe.
1: C'est ma spécialité.
0: Ben oui, alors ça c'est votre spécialité, et aussi les vocalistes, comment vous les appelez?
1: Des mélopées.
0: Les mélopées.
1: Voilà. C'est des mots, je sais pas.
0: Donc les mélopées, les chansons bilingues. Qu'est-ce que vous avez d'autre comme spécialité, Faudel?
1: Plein, la cuisine, tout.
0: Voilà.
1: Tu peux faire ce que tu veux. Pas que des pâtes, attention. Hein.
0: Je sais.
1: Pas que des coquillettes au beurre.
0: C'est vrai? Non, sérieux, c'est quoi votre spécialité? Au Maroc, vous vivez au Maroc, normalement on mange très bien. Hein.
1: On mange très bien, effectivement, mais c'est assez complexe, en fait. Ouais. Parce que, à part le tagine que j'ai pu. J'ai appris ça avec des Marocains, mais c'est vrai que je cuisine français là-bas. Je sais pas pourquoi.
0: Ouais. Vous les épatez avec des omelettes, quoi?
1: Non, pas du tout. Non, barbecue, viande,
0: ouais, un bon barbecue.
1: Le steak frites, tout ça. En fait, on est un peu nostalgique. Les crêpes, la chandeleur, j'ai amené tout ça là-bas, moi.
0: C'est bien.
1: Ben oui, on fait des échanges.
0: C'est l'ambassadeur de France au Maroc, en fait, Faudel. Exactement. Alors, j'en parlais tout à l'heure, mais il faut que je vous dise, l'album 1, 2, 3 Soleil, qui est d'abord le concert 1, 2, 3 Soleil. C'était un truc absolument incroyable. Mmh. Ça a été enregistré le 26 septembre 1998 à Bercy. Donc pour se replacer dans votre chronologie, vous, à ce moment-là, vous êtes en pleine bourre parce que l'album Baïda a un an, Tellement je t'aime, tout le monde chante ça, tout le monde connaît ça.
1: Ouais.
0: Et vous partagez la scène avec Khaled et avec Rachid Taha. Et c'est un concert incroyable avec vos tubes respectifs, des classiques de la musique orientale et puis des reprises parfois.
2: Je me lève et je te bouscule.
1: Une idée de Rachid Taha.
0: La reprise comme d'habitude.
1: Validée par Claude François, son fils.
0: Son fils,
1: qui a beaucoup aimé la version. Et c'était vraiment un beau cadeau parce que Rachid était très. C'était un directeur artistique hors pair.
0: C'était un génie, je pense.
1: Et c'était un génie. Il était, moi, je dirais même trop en avance. Et effectivement, quand il propose à Pascal Nègre cette chanson, c'est un peu avec Abdelkader, bien sûr, l'hymne d'un, deux, trois soleils. Waouh.
0: Ouais.
1: T'imagines, je vais chanter ce texte. C'est un truc de dingue. Je flippais. Puis du coup, ça a bien matché. Je suis bien content.
0: Septembre 98, un Bercy plein comme jamais. Sur scène, un orchestre rock et un orchestre oriental.
1: Ouais.
0: Vos trois voix, donc Khaled, Rachid et vous, Faudel. Et quel souvenir alors pour vous? Il y avait le meilleur de tous les mondes. Il y avait les meilleurs ingé-sons, les meilleures lumières. Tout le monde était au taquet. La bassiste, c'était Gaylan Dorsey, la bassiste de David Bowie.
1: Bowie, le batteur, Zach. Ouais.
0: Voilà.
1: Et je vais faire le Steve Village, en fait, qui a arrangé, qui était Gong à l'époque, l'album. C'était un hippie de fou avec Miquette, en fait, son épouse. C'est vrai que j'ai eu une chance, mais c'est surréaliste. Il y avait aussi le percu de Led Zeppelin, Cashmere.
0: Il y avait le meilleur de tout.
1: Mais moi, je ne connaissais pas tout ça. C'est après, une fois de l'avoir vécu.
0: Ouais.
1: C'est-à-dire que je suis dans une machine comme ça. En fait, l'idée, elle était partie des Inrecuptibles. Donc, Pascal Nègre, il voit. En fait, il y avait Rachita, Cheb Mami, Khaled et moi. On fait les Inrocs, la couve. Et du coup,
0: parce qu'il y avait une vraie vague rail en France.
1: Complètement.
0: À ce
1: musique, musique rail, musique du monde. On sortait de la musique africaine et on commençait vraiment. Et là, il a cette idée. Il y a le concert des trois ténors Pavarotti et je sais plus qui.
0: Oui, il y avait Placido Domingo.
1: Pardonnez-moi. Placido Domingo. Et il dit, écoute, moi j'ai trois ténors. J'ai Rachid Taha, Khaled et Faudel. Et là, il monte ce projet. Tout le monde le prend pour un fou au début. Les gens ne comprennent pas. Et il dit, écoute, moi j'y crois. Et là, je monte dans le bus parce qu'on était je ne sais pas combien. Et là, c'est la consécration. Aujourd'hui, c'est un cadeau du ciel. Aujourd'hui, j'ai de la chance. J'ai voyagé dans pas mal de pays grâce à ça. Et c'est formidable, quoi. Que rêve un artiste, t'imagines? J'ai été vraiment béni du ciel.
0: Non, ce disque est une merveille. Moi, je voulais aller au concert, mais j'ai pas eu le droit.
1: Il y a des petites anecdotes, par exemple.
0: C'est vrai.
1: Je vais frimer, moi. J'ai invité Sting. Ouais. Et pourquoi j'ai invité Sting? Parce que on était il y a longtemps, il y avait un label, s'appelait Copland, en fait, Miles Copland, qui était le manager, le frère de Stewart Copland, ouais. Le batteur de police. Et adore la musique du monde, et il faisait pas mal de musique de film, et puis on avait fait pas mal de séminaires, en fait, en tant que compositeur. Et là, et puis, comme Sting est très curieux, et puis, donc, on se rencontre, et j'invite Mamie, parce que je voulais absolument qu'il soit là avec mes parents, chez Mamie. Et il est là. Et du coup, ça match entre les deux. Et ils font Desert Rose. Je suis un prétexte, attention.
0: Vous avez fait la passe décisive.
1: Je sais pas ce que j'ai fait, mais j'ai invité les deux. Ah. Et du coup, ça a bien matché. Et avant, je disais pas les vraies histoires. Et on m'a dit, faut raconter.
0: C'est beau, cette belle histoire. Mais bien sûr.
1: Ouais, et j'ai eu de la chance. Et aujourd'hui, par exemple. Des musiciens comme ça hors pair que j'ai eu la chance de rencontrer, à part un 2-3 soleils aussi, j'ai fait des belles rencontres en tant que quand tu vois Jeff Beck,
0: Steve
1: Stevens, Billy Idol, tout ça, c'est des gens où j'ai eu de la chance de partager, je dirais, la musique avec eux. J'ai souvent fait le grand écart, en fait.
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3: Bonjour à toutes et à tous. J'espère que vous allez bien, malgré la chaleur. Je suis ravie de passer ce moment avec vous. Et même si la prochaine heure est là pour nous donner le sourire avec les meilleurs moments au taquet, avec Valérie Damido et Éric Bastien, toutes nos pensées vont au sinistre des nombreux incendies qui ravagent la France cet été, dans le Var, la Gironde, les Landes, mais pas seulement. Nous pensons également à tous les services de secours qui luttent depuis de nombreux jours pour contenir la situation. Ici et là pour vous soutenir. Votre radio locale vous accompagne et vous informe pendant cette situation difficile.
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3: Et nous commençons avec Étienne Dao et un titre dont le clip a été réalisé par Jean-Pierre Jeunet, tombé pour la France sur votre radio ici.

0: Vous écoutez ici Étienne Dao, tombé pour la France. Retrouvons Valérie Damidot et Eric Bastien qui en janvier dernier étaient avec Yves d'Ici Maine. Yves qui aime bien qu'on le flatte, mais en même temps c'est toujours agréable, un petit compliment. Et Laetitia d'Ici Berry, une fan de parc d'attractions, peut-être que cela vous donnera des idées de sortie pour cet été.
1: Il paraît que tu adores qu'on te flatte.
2: Oui, c'est vrai, oui.
1: Bah c'est vrai.
2: Oui, c'est très vrai.
1: Oui. Gwen, notre maître Coupez, quand elle t'a dit le compliment que tu aimes qu'on te fasse, tu dis que tu aimes qu'on te dise que tu es beau et gentil parce que tu aimes qu'on te flatte.
2: Ouais, c'est ça.
1: Ouais, bah oui, paraît que t'es comme les chats.
2: Ah oui, c'est vrai en plus.
1: Et oui.
2: C'est mon épouse qui dit ça.
1: Hein, ton épouse dit que tu es un chat, qu'il faut te caresser dans le sens du poil.
2: Voilà, très bien. Oui, c'est tout à fait vrai.
3: Ça devient obscène cette émission.
1: Qu'est-ce que tu racontes?
2: On dérape un petit peu.
1: Mais on dérape de quoi? On parle des chats, mais t'es pas bien, toi.
3: Ah, vous avez caressé dans le sens du poil, c'est la vanne.
1: Oh. Ah là là, mais tu as un cerveau malade, hein.
3: C'est dans mon spectacle. Mais vous n'aimez pas mon spectacle, humour.
1: Pardon. Alors, est-ce que tu vas marquer 3 points de plus? Est-ce que tu vas réussir à répondre correctement à la question à choix multiples? Je te pose la question, je te propose des réponses à mon top chrono. T'as 10 secondes pour me dire ta réponse. Tiens, je t'ambiance avec J'aime la galette. C'est l'épiphanie, hein, ce mardi 6 janvier. Alors, petite question. Ah là là, combien de galettes sont consommées chaque année en France? 10 millions? 20 millions? 30 millions? 150 millions, qui correspond au poids de Bastien et d'Amido.
3: Bien sûr.
1: 10, 20, 30, 150, top chrono, 10 secondes. Et papa, est-ce que c'est vrai? Est-ce que c'est faux? C'est une bonne réponse! Bravo. Et oui, c'est les organisations de boulanger qui nous ont confirmé ça. Alors, janvier, évidemment, dès le 1er janvier, en fait, hein, ça mange de la galette. Alors, si vous avez tiré les rois cette année, sachez que, voilà, il vous coûtera 2 reins et 7 crédits mutuels pour aller acheter une galette.
3: Mais qui va avoir la fève? On va tirer les rois quand même après l'émission.
1: Moi, j'ai eu la fève deux fois, j'ai été reine deux fois.
3: Vous avez déjà mangé la reine?
1: J'ai mangé la reine, ouais, bien sûr. J'ai galé la galette.
3: Vous l'avez mangé quoi hier soir déjà?
1: Mais j'ai déjà mangé la galette deux fois. J'ai déjà été reine. Mais bon, quand je vois le budget de la galette, je me dis, mais c'est là où est parti le butin du Louvre en poudre dans les galettes.
3: Avez-vous besoin d'une fève pour être une reine, Valérie?
1: Ah là là là là.
3: Non.
1: Cette année
3: sûr.
1: Démarre très bien.
3: Sur les chapeaux de roue. Laetitia, et je ne m'en lasse pas, qui est avec ici Berry. Non, on l'a dit, on ne dit rien. Qui habite à Montgivray. Oh là là,
1: oh là,
3: je vais me fâcher.
1: Tu vas te fâcher avec toute la région.
3: On est dans l'Indre. Alors, on va se faire un petit tour de France avec toi, Laetitia. Parce que tu adores les parcs d'attractions. Alors, j'ai ce point commun avec toi. On va commencer par le Futuroscope. Alors, c'est bien ça, Futuroscope? Tu adores? Tu mettrais une bonne note?
4: Ah, ouais, je mettrais une très très bonne note.
3: Tu recommandes? C'est quoi l'attraction la plus dingue au Futuroscope?
4: Pour moi, c'est l'extraordinaire voyage.
3: Extraordinaire voyage. C'est la musique que l'on entend d'ailleurs à l'instant. Il y a Objectif Mars aussi. Pareil que tu as été un peu nauséeuse toute la journée à la fin quand même.
4: Oui, hein, c'est ça, tout à fait.
3: Ouais. Oui. Bon, après Futuroscope, il y a ça hein, aussi.
1: Alors, écoute-moi bien, toi.
3: C'est ma revanche. Oui.
1: Tu m'as foutu la reine des neiges et maintenant les poupées.
3: Laisse-moi. Oh, mais j'adore ça. Ah, bah oui. Disney, quelle est ton attraction préférée à Disney?
4: Peut-être le train de la mine.
3: Le train de la mine. C'était là au tout début, hein, d'ailleurs.
1: Le train de la mine?
3: C'est un soft, c'est le petit truc un peu western, quoi. Vous voyez pas le train de la mine?
1: Oh, si, mais j'ai dit.
3: Mais si, remettez-moi un small world, parce que Valérie ne voit pas.
1: Non,
3: le train de la mine. Mais si, non. Voilà. Le train de la mine.
1: C'est pas ça, la musique du train de la mine.
4: C'est pas gentil.
1: Je te déteste.
3: Alors, elle aime aussi Astérix, Vulcania, le Puy du Fou et le Pal. Un mot sur le Pal, parce que c'est à côté de chez moi. C'est en Auvergne. Ça fait partie des 10 plus grands parcs d'attractions en France. On n'en parle pas assez. Tu as aimé le Pal?
4: Oui, tout à fait.
3: T'as été voir les faucons? Parce qu'il y a une grande fauconnerie. Il y a plein de trucs à découvrir là-bas.
4: Alors, j'ai pas eu le temps d'aller voir les faucons. On s'est focalisé sur le parc d'attractions et pas la partie animalière.
3: Eh ben, écoute, c'est à la fois un parc d'attractions et un parc animalier. Tu collectionnes les mugs. Alors, ça n'a rien à voir, mais j'ai découvert qu'à Noël, tu avais offert un mug de Grinch à ta fille. Oh, le Grinch, le méchant Grinch.
1: Non, il est pas méchant.
3: Ouais, enfin,
1: le Grinch a juste été... C'est un amour, c'est juste
3: il
1: qu'il
3: s'est fourvoyé.
1: Mais non, il a été pas assez aimé dans son enfance. Il a été rejeté par la société. Il s'est exilé. Et bien sûr, ce qu'il veut, c'est de l'amour. Et la petite qui va aller le voir, il a un chien. Je te rappelle que les gens qui ont des chiens ne sont pas des gens méchants.
3: Merci Françoise Dolto pour cette analyse.

0: Pascal Obispo et Francis Cabrel en duo. Il faudrait que pleuve l'amour dans la bande-son de votre radio ici. Alors, dans l'extrait qui va suivre, Éric Bastien a trouvé une raison pour écouter la Marseillaise et pas qu'une fois. Ça a bien plu à Valérie Damido, mais aussi à nos deux candidats, Marie-Jeanne d'ici Dromardèche et Benoît d'ici Berry, qui ont tous les deux bien joué le jeu.
1: Et nous sommes avec Marie-Jeanne et Benoît qui ont un point chacun. Marie-Jeanne joue avec ici Dromardèche, elle habite à Montélimar. Elle a l'âge de raison, le mien. Et voilà. Alors.
2: On peut le dire, Valérie. Hein,
1: ah mais moi je m'en fous complètement.
2: Moi j'assume pleinement. Hein.
1: Ah ben moi aussi j'ai 61 ans.
2: 61.
1: Oh, voilà, bientôt là donc. Voilà, le 18 janvier, c'est mon anniversaire. Voilà.
3: C'est un jour de fête nationale. C'est un jour férié. Le 18 janvier, la main sur le cœur. Envoyez-moi la Marseillaise, non, non, non. Où est la Marseillaise?
1: Eh oui, ça sera un jour férié puisque c'est un dimanche. Alors, il paraît que tu bricoles pas.
3: La main sur le cœur, mesdames, messieurs. Le 18 janvier, la Saint-Damido, jour férié. Et Manu, tu es à l'Elysée? Le 18 janvier, c'est férié, hein?
1: Mais c'est un dimanche, mon chéri.
3: Mais je décrète ce jour national, madame.
1: Manu Mac. Alors, il paraît que tu fais beaucoup de sport. Tu vas. Eh oui, tu vas à l'aquagym.
2: Oui.
1: Bah, dis donc, c'est beaucoup. Moi, je vais pas à l'aquagym, hein, je te le dis tout de suite.
2: Ouais,
3: vous passez devant.
2: Semaine, hein, c'est pas non plus.
1: Ouais, enfin, moi, par exemple, là, tu vois, il fait trop froid pour l'aquagym. Alors, tu promènes ton chien, ça, c'est vrai que c'est du sport.
2: Ça, c'est du sport.
1: Ça, je suis d'accord. Ça, c'est du sport. Ça, c'est vrai. Tu vas bosser à pied.
2: Oui. Bah, de ça, temps en temps. Mais en ce moment, non, hein, il fait trop froid, mais.
1: Eh bah, oui. Bah oui. Parce que tu es secrétaire depuis 40 ans dans la même administration.
2: Ouais.
1: Alors, c'est quoi?
2: Et là, ça mérite une médaille.
3: Hein. Bah, grave.
1: Oh, bah, moi, j'ai envie de dire, ça mérite une double médaille, hein, parce que c'est très, très, très.
3: Ça mérite ça, hein. Non, voilà, bah, oui. On va la remettre.
1: Oh, la Marseillaise,
3: on va la remettre.
1: Non, non. Alors, on va voir si tu marques un deuxième point avec la question vrai ou faux. Tiens, Jacques Dutronc, hop, c'est parti.
4: Oh, qu'est-ce qui pique ce hérisson?
1: Sa chanson. Est-ce que vous vous rappelez de Émilie Jolie?
3: Bien sûr, Philippe Châtel.
1: Et voilà, Philippe Châtel. Et voilà, et c'était la chanson du hérisson. On va parler hérisson, Marie-Jeanne. Il paraît que les hérissons hibernent. Moi, je le dis. Est-ce que c'est vrai? Est-ce que c'est faux? Top chrono, 5 secondes.
2: Moi, je dirais vrai.
1: Eh bien, tu as totalement raison. À la fin de l'automne, dès que ça chute en dessous de 10 degrés, le hérisson, il hiberne et il va au fond de son petit nid et il attend gentiment le printemps.
3: Oui.
1: Et voilà, bravo, un point de plus.
3: Benoît, tu as un point, Benoît ici basque, qui habite à Aïsséritz. Aïsséritz, bah, bien sûr, entre Bayeux. Et bon, dis-moi, Benoît, tu as bien retenu le 18 janvier. Que se passe-t-il le 18 janvier? Le 18 janvier, Benoît?
5: Mais c'est jour férié, bien du coup, c'est l'anniversaire de
3: Valérie. Merci de le rappeler. Nous allons le rappeler d'ailleurs chaque jour jusqu'au 18 janvier. Et d'ailleurs, nous serons en direct même le dimanche pour une spéciale anniversaire d'Amido. Benoît. Alors, je plaisante avec toi, mais t'aimes bien parce que il paraît que t'as toujours voulu être animateur radio, télé. T'aimes bien les médias, t'aimes bien tout ça, toi.
5: Ah ouais, beaucoup. On jouait à ça quand j'étais petit avec même ado, avec mon petit frère.
3: Ouais.
5: On faisait des animateurs télé, radio avec des caméscopes, des magnétophones. On s'achetait des micros, etc., des casques. Et on animait nos émissions.
3: C'est super, ça. Et t'as jamais fait un petit peu de radio, je sais pas, près de chez toi, sur une radio locale ou
5: J'ai été invité l'année dernière, oui, justement, sur ICI Pays Basque. Ouais, tout à fait, ouais.
3: Ah bah voilà, on salue.
5: Pour parler cinéma, ouais.
3: Tu vois, cinéma, ça veut dire que t'es connaisseur dans le cinéma. Vous voyez que j'ai écouté.
5: Ah, j'aime beaucoup, ouais.
3: Quel est ton film préféré?
5: Mon héros, par contre, c'est Indiana Jones.
3: Mais ça, voilà, héros, mais je le savais. Tan, tan, tan, tan, tan. Ah bah
1: voilà.
3: C'est génial.
1: Anecdote de tournage sur Indiana Jones, la fameuse scène où il y a un mec qui attaque Indiana dans le marché avec un sabre.
3: Ah oui ?
1: Indiana sort son pistolet et le tue. Pourquoi ? C'était pas prévu comme ça, mais il se trouve que notre Harrison Ford national à la gastro, il est pressé d'aller aux toilettes. C'est totalement vrai. Il est pressé d'aller aux toilettes, donc il finit le dos, il doit se battre, mais il en a rien à secouer, il est malade. Clac, il bute le mec. Et Spielberg a gardé la scène comme ça parce qu'il a trouvé drôle.
3: Oh là,
1: voilà.
3: Oh là, mais... Écoutez, Benoît. Cette femme est un puits de science. Cette femme, c'est tout. Cinéma, elle sait tout. Carotte, elle lève la main. Lasagne, elle connaît. Chien, elle sait tout. Je n'en peux plus travailler avec un génie.
1: Allez,
3: je suis obligé de frotter.
1: Allez, pose ta question.
3: Alors, allons-y.
1: Allez.
3: J'ai un petit rêve du pêcheur qui arrive. Pêcheur.
1: La.
3: Laurent Voulzy, qu'on a reconnu là avec le rêve du pêcheur. Benoît, Laurent Voulzy, c'est le cousin de Pascal Légitimus, des Inconnus. Est-ce que c'est vrai ou faux? 5 secondes, top chrono, on y va.
5: Je dirais vrai, il me semble que j'ai vu passer une info du genre.
3: Tu as tout à fait raison, Laurent Voulzy l'aurait découvert grâce à un oncle qui un jour lui a dessiné l'arbre généalogique de la famille. Anecdote qui a surpris tous les fans.
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1: Jusqu'à 13h, nous écoutons les meilleurs moments d'Otaka avec Valérie Damido et Eric Bastien. 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Mais d'abord, place à la musique avec Laurent Voulzy. C'est le pouvoir des fleurs sur votre radio ici.

0: Il est ce soir en concert au Théâtre Antique de Vaison-la-Romaine. Laurent Voulzy, Le Pouvoir des Fleurs sur votre radio ici. Le pouvoir que Fabien d'ici Provence aimerait, c'est celui de ne plus avoir à travailler. Valérie Damido et Eric Bastien sont assez d'accord. D'ailleurs, je suis sûre que cela en tenterait certains. Quant à Cindy d'ici Alsace, elle a une petite manie qui peut vite devenir assez agaçante, je pense.
1: Fabien, alors, ton rêve absolu, ça serait de plus travailler, hein, d'arrêter d'être sapeur-plombier et de faire que du sport et de t'occuper de tes enfants, c'est ça?
2: Voilà, c'est ça, ben ouais.
1: C'est-à-dire tu ferais...
3: Exactement. Il faut des rentes pour ça, moi.
1: Oui, il faut gagner au loto.
3: Il faut bien vivre. Hein, donc,
2: ouais. Ou sinon, avoir une tante éloignée qu'on ne connaissait pas, qui vous fait... de toute beauté.
1: Ah, l'oncle d'Amérique, le fameux, qui meurt et qui laisse.
2: Fameux.
1: Ah oui, qui laisse 3 milliards. Ah oui, tonton américain. Alors, tu adores. Alors, ça m'a fait beaucoup rire parce qu'on a eu déjà quelqu'un hier qui aimait ça, cet animal. Toi, si t'étais un animal, t'aimerais être un.
2: Je me souviens plus ce que j'ai dit.
1: Un panda, peut-être. Un panda, t'as dit.
3: Ah oui, on a eu ça hier.
1: Alors, un panda, comme dans Kung Fu Panda, tu veux être.
2: Tranquille. Vous mangez du bambou, tranquille, vous roulez par terre.
3: Bah, fait Koh-Lantin, hein, il mange du bambou pendant 3 semaines là-bas.
1: Hein. J'imagine que t'as regardé Kung Fu Panda avec. Évidemment.
2: Je me régale autant que les enfants, moi.
1: Bah, moi aussi, hein, j'adore. Kung Fu Panda, c'est mon personnage, il fait que bouffer. Et il se roule dans l'herbe. Génial. Alors, on va tout de suite passer à la question pour marquer 3 points de plus. C'est la question à choix multiple. Je te pose la question, je te fais des choix, tu me dis ta réponse. Écoute bien. Aujourd'hui, 8 janvier, c'est l'anniversaire de Pascal Obispo. Il fête aujourd'hui ses 61 ans.
3: Bon anniversaire.
1: Bah, bon anniversaire, je lui aurais dit après, t'inquiète, on est à 10 jours d'écart. Alors, et pour quel célèbre feuilleton notre Pascal Obispo a-t-il composé le générique? Quel générique de feuilleton célèbre Pascal Obispo a fait le générique? Est-ce que tu le sais? Je te propose Plus belle la vie, Sous le soleil, Julie Lescaut, Chonchon des bois. Top chrono, 10
3: très
1: secondes.
3: Bon,
1: Plus belle la vie, Sous le soleil, Julie Lescaut, Chonchon des bois.
2: Julie Lescaut, je sais pas moi, on va dire.
1: Et non, il a fait ça.

0: il aime pas trop qu'on lui rappelle qu'il a fait ce générique.
1: Bah ouais, on la connaît pas.
0: Voilà.
1: La chanson, on la connaît.
0: Allez, bon anniversaire Pascal, pas de point pour Fabien.
1: Cindy, tu connaissais Sous le soleil? Ou la série, ou la chanson? Ouais. Ah ouais?
2: Oui, oui.
1: Bah oui, la génération. Sous le soleil,
2: voilà. C'était. C'est un peu plus pour moi.
1: Dans les années 90, quoi, c'est ça. On a à peu près le même âge.
0: Bah, attends, aussi. Avec Jessica Lamère, Adeline qui était avocate, Bénédicte Delmas, elle était médecin.
1: Attends, voilà. On me dit dans l'oreille qu'il y a même Laurent Petit-Guillaume. Il y a Laurent Petit-Guillaume dans la série qui est avec nous sur ici. Mais oui, il avait un rôle. C'est vrai, hein? Oui, c'est vrai.
0: Ah, d'accord. Moi, je me rappelle que de Bénédicte Delmas et Adeline.
1: Mystère d'amour, tout ça, premier baiser, quoi. Ah, Cindy. Cindy, on rappelle que tu es alsacienne, que tu habites dans le Bas-Rhin, à Herrlisheim. Voilà, je l'ai encore une fois bien dit. T'as du petit défaut. Est-ce que c'est avouable ou c'est totalement inavouable? Par exemple, sur le fait que tu corriges un peu tout le monde, par exemple, à l'oral?
2: Non, c'est avouable. Enfin, ouais. Pas à l'oral, à l'écrit. Beaucoup à l'écrit.
1: Ah, à l'écrit, c'est-à-dire tu reçois une carte postale et tout, tu supportes pas les fautes, ça le fait pas, quoi.
2: C'est ça.
1: Ah ouais.
2: Oui.
1: Alors tu fais quoi? Tu corriges et tu renvoies la copie à la personne qui t'a écrit ou quoi?
2: Ah ouais.
1: Ah ouais?
2: Je corrige tout le temps et je fais des petits astérix dans les messages et je leur corrige la phrase.
1: Ah ouais? Bah, ouais. Tu veux pas être prof?
2: Non. Je ne comprendrai pas les enfants.
1: Non, d'accord. Ah ok. T'es préparatrice de commandes depuis 10 ans, hein, je rappelle ton métier. Quel est ton animal préféré? Bon, c'est assez logique, tu nous as parlé de tes chats tout à l'heure, j'imagine que c'est ça?
2: Oui, c'est ça.
1: Bah oui, les chats. Oh, les aristochats avec ton chat Kenzie. Obama et Riley. Alors, ta couleur préférée, c'est le rose, mais ça va jusqu'à t'habiller régulièrement en rose. Est-ce qu'aujourd'hui, t'es habillée en rose, par exemple?
2: Non, à part mes chaussettes.
1: D'accord. On est ravis de savoir que t'as des chaussettes roses. Est-ce que ça va te porter chance, puisque c'est ta couleur? On va le savoir tout de suite avec cette question qui arrive. Et le générique d'une émission, toi qui aimes les voyages, les trains pas comme les autres.
0: Qu'est-ce que c'est bien cette émission,
1: j'adore. Elle est géniale cette émission, on se balade dans le monde entier avec des trains extraordinaires. Quel prénom féminin, Cindy, est aussi le nom d'un véhicule qui roulait autrefois sur les voies de chemin de fer? Thérèse, Micheline, Bernadette, Valérie, qui a d'ailleurs donné son nom au fameux TGV, la très grande valoche. Top chrono, 10 secondes.
2: Micheline,
1: un véhicule qui roulait autrefois sur les voies de chemin de fer, un train qu'on appelait la Micheline. Oui, bien sûr, elle était bleue, il me semble, bleue et blanche. Autorail mis au point par la société Michelin à partir des années 1930. Et c'était une machine qui permettait de... Elle était moins bruyante que les autres, elle était assez innovatrice pour l'époque. 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

0: est en tournée et lui aussi sera sur scène à Vaison-la-Romaine. Mais demain soir, Benjamin Biolay dans la playlist d'ici Écran Total. Valérie Damido et Eric Bastien font maintenant connaissance avec Sophie d'ici Berry et Philippe d'ici Poitou. L'occasion pour le technicien du jour, Lucas, que l'on adore, de partager avec nous ses talents d'imitation sur votre radio ici.
1: Alors, Sophie 2, Philippe 4, Sophie, il paraît. On t'a posé la question, si tu étais un animal, tu aimerais être un dauphin.
2: Ah. Oui.
3: Vous savez comment
2: je suis libre et aller où je veux dans l'eau.
1: Nous savons, sachez que Lucas, notre technicien préféré, est le roi de l'imitation du dauphin. Et que pour vous, enfin pour toi Sophie, il va te faire le plus joli des dauphins. Vas-y, vas-y Flipper. Voilà.
3: C'est vraiment un homme qui est venu là, hein. C'est un humain. Hein.
1: C'est Lucas.
2: Non, mais c'est très bien, j'ai tout compris. J'ai compris ce qu'il a dit.
1: Alors, il paraît que ce que tu préfères chez les hommes, c'est leur torse.
2: Ouais, voilà.
1: Poilu ou pas?
2: Non, ouais, pas orang-outan, quoi. Voilà, ça me dérange pas, mais.
1: Mais un peu.
3: Un peu, quoi.
2: Un peu
3: poilu.
2: Un peu, ça me dérange pas, quoi. Voilà. Mais
3: viril.
2: Un beau torse bien formé, je trouve ça beau, voilà.
1: Ouais, les tablettes de chocolat.
3: Pas comme moi, quoi.
1: Un peu d'huile sur le corps.
3: Exactement.
1: Côté gladiateur, quoi.
3: Voilà. Ce que vous avez en face de vous chaque jour, exactement, voilà.
1: En face de moi, j'ai Lucas et c'est exactement ça. Alors, il paraît que si tu devais déjeuner avec une personnalité, tu adorerais déjeuner avec lui.
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1: Avec Amir, c'est ça?
2: Oui, c'est ça.
1: Eh ben Amir, si tu nous écoutes, Sophie t'attend à Perpignan.
3: C'est elle qui paye.
1: Mais lâche-nous avec l'argent, tais-toi.
3: Voilà. Elle lance l'invitation.
2: Je l'invite à la maison.
1: Mais
2: et je fais un bake-off.
1: Voilà, magnifique. Allez, on va passer à la question à choix multiple qui peut te rapporter 3 points. Ça, je te mets une petite chanson. On va parler tennis. Sophie, quel tennisman détient le record de titres en grand chelem chez les hommes? Alors attention, Nadal, Federer, Djokovic, Eric Bastien.
3: Bien sûr.
1: Top chrono, 10 secondes. Qui a le plus de grand chelem de titres? Nadal, Federer, Djokovic, Eric Bastien. Federer? Et non, c'est Djoko. Djoko, 24 titres du Grand Chelem. Bon, pas de points, tu restes à 2.
3: Philippe est avec nous, avec la région Poitou, les Deux-Sèvres, Nueil, les Aubiers, notre retraité depuis un an qui fait du sport, qui soutient l'équipe de Cholet, l'équipe de basket, qui a gagné d'ailleurs, hier contre Gravelines. Dis donc, côté cuisine, puisqu'on parle un petit peu de bonnes choses, toi t'as un joli potager à la maison, il paraît, Philippe.
5: Oui, je jardine pas mal, oui.
3: Ouais, qu'est-ce que tu récoltes dans ton potager?
5: Des salades, des pommes de terre, des tomates.
3: Mais est-ce que tu cuisines après?
5: Ah ben non, pas du tout.
3: Ah.
5: Non, c'est madame qui se charge de...
3: C'est Liliane qui s'y colle.
5: Liliane, oui.
3: Et elle cuisine bien, Liliane?
5: Oui, très bien.
3: Bien sûr.
5: Une bonne cuisinière.
3: Ta femme qui d'ailleurs aime bien la télévision, paraît qu'elle a participé à une émission de télé, c'est laquelle?
5: Le Juste Prix.
3: Avec le micro, là, Philippe Risoli, là, il lançait son micro. Qu'est-ce qu'elle a gagné, ta femme? Parce qu'elle a gagné, il me semble, hein.
5: Elle a gagné les cadeaux de sélection et après elle a tourné la roue. Elle a pas gagné avec elle. Elle a tourné la roue mais elle a pas été sélectionnée.
3: Elle a pas été sélectionnée. Bon. Par contre, elle a dû tourner la roue dans les parcs d'attractions parce qu'avec Liliane, vous aimez les parcs d'attractions.
5: Ah oui, j'aime bien la sensation forte et même à côté de chez nous, on est à 25 km du Puy du Fou et. C'est
3: le thème
5: c'est magique, quoi, c'est...
3: du Puy du Fou qu'on entend. C'est vrai que c'est très beau, le Puy du Fou. Tu as été plusieurs fois. T'as été chez Mickey. Vous voulez un petit Small World pour vous faire plaisir?
1: Écoute-moi bien, si tu mets Small World, je te fracasse.
3: On va pas mal, Small World. Il a Mastérix, il aime le Futuroscope. Bon, voilà, t'aimes être bousculé, quoi. T'aimes l'association forte. J'ai bien compris. Allez, Philippe, nous allons jouer à présent et on va te poser une question avec plusieurs propositions. Tu réfléchis et tu nous donnes la bonne, c'est encore mieux. Qui a dit? Je suis tellement intelligent que parfois, je ne comprends pas un seul mot de ce que je dis.
1: Ben c'est toi, ça, non?
3: C'est vrai que ça y ressemble. Je suis tellement intelligent que parfois, je ne comprends pas un seul mot de ce que je dis. Est-ce qu'il s'agit d'Oscar Wilde? De « Attention, tu vois Jean-Claude Van Damme ?» Je vous l'ai fait en... Bon. Salvatore Dali.
1: Salvador.
3: Salvatore Dali. Ou bien Valérie Damido. Évidemment. 18 ans, rattrapage du bac philo où elle aura finalement la note, rappelons-le, de 3 sur 20.
1: Mais non, pas du tout,
3: j'ai eu 14. C'est lamentable de dire ça, c'est vrai, bravo. Donc pronos, Oscar Wilde, Jean-Claude Van Damme, Salvador Dali, Valérie Damido.
5: Jean-Claude Van Damme, à tout hasard.
3: Non, t'es pas sérieux là.
5: Non.
3: Je suis tellement intelligent que parfois je comprends pas un seul... C'est vrai qu'il aurait pu prononcer
1: cette
3: phrase.
1: Mais c'est Eric Bastien, ça.
3: Non, c'est Oscar Wilde.
5: Oscar Wilde.
3: Ouais, maître de l'esprit, de l'ironie, de l'autodérision. Pour la petite histoire, un jour, un douanier américain qui lui demandait s'il avait quelque chose à déclarer, il a justement dit « Rien, si ce n'est mon génie ». Moi, j'adore.
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0: Jerry Rafferty, Baker Street. À suivre dans une poignée de secondes, Valérie Damido et Eric Bastien qui seront avec David d'ici Auxerre et Nadine d'ici Paris-Île-de-France. Deux candidats qui aiment tester des choses en cuisine. À l'heure du déjeuner, ça peut peut-être vous donner des idées sur votre radio ici.
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2: Il paraît, David, que tu n'as pas la passion du bricolage.
3: Non, ça c'était hier aussi, Valérie.
2: Non, c'est aujourd'hui.
4: Non, pas du tout. Je suis mauvais bricoleur.
2: Pourquoi ?
4: J'essaye de faire des choses, mais c'est jamais droit. C'est le bazar qu'on monte, quoi. Même les étagères ou quoi, ça paraît droit au départ, mais quand on fixe,
2: c'est pas droit. Plus. Et voilà.
4: C'est pas droit après.
2: Oh là là. Bon, par contre, tu adores jardiner.
4: Ah, j'aime bien le jardinage. Oui. Ah. Là, par contre, de ce côté-là, il n'y a pas de problème. Oui.
2: Et ça, c'est bien. Et tu as aussi un potager. Qu'est-ce que tu as dans ton potager ?
4: Bah là, cette année, j'ai rien parce que je viens de déménager. Mais sinon, j'avais beaucoup. J'avais tout ce qui pouvait se faire : haricots, lentilles, poivrons, tomates, pommes de terre, courgettes, radis, carottes.
2: Ah oui, bah dis donc, parce que.
4: Vraiment de tout, quoi. Ouais, tout.
2: Tu cuisines alors ? Tu aimes cuisiner alors ?
4: Oui. J'aime cuisiner aussi, oui.
2: Oh,
4: j'aime bien cuisiner, oui.
2: Oh là là, il paraît que tu adores les soupes.
4: Les soupes, ouais, j'aime bien faire des soupes, ouais. J'innove un peu, je fais des essais, et puis je fais goûter à mes enfants, en fait. Et comme ça, ça fait des tests.
2: Eh ben, ça fait des tests. S'ils aiment pas, c'est pas bon. Allez,
3: c'est des goûteurs, hein, c'est des goûteurs.
2: Allez.
4: Oui, je leur demande ce qu'ils en pensent, oui.
2: Eh ben, c'est très bien, moi j'adore la soupe. Alors, mon petit chat, tu vas essayer de marquer ton deuxième point. Tiens, on va partir aux urgences. Alors, pourquoi aux urgences ? Parce que nous allons parler de George Clooney. Voilà, alors George Clooney, moi j'affirme qu'aux prochaines élections présidentielles françaises, eh ben, il va pouvoir voter. Alors, est-ce que c'est vrai que George Clooney va pouvoir voter aux élections présidentielles françaises en 2027 ? Vrai ou faux, top chrono, 5 secondes.
4: Je veux dire que c'est vrai, oui. S'il s'inscrit sur les listes électorales, oui, il vient d'obtenir la nationalité française.
2: Oh là là. Et voilà ! Mais oui, David, c'est un ancien policier, la loi, on lui fait pas ! Bravo, évidemment, il vient d'obtenir la nationalité française. Donc, évidemment que s'il est inscrit, il pourra voter. Bravo, un point de plus, deux points pour David.
3: L'élection présidentielle ? What else ? Bien, Nadine. Vous avez dit hier sur M6 que je vous faisais barrer, alors j'essaye
2: de. Non, j'ai dit que t'avais un accent anglais de
3: merde. Oui, vous êtes bien foutu de moi. Exactement. Bon, alors ça parle de cuisine, nous aussi. On va se mettre en mode ratatouille. Mais avant de se mettre en mode ratatouille, on va se mettre en mode claquette. Oui, non pas les tongs. Hein. Madame fait des claquettes, Nadine.
5: Oui.
3: Mais dis donc. Alors, il paraît que tu viens de reprendre. Ça veut dire que c'est quelque chose que tu connais déjà depuis longtemps.
5: Un petit peu, ouais, un petit peu, mais j'ai toujours l'impression d'être débutante. Je sais pas si c'est normal.
2: Bon, c'est dur bien. Les claquettes,
3: c'est
2: Nadine,
3: génial de faire
2: vachement
3: ça.
2: Dur.
3: Mais tu fais ça où ? Dans un club, une association ?
5: Ben, je fais ça dans ma commune, oui, dans les services de la commune qui proposent des séances de sport et de claquettes aussi.
3: Fais passer à Roselyne Bachelot, oui, tout de pareil Nadine. Mais non, c'est vrai, elle parle.
2: Ça fait longtemps que t'as pas vu Roselyne Bachelot.
3: Oui, parce
2: que
3: elle a la voix. Oui.
2: Elle a la voix beaucoup plus grave, Roselyne.
3: Oui, comme ça un peu. Tu fais du stretching également, donc bon, t'es sportive comme Nadine. Hein. Bon, oui.
5: Allez, un petit peu.
3: Oh, bah, quand même. Attends, pas un petit peu. Oui. Côté sport, tu fais de la rando, fais des cirques à La Réunion. Alors, ça tourne, ça, les marches.
5: Enfin, un cirque.
3: Oui,
5: quand même.
3: Mais
5: c'est pas mal.
3: Chemin de
5: compétition.

0: Donc voilà. Et alors, un dernier mot, sa spécialité, je te laisse nous donner ta spécialité méditerranéenne.
1: Ah ben, tout ce qui est un peu méditerranéen, ben, c'est la lasagne
0: voilà.
1: À table chez moi.
0: La lasagne voilà. Qu'on adore avec Valérie. Bon allez, jouons, parce que je n'en peux plus, je bave.
1: Elle est bonne pour nos rondeurs aussi.
2: Bah, évidemment.
0: On les prend. Justement, restons au grand restaurant. Oh, le lien. Les années de travail. Les gens mangent plus vite quand la musique d'un restaurant est forte. C'est intéressant, ça. Est-ce que c'est vrai ou faux? Top chrono, 5 secondes. On mangerait
1: alors,
0: plus vite.
1: Je ne vais pas me précipiter, mais j'ai l'impression que oui.
0: Eh bien, je vais te donner la réponse. C'est oui, musique rapide ou forte. Oui. J'ai trouvé ça dingue d'apprendre ça. Ça stimule la dopamine et donc ça accélère notre rythme cardiaque qui réduit la durée moyenne du repas. Donc, si on est invité chez des amis que le son est à fond, eh ben, on va manger vite et on sera vite rentré.
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Après une pause dans sa carrière musicale, il reviendra sur scène en 2027. Vianney, beau papa. Merci d'avoir passé cette heure avec nous. Les meilleurs moments d'Otaquet. La suite demain avec Valérie Damidot et Eric Bastien sur votre radio ici. Merci Valérie Damidot et Eric Bastien. Dans un instant, Johan Rock pour Ici dès 5h. Quant à moi, je vous retrouve tout à l'heure à partir de midi pour les meilleurs moments d'Otaquet sur votre radio ici.

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0: un peu de douceur pour démarrer ce mercredi. Bienvenue, vous êtes ici.
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0: Ravi de vous retrouver ce mercredi. J'espère que la nuit fut bonne de votre côté, que vous êtes parvenu à fermer l'œil. Les températures baissent progressivement sur une grande partie du pays. On fait le point sur la météo dans 5 grosses minutes. Pour le reste, ici, dès 5h, vous le savez, on vous réveille avec le sourire en vous informant au plus près de chez vous et en chanson. Avec le groupe Téléphone, Un Autre Monde, pour assurer la bande-son de votre début de journée. Bonjour Cyril Ardo-Redon.
2: Bonjour Johan Rock, bonjour à tous.
0: C'est dans l'actualité ce matin.
2: Les reprises de feu dans le massif du Gros Bessillon dans le Var. 6 reprises en 15 jours d'origine humaine, c'est ce qu'a dit le parquet.
0: Si vous aimez pédaler, est-ce que vous savez que votre vélo classique peut se transformer en électrique? Par ici, les économies vous livrent le mode d'emploi pour assurer la transformation en bonne et due forme. Et puis, tous les matins, ici, vous le savez, vous êtes les bienvenus pour nous raconter comment se déroule votre été. Vous profitez des congés, vous travaillez, vous restez à la maison ou vous voyagez à travers les régions de la France. 0810 055 056, on s'appelle.
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0: C'est mercredi, le 5 août, bon début de journée, il est 5h. Le journal présenté par Cyril Ardo-Redon et la piste de mise à feu volontaire privilégiée pour expliquer la reprise de l'incendie dans le Var.
2: Les flammes ont dévoré plus de 1800 hectares dans le massif du Gros Bessillon depuis la reprise vendredi, soit un total de 6000 hectares en 2 semaines. 6 départs de feu d'origine humaine au moins ont été recensés, indique le parquet. Le préfet du Var, Simon Babre, a pris la parole.
3: Ces actes incendiaires s'ajoutent à ceux qui ont déjà été déplorés par le passé. Le deuxième front de feu qui avait été ouvert le 24 juillet, 3 jours après le démarrage de l'incendie, a une origine volontaire qui n'est pas contestée. Et la reprise de feu du 31 juillet, la piste d'une mise à feu volontaire n'est pas exclue. Donc on sait que nous avons un problème d'incendiaire, que nous avons besoin de tenir la zone, d'éviter que des candidats incendiaires puissent se présenter. Notamment dans les jours qui viennent, qui sont des jours à haut risque. Nous aurons des températures qui vont remonter à 38 degrés et nous allons avoir des taux d'humidité très bas, inférieurs à 20%.
2: Le préfet du Var, Simon Babre, et plus de 1000 pompiers restent mobilisés sur cet incendie. Les feux ailleurs en France, avec l'incendie près de Bellegarde en Diois dans la Drôme qui a brûlé près de 280 hectares et fait 2 blessés légers chez les sapeurs-pompiers. Les conditions météo sont défavorables aujourd'hui. 55 hectares brûlés en Ardèche dans plusieurs départs de feu. Aujourd'hui, depuis le début de l'été, 402 personnes ont été interpellées en lien avec des incendies selon Laurent Nunez, le ministre de l'Intérieur. Parmi eux, 156 mineurs. 6 départements du pourtour méditerranéen sont placés ce matin en risque élevé de feux de forêt auxquels s'ajoutent donc l'Essonne et l'Eure. En Gironde et dans les Landes, après les immenses incendies, l'État va prendre en charge intégralement les indemnités d'activité partielle versées aux salariés des très petites et moyennes entreprises situées dans les zones évacuées. C'est ce qu'a annoncé le ministère du Travail hier soir. Marie Mutricy, c'est plutôt une bonne nouvelle selon les acteurs économiques locaux.
4: C'est un bon signe, commente le président de la Chambre de commerce et d'industrie Bordeaux-Gironde. Patrick Seguin attend quand même d'en savoir plus lors d'une réunion en préfecture aujourd'hui. Les annonces qui ont suivi les incendies de 2022 n'ont pas toutes été suivies d'effets, faute de moyens, rappelle-t-il, pour expliquer sa prudence. La présidente de la CPME du département, Cécile Desponce, rappelle que son organisation réclamait la prise en charge à 100% des salaires et pas seulement les 60% du brut auquel a droit un salarié au chômage partiel. Et au-delà de cette annonce, le président du MEDEF de Nouvelle-Aquitaine, interrogé hier soir sur France Info, adresse une autre demande.
5: Dans les prochaines semaines, il faudra aider financièrement à passer le cap et à tenir jusqu'à l'année prochaine. Quand vous avez des activités très saisonnières, il faut tenir après pendant 10 mois. Donc la trésorerie, elle se fait pendant ces mois où, et s'ils sont ratés, il faudra tenir. Et on appelle de nos voeux un fonds de solidarité et aussi des dispositifs de près.
4: Le tourisme, principale activité saisonnière, représente 7% du produit intérieur brut en Gironde et dans les Landes.
2: Explication de Marie Mutricy sur votre radio locale ici.
0: Vous écoutez ici, 5h04, une personne emportée par une rivière en Haute-Savoie.
2: Elle est toujours recherchée dans le secteur de Sixte-Fer-à-Cheval, près de Samoin, dans les Alpes. La rivière a débordé en début de soirée après de fortes intempéries. Une autre coulée de boue a eu lieu non loin de là, dans le cirque du Fer-à-Cheval, un lieu prisé des randonneurs. 15 personnes, dont 2 bébés, ont dû être évacuées par hélicoptère. 13 départements du quart sud-est en vigilance orange canicule ce matin, de la Corse à la Haute-Savoie, en passant par les Alpes-Maritimes, le Vaucluse, le Gard ou la Drôme. Météo France doit actualiser ses prévisions d'ici 1h à 6h du matin.
0: J-7 avant un spectacle rarissime dans le ciel.
2: L'éclipse solaire, la première totale en Europe depuis celle de 1999. Chez nous en France, elle ne sera que partielle. Emeline Ferry, totale, partielle, ça veut dire quoi exactement ?
4: On ne sera pas totalement plongé dans le noir, ça ce sera pour les chanceux qui sont dans le nord de l'Espagne, tout un secteur où l'alignement sera absolument parfait entre la Terre, la Lune et le Soleil, qui sera alors complètement masqué. Mais on n'en sera pas loin dans le sud-ouest de la France, 99,5% d'obscuration à Biarritz, un très mince croissant lumineux apparaîtra au plus fort de l'éclipse. Plus on ira vers le nord-est, moins ce sera marqué, mais ce sera quand même exceptionnel. Pendant plusieurs minutes, le ciel qui s'assombrit, ambiance étonnante alors qu'on sera à peine en début de soirée. Le phénomène durera à peu près jusqu'au coucher du soleil. Il reste maintenant une inconnue, la météo. Si de gros nuages ou de la pluie s'invitent ce soir-là, ça risque de gâcher la fête. Mais il est encore trop tôt aujourd'hui pour connaître les prévisions météorologiques précises.
2: 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On vous a mis toutes les infos. Et d'ailleurs, Johan, on fait gagner des lunettes pour observer cette éclipse solaire toute cette semaine encore, je crois.
0: Dans le paquet, jusqu'à vendredi. Après, il n'y en aura plus.
2: On jette un coup d'œil. Et avant l'éclipse, dans une semaine, c'est un temps mitigé ce mercredi sur la France.
0: Avec un ciel variable sur de nombreuses régions. On relèvera notamment quelques ondées sur la pointe bretonne ce matin. En revanche, l'air est plus respirable sur la moitié ouest du pays, alors que dans le Grand Est, c'est toujours la chaleur qui domine, ainsi que sur le pourtour méditerranéen, avec des seuils de canicule qui seront une nouvelle fois atteints et dépassés ce mercredi. Côté température, le mercure affichera en milieu de matinée 16 à Aurillac, 17 à Limoges, 20 à La Rochelle et Bordeaux, alors que cet après-midi, ce sera toujours un ciel variable sur les régions du tiers nord-ouest du pays. Sur le reste du territoire, on notera de belles éclaircies et un mercure, lui, qui affichera 30 à Toulouse, il fera 28 à Bourges, ainsi que dans la capitale, 26 à Nantes, 33 à Lyon et 36, la maximale sur le pourtour méditerranéen, la région où il fera le plus chaud aujourd'hui. Comment ça se passe ? Par chez vous, quel temps fait-il ? Vous nous postez un petit message sur la page Facebook d'ici. Tous les matins, on fait la météo ensemble.
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0: Si vous rêviez d'un autre monde, a priori, ça n'est pas pour tout de suite. Il va falloir se contenter d'une autre. Mais en attendant, on peut rêver. Hein, c'est toujours bon de rêver.
2: Bien sûr.
0: En musique, c'est encore mieux. Voici Téléphone qui chante justement à notre monde. Bienvenue, il est 5h07.

0: C'est bien ici que vous écoutez votre radio locale tout près de chez vous ce mercredi. Il est 5h11.
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0: C'est une histoire d'amitié née dans un taxi dont je vous parle ce matin. C'est un soir d'été, il y a 5 ans que ça s'est passé. Sylvie monte dans le taxi parisien de Karimba pour se rendre à l'hôpital. Elle remarque que le chauffeur écoute discrètement un cours d'anatomie sur son téléphone pendant les embouteillages. Alors curieuse, elle lui demande s'il s'intéresse à la médecine. Et le taxi de lui répondre qu'il prépare le concours d'infirmier depuis 3 ans. Il étudie entre 2 courses, mais voilà, il a du mal avec certaines notions complexes. Révélation qui fait mouche, car Sylvie, elle, est professeure d'anatomie à la fac de médecine. Sylvie, qui a un petit peu de suite dans les idées, et un peu aussi celui de la négociation, lui propose de transformer ses futures courses de taxi en cours d'anatomie, moyennant la gratuité de la course. À raison de 25 minutes de route, 3 fois par semaine, elle aura l'occasion d'approfondir avec lui les points difficiles du programme d'anatomie. Le deal est passé, et quelques années plus tard, cette collaboration inattendue a été fructueuse, puisque depuis quelques mois, ce chauffeur de taxi a réussi son concours d'entrée. Il est même devenu diplômé et grâce au cours de Sylvie, son cours particulier, il est désormais infirmier dans un service d'orthopédie d'un hôpital francilien.
2: Bravo à lui.
0: Voilà, c'était la petite histoire.
2: Et merci à elle pour cette entraide.
0: Université mobile et services et bien échangés qui permettent à ce chauffeur maintenant de faire ce qu'il souhaite professionnellement. Dans l'histoire et dans l'info d'ici ce matin à 5h12, un record de sécheresse battu au mois de juillet en France, Cyril.
2: Oui, avec des répercussions très concrètes sur l'agriculture. Dans certains départements comme dans la Somme, les préfectures mènent des expertises sur les exploitations touchées.
0: Et le matin, les chansons sont toujours ici pour vous accompagner. Retour dans les années 80 d'ici quelques minutes avec Quarterflash. Pour l'heure, 5h13, il est temps de faire des économies. Avec vous, Valère Coréard, chaque jour, un bon plan pour rebooster notre pouvoir d'achat. Et aujourd'hui, on va pédaler.
3: En tout cas, je voulais vous donner un bon plan qui peut vous permettre d'utiliser plus fréquemment votre vélo en faisant d'un vélo classique un vélo électrique. Car oui, il est possible de transformer votre vélo musculaire en vélo à assistance électrique en y rajoutant un petit moteur qui va vous faciliter la vie et vous permettre peut-être de vous servir plus fréquemment de votre vélo avec au passage de belles économies sur le carburant. Mais commençons par le vélo à électrifier. C'est aussi une belle source d'économie puisque plutôt que d'acheter un vélo neuf électrique ou d'occasion, vous allez électrifier le vôtre. Pour opérer ce lifting, je vous conseille quand même de passer par un professionnel et, en tout état de cause, d'acheter à minima un matériel homologué.
0: Donc on va faire d'importantes économies par rapport au prix d'un vélo équipé d'origine.
3: Alors, le calcul est vite fait. Vous avez des vélos électriques qui commencent en entrée de gamme autour de 1200-1500 euros. Pour électrifier un vélo classique, l'entrée de gamme se situe autour de 400 euros. Il vous faudra respecter 2 règles essentielles pour être homologué. Une puissance de moteur à 250 watts maximum et une vitesse accompagnée par l'électrique à 25 km/h maximum. Le moteur est donc bridé. Le moteur d'ailleurs pourra se situer soit dans la roue avant. J'ai testé, ça paraît contre-intuitif, mais c'est quand même assez efficace. J'ai trouvé ça même plutôt confortable. Au niveau du pédalier, ça c'est le top, ou alors de la roue arrière. Vérifiez aussi avant de passer à l'achat si votre commune, votre région ou une collectivité autour de vous ne subventionne pas ce type de transformation parce que un certain nombre de collectivités le font. Voilà, vous savez désormais qu'il est possible d'électrifier un vélo classique et vous allez pouvoir diviser par 2, voire par 3 le coût par rapport à l'achat d'un vélo électrique d'origine neuf. Enfin, n'oubliez pas, si vous aussi vous avez des bons plans pour rouler malin, pas cher, à vélo notamment, tiens, vous m'écrivez par ici les économies @radiofrance.com.
0: Bien noté. Demain, Valère, zoom sur les magasins de déstockage. Vous nous direz si c'est réellement un bon plan pour notre budget. En attendant, vous écoutez ici. Bon réveil, il est 5h15.

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2: 5h16, le mois de juillet a été le plus chaud jamais enregistré en France.
3: C'est ce qu'a indiqué Météo France hier, un mois marqué aussi par une sécheresse qui a atteint des niveaux records. C'est le 3e mois de juillet avec le moins de pluie depuis le début des relevés Météo France. L'agriculture est en souffrance. Forcément, dans la Somme, la préfecture mène des expertises sur les exploitations touchées. Nicolas Fillon.
4: Sur ce champ de maïs, les dégâts liés à la sécheresse sautent aux yeux des agriculteurs.
5: Tel que ça a été semé, la terre n'a même pas bougé. Parce qu'on a eu de l'eau jusqu'au 15 mai et après, depuis ce temps-là, on peut rien.
4: Ces épis qui poussent sur 10 hectares sont destinés à l'alimentation des animaux d'élevage. L'expert missionné par la préfecture prend des photos et ce qui le frappe...
6: C'est la taille du maïs, elle devrait être là, toi, quasi 2 fois plus haut.
4: Jean-Luc Bessel est chef du service économie agricole à la direction départementale des territoires et de la mer.
6: Là, par exemple, il y a rien. Tout le haut, là, ça n'a pas été fécondé. Donc, s'il n'y a pas de grain, donc il n'y a pas de valeur énergétique.
4: Dans la Somme, il n'avait jamais vu une telle sécheresse.
6: À mon niveau, non. 2003 peut-être, mais j'étais pas là.
4: La culture fourragère souffre énormément à l'ouest du département.
7: Régulièrement, l'été, on a une diminution de la pousse de l'herbe. Mais ça devrait pas être cuit comme ça, quoi. La pâture, on a l'impression qu'elle est morte, quoi.
4: Thibaut Enoch, agriculteur à Vaudrécourt et responsable local de la FDSEA.
7: Il n'est plus question d'alimenter un troupeau avec ce qu'on a là devant les yeux, quoi.
4: Alors les éleveurs puissent déjà dans leur stock hivernal de fourrage pour nourrir leurs bêtes.
7: Donc des solutions à trouver avec de l'aliment à acheter. Mais faut-il encore que les trésoreries des exploitants permettent d'acheter des aliments, donc c'est la grosse inquiétude du moment, quoi.
4: Pas de pluie, une canicule qui cuit les cultures et les empêche de se développer. D'autant qu'ici, près de la côte Picarde, la terre est très sableuse avec très peu de réserves hydriques. Conséquence, des pommes de terre d'un calibre hyper réduit par rapport à la normale.
8: Donc la question, est-ce qu'on va réussir à les ramasser ?
4: Guillaume Dessault, agriculteur à Saïf-Libeaucourt.
8: Même en ayant des petites mailles, enfin l'espace entre chaînes sur les arracheuses à pommes de terre, ils vont passer à travers. Aujourd'hui, on se pose des questions quand même, parce que là, c'est des terres non irrigables par ici. S'il n'y a pas d'eau comme ça aujourd'hui, comment on va faire, ouais. Des aides, mais des aides, quand on voit la conjoncture actuelle, ça va être compliqué aussi. Enfin, aujourd'hui, on est dans l'inconnu complètement, quoi.
4: Le syndicat des jeunes agriculteurs estime une perte de rendement de 30 à 70% pour la betterave ou la patate dans la Somme.
3: Un reportage de Nicolas Fillon, ici Picardie, sur votre radio locale ici. Les experts doivent revenir à l'automne pour évaluer l'impact de la sécheresse et de la canicule sur les récoltes. Ce n'est qu'ensuite que des indemnités pourront être débloquées pour les agriculteurs qui auront subi les plus grosses baisses de rendement.
2: Qu'est-ce qu'on regarde ce soir à la télé? Et pourquoi pas de la science-fiction avec cette nouvelle série diffusée sur France 2 dans 3 minutes. Son réalisateur sera l'invité des coulisses télé. Le temps d'un petit retour dans les années 80 avec Quarter Flash sur votre radio locale, ici 5h20.

0: Ravi de vous savoir des nôtres ce mercredi matin. Vous écoutez ici et c'est tant mieux. C'est un 5 août qu'ils sont nés. L'humoriste et animateur télé Jarry qui fête aujourd'hui ses 49 ans. Bon anniversaire également à Emmanuel Chin, journaliste qui a inventé Capital, le fameux magazine du dimanche soir sur M6 qui traite de l'économie pour tous. Un 5 août naissait au Québec l'actrice et chanteuse Carole Laure. Et puis un petit pas pour l'homme, un grand pour l'humanité. Un 5 août naissait l'astronaute Neil Armstrong, premier homme à avoir marché sur la Lune en 1969. Aujourd'hui, c'est la journée mondiale du trombone, pas l'instrument, mais ce petit truc insignifiant qui traîne dans votre poche.
1: Et oui, aussi... il y a une journée mondiale pour ça.
0: Exactement, il y a des journées mondiales pour tout. Un jour, il y aura une journée mondiale pour vous.
1: Ah bah j'espère bien.
0: Bah, vous êtes plus
1: qu'un vous allez la créer, c'est vous qui allez être initiateur.
0: Vous êtes quand même plus qu'un trombone.
1: Oui, mais moins que l'instrument de musique.
0: Et puis aujourd'hui, à la rubrique Carnet Noir, un 5 août, il y a 34 ans, nous quittait Jeff Porcaro, c'est le batteur et cofondateur du groupe Toto. Il n'avait que 38 ans. C'était l'un des batteurs les plus doués, puisque au-delà du groupe, il a joué notamment à l'époque avec Michael Jackson, le groupe Steely Dan ou même Bruce Springsteen. Bon anniversaire à vous si c'est un 5 août que vous êtes né. On vous souhaite de profiter au maximum de cette journée. En attendant, dans les coulisses télé ce mercredi, on vous parle de The Best Immigrant. C'est une nouvelle série venue de Belgique. C'est ce qu'il est convenu d'appeler une série dystopique. L'intrigue se déroule en Flandre, devenue indépendante et dirigée par un parti d'extrême droite. Un beau matin, une loi décide que tous les individus nés en dehors du territoire devront être expulsés. C'est ainsi qu'un jeune couple menacé d'être séparé décide de participer à une émission de télé-réalité. Un jeu dans lequel les candidats, entre guillemets, s'affrontent pour gagner le droit de rester.
2: À partir de maintenant, les choses vont changer.
3: Il parle de déportation.
4: On sait bien qui il vise.
5: Jamal Ouraibi, votre titre de séjour n'est plus valable.
3: Une émission. Pendant 6 semaines, nous allons tenter de trouver le meilleur immigrant.
6: Bienvenue dans The Best Immigrant.
0: The Best Immigrant, c'est une mini-série de 5 épisodes. Parmi les sources d'inspiration, on peut relever notamment Squid Game ou Black Mirror. Opportunément programmée par France Télé à moins d'un an des présidentielles, cette fiction aborde la question de l'immigration dans un climat de grande violence. Mais aussi, elle parle de la télévision, cette fameuse télé-réalité au centre des préoccupations du réalisateur Michael Abbé, comme ce dernier me l'a expliqué.
7: Ce que nous on fait, c'est une fiction, mais nous on voulait vraiment parler sur la télé-réalité. La télé-réalité est devenue un endroit où tout peut devenir un concours, trouver l'amour, chanter, danser, cuisiner ou survivre sur une île. Et les créateurs se sont demandé et si l'immigration devrait elle aussi être une compétition télé, ça donnerait quoi? Et quelles questions ça ramène sur l'humanité? On voulait juste trouver les limites jusqu'où on peut aller.
0: C'est un grand barnum que The Best Immigrant. Tous les épisodes ont été tournés en Belgique, en grande partie dans un studio XXL pour recréer ce décor d'arène d'émissions de télé-réalité. Une série belge certes, mais dont le thème rayonne bien au-delà du plateau pays, comme me l'a confié son réalisateur.
7: La série existe en Belgique parce qu'elle est liée à des questions identitaires, des tensions communautaires qu'on a ici, mais je pense que c'est aussi un sujet universel. Aujourd'hui, je pense que beaucoup de pays se posent les mêmes questions. Comment vivre ensemble? Comment accueillir la diversité? J'espère que ces questions, on peut les poser dans plusieurs pays, que la série va être achetée dans d'autres pays et on verra où elle va être diffusée, mais pour l'instant, c'est qu'en Belgique et en France.
0: The Best Immigrant, l'intégration l'intégralité de la mini-série est à découvrir cet été sur la plateforme France.tv. Et si vous veniez nous raconter comment se passe votre été sur l'antenne d'ici 0810 055 056, pour vous remercier de nous être fidèles tous les matins, on vous offre le pack été, un sac rempli de surprises. Alors on s'appelle 0810 055 056. En attendant, il est ici à 5h26, Pierre Demers.

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1: Avant de retrouver le 86 secondes et vos infos locales, Stéphane Bern est là à présent au rendez-vous comme tous les matins pour un grand voyage quotidien dans l'histoire de France. Ce matin, Stéphane, on va voyager au temps de la révolution aquatique.
2: Imaginez, un marquis en goguette, un rayon de soleil sur le lac, une petite soif et une gorgée d'eau qui va changer le destin d'une ville entière. Nous sommes en 1789 à Évian-les-Bains en Haute-Savoie. Le marquis de Lesserre, noble local, se promène quand la chaleur le pousse à s'arrêter près d'une source. Il y boit par hasard et trouve cette eau légère, agréable et sans amertume. Il y revient jour après jour et affirme que ses douleurs rénales s'apaisent. L'histoire circule. Cette source aurait des vertus miraculeuses. Elle appartient à un certain monsieur Cachat, qui comprend vite qu'il possède un trésor. Un trésor en liquide. Il commence à vendre cette eau aux habitants, puis à ceux des villes voisines. En 1806, on ouvre la première station thermale, bientôt suivie par une usine d'embouteillage, mais également par des embouteillages à l'entrée de la ville. Car les curistes affluent de toute l'Europe. Aristocrates, artistes, médecins, tout le monde se refile le tuyau.
3: Qu'est-ce qu'on a fait le tuyau ?
2: On vient prendre les eaux des Vians, comme on irait à la cour. Dès lors, comme tout baigne, la Société des eaux minérales des Vians voit le jour.
4: Elle est légère comme le souffle du vent, l'eau des Vians, l'eau des Vians.
2: Et la petite source devient une marque. Et une belle source de revenus. Un siècle plus tard, l'eau s'invite dans tous les foyers. Dans les années 1950, elle devient l'eau des bébés, réputée si pure qu'on peut préparer les biberons sans la faire bouillir. Puis en 1978, Evian traverse l'Atlantique. Première eau minérale française à importer aux États-Unis. Le succès est mondial. Notez que tout ce que je vous ai dit ce matin est parfaitement exact. Vous pensez bien que pour vous raconter une telle histoire, j'ai vérifié mes sources.
1: Et j'espère bien. Merci Stéphane Bern. Et à demain sur l'antenne d'ICI. Le mercredi, vous le savez, c'est une tradition. Notre invité est un libraire qui vous recommande son roman coup de cœur de l'été. On sera tout à l'heure en ligne avec une librairie du Finistère à Quimper. Pour l'heure, il est 5h30. C'est mercredi, l'info en France et dans le reste du monde. C'est l'heure du 90 secondes avec vous, Cyril Ardo-Redon.
5: 402 personnes ont été interpellées en France depuis le début de l'été en lien avec les incendies. C'est ce qu'a annoncé hier le ministre de l'Intérieur, Laurent Nunez. Parmi elles, 156 mineurs, 36 personnes sont placées en détention alors que 120 000 hectares ont été brûlés. C'est dans ce contexte que les autorités alertent sur les reprises de feu dans le massif du Gros-Bessillon dans le Var. Il y en a eu 6 en 15 jours, 2 depuis lundi, d'origine probablement volontaire. Plus de 1000 pompiers restent mobilisés sur cet incendie. Aujourd'hui, 6 départements du pourtour méditerranéen ainsi que l'Essonne et l'Eure sont en orange pour un risque élevé de feux de forêt. Alerte orange canicule également pour 13 départements du quart sud-est de la France, de la Corse à la Haute-Savoie en passant par les Alpes-Maritimes, le Vaucluse, le Gard ou la Drôme. Une personne toujours recherchée dans le secteur de Sixte-Ferracheval près de Samoin en Haute-Savoie. Elle a été emportée en début de soirée lorsqu'une rivière a débordé après de forts orages. 15 personnes ont dû être évacuées par hélicoptère non loin de là, dans le cirque du fer à cheval en raison d'une autre coulée de boue. Et puis le Tour de France Femmes, 5e étape aujourd'hui, l'une des plus dures avec 8 ascensions notamment. 140 km entre Mâcon et Belleville en Beaujolais. La Suisse Marlène Rösser est en jaune après avoir survolé le contre-la-montre individuel hier en Bourgogne.
1: 5h32 dans l'info d'ici. Ce mercredi, 6 départs de feu volontaires recensés en une quinzaine de jours dans le Var sur le massif du Gros-Bessillon.
5: Et donc on le disait, 2 départs depuis lundi alors que les pompiers venaient enfin à bout des flammes dans le secteur de Corrence et Montfort-sur-Argent. Des actes insensés, criminels, dénoncent certains élus locaux qui ont dû évacuer leurs habitants. Alors pour tenter de dissuader ou prévenir ces gestes, les patrouilles de gendarmerie se multiplient. Faustine Calmel, vous vous êtes rendue à Corrence.
6: On monte en voiture, direction l'entrée du village. 3 routes se croisent ici, sous le regard de plusieurs équipages de gendarmes qui arrêtent toutes les voitures de passage.
7: Bonjour gendarmerie, est-ce que vous pouvez couper le contact s'il vous plaît?
8: Vous avez votre permis de conduire s'il vous plaît?
7: Vous allez où là?
9: Là on va à Brignoles.
6: Le capitaine Michael Tourbier, commandant de la compagnie de Brignoles.
10: L'idée c'est de contrôler les gens tels que vous avez là devant, en train de contrôler un véhicule pour savoir qui passe, quand, pourquoi. Est-ce que c'est réellement des gens qui viennent aider les pompiers? Est-ce que c'est réellement des gens qui viennent ravitailler le village de Coins, par exemple?
7: Vous pouvez ouvrir le coffre du véhicule, s'il vous plaît.
6: Grâce à ces contrôles et leurs investigations, les gendarmes ont interpellé un jeune homme de 23 ans, mis en examen la semaine dernière, soupçonné d'avoir déclenché plusieurs incendies dans le secteur. D'autres équipes patrouillent sur les chemins et pistes interdits à la circulation. Mais le terrain à surveiller est immense, concède le colonel Grégory Goumin, commandant du groupement de gendarmerie du Var.
0: Avec un contrôle de zone qui est important, on bénéficie du renfort de deux escadrons de gendarmerie mobiles qui nous permettent de couvrir le territoire. Mais on a des lisières qui font plus de 200 km de long. Donc vous imaginez que le territoire à couvrir est colossal. Et donc le terrain qui nous revient de quadriller est très étendu.
6: Les gendarmes comptent donc aussi sur la vigilance des riverains, dont les témoignages, confie le colonel, remontent aux autorités de plus en plus rapidement.
7: Bonjour, monsieur. Merci, bonne journée.
5: Le reportage à Corrence dans le Var de Faustine Calmel sur votre radio locale ici. On jette un coup d'œil sur le ciel lyonnais, c'est un ciel perturbé avec de belles éclaircies.
1: Un ciel variable par endroit, effectivement. Ce matin, on va avoir quelques ondées nuageuses, des petites pluies sur la pointe bretonne, et puis de belles éclaircies quand même sur une large partie du pays. Et puis surtout ce matin, l'air est plus respirable sur la moitié ouest du pays, alors que dans le Grand Est, c'est toujours de la chaleur qui est attendue, ainsi que sur le pourtour méditerranéen. Quelques températures ce matin. En milieu de matinée, il fera 16 à Aurillac, 17 à Limoges, 20 à Bordeaux, 19 à Orléans, 22 à Strasbourg. Et puis cet après-midi, toujours un ciel variable sur les régions du tiers nord-ouest du pays et sur le reste du territoire, de belles éclaircies. Donc à Mercure qui affichera toujours des températures d'été, voire même bien au-delà. 30 à Toulouse, 28 à Bourges et puis pour le bien au-delà, 36 pour la maximale sur le pourtour méditerranéen. C'est dans le sud-est qu'il fera le plus chaud ce mercredi après-midi. Et vous, comment ça se passe? Vous nous le dites sur la page Facebook d'ici, comme nous a écrit Joël qui vit à Saint-Brest dans la vallée du Béran chez lui ce matin. Il fait 23 degrés. On salue Dominette qui nous écoute. 21 degrés chez elle à Cormontreuil, près de Reims. Enfin, Sam vit à Bruges. C'est au nord de Bordeaux où il fait 21 degrés. Tous les jours ici, on fait la météo ensemble.
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1: 5h35, et à présent, si on écoutait Jean-Jacques. Comment ça, Jean-Jacques?
5: Qui, Jean-Jacques?
1: Il n'y en a qu'un, Jean-Jacques.
5: Bien sûr.
1: C'est le boss, c'est lui. Il est là, ici.

0: Jean-Jacques Goldman, évidemment, le seul, l'unique. Vous écoutez ici, il est 5h39.
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0: Et ici, tous les matins, on évite les arnaques. Aujourd'hui, Cyril, attention si vous rencontrez des problèmes avec votre ordinateur.
2: Oui, un message Windows ou Apple qui s'affiche et qui vous dit que plus rien ne fonctionne et un numéro à appeler d'assistance technique. Méfiez-vous, c'est parfois une arnaque.
0: Aude Razo veille au grain, elle est avec nous dans un instant. Et puis, pour la musique, vous avez rendez-vous ce matin avec Ten Sharp. Attendons, 5h40, comme on le fait tous les matins, on vous accueille sur l'antenne d'ici. Bonjour Johan, c'est ça ?
2: Bonjour Johan.
3: Bonjour Johan et bonjour Cyril.
0: Et ben voilà, comment ça s'écrit Johan ?
3: Avec un J.
0: Avec un J, bah oui, logiquement. Vous êtes gestionnaire de paye, vous nous écoutez à Lyon.
2: Ah, et très belle ville.
0: Oui. Et pour vous, pour,
3: très belle ville.
0: Pour l'instant, pas de vacances, pour l'instant.
3: Pas de vacances pour l'instant, mais ça va venir. Moi, j'attends que tout le monde parte et je pars après.
0: Ah, c'est comment la vie dans les couloirs d'une entreprise qui gère des payes en ce début du mois d'août ?
3: Ah, c'est mort.
0: Bah oui, comme partout
3: en
0: France.
3: On est trois à tenir la boutique, quoi. Mais heureusement qu'on est là.
0: Mais alors, du coup, est-ce qu'on arrive en tongs au boulot ? Est-ce qu'on prend quelques largesses qu'on n'adopte pas pendant le reste de l'année ?
3: Franchement, à 3-4, ouais, on peut.
0: On fait quoi, par exemple, qu'on fait pas le reste de l'année ?
3: On vient en tongs, déjà. Ça, on le fait pas, normalement. Ben
2: voilà. Et puis, il y a un peu plus de pause que d'habitude, j'imagine.
3: Et on prend le temps de discuter pour le café. Ça, ben
0: ça, c'est bien. Ça devrait être quand même comme ça tout au long de l'année, mais là, ça ne l'est pas.
3: Je suis bien d'accord.
0: Vous partez où en vacances dans quelques jours ?
3: Je vais partir du côté de Cannes.
0: Bon, très bien. Farniente,
3: la Côte d'Azur.
0: Plage, peut-être un peu de quoi ? Un peu de tourisme ?
3: Un peu de tourisme pour découvrir un petit peu la région, ouais.
0: Eh ben, on va vous envoyer le pack été. C'est un sac dans lequel vous allez pouvoir mettre vos affaires de plage et puis bouquiner. C'est le roman de la semaine, c'est celui signé de l'autrice Lorraine Fouché. Ça s'appelle « Les simples pour la joie ». On en parlera d'ailleurs dans quelques instants avec notre invité libraire à Quimper. Plein de surprises, ça va arriver chez vous à Lyon d'ici quelques jours. Évidemment, j'oublie, mais attention, je manque à tous mes devoirs, la paire de lunettes pour regarder l'éclipse le 12 août prochain. Voilà, ça part chez vous.
3: Très bien. Eh ben, merci beaucoup.
0: Eh ben, bonne journée à vous, Johan. Bonne dernière ligne droite. Et puis, avec un peu d'avance, bonnes vacances à vous. 5h42, c'est l'été. On est ensemble. Et dans un instant, votre rendez-vous anti-arnaque.
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0: 5h43, eh bien, chaque matin, ici, les arnaqueurs passent un mauvais quart d'heure, et ce, grâce à Aude Razo, qui ne s'en laisse pas compter. Aude Razo, bonjour, il y a des auditeurs qui vous alertent, ils ont été piégés par des escrocs qui prétendaient débloquer l'ordinateur, mais que leur est-il arrivé ?
6: Eh bien, imaginez, vous êtes tranquillement sur votre ordinateur et tout à coup, un message s'affiche sur l'écran. Coup de panique, on dirait un message Windows ou Apple. Vous n'arrivez pas à le faire partir, votre ordinateur a l'air bloqué. Que dit le message ? Qu'il faut appeler un numéro, l'assistance technique. C'est ce qu'ont fait Nathalie et Alain, les deux auditeurs qui m'ont écrit, ils m'ont tout raconté.
0: Et alors, que leur dit la personne qui est au bout du fil ?
6: Nathalie, on lui dit que son ordinateur est infecté. On lui sort, me dit-elle, un bon baratin avec langage informatique bien adaptée. D'habitude, elle est vigilante, mais là, elle y a cru. L'escroc prend la main, ça refonctionne et elle paye 188,99 € pour un soi-disant pack sécurité Windows. Alain, lui, c'est encore plus cher. On lui parle de 378 € et même 599 € pour un pack à vie. Et c'était bien une arnaque, me dit Alain. Donc là, question, comment est-ce que l'escroc s'y est pris tout au début pour bloquer à distance l'ordinateur d'Alain et de Nathalie ? Eh bien, en fait, leur ordinateur n'était pas bloqué, pas vraiment en tout cas. Ils ont sans doute cliqué sur un lien frauduleux où ils sont tombés sur un site piégeux. C'est lui qui a fait s'afficher le message sur l'écran, celui dont ils n'arrivaient pas à se débarrasser. Les autorités appellent ça une page internet agressive. Petit conseil, si ça vous arrive, vous coupez tout, vous faites un appui long sur la touche marche-arrêt de l'ordinateur. Normalement, ça doit suffire à l'éteindre. Et quand vous le rallumerez, la petite fenêtre aura disparu comme par enchantement et votre ordinateur se portera comme un charme.
0: Tous les matins, ici, c'est pas vrai, votre rendez-vous anti-arnaque. Il est 5h44. Est-ce que vous savez ce qu'est un troll? Non, ce n'est pas une créature fantastique. Réponse d'ici 3 minutes avec Benoît Prospero et son monde merveilleux du vivant. Le temps d'écouter Vita, nouveauté, promets-moi, sur les ondes d'ici. Bon début de journée.

0: ce mercredi, vous êtes à la cuisine, peut-être dans votre salle de bain, au volant même, vous écoutez ici, il est 5h47 et c'est le moment d'aller voir le monde merveilleux du vivant. Bonjour Benoît Prospero. Aujourd'hui, trois choses à savoir sur une plante herbacée vivace de 20 à 60 cm de haut qui pousse dans les prairies humides et les bois de montagne de 900 à 2200 mètres d'altitude.
1: Ah, c'est très précis, hein. Et surtout, c'est magnifique. Une plante de la famille des renonculacées, donc des renoncules et du bouton d'or. Mais aujourd'hui, on ne parle pas du bouton d'or, mais de cette plante qui semble sortie tout droit d'un film fantastique, le troll. Bonjour à toutes et tous. On va parler de créatures sphère et mouche. Et donc, première chose à savoir, nom d'un mouton en short de bain, non, le troll n'est pas une créature monstrueuse sortie des légendes nordiques du Seigneur des Anneaux ou d'un jeu de rôle d'Heroic Fantasy. Ça, c'est le troll. Le troll, le, c'est bien une plante.
0: Et c'est quoi cette histoire de sphère ?
1: Ben vous allez comprendre. Deuxième chose à savoir, la fleur jaune du troll a la particularité d'être sphérique. Et quand on dit sphérique, on parle d'une boule dense quasi parfaite qui a une particularité, elle ne s'ouvre jamais.
0: Mais alors, comment fait-elle pour se reproduire ?
1: Et ça, c'est la bonne question. D'autant plus qu'il a beaucoup de mal à s'auto-féconder. En fait, pour se reproduire, troisième chose à savoir, le troll a une relation mutualiste avec une mouche minuscule qui s'appelle la chiastochète. Pourquoi cette mouche minuscule ? Eh bien, parce que c'est la seule qui parviendra à s'introduire entre les sépales de la fleur jusqu'à son centre où se trouvent ses organes reproducteurs. Une mouche qui passe le plus clair de son temps à l'intérieur des fleurs. En fait, elle ne les quitte que pour aller d'une fleur à l'autre et ainsi les pollinise. Et en profite au passage, bien sûr, pour s'accoupler bien à l'abri. Et donc, la femelle qui a chiastochète y pond ses œufs et les larves vont se nourrir d'une partie des graines et il en restera toujours assez au troll pour se reproduire. Le monde vivant est merveilleux. Et pour toutes ces informations, on remercie Marie-Christine Lemayeur, autrice du livre « Le guide des plantes sauvages » s'est publié aux éditions Mémoire Millénaire.
0: Bonne journée à vous, Benoît. Et désormais, on sait que le troll le ne s'ouvre jamais. À demain, Benoît Prospero.
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0: Il est 6h10 à la une de la presse. Comme tous les mercredis à cette heure-ci, les libraires des quatre coins de France vous recommandent leur roman préféré.
3: Et ce matin, on part à Quimper, à la librairie Ravi, où nous attend Valérie Lebras.
0: Bonjour Valérie.
4: Et bonjour.
0: Comment êtes-vous devenue libraire ?
4: Alors, ça a été un concours de circonstances, un joli hasard de la vie, je dirais. Je finissais mes études d'histoire, je ne savais pas trop que faire, et j'ai répondu à une petite annonce de la NPE. Et qui recherchait quelqu'un pour travailler en librairie à Quimper. Et c'était déjà la librairie Ravi. Et voilà comment je suis devenue libraire. Et voilà comment ça fait presque 30 ans maintenant que je suis toujours à la librairie Ravi, avec toujours autant de bonheur et de plaisir.
0: Avant de devenir libraire, à quelle place occupaient les livres ?
4: Alors, j'ai toujours été une grosse lectrice.
0: Grosse lectrice, ça veut dire quoi ?
4: Toute forme de livre, une dizaine par semaine. Ça s'est un petit peu calmé à l'adolescence et avec le lycée, parce que j'avais un petit peu plus de travail. Et après, j'ai retrouvé en fait ce plaisir-là quand j'étais à l'université. Et c'est vraiment en devenant libraire que j'ai retrouvé le plaisir de lire des romans et qu'on me raconte des histoires. Et moi, c'est ça que j'aime. J'adore tout ce qui est vraiment très romanesque. Et c'est ça que j'aime faire passer aussi dans mon métier de libraire, de raconter des histoires et de faire découvrir de belles histoires à mes lecteurs.
0: Vous avez choisi ce matin de nous parler de « Aller simple pour la joie », signé Lorraine Fouché. De quoi parle ce roman ?
4: Exactement ce que je vous disais tout à l'heure, c'est du romanesque et c'est une belle histoire. Et moi, c'est ça que j'aime bien. Et là, on va suivre en fait un quatuor de personnages qui se rencontrent dans un train. Et un train qui part de Paris et qui arrive à destination de Quimper.
0: Comme par
4: hasard. Voilà pourquoi moi je l'ai lu, parce que je me disais, oh, un train, Paris-Quimper, trajet que je fais quand même de temps en temps, je vais voir ce que ça donne. Et en fait, on va découvrir

0: de devenir un peu le cinquième de la bande.
1: Allez, simple pour la joie, signé Lorraine Fouché, le choix de Valérie de la librairie Ravi à Quimper, oui, qui fait partie du groupement des libraires Ensemble. Merci Valérie d'avoir été avec nous ce matin.
0: Merci à vous, à bientôt.
1: Il est 5h52, alors comme ça, soi-disant, on serait tous devenus nuls en orthographe. Qu'en pensez-vous, Cyril ?
2: C'est vrai.
1: On va vérifier ça avec le nouvel épisode « Ces tendances » de ce mercredi en compagnie Muriel Jordan qui nous retrouve dans un instant, juste le temps d'écouter Ten Sharp.

0: vous écoutez ici. Ce mercredi, il sera bientôt 6h avant le retour de l'info. Et d'ici matin, sur votre radio locale, Muriel Jourdan débarque dans vos oreilles pour mieux décrypter la tendance du moment. Alors comme ça, Muriel, il paraît qu'on serait tous nuls en orthographe.
1: Oui, en 1987, un élève de CM2 faisait en moyenne 10,7 fautes contre 19 en 2022 pour la même dictée. Tiens, tout à coup, j'ai envie de réécouter cette phrase prononcée par le footballeur Franck Ribéry.
2: Mais j'espère que la roue tourne va vite tourner pour lui et surtout pour nous.
1: La roue tourne. Oula, il y avait faute là. Entre les Français et la langue française, c'est parfois l'amour vache. En France, on aime l'orthographe, mais on la maltraite. En 25 ans, le niveau des élèves de CE2 aurait diminué de moitié. Alors, c'est vrai que nous sommes devenus nuls en orthographe ? En 1985, les gens dans la rue se plaignaient déjà de notre niveau en orthographe.
3: On respecte.

0: pas la langue française, voyez-vous.
1: Ah oui, oui, il faut enseigner l'orthographe.
2: Oh, que oui. Oui, oui, oui, moi je suis pour avoir de l'éducation, de l'orthographe.
3: Je suis peut-être un petit peu sévère pour les jeunes, mais les jeunes ne connaissent plus l'orthographe.
4: Le niveau a baissé, oui, et ça s'explique par une diminution de la lecture, mais aussi par moins d'heures de français.
5: Et justement, Muriel, vous êtes allée tester le niveau d'orthographe des Français dans la rue et leur demander leur avis sur le sujet.
4: Oui, en 2026, les jeunes écrivent-ils moins bien?
6: On sait que le niveau, il a baissé, on dit
7: mais,
6: ça là.
7: Mais bien sûr qu'il a baissé, c'est excessif même d'ailleurs, en tout. Faute d'orthographe, tout ce que vous voulez, tout. Moi j'ai des enfants qui ont eu leur Mac, parce que j'ai 5 enfants en tout, hein. Donc le premier... Bon bref, et donc on va pas revenir là-dessus, mais
6: félicitations.
7: Ouais, et qu'il me dit nous, ça m'a coûté cher, enfin bref.
8: Tout le monde écrit assez rapidement les messages, et du coup genre on écrit... Oui, voilà, beaucoup de raccourcis, et du coup, ils oublient comment on écrit un verbe ou les trucs comme ça, parce que du coup, ils sont plus rapides pour que ce soit mieux.
9: Avec les portables, les discussions en SMS, il y a des gens qui sont plus habitués à parler en langage texto, et du coup, qui sont moins habitués à écrire les mots en entier, et du coup, à savoir leur orthographe, et du coup, c'est pour ça que... Ouais, bah voilà.
4: Du coup, si vous vous ennuyez en réunion, comptez le nombre de fois où le terme « du coup » est utilisé dans la conversation. Ah, ça va vous occuper toute la journée.
10: Vous pourriez m'épeler « trottinette ».
11: Trottinette. T-R-O-T-T-I-2-N-E-T-T-E.
4: Ok, c'est parti pour un quiz.
6: Comment on écrit reblochon, tu sais le fromage?
12: R-O-B-L-E.
6: R-O-B-L-O?
12: Oh non, E.
6: Comment on écrit atterrir?
13: A-D-T-E-R-I-R.
6: Atterrir.
13: Oui, A-D-T-E-R-I-R.
6: Il y a deux R aussi.
13: Il y a deux R.
4: Bon, je crois qu'il va falloir qu'on dise à nos ados de faire gaffe à l'orthographe et de bien relire leurs copies. Sinon, dans 20 ans, tous les collèges et les lycées Jules Ferry seront rebaptisés les collèges Franck Ribéry.
5: À demain, Muriel, D-E-M-A-I-N. On vous souhaite une excellente journée. En attendant, ce mercredi, toute l'équipe d'ici matin nous rejoint à vos côtés.
14: Merci, Johan, et je vous souhaite un bon mercredi aussi. Et à demain, sans faute. Évidemment avec Ici Berry. Pour l'instant, c'est l'équipe d'Ici Matin qui vous rejoint et vous accueille jusqu'à 9h. Bon réveil.
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14: Bienvenue sur votre radio locale Ici Berry, il est 6h. Ici Berry, première sur l'info locale. Et ce matin, vos journaux sont présentés par Irène Prigent. Bonjour Irène.
16: Bonjour Antoine, bonjour à tous.
14: Les quatre irréductibles facteurs de l'Éré poursuivent leur combat.
16: Bientôt 100 jours qu'ils sont en grève dans la commune au nord du Cher. On vous en avait parlé début juin. La direction de la Poste veut qu'ils déménagent au centre de tri de Sancerre à 20 km de l'Éré. Mais les quatre facteurs estiment que les locaux ne sont pas adaptés et refusent de bouger. Donc chaque matin, depuis plusieurs mois, au lieu de distribuer le courrier, ils se rassemblent devant la Poste de l'Éré. Elisabeth Allou, l'une des factrices, ne lâchera pas avant d'avoir obtenu gain de cause.
17: Toujours là, fidèle. On résiste parce que nous, c'est notre canton qu'on veut défendre, notre village, nos villages. On a fait beaucoup, beaucoup de propositions, beaucoup d'efforts dans leur sens. Un coup c'est oui, un coup c'est non. Nous, il était question de tourner sa coche ici pour 9h30. Et maintenant, ils nous parlent que d'une tournée sa coche à 10h40. C'est pas tout à fait pareil, hein. Surtout que ça va être des tournées qui vont être beaucoup plus longues. Puis on n'arrive à rien. Nous, de toute façon, maintenant, ça va pas être compliqué. On va redemander ce qu'on a demandé au départ, hein. C'est-à-dire un camion. 5 tournées ici, un camion. On va revenir à ça puisque de toute façon, on n'est pas entendu. Pareil, ils n'ont pas cherché de locaux non plus.
18: Et vous, l'argument de la baisse de courrier, c'est un argument que vous entendez quand même ?
17: Bien sûr. D'ailleurs, on a jamais été contre le fait de faire des réorganisations, hein. C'est pas le problème. Le problème, c'est déjà le site de Sancerre qui est pas adapté. Ils le savent très bien. 16 voitures là-haut, un camion qui fait 4 allers-retours, en marche arrière, en marche avant. Ils ont eu largement le temps de s'organiser pour nous trouver un autre local à ce moment-là. Et on coupe la poire en deux.
16: Et en attendant une issue à ce conflit, les quatre facteurs de l'Éré en grève depuis le mois de mai peuvent compter sur le soutien des habitants de la commune. Viennoiseries, gâteaux et même de l'argent offert pour les aider à compenser un peu leur perte de salaire.
14: Les routes du Cher endeuillées.
16: On a appris hier la mort de l'automobiliste impliqué dans un accident lundi à Dun-sur-Auron. Un choc frontal très violent avec un camion. L'homme de 27 ans n'a pas survécu à ses graves blessures. Les conséquences auraient pu être tout aussi dramatiques à Saint-Germain-du-Puy. Lundi, un sexagénaire complètement livre a percuté le mur d'un magasin en tentant de faire une marche arrière. Son petit-fils de 8 ans à bord dans la voiture. Interpellé par la police, le conducteur avait plus de 2 grammes d'alcool par litre de sang. L'enfant a été récupéré par son père.
14: Il y a bien un lien entre les deux agressions coup sur coup ce week-end à Châteauroux.
16: Et de passage à tabac en pleine nuit, un homme frappé place de la République dans la nuit de samedi à dimanche et 2 jeunes tabassés quartier des Grands Champs la nuit suivante. Le parquet indique l'ouverture d'une information judiciaire et confirme donc une connexion entre ces deux bagarres. Il a demandé le placement en détention provisoire de 2 des 3 suspects interpellés, des hommes déjà connus de la justice.
14: 6h02, vous écoutez le journal avec Ici Berry. Comme tous les matins, cette semaine avec notre série d'été, on va découvrir la prison de Saint-Maur sous tous ses angles.
16: Et la maison centrale, l'un des lieux les plus sécurisés du Berry. En 50 ans d'existence, l'établissement a eu droit à un gros coup de frais ces dernières années. Mais à cause de la mutinerie au mois de mai, il va devoir subir de nouveaux travaux. Des réparations sont nécessaires dans la cour de promenade du bâtiment B. Maxime Michel, le directeur de la prison, a dû en fermer l'accès.
0: Les mutins ont dégradé beaucoup d'éléments au sein de la promenade du bâtiment B, notamment le préau. Il y a des portes qui ont été brûlées, etc. Et donc, ce qui la rend aujourd'hui inutilisable, l'intégralité de la promenade. Des travaux qui vont arriver, 500 000 euros de travaux à peu près, qui vont commencer en septembre. Parce que plusieurs corps de métier. Il nous faut changer quelques vitrages qui ont été abîmés, quelques portes de l'isolation. Donc, ça nécessite plusieurs entreprises. On a eu le financement récemment. Mais effectivement, aujourd'hui, la cour du B est inutilisable et ça cause des difficultés en termes de gestion, les détenus pour qu'ils aient accès à la promenade, on les envoie sur le stade qui n'est pas ombragé et sur des moments qui sont contraints par rapport à ce qu'ils ont l'habitude de connaître. Donc effectivement, il y a un certain mécontentement de certaines personnes détenues. Mais l'idée, c'est de ne pas attendre les travaux globaux pour retrouver la jouissance de ces promenades, c'est de faire des travaux intermédiaires pour condamner le préau et de trouver la jouissance de la promenade hors le préau.
16: Le directeur de la maison centrale de Saint-Maur par rapport à ce chantier à venir dans la cour de promenade. À 7h30, on va s'intéresser plus largement aux travaux menés dans la prison ces dernières années. 3e épisode de notre série d'été consacrée au centre pénitentiaire.
14: Deux restaurants doivent baisser le rideau dans le Cher.
16: Et le snack La Pergola à Grasset et la brasserie du Piton à Sancerre. La préfecture ordonne leur fermeture administrative. Le premier pour des risques sanitaires puisqu'ils ne respectent pas des règles d'hygiène. Le second est en liquidation judiciaire depuis février et n'est plus censé accueillir des clients. À Bourges, le banquet du canon français aura bien lieu le 30 août. Manger des produits du terroir dans une ambiance franchouillarde, voilà le concept de l'événement, en partie financé par le milliardaire conservateur Édouard Sterrin. Des repas déjà organisés dans d'autres villes de France avec des milliers de convives et des propos racistes entendus à plusieurs reprises et des saluts nazis observés aussi à Caen en avril dernier. D'où les demandes de plusieurs responsables politiques et associations d'interdire le banquet. La ville de Bourges indique dans un communiqué que le maire ne dispose pas de fondement juridique lui permettant d'annuler l'événement.
14: Changement de date pour le festival d'art pyrotechnique de Luant dans l'Indre.
16: Les organisateurs préfèrent qu'il se déroule le 19 septembre plutôt que le 29 août à cause du risque d'incendie et des fortes chaleurs. Une chaleur, c'est vrai, particulièrement extrême cet été, historique même. À Châteauroux, Bourges et Avord, il a fait en juillet 4 à 5 degrés de plus que la température moyenne enregistrée normalement à cette période. Et c'est globalement le même constat dans le Cher et partout en France. Juillet 2026, mois le plus chaud jamais observé, et l'un des plus secs également. On en reparle en détail à 6h30 après le 90 secondes. On vous récapitule tout aussi dans notre article sur notre site ici.fr/berry.
14: Ils sont tout simplement champions du monde.
16: Les musiciens de l'Orchestre d'Harmonie de la Région Centre, un titre décroché ce week-end au concours mondial de musique organisé aux Pays-Bas. Plus de 250 orchestres et fanfares rassemblés venus du monde entier. Je vous laisse tendre l'oreille. Ce morceau « Burn the Witch » de Fabien Waxman, présenté par l'Orchestre de la Région Centre, a séduit le jury au grand bonheur du clarinettiste Gabin Guilmé-Messier.
11: C'est génial pour tout ce que donnent les gens à cet orchestre, qui est un orchestre bénévole, hein, où les gens viennent et ne sont pas payés. C'est quand même assez génial aussi, pour pas que pour ceux qui sont venus là, mais pour tous ceux qui ont fait l'histoire de cet orchestre depuis 46 ans. La fierté, c'est pas d'avoir bien joué, la fierté, c'est de représenter quelque chose de plus grand et de plus important, à savoir pour l'orchestre un esprit qui est là depuis le début. On a déjà participé à ce championnat du monde en 2005, on est arrivé deuxième. Il y a des musiciens de cette époque-là qui sont venus avec nous là, pas pour jouer mais pour conduire le camion depuis Bâle jusqu'à Kerkrade pour emmener les gros instruments qui rentraient pas dans le car et qui viennent nous soutenir, etc. C'est quelque chose qui existe dans tous les villages, dans toutes les villes de France, et très honnêtement, cette récompense, elle vient quand même apporter un énorme éclairage sur le don de temps, le don de passion que font plein de bénévoles, plein d'associations. chansons sur tout le territoire et plein d'orchestres d'harmonie sur tout le territoire national.
16: L'orchestre d'harmonie de la région Centre-Val de Loire l'a emporté avec 97,10 points sur 100 de moyenne. Sacrée performance. Après avoir déjà décroché le titre de champion de France en 2023 et le titre de vice-champion d'Europe en 2024.
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16: Le point météo aujourd'hui, qu'est-ce que ça donne?
14: Ça donne des températures assez douces au réveil, Irène. Assez douces comme cette musique classique que vous nous proposez dans vos journées.
16: Ça fait du bien.
14: Ça fait du bien.
16: Se réveiller en douceur.
14: Je suis très content, j'aime beaucoup. Alors, c'est comme si dernière vague de chaleur n'était qu'un mauvais rêve. Là, la sortie de lit, en ouvrant la fenêtre, il fait 17 à Saint-Sylvain, 18 pour Écueillet, 19 du Blanc à Châteauroux, 19 sur une bonne partie du Cher avec Bourg, Chancerre et jusqu'à 20 pour Sancoin. Pour aujourd'hui, du soleil, quelques nuages, notamment cet après-midi, et on se dirige tout doucement vers une moyenne de 27 à 28 degrés dans la journée pour une soirée agréable autour des 25. Je vous l'avais dit, ces coups de chaleur n'étaient qu'un mauvais rêve finalement.
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14: Et si vous aussi vous sortez de vos rêves et que vous ouvrez les yeux, bon réveil avec Ici Berry, 6h08. Toute l'équipe d'Ici Matin est ravie de vous accompagner. Brenda est notre chargée d'accueil ce matin. John, notre réalisateur. Et Ryan Préjean, vous l'avez entendu, notre journaliste. Et tout de suite, c'est Michel Berger qui nous offre la groupie du pianiste. Bon réveil. Vous écoutez Ici Berry.

0: Michel Berger, qui ouvre les années 80 et qui ouvre 7 heures avec Ici Matin sur ce titre et ce tube, La Groupie du Pianiste. 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
0: Excellente matinée avec toute l'équipe d'Ici Matin. Nous sommes le 5 août 2026. Le soleil se lève à 6h36 dans environ 24 minutes. Précisément, il se couchera à 21h21, heure miroir, tiens. Ce qui nous laisse encore le temps de belles soirées d'été devant nous, des soirées au son de vos chansons préférées, parce que oui, le 5 août 1984, il y avait un top 3 en France. Et dans ce top 3, on faisait preuve de self-control. Donc self-control signé Raph, premier single du Litalo Disco qui accompagne nos pas de danse, tellement que ça a eu de succès, tiens, que Laura Branigan en a fait une reprise, mais encore un peu mieux.

Sa version à elle de Self Control se positionne en seconde position de ce top 3 des tubes du début du mois d'août 84. Comme quoi, des fois, certaines reprises fonctionnent mieux que l'original, hein, malheureusement. Mais en première position, c'est une conquête. C'est une trompette qui avait conquis nos cœurs avec une certaine Susanna.

Art Company, leur tube Susanna, numéro 1 en France en août 84 et disque d'or s'il vous plaît, qui bat encore une fois son original écrit par le groupe Kunst. À la base c'était un titre en hollandais, ça sonne quand même mieux en anglais. Mais il y a une version française qui existe et on la doit à Carlos.

0: Et en regardant les yeux de notre réalisateur John, je vois que je viens de lui apprendre quelque chose. Et oui, Carlos a fait cette reprise de Susanna. Donc dans le top 3, vous avez compris, deux self-control et une Susanna. 6h15, ici Berry, c'est aussi un peu l'histoire de la musique de vos chansons préférées.
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0: Du soleil et quelques nuages ce matin avec 18 en moyenne, pas plus de 29 degrés dans le Berry et une belle journée ensoleillée. Ça, c'est parfait pour les profiter du parc avec les enfants et les petits-enfants sans craindre le coup de chaud. Et du soleil, il en faut surtout si vous voulez faire pousser un olivier. Alors, lui, bon, il s'appelle Thierry, c'est notre jardinier. Et ici matin, lui souhaite la bienvenue. Bonjour Thierry.
6: Bonjour.
0: Et non pas Olivier, c'est un très mauvais jeu de mots, parce qu'aujourd'hui, on parle de l'olivier.
6: Tout à fait. Bah, ça, c'est pareil, hein. C'est un arbre par excellence, hein. Ça demande pas beaucoup d'eau au départ. Alors, pour l'implantation, toujours, hein. Il faut qu'il s'enracine. Moi, j'ai eu la chance d'en trouver un beau, un gros. Et, mais alors, il était intransportable. Enfin, on était à trois à le bouger. Il faisait faisait un mètre vingt de diamètre au niveau du pot. Et alors, je me suis pas trop embêté, hein, moi. J'ai creusé simplement, j'ai décaissé sur à peu près 10 centimètres. On l'a posé sur place et j'ai fait une motte tout autour. Parce que quand vous les achetez, ils sont beaux à côté de vous, il y a le pot. Mais une fois qu'il est planté, vous perdez facilement 50 cm.
0: Ah oui, quand même.
6: D'un seul coup, on se retrouve avec un arbre nain. Ça ne va pas jusqu'à un bonsaï, mais presque. Et donc, moi, bah, j'ai fait une motte donc, tout autour et j'ai fait une rocaille.
0: D'accord.
6: Bon, pourquoi l'olivier ? Bah, parce que, comme je disais, chaud. Sec. Alors, faut pas attendre d'avoir de l'huile demain, hein.
0: Non.
6: C'est pas pour ça.
0: Il en faut des quantités.
6: Voilà. Le but n'est pas là. Le but, c'est d'avoir un arbre qui est souvent centenaire, qui coûte un peu cher quand vous êtes dans des arbres d'un certain âge, mais vous pouvez l'acheter en petite taille, hein. Vous avez des sillons, vous avez des, et qui ont de la taille d'un manche à balai qui coûte encore pas trop cher. Faut pas être pressé, hein. On a la vie devant nous, si je puis dire.
0: Pas être pressé comme pour faire de l'huile.
6: Exactement.
0: Très bon jeu de mots. Merci Thierry, à très vite.
6: Merci à vous.
0: Et puis, on n'est pas pressé. C'est sur votre radio locale, hein, c'est les vacances. Prendre le temps, tiens, c'est important, notamment pour vérifier sa valise, ses affaires, surtout quand on part en vacances, ne pas oublier le passeport. Ça, Perrine Clément nous le rappelle dans quelques instants. Et tout de suite, le passeport, lui, nous sert à nous envoler jusqu'aux États-Unis pour écouter Terrence Trett d'Arby. Ici matin, vous fait voyager à 6h17 au son de vos chansons préférées, c'est Sign Your Name.

0: Sign Your Name, signé Terrence Trent D'Arby. Vous écoutez Ici Berry, il est 6h21. Ici Berry, le passeport est pour écouter toutes vos chansons préférées. Mais attention, ça c'est toujours effrayant. Tiens, ne pas oublier son passeport. Et ce matin, c'est Perrine Clément qui est là pour vérifier avec nous, dans notre valise, si on l'a bien pris.
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6: Et accessible, à condition d'avoir un passeport. Et un passeport valide. Sinon, le voyage sous les tropiques risque de s'arrêter à l'aéroport. Le passeport est un document indispensable pour voyager à l'étranger. Il permet d'entrer dans un pays, d'y rester pendant une certaine période et d'en sortir. Celui que nous utilisons est un passeport européen.
7: Ce petit fascicule Bordeaux qui va bientôt remplacer notre bon vieux passeport à couverture de plastique bleu.
6: Il entre en vigueur en 1985 avec cet objectif, créer un modèle de passeport commun à l'ensemble des États membres de l'Union européenne. Une autre date à retenir, c'est 2009. Depuis fin juin 2009, tous les passeports délivrés en France sont des passeports biométriques. Concrètement, ils contiennent une puce électronique dans laquelle sont enregistrés l'état civil, la photo d'identité et les empreintes digitales du titulaire.
8: Voici le passeport de demain. La grande nouveauté se cache en haut à droite. Ce petit hexagone, c'est une puce électronique. À l'intérieur, des données cryptées censées le rendre infalsifiable.
6: Et vous, avez-vous un passeport ?
9: J'ai deux passeports. J'ai un valide, un pas valide. Je garde mon vieux pour les petits souvenirs de ma jeunesse, quand on voyageait beaucoup avec ma femme. Ça, c'est un truc que je garde.
10: Alors, mon passeport, je crois qu'il expire cette année. Et c'est vrai que c'est quelque chose de très précieux. Normalement, quand il expire, il faut le redonner. Mais j'avoue que moi, je fais en sorte de le garder parce que pour moi, c'est un objet précieux qui dit tellement de choses. Je suis pas très matérialiste. Je ramène pas d'objets, de souvenirs. 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
0: Merci Perrine pour cette nouvelle histoire d'objets à ne surtout pas oublier dans sa valise, comme donc ce fameux passeport. Et d'ailleurs, est-ce que vous avez vos papiers, vous, avec Ici Berry ce matin ? Est-ce que vous avez votre carte de pêche surtout ? Parce que Manon Lisa, elle, là, pour nous chanter Le Petit Pêcheur, c'est tout nouveau et vous l'écoutez avec Ici Berry.
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1: Manon Lisa qui nous signe Le Petit Pêcheur, c'est tout nouveau. Et vous l'écoutez avec Ici Berry, c'est aussi vos nouvelles chansons préférées. Parfait pour les playlists de l'été. Le Petit Pêcheur qui pêche sûrement la carpe, tiens, dans le canal de Berry. Et dans l'eau se reflètent les étoiles. Après la nuit, c'est l'heure de votre horoscope dans Ici Matin. Et c'est tout de suite.
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1: Ici Berry, l'info d'ici, l'actu locale, c'est dans à peu près 2 minutes. Mais d'abord, comme tous les matins, c'est l'horoscope avec Catherine Viguier. Et ce matin, Catherine, à l'image de cette météo assez changeante, aujourd'hui, changement de tendance côté planète.
6: Du feu, on passe à la terre avec la lune au taureau. Bélier, vous passez du temps avec vos enfants et puis certains se découvrent, se redécouvrent amoureux.
7: Taureau, cet été n'est pas simple. La famille, le foyer vous demandent de vous investir pleinement.
8: Chers Gémeaux, il vous faut faire preuve de courage pour assumer qui vous êtes.
9: Cancer, côté job, choisissez la réponse qui vous convient le mieux, ne vous précipitez pas.
10: Lion, vous régnez en maître. Si vous doutez, confiez-vous à une personne en privé.
11: Vierge, vous pourriez vous sentir un peu triste, mais une occasion de vous envoler pour ailleurs changera tout.
12: Balance, il est encore question d'une union, vous n'êtes pas pressé de répondre et vous avez sans doute raison.
13: Scorpion, on recherche vos précieux conseils, vous avez un côté psy et visionnaire.
14: Sagittaire, si votre cœur a mal, il n'aura pas mal longtemps, ouvrez les yeux et votre cœur.
15: Capricorne, il est question de vos sentiments et de vos créations, où en êtes-vous à ce sujet ?
16: Verseau, alors la lune visite le domaine du foyer et du travail, on attend de vous et vous aussi.
17: Poisson, vous êtes au service de tous, heureusement aujourd'hui une personne aimée vous soutient.
18: Et pour nous tous, la lumière, l'éclaircie, où que l'on soit, qui que l'on soit.
1: Merci Catherine, lumière et éclaircie, c'est un peu le programme pour la journée côté météo. Et tout de suite pour nous éclairer dans l'info d'ici, place notre phare dans la nuit. Et oui, c'est notre journaliste Irène Prigent.
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1: Et ce matin, dans l'info d'Ici Matin, on sort le thermomètre.
19: Et pour un bilan météo, bilan des plus inquiétants, jamais la France n'a connu un mois de juillet aussi chaud, avec des températures moyennes records observées en Berry. Il a fait aussi très sec. On va faire le point juste après le 90 secondes, le tour de l'actualité en France et dans le monde. Résumé donc en moins de 2 minutes, et c'est avec Cyril Ardo-Redon.
20: Une personne est recherchée en Haute-Savoie, dans le secteur de Sixte-Fer-à-Cheval, près de Samoin. Elle a été emportée en début de soirée lorsqu'une rivière a débordé après de forts orages. Non loin de là, dans le cirque du Fer à Cheval, 15 personnes ont été évacuées par hélicoptère à cause d'une coulée de boue. Aujourd'hui, Météo France place 10 départements du quart sud-est en vigilance orange canicule. L'Ain et les Deux-Savoie viennent de sortir de l'alerte. 6 départements du pourtour méditerranéen ainsi que l'Essonne et l'Eure sont en orange pour un risque élevé de feux de forêt. Dans le Var, 6 mises à feu volontaires dans le massif du Gros Bessillon depuis le début de l'incendie il y a 2 semaines. Rien que depuis lundi, les flammes ont ravagé au total 6000 hectares. 1000 pompiers restent mobilisés. En Gironde et dans les Landes, après les immenses incendies, l'État va prendre en charge intégralement les indemnités d'activité partielle versées aux TPE-PME situées dans les zones évacuées. C'est ce qu'a annoncé le ministère du Travail hier soir. 3 syndicats d'hôtesses et de stewards EasyJet déposent un préavis de grève pour la période du 7 août au 2 septembre pour dénoncer la dégradation des conditions de travail avec notamment des plannings qui changent à la dernière minute. Le dernier appel à la grève au sein de la compagnie aérienne en avril avait eu peu de conséquences sur le trafic. Et puis une étape difficile sur le Tour de France femmes aujourd'hui, 140 km et 8 ascensions entre Mâcon et Belleville en Beaujolais. La Suisse Marlène Rösser, elle, est en jaune.
19: Merci Cyril Ardoredon. L'info d'ici en Berry ce matin, ce bilan alarmant de Météo France. Le mois de juillet, cette année, mois le plus chaud jamais observé dans l'Hexagone. Un soleil de plomb, pratiquement pas de pluie et un mercure qui refuse de descendre. Le Berry n'a pas échappé à cette météo extrême. Jérôme Collin, au bas des records et dans les grandes largeurs.
0: Prenez Bourges et Châteauroux. Sur un mois de juillet habituel, il fait en moyenne 20 degrés et demi. Sauf que cet été, le thermomètre s'est affolé. 24,5 degrés à Châteauroux, 25,3 à Bourges. Des températures dignes du littoral méditerranéen. Pour vous donner une idée, il a fait aussi chaud à Calvi ou Marignane. Le problème, c'est que ces fortes chaleurs sont combinées à une sécheresse dramatique. 3 mm de pluie tombée à Avor en un mois. 6 mm à Châteauroux, à peine 9 à Bourges, alors qu'en temps normal, on dépasse largement les 50 mm de précipitation. Pas étonnant, vu ces chiffres, de constater au quotidien des rivières qui s'assèchent dans l'Indre et dans le Cher, d'autant que le déficit de pluviométrie remonte au mois de février. Enfin, les Berrichons n'ont jamais autant bronzé, entre 360 et 370 heures baignées de soleil le mois dernier. C'est 50% de plus que la normale.
19: Les précisions de Jérôme Collin, on reparlera de cette chaleur extrême qu'on a connue le mois dernier dans le journal de 7h avec Olivier Renard, le président de l'association Météo Centre-Val de Loire.
1: Et dans le journal de 7h, on va revenir aussi sur un bras de fer qui s'éternise dans le Cher.
19: Entre quatre facteurs basés à Léré et La Poste qui souhaitent les délocaliser au centre de tri du courrier de Sancerre, à une vingtaine de kilomètres, dans des locaux jugés inadaptés par ces quatre distributeurs du courrier de Léré, en grève tous les matins de la semaine depuis le mois de mai. Les discussions presque quotidiennes avec la direction si on ne donne rien. En attendant que le conflit soit réglé, les facteurs peuvent en tout cas compter sur le soutien des habitants de la petite commune. Vous l'entendrez dans une demi-heure.
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19: Le soleil devrait se lever ?
1: Tout à fait, dans quelques minutes effectivement. Et un soleil, quelques nuages aussi tient dans le Berry, mais des températures plus douces que les derniers jours. 19 degrés en moyenne pour aller marcher ou faire ses courses. Ce matin, vous allez voir, c'est assez agréable. Dans l'après-midi, ça se couvre un tout petit peu dans le nord de l'Indre, mais pas de pluie. Côté température, 27 pour Argent-sur-Saudre, 28 de Bourges à Saint-Amand-Montrond, 28 aussi de Saint-Christophe-en-Bazel à La Châtre et en passant par Châteauroux, pas plus de 28, 29 degrés. Allez, au maximum, mais on ne passe pas la barre des 30. Et ce soir, soirée douce en prévision avec un peu de soleil, un peu de vent et pas plus de 25 degrés, ce qui va permettre de souffler un petit peu.
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1: Excellente matinée à l'écoute de votre radio locale. Il est 6h34 et tout de suite, c'est Daniel Balavoine qui nous offre son titre « Aimer est plus fort que d'être aimé ». Titre, proverbe, à suivre peut-être à la lettre, ça peut être une bonne idée. Bonne matinée, vous écoutez ici Berry, votre radio locale. Ici matin, vous accompagne jusqu'à 9h.

0: Daniel Balavoine, aimé plus fort que d'être aimé sur votre radio locale Ici-Berry. Et lui, notre amoureux des animaux, ne va pas dire le contraire. Yann Meraki nous emmène voir des oiseaux qui aiment et prônent l'égalité des sexes.
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0: Et avant de s'envoler dans les airs, le topo pour ces prochaines 22 minutes. On va aussi partir en mer, tiens, pour pêcher des blagues dans l'humour en tube. Notre veto reste, lui, sur terre avec des conseils alimentation. Ce sera pour notre chat. Dans le Berry Express, on explore une terre berrichonne pour manger. Bah oui, nous aussi, on a le droit finalement. Mais comme promis, on déploie nos ailes avec les coulisses de Beauval. Et ce matin, Yann Meraki, vous entrez dans l'une des volières de Beauval avec des oiseaux respectueux et tous égaux.
3: Pas de misogynie, ni de machisme. Tout le monde joue son rôle, la parentalité c'est à deux, sinon rien. Comme chez les manchots par exemple.
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3: Actuellement avec Teddy, responsable du service oiseaux à la nurserie oiseaux de Beauval. Les manchots ont une particularité, c'est qu'ils partagent un peu la charge mentale en termes de parentalité. C'est le cas pour tous les oiseaux ou c'est le cas seulement pour les manchots?
4: Ça peut être le cas pour plusieurs oiseaux. Il y a même des oiseaux où c'est que les femelles. Il y a d'autres oiseaux où même c'est que les mâles. Notamment pour les manchots, c'est vraiment un partage presque 50% des tâches, que ce soit pour le mâle ou que ce soit pour la femelle, lors de l'élevage des jeunes.
3: 50% des tâches, ça représente quelle tâche en fait?
4: La couvaison, c'est la femelle qui va pondre les œufs. Ensuite, il va y avoir le mâle et la femelle qui vont se relayer pour couver, parce que les manchots, ils ont besoin en fait d'aller dans l'eau, ils ont besoin d'aller chercher de la nourriture. Ensuite, il va y avoir l'éclosion du jeune, donc le jeune il va sortir de l'œuf, et à ce moment-là, il va avoir besoin d'être nourri par les parents. Et donc, c'est les parents qui vont se relayer pour aller le nourrir. Le père partira chercher à manger, la mère partira chercher à manger, et ensuite, ils viendront l'un après l'autre pour pouvoir nourrir le jeune.
3: Et le jeune, lui, fait pas de différence entre papa et maman à ce moment-là?
4: Non, le jeune fait pas de différence. Je dirais que dès qu'il y a une bouche qui arrive avec un bec et qu'il y a du poisson à l'intérieur, lui, il prend le poisson et puis ce qu'il veut, c'est simplement manger.
3: Quels autres types d'oiseaux partagent les tâches?
4: Les autruches, les femelles, elles couvront la journée et les mâles, ils couvront le soir. Tout ce qui est psittacidé, tout ce qui est perroquet, bec crochu, et eux, ils vont faire des allers-retours. En règle générale, la femelle restera peut-être un peu plus que le mâle et le mâle ira chercher la nourriture, nourrira la femelle et elle nourrira directement les petits dans le nid. Et ensuite, on a par contre des animaux chez les oiseaux où ça va être la femelle exclusivement qui va couver. Moi, j'entends les canards. Et on va avoir d'autres animaux où ça va être exclusivement le mâle qui va couver. J'entends les nandous, les casoars, etc.
3: C'est quoi des nandous, des casoars, si on peut décrire rapidement comme ça, pour les gens qui n'auraient pas l'image en tête?
4: Alors, si vous n'avez pas l'image, les nandous, ça ressemble à une autruche, mais en version nain. Donc, c'est un peu plus petit qu'une autruche. Et les casoars, ça va être un animal un peu préhistorique, on va dire, qui est noir, avec un espèce de casque sur la tête et la tête bleue.
3: Vous partagez les tâches à la maison?
4: Alors, ça, c'est une question difficile et je vais faire attention à la réponse que je vais donner. Je dirais que oui, 50-50.
3: Bravo, vous êtes manchot.
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3: Eh oui, c'est plutôt bien vu d'être manchot dans ce cas précis. Dans la colonie de Beauval, il y a même un couple de mâles qui est très doué pour élever les petits. Chez une autre espèce, récemment, un mâle gypaète barbu a accepté de prendre en adoption un poussin qu'il élève seul. D'ailleurs, ce jeune gypaète sera prochainement réintroduit en Allemagne.
0: Merci Yann de nous prendre sous votre aile chaque matin dans les coulisses de Beauval. À retrouver aussi sur notre site iciberry.fr. Côté météo, est-ce qu'on va se mouiller les plumes, tiens? Alors, d'après Météo France, vers 11h, épisode pluvieux pour Châteauroux et Levroux. Mais pour l'instant, c'est du soleil, des nuages avec 18 en moyenne, pas plus de 29 degrés cet après-midi. Et ça va être parfait pour aller profiter de votre journée. Pourquoi pas aller refaire un tour au parc de Belle-Île. Oui, il a été réouvert. Cette suspicion de cyanobactéries au parc de Belle-Île de Châteauroux a été enlevée. On peut aller se rebaigner normalement en toute tranquillité. Sinon, vous avez aussi le lac des Gusons et plein d'endroits dans le Berry pour aller bronzer.
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0: Bon réveil. Belle matinée avec Ici-Berry et bon appétit. Si vous prenez votre petit déjeuner, c'est peut-être l'occasion de prendre votre petit déjeuner avec votre chat ce matin. Dans les conseils du veto, Pierre Fabien nous parle de l'alimentation en libre service pour notre chat. Est-ce qu'il peut manger quand il veut? Bonne ou mauvaise idée? Pierre Fabien, on vous écoute.
7: Alors c'est une question très délicate car le principe semble logique. Nos chats sont des grignoteurs, ils prennent naturellement 12 à 20 petits repas par jour. Le libre-service, ça semble donc beaucoup plus adapté. Et c'est le cas pour certains chats, mais pour d'autres, le problème peut être double. Le premier, c'est l'obésité. Certains chats ne savent pas se réguler et votre chat risque de consommer plus de calories que nécessaire. Et c'est ça la porte ouverte au surpoids. Le deuxième inconvénient, il est comportemental. Votre chat a un cycle de prédation inné en lui. Chasse, capture, repas, repos. Le libre-service va complètement faire disparaître la phase de chasse. Ça peut augmenter sa frustration et son anxiété et ça risque de le faire manger plus que nécessaire par ennui.
0: Et si l'obésité est le risque number one, le libre-service peut-il aussi cacher d'autres problèmes de santé pour notre matou ?
7: Et malheureusement, oui, le libre-service rend le suivi de l'appétit assez difficile. Et souvent, le premier signe d'une maladie chronique chez le chat, c'est une baisse d'appétit. Si la gamelle de votre chat est toujours pleine, vous risquez de ne vous apercevoir de rien avant que les symptômes ne soient beaucoup trop avancés. Du coup, l'alternative, c'est une alimentation fractionnée. La solution la plus simple, c'est de vous organiser pour distribuer vous-même 4 ou 5 mini-repas dans la journée et pensez à donner une partie de la ration dans un jouet distributeur pour l'occuper un peu. Mais il existe aussi des distributeurs qui vous permettent de délivrer 12 à 20 mini-repas par jour avec une quantité totalement contrôlée.
0: Et c'est la même chose si on donne de la pâtée ou si on a plusieurs chats ?
7: Pour la nourriture humide, la pâtée, le libre-service est plutôt déconseillé pour des raisons d'hygiène. La pâtée, ça s'oxyde très rapidement et je vous recommande clairement de donner des petites doses que vos chats vont consommer tout de suite. Et pour ceux qui ont plusieurs chats à la maison, parfois le libre-service, ça se passe bien, mais parfois il peut aussi se transformer en catastrophe. C'est souvent impossible de contrôler qui mange quoi. On a un chat qui peut devenir obèse pendant que l'autre, malade ou dominé, ne mange pas assez. Dans ce cas, pour moi, il faut absolument passer à une alimentation contrôlée et l'idéal reste les gamelles électroniques qui reconnaissent la puce de votre chat pour délivrer la bonne portion.
0: Une gamelle connectée à radio pour écouter Sibérie en mangeant et en écoutant, par exemple, Kim Wilde, You Keep Me Hanging On. Ça, c'est une bonne idée. Merci beaucoup, Pierre-Fabien. Et nous aussi, tiens, on va s'alimenter un peu avec une idée dégustation. Un week-end vin et mets fromage au château de Valençay. Je vous en parle dans un instant. 6h45, vous écoutez Sibérie, belle matinée.

0: Keep Wild, avec cette reprise de You Keep Me Hanging On, je vous conseille la version rock américaine de Vanilla Fudge que j'apprécie particulièrement. 6h49, et ben ce serait pas le moment de faire un tour de vos idées de sortie et des infos pratiques.
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0: Comme promis, il y a quelques instants, je vous parlais de déguster des choses au château de Valençay. Eh bien, vous avez une soirée AOC de Valençay vin et fromage qui sera le 14 août. Un cadre exceptionnel pour déguster de produits exceptionnels. Bon, faire attention avec le vin quand même, avec modération. Et tout l'été au château de Valençay, il y en a pas mal des choses. Et ce qui est pratique, c'est qu'ici Berry vous offre des places pour aller découvrir le château de Valençay, visiter le parc dans toute sa grandeur, notamment en voiturette électrique. Et par exemple, aussi, il y a le spectacle nocturne du Chaboté. Voilà, ça, ce sera peut-être des choses à gagner tout à l'heure, 7h20, dans les cabines de plage. Et côté info pratique dans votre Berry Express, on reste à Valençay, aujourd'hui à la salle des fêtes, de 15h à 19h, vous allez pouvoir donner votre sang. Et ça c'est pratique, hein. Il faut quand même 10 000 dons de sang chaque jour hein, pour répondre aux besoins des patients dans les hôpitaux. Si vous avez entre 18 et 70 ans, vous pesez plus de 50 kilos, vous pouvez donner jusqu'à 6 fois si vous êtes un homme, jusqu'à 4 fois pour les femmes, et tout ça par année. Je vous conseille de faire un tour sur le dondesang.efs.santé.fr pour avoir plus d'infos. Et en plus, après ce don du sang à Valençay, salle des fêtes, je vous le rappelle, de 15h à 19h, ils vont sûrement vous faire déguster une petite collation, un sandwich, un gâteau. Voilà, pour manger gratuitement, il faut aussi écouter ici Berry, ça c'est pratique.
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0: Et ici matin, passe en mode aventure. Avec Indochine tout de suite, c'est l'aventurier. Et dans un instant, je vais vous proposer de gagner, même pas, de trouver vos lunettes Eclipse gratuites. Et ça, c'est dans un instant.

0: Indochine, pour continuer cette belle matinée aventurière sur votre radio locale, ici Berry, 6h54, dans l'humour en tube. Tiens, nous, on s'aventure au bord du canal de Berry pour pêcher, et Fred Ballard a ferré les gros poissons de l'humour. Ça, c'est dans un instant, dans Ici Matin. Mais je vous le disais, ici Berry, votre radio locale vous propose de vous offrir vos lunettes éclipse solaire tous les jours. Alors, on va voir aujourd'hui où est-ce que Francky Le Maire va aller.
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0: Et l'équipe de Francky Le Maire et l'équipe d'Ici Berry vous propose un rendez-vous entre 15 et 20 minutes dans toutes les communes que je vais vous citer, presque heure par heure. Alors à 9h, on commence du côté de La Châtre. À 10h, ce sera du côté de Nohant. À 11h, à Saint-Oux. Midi, Embrault. Bon, ensuite, on fait une pause quand même, il faut pouvoir déjeuner. Et on reprend à 17h, à Saint-Maur. Et à 18h, à Villedieu, sur Indre. Gardez une oreille sur votre radio locale Ici Berry. On fait le point à peu près toutes les heures avec Francky Le Maire, notre baladeur qui vous offre des lunettes éclipse solaire. Éclipse solaire qui arrive le 12 août. Et oui, il faut se protéger. C'est important avec Ici Berry.
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2: Ici Berry, votre journal arrive dans 2 minutes. Mais pour l'instant, écoutez, on sort la radio, un chapeau, une ligne dans l'eau. Et Fred Ballard part à la pêche, à la blague, dans l'humour en tube. Alors pendant que les poissons, eux, sont un peu en stress, les pêcheurs se détendent.
3: Ils restent pendant 3 heures et dès qu'ils ont attrapé le poisson, ils lui défoncent bien la gueule. Hein, et après ils disent, allez vas-y, regagne l'océan, tu es libre avec tes amis.
4: Ah, c'est sûr que la partie de pêche n'a pas la même saveur pour tout le monde. Hein. On pourrait croire que le pêcheur qui remet le poisson à l'eau est un pêcheur sympa, mais pas forcément selon Gad Elmaleh, parce que une fois de retour dans son élément, le poisson a du mal à communiquer avec ses congénères.
5: Hé, les gars, ils m'ont défoncé la gueule, j'étais en train de nager tranquillement. J'ai vu un ver de terre, j'ai mordu, putain, je suis monté à une de ces vitesses. Je suis sorti de l'eau, première fois. J'étais jamais sorti de l'eau, moi je suis pas un dauphin.
4: Voilà, ça explique pourquoi les poissons se font berner à chaque fois par les pêcheurs. Les membres du banc ne comprennent strictement rien au retour d'expérience des survivants. Moralité, mieux vaut être du bon côté de l'eau ou carrément sur l'eau, comme Adrien Montowski.
6: Je me souviens plus du tout ce que je voulais devenir quand j'étais jeune, mais plus du tout, tu vois, c'est un peu étrange. Et du coup, j'étais voir ma mère, je lui ai dit, tu te souviens ce que je voulais devenir quand j'étais plus jeune? Elle m'a dit, oui, bah oui. Elle m'a dit, tu voulais devenir un bateau. Tu veux dire skipper, tu vois, marin? Elle fait non, tu voulais faire partie de la tôle.
4: Voilà, il y a ceux qui rêvent de devenir marin et il y a ceux qui rêvent de devenir super tanker. Chacun son rêve du pêcheur, mais pour ferrer les poissons moqueurs, faut les faire rire. Qu'est-ce qui se passe quand deux poissons s'engueulent? Le ton monte. Voilà, et c'est comme ça qu'on chope un ton.
2: Merci Fred, et grâce à votre humour en tube, chaque matin, nous, on garde la pêche.
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2: Merci d'avoir choisi Ici Berry ce matin, il est 7h. Ici Berry, première sur l'info et l'actu locale. Et ce matin, le journal, c'est avec vous, Irène Prigent. Une cure de soleil, c'est ce qu'on a connu en juillet dans le Berry.
7: Un coup de chaud historique chez nous comme partout en France. Jamais le mois de juillet n'a été aussi étouffant, avec un soleil quasiment omniprésent et des températures moyennes records à Châteauroux, à Avord ou encore à Bourges. On se serait cru en Corse, c'est ce que nous dit Olivier Renard, le président de l'association Météo Centre-Val de Loire.
8: On dépasse les 25 de moyenne à Bourges, 25,3. Donc grosso modo, c'est comme si les Berruyers avaient vécu un mois légèrement plus chaud que s'ils avaient habité à Marignane. Pour Avord, c'est Istres. Et quand on regarde Châteauroux, c'est Calvi. Hein. On se retrouve en Corse. Hein. À Châteauroux, on a eu grosso modo 24,5 degrés de moyenne sur le mois de juillet. Et Calvi, c'est 24,6. Donc on est vraiment très proche. Très clairement, on a quand même entre 19 et 20 jours au-dessus de 30 degrés. On a entre 10 et 11 jours au-dessus des 35 degrés. C'est grave. Et puis surtout, moi, ce qui m'inquiète déjà, c'est ce mois d'août, parce qu'il s'annonce encore très très chaud. Et du coup, mai, juin, juillet, août, ça fait très très long. Et là, il faut s'attendre à avoir une période entre guillemets humide, potentiellement que fin août. Donc on a encore une longue traversée du entre guillemets désert.
7: Sur le Berry, entre 3 et 8 mm de pluie seulement sont tombés en juillet, un déficit de plus de 80% par rapport à la normale, d'où cette sécheresse extrême et ces risques d'incendie aussi. Les pompiers sans arrêt sur le qui-vive après les incendies en Brenne et d'autres feux ces derniers mois. Pour ne pas risquer de nouveaux incendies et garantir la sécurité des spectateurs, le festival d'art pyrotechnique de Luant n'aura pas lieu le 29 août mais le 19 septembre. Tous les billets déjà achetés pour cette 6e éditions resteront valables.
2: L'enquête avance à Châteauroux.
7: Après les deux agressions coup sur coup, un homme violemment passé à tabac en plein centre-ville, place de la République, dans la nuit de samedi à dimanche, puis deux hommes de 24 et 26 ans violemment blessés le lendemain dans le quartier des Grands Champs. Le parquet confirme bien qu'il y a un lien entre les deux, sans préciser lequel. 3 personnes ont été interpellées, 2 sont déjà connues de la justice. Le parquet a demandé leur placement en détention provisoire.
2: Le banquet du canon français à Bourges ne sera pas annulé.
7: Et malgré des demandes répétées de plusieurs associations et responsable politique, le canon français, cet organisateur de repas franchouillard, est accusé de faire la promotion des idées d'extrême droite. À Caen, des propos racistes et saluts nazis avaient été observés par l'un de nos confrères de France Inter en avril et par des habitants également. Des comportements inacceptables, mais la mairie de Bourges estime qu'ils ne peuvent pas être, je cite, juridiquement imputés aux organisateurs. L'événement aura bien lieu à Bourges le 30 août prochain. Ce ne sera pas possible en revanche de s'attabler à la pergola à Grasse Angers. Le snack fermé par ordre de la préfecture pour manquement grave à des règles d'hygiène. Fermeture administrative aussi de la brasserie du Piton à Sancerre. L'établissement est en liquidation judiciaire depuis février, sans autorisation de poursuivre son activité. Il continuait pourtant jusque-là d'accueillir des clients, ce qui est strictement interdit.
2: À Léré, le facteur n'est pas passé.
7: Les tournées perturbées en continu depuis le mois de mai dans cette petite commune au nord du Cher, avec le mouvement de grève engagé par les quatre facteurs, mobilisés contre une délocalisation imposée par leur direction au centre de tri de Sancerre. Toujours aucun compromis trouvé, alors que la saison des cartes postales bat son plein. Le conflit s'enlise et les grévistes commencent à s'endetter, mais ils peuvent compter sur la générosité des habitants de Léré. C'est ça qui les fait tenir, explique Christelle, une des factrices.
0: Il y a des jours où c'est super, super compliqué. Mais déjà, comment on tient? Bah, tous les quatre. Mais c'est ça, en fait, notre force, la première. Et après, bon, bah, c'est nos clients qui sont hyper importants, qui nous soutiennent, qui sont là. Ils viennent tous les jours pour de l'argent, des denrées alimentaires. Puis le soutien moral, des légumes, des boissons fraîches quand il fait super chaud. Ils s'arrêtent, ils n'ont pas le temps. Plein de bonnes choses à manger. Enfin, on est super gâtés. Et puis financièrement, ils nous aident. Et puis, nous avons cette CGT. Et il y a une caisse, voilà.
9: Vous me disiez que la Poste vous verse quand même un salaire ?
0: Exactement. Dès qu'on a le salaire, on a tout de suite le courrier qu'il faut tout de suite, enfin, très rapidement rendre l'argent versé. Donc non, ce n'est pas une aide. On met cet argent de côté pour le rendre après. Et j'ai moi-même d'ailleurs fait un crédit pour ne pas être dans la mouise. Et on ne lâche rien, on est à 4 et on est très fort. Je viens de passer mes vacances sur le piquet de grève. Mais bon, voilà, c'est comme ça, c'est un choix. Quand on veut quelque chose, il n'y a pas de limite.
7: Les quatre facteurs en grève dont Christelle se réunissent chaque matin du mardi au vendredi devant la Poste de Léré. La direction de la Poste maintient que la délocalisation des facteurs à Sancerre est nécessaire pour, je cite, davantage de souplesse dans le travail. Les discussions se poursuivent en ce moment avec les grévistes. Si vous habitez à Bourges, attention au démarchage abusif. Les berruyers reçoivent pas mal de coups de fil en ce moment pour les inciter à engager des travaux chez eux sur les charpentes. Des travaux soi-disant soutenus par la mairie de Bourges. Ce n'est pas du tout le cas. La ville ne cautionne aucun démarchage, rappelle la mairie sur Facebook.
2: Ils reviennent par chez nous avec une médaille d'or autour du cou.
7: Oui, les musiciens de l'Orchestre d'Harmonie de la région Centre, victorieux ce week-end aux Pays-Bas lors du concours mondial de musique de Kerkrade, un événement qui a lieu tous les 4 ans, surnommé les Jeux Olympiques de la musique avant, rien que ça. 20 000 musiciennes et musiciens, plus de 250 orchestres d'harmonie, fanfares et ensembles du monde entier. Et parmi tout ce beau monde, l'Orchestre de la région Centre a su se démarquer, Manon Klein.
10: Cette victoire, ça a été un petit peu une surprise pour le chef d'orchestre Gilda Sarnois.
11: J'avoue qu'après le passage, moi j'ai été obnubilé par les choses qui n'avaient pas marché. Et puis on avait d'un autre côté notre public, nos supporters qui étaient dans la salle. C'était génial, voilà. Donc au bout d'un moment, on ne sait plus. On entend notre nom, mais on n'ose pas trop comprendre. On se retourne vers le tableau pour voir, quoi. Et puis on voit l'orchestre exploser. J'en suis encore ému.
10: Une grosse émotion parce que ça récompense tout un travail, toute une philosophie aussi dans cet orchestre bénévole qui mélange les générations. Même si la majorité des musiciens sont des étudiants en musique plutôt jeunes, le président de l'orchestre, Gabin Guillaume-Messire, lui aussi est sur un petit nuage.
12: C'est assez génial, on est très heureux. Déjà, ça fait plusieurs fois qu'on fait des concours. On avait une fois goûté au fait d'être champion de France en 2023, mais c'est vrai qu'en 2024 à Oslo, on était à 0,17 points des premiers, donc on n'était que vice-champion d'Europe.
10: Cette fois, l'orchestre finit bien premier après un passage d'une heure sur scène devant un jury international de 5 personnes, grâce notamment à ce morceau de Fabien Waxman, Burn the Witch, brûler la sorcière, un hommage à certaines femmes, explique Gilda Sarnois, le chef d'orchestre.
11: Ces femmes, on pense à Jeanne d'Arc, on pense à Aîné de Didon Aîné, de Salomé, de Tosca, enfin c'est des personnages d'opéra pour la plupart, ont défendu des valeurs, qui ont été brûlées comme des sorcières, mais dont le message passe malgré tout.
10: Message retransmis par l'Orchestre d'Harmonie de la région Centre.
7: Félicitations aux musiciens, on en reparlera dans le journal de 9h.
2: Et du foot pour finir, une précieuse recrue pour la Berrichon Football.
7: Le gardien de but Sébastien Reynaud a signé hier avec le club de Châteauroux. Le joueur de 36 ans a de l'expérience à partager avec 20 matchs de Ligue 2 et plus de 100 en Ligue 3 à son actif. Il jouait au FC Versailles depuis 4 saisons.
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7: Quelques nuages, mais globalement, c'est du beau temps aujourd'hui dans le Berry.
2: C'est du beau temps, effectivement. Soleil, nuages, alors surtout dans l'Indre. Grand soleil dans le sud du Cher ce matin, avec des températures assez douces, assez viables. 19 à Neuvy-Saint-Sépulcre et Dun-sur-Oron. 20 de Châteauroux à Sancerre, en passant par Bourges. On va augmenter un peu le thermomètre jusqu'à 23, 24, 25 vers 11h. D'ailleurs, épisode pluvieux d'après Météo France vers 11h pour Châteauroux, Levroux et Vierzon. Mais l'après-midi, c'est le retour du soleil. Pas plus de 29 degrés. Ce soir, on redescend autour de 25 vers 20h et on va retrouver 20 degrés pour s'endormir au son de votre radio locale ici Berry, évidemment.
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2: Ici Berry, 7h08, oserez-vous nous appeler dans quelques instants pour jouer aux cabines de plage? Mais pas tout de suite, pour l'instant, on ose avec Joséphine. Et c'est Alain Bachon qui nous offre ce titre pour commencer cette nouvelle heure ensemble. Vous écoutez Ici Berry, ici matin, ensemble jusqu'à 9h.

0: Alain Bachung, son superbe titre Osez Joséphine, 7h11, vous écoutez Ici Berry.
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0: Et ce matin, dans Ici Matin, on vit au travers les yeux de George Sand, à l'honneur après et cet hommage après 150 ans de sa disparition. Et on va poser le regard dans des vacances au Berry, un regard sur le moulin d'Angibault. Et ça, c'est un moulin qui a beaucoup inspiré George Sand. Vous allez voir, en parlant de regard, on va mettre un œil et poser un œil dans le rétro, qui va s'intéresser ce matin aux jeunes d'aujourd'hui, mais qui ont de vieilles idées dans la tête. Vous allez voir. Pour l'instant, moi je vous vois lorgner et tourner la tête vers nos cadeaux. C'est le moment des cabines de plage.
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0: 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Allez, tout de suite, on va poser un œil dans le rétro avec des jeunes réacs.
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0: Avant de jeter un coup d'œil à la météo, comme promis, on jette un coup d'œil dans le rétro avec vous, Gérald Roux. Et tout cet été, eh bien, on se retourne sur des faits marquants depuis le début de l'année. Ce matin, une étude sortie en mars 2026 qui révélait que les jeunes hommes sont plus rétrogrades que les plus de 60 ans.
4: Et oui. Et si les boomers mâles étaient plus modernes que la génération Z dans leur rapport aux femmes? La génération Z qui est née à partir de la fin des années 90, hyper connectée depuis son plus jeune âge. Les boomers, eux, c'est grosso modo les gens nés entre la fin de la guerre et 1965. Une génération souvent moquée, qui aurait été gâtée, n'aurait pas pris soin de la planète, qui a pu travailler et qui touche sa retraite, alors que les jeunes, eux, n'auront peut-être pas un sou à leurs vieux jours et qu'ils vivront sur une planète surchauffée. Tout cela est caricatural, on s'en doute, car tous les boomers ne se ressemblent pas, et tous les jeunes non plus. Mais voilà, il y a le résultat frappant de cette enquête menée par l'Institut Ipsos sur les jeunes hommes âgés de 15 à 29 ans, la génération Z donc. 24 000 ont été interrogés dans 29 pays sur les rapports hommes-femmes, et il en ressort que les plus conservateurs ne sont pas là où on pourrait le penser. Premier enseignement du sondage, un tiers des jeunes hommes interrogés pensent que la femme doit obéir à son mari, alors que les plus de 60 ans ne sont que 13% à le penser. Deuxième enseignement, pour un quart de la génération Z, une femme ne doit pas être trop indépendante. Les boomers, eux, sont deux fois moins nombreux à penser cela. Dernier exemple, pour 20% des jeunes hommes, la femme ne devrait pas être à l'initiative d'une relation sexuelle. Les plus de 60 ans, eux, ne sont que 7% à penser cela. Cette étude est troublante car elle arrive 10 ans après l'explosion du mouvement MeToo sur le consentement. On aurait pu penser que la jeune génération, côté homme, aurait intégré largement la notion d'égalité des sexes. Eh bien, à l'évidence, pas pour tout le monde. Les psychologues ont leur petite idée sur la question. Pour eux, une part importante des jeunes hommes ne serait pas à l'aise, pas confiant, face à des femmes qui s'affirment, qui revendiquent leur féminisme. Ils auraient alors tendance à se recroqueviller sur des valeurs d'un autre temps et dans les cas extrêmes sur les idées d'influenceurs masculinistes qui saturent les réseaux sociaux. On appelle ça un retour de bâton. Après, si on veut se rassurer, on peut toujours se dire que si un tiers des jeunes hommes pensent que la femme doit obéir à son mari, les deux autres tiers pensent le contraire.
0: Bah, ne reste plus qu'à faire entendre la vérité et la raison aux tiers restants. Merci Gérald. Du côté de la météo, je vous rappelle, c'est du soleil, des nuages ce matin, peut-être un peu de pluie vers 11h pour Châteauroux et Levroux, mais ça c'est d'après Météo France, rien n'est moins sûr avec le temps très changeant en ce moment. Ce matin, pas plus de 19 degrés, allez, 20 en moyenne. On va passer rapidement la barre des 24-25 vers midi pour atteindre 29, pas plus, dans l'après-midi. Vous la sentez cette excitation ? Comme The Pointer Sisters qui nous sentent I'm so excited. Et oui, dans quelques instants, nous allons rejoindre notre première candidate pour jouer aux cabines de plage. 7h17, des cadeaux à gagner tous les jours entre 7h15 et 7h20. Évidemment, sur une seule radio locale, votre radio locale, ici Berry.

0: Pointer Sisters à 7h20 précisément et leur tube I'm So Excited qui nous a excités pendant les années 80. Nous on est excités à l'idée de rencontrer Sandrine Duval dans quelques instants qui nous emmène voir un moulin. Un moulin qui a inspiré George Sand. Rien que ça. Mais pour l'instant, l'excitation monte avec notre première candidate qui est prête à jouer. Bonjour Christiane.
1: Bonjour.
0: Prête à jouer ce matin ?
1: Oui.
0: Magnifique. Est-ce que vous êtes, vous serez pas un peu la reine de l'équilibre ? Vous me disiez que vous faisiez de la poutre.
1: Oui.
0: Est-ce que vous faites vous faites des figures dessus, des saltos, des roues ?
1: Non, non. Non, non.
0: Christiane, reine de l'équilibre du côté de Bourges, vous aimez aussi marcher. On marche vers où ce matin, par exemple, du côté de Bourges, pour profiter de la fraîcheur ?
1: Ce matin, on a le canal, j'habite Pierrelaye, donc j'habite tout près du canal, donc on peut bien marcher. Oui. Mais ce matin, je ne vais pas aller marcher, puisque j'ai rendez-vous chez un ophtalmologiste.
0: D'accord.
1: Donc voilà.
0: Ah bah écoutez, bah c'est aussi important de prendre soin de ses yeux, c'est important pour savoir où on marche, c'est quand même mieux. Christiane, on ouvre grand les yeux et on ouvre l'une des cabines de plage, mais laquelle ?
1: La 9.
0: La 9. Ah bah alors là, c'est pratique, vous allez pouvoir marcher, déambuler chez vous avec deux superbes espadrilles Issiberi, Christiane.
1: Oui, ben...
0: Des espadrilles faites par la pantoufle Berry, hein, quand même, attention, là on est sur de la qualité.
1: Oui, qui viennent de Vatan.
0: Exactement, oui, bah, vous savez déjà tout ça, Christiane, c'est fou.
1: Oui, bah, y a un magasin à Bourges maintenant qui les fait, mais c'est des espadrilles qui sont... J'en ai déjà beaucoup de fois acheté et franchement, elles sont très très bien.
0: Oui, mais là, c'est des espadrilles Issiberi, collector, Christiane. Oui. Là, vous allez pouvoir frimer, même aller à la boutique et dire, ah, celle-là, vous ne les avez pas. Christiane, merci beaucoup. Je vous souhaite une belle journée. Bon rendez-vous chez l'ophtalmo et à très vite avec Issiberi.
1: D'accord, merci beaucoup.
0: Merci à vous, bonne journée.
1: Bonne journée.
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0: Ah, ça c'est pratique, tiens, des belles espadrilles pour marcher. Et nous, on s'en va marcher pour profiter de notre vacances. Et on s'en va marcher à côté de Sandrine Duval. Sandrine qui nous emmène chaque matin découvrir le Berry avec des vacances insolites et d'enchères. On va se glisser dans la peau de George Sand pour écrire, se reposer et s'inspirer d'un moulin. Des vacances nature, peinture et écriture.
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3: Dans la campagne du Bois Chaud Sud, chère à George Sand, se trouve ce qu'elle décrivait comme un site paisible et charmant, le Moulin d'Angibaud. Bonjour Sandrine.
4: Bonjour.
3: Sandrine, je sais, vous êtes agent d'animation au Moulin d'Angibaud. Ce moulin se visite d'avril à octobre chaque année. Alors pour vous qui y travaillez, comment décririez-vous ce lieu ? Qu'est-ce qu'il vous procure ?
4: C'est un cadre qui a la vertu d'être reposant. Les gens souvent viennent chercher un petit peu d'air, de calme au milieu d'autres visites, peut-être un petit peu plus intenses parfois. Et ça, ce charme-là, je trouve. Et
3: qu'est-ce qu'on peut visiter, justement ? Est-ce qu'on a le droit de déambuler, de se balader un peu partout, ou c'est essentiellement visite guidée ?
4: Non, les gens peuvent profiter du parc sans restriction particulière, profiter d'un petit temps pour le pique-nique ou simplement pour se balader. Et puis, ils ont aussi la possibilité de visiter donc, l'intérieur du moulin qui est en état de fonctionnement.
3: Vous faites toujours de la farine ?
4: Alors, très occasionnellement.
3: D'accord.
4: C'est plus à des fins pédagogiques, hein, simplement pour faire voir comment ça fonctionne.
3: Est-ce que ce moulin d'Angibaud a subi des transformations, des rénovations depuis le 15e siècle ?
4: Il a été racheté en 90 par la commune de Montipouret, dans le but justement d'en faire un petit musée, un petit musée de village. Il était dans un état d'abandon sévère lorsque la commune l'a racheté. Donc avec une association de bénévoles, ils l'ont restauré. Il y a eu, il y a quelques années, des travaux de toiture, un aménagement également de la cour, réfection de la roue, de l'axe de roue. Enfin, il y a toujours à faire, généralement.
3: Mais ce moulin, est-ce qu'il l'a changé ou est-ce qu'il ressemble au moulin que décrit George Sand ?
4: On va dire qu'il ressemble à ce que George Sand a connu. Peut-être qu'elle l'a vu un tout petit peu plus sauvage, effectivement, puisqu'à l'époque, il n'y avait pas les notions d'entretien et d'accueil du public. On essaie de faire en sorte qu'il se rapproche le plus de cette période-là, oui.
3: Ce très beau lieu, vous l'avez dit, reposant, où on peut se balader, on peut pique-niquer. Est-ce qu'on peut aussi le louer pour des événements particuliers ?
4: Il y a la possibilité, oui, de louer des structures. soit un chapiteau, soit une petite salle dans des capacités plus restreintes, principalement pour des mariages, des repas de famille ou même des fêtes associatives. On a une petite salle d'une quarantaine de personnes et puis après le chapiteau, ça va au-delà, jusqu'à 150 personnes.
3: Deux belles expos à voir en ce moment, Georges Sand, 150 ans de modernité et les illustrations du meunier d'Angibault. C'est ouvert du mardi au dimanche de 13h à 19h jusqu'à fin août et ensuite de 13h à 18h jusqu'au 1er novembre. Ici Berry Sandrine Chausset, merci d'avoir été avec nous.
4: Merci à vous, à bientôt.
0: Merci Sandrine pour ces belles idées de vacances et pour en savoir plus sur la vie de Georges Sand, Aurore Dupin pour les intimes évidemment. Georges Sand qui a toujours eu, elle, quelque chose de Berry, mais pour l'instant c'est Johnny qui lui a quelque chose en lui de Tennessee.
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0: Johnny Hallyday, quelque chose de Tennessee. Et dans un instant, elle a quelque chose d'info d'ici en elle. C'est Irène Prigent, notre journaliste, qui revient pour l'actu locale.
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3: Ici Berry, 7h29 dans quelques instants, c'est l'info d'ici. Et ici matin, continue, on va aller plonger, tiens, avec l'heure du bain et Louise Lempire et les scientifiques d'Océanopolis Act avec une question qui vous paraît étrange, on va parler de dragons sous le sable. Mais d'abord, de ce matin, dans l'info d'ici, on vous retrouve, bon, pas vous Irène Préjean, mais on retourne à la prison de Saint-Maur avec cette troisième épisode d'une série d'été qu'on adore écouter. Hein.
4: Oui, série d'été consacrée aux travaux menés dans la maison centrale ces derniers jours, ce matin notre épisode. Le réseau électrique refait à neuf, comme l'isolation des bâtiments. Il était temps de les engager, ces travaux. Notre grand reportage arrive dans quelques instants, juste après le retour de l'info nationale et internationale avec Cyril Ardo-Redon. C'est le 90 secondes et à la une ce matin, Cyril.
5: Une personne emportée par une rivière après de forts orages en début de soirée en Haute-Savoie dans le secteur de Sixte-Fer-à-Cheval près de Samoin. Elle est toujours recherchée. Non loin de là, dans le cirque du Fer-à-Cheval, 15 personnes ont été évacuées par hélicoptère à cause d'une coulée de boue. 20 mètres carrés du toit de la gare de La Rochelle parti en fumée dans la nuit. Le feu est parti de la charpente du bâtiment. 52 pompiers sont intervenus et le bâtiment reste surveillé ce matin. Cette gare est inscrite au titre des monuments historiques. La cause de l'incendie n'est pas encore connue. L'hypothèse de la mise à feu volontaire est sérieusement envisagée, dit le parquet, alors que dans le massif du Gros-Bessillon, dans le Var, il y a eu 6 reprises de l'incendie en 15 jours, 2 depuis lundi. Plus de 1000 pompiers restent mobilisés sur cet incendie. Aujourd'hui, 6 départements du pourtour méditerranéen ainsi que l'Essonne et l'Eure sont en orange pour un risque élevé de feux de forêt. 10 départements du quart sud-est sont en vigilance orange canicule. L'Ain et les Deux-Savoie sont sortis ce matin de l'alerte. L'un des fondateur de la DZ Mafia, groupe criminel originaire des quartiers nord de Marseille, spécialisé dans le trafic de drogue. Mehdi Laribé a été interpellé en Algérie fin juillet et placé sous contrôle judiciaire. On vient de l'apprendre. Cet hiver, un grand coup de filet avait permis d'interpeller 3 autres figures de l'organisation. Et puis le Tour de France Femmes, 5e étape aujourd'hui. 140 km entre Mâcon et Belleville en Beaujolais. Départ à 13h45.
4: Merci Cyril Ardo-Redon pour ce 90 secondes. L'info d'ici en Berry, consacrée comme depuis le début de la semaine à notre série d'été sur la prison de Saint-Maur. Tous les matins, un nouvel épisode pour découvrir une nouvelle facette du centre pénitentiaire. L'établissement a fêté ses 50 ans l'an passé. Il a eu le droit à un coup de neuf avec de gros travaux menés ces dernières années. La maison centrale en avait bien besoin, Manon Klein.
6: Au sein de cette prison plutôt vieillissante des années 70, les nouveaux équipements tout neufs sont clairement identifiables.
7: Nos ascenseurs ont été refaits.
6: Cyril Simonin est le responsable des services techniques de la maison centrale de Saint-Maur.
7: Comme ils étaient dans l'incapacité de réparer et qu'ils sont tombés en panne, donc les collègues pour monter les repas, les cantines, etc. Donc ils ont réellement galéré pendant pratiquement 2 ans.
6: Dans cet établissement, les travaux sont constants, souligne le directeur Maxime Michel.
8: Il y a des travaux quotidiens pour maintenir l'établissement, vous le voyez dans ce couloir, on est en train de le repeindre. Alors des travaux de peinture, ça peut être anecdotique parce que finalement c'est de la décoration. Bah, ça l'est pas parce que c'est l'espace de travail des personnels, c'est aussi l'espace de vie des personnes détenues. On repeint à peu près tous les 5 ans.
7: Pour la petite anecdote, le détenu qui est en train de peindre aujourd'hui, point de vue du plan de relance, c'est lui qui a repeint toutes les cellules.
6: Des travaux plus conséquents ont été réalisés ces dernières années pour un budget total qui avoisine les 25 millions d'euros. Ça a commencé par le réseau électrique, refait entre 2019 et 2021. Tout le réseau d'eau a aussi été changé, soit 17 kilomètres de tuyaux. Suite à des actes d'incendie sur les voitures du personnel, le parking a été agrandi et sécurisé. Enfin, les bâtiments ont aussi été isolés par l'extérieur. Pour le constater, on suit Cyril Simonin, le responsable des services techniques, dehors, dans l'une des cours de promenade.
7: Il faut s'imaginer que le bâtiment était à nu, donc dépourvu de châssis, de toiture terrasse, donc toute l'isolation. Toutes les grilles ont été enlevées, etc. On a refait l'enveloppe complète des bâtiments d'hébergement, refait les toitures terrasse. On a mis du double vitrage, donc sécuritaire, sur l'ensemble des bâtiments. En moyenne, chaque bâtiment, on avait entre 6 et 7 mois de travaux par bâtiment.
6: Ça permet de faire baisser les températures pendant l'été.
7: On était à entre 37 et 38 degrés, sans l'isolation thermique par l'extérieur, donc on était autour de 45. Donc c'est pas négligeable quand même.
6: Et on hiver aussi, ça permet de faire des économies d'énergie, d'après Maxime Michel, le directeur.
8: Quand les travaux ont été finis d'isolation, on a allumé le chauffage 2 mois plus tard que les autres années. Donc on voit quand même qu'il y a une efficacité importante sur cette rénovation énergétique.
6: Refaire l'isolation de la centrale de Saint-Maur a coûté environ 7 millions d'euros.
4: Le reportage de Manon Klein au cœur de la prison de Saint-Maur, 3e épisode de notre série d'été consacrée à la maison centrale, à réécouter en podcast sur notre application ici. À suivre dans le journal de 8h ce bilan très préoccupant de Météo France. Le mois de juillet a été historiquement chaud cette année. Record de température, absence de pluie, on fera le point dans une demi-heure. On va revenir aussi sur le combat de 4 facteurs de l'Héré, petite commune du Cher. Ils refusent de déménager dans les locaux de Sancerre, comme leur demande la Poste. Le conflit n'en finit plus de 100 lisés, bientôt 100 jours de grève pour ces facteurs.
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4: On le voit à travers la fenêtre du studio, le soleil s'est levé hein, chez nous à Châteauroux.
3: Tout à fait, je dois tourner la tête, j'ai un peu du mal, mais oui, tout à fait, le soleil s'est levé avec quelques nuages, surtout dans l'Indre, mais surtout un grand soleil dans le sud du Cher. Attention, côté température, on est sur des températures assez douces ce matin, donc ne prenez pas froid avec les dernières chaleurs qu'on a eues, entre 19 et 21 degrés de Neuvy-Saint-Sépulcre à Bourges. Épisode pluvieux d'après Météo France, vers 11h notamment pour Châteauroux, Levroux, Vierzon. Côté température à 11h, midi 23 d'ailleurs pour Châteauroux et Bourges, jusqu'à 25 à Vierzon. Et l'après-midi, grand soleil pour tout le monde avec pas plus de 29 degrés. Ce soir, on redescend à 25 autour de 20h pour retrouver un 20 degrés pour aller se coucher, ce qui va être plutôt pratique et frais.
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3: 7h35, vous écoutez Ici Berry et plus que tout au monde, je vous souhaite une excellente matinée et une très belle journée à l'écoute de toutes vos chansons préférées. Place tout de suite à Monsieur Pascal Obispo qui lui nous chante plus que tout au monde. Ici matin vous accompagne jusqu'à 9h.

0: Pascal Obispo qui nous chante ce tube des années 90, plus que tout au monde, à 7h39. Et nous, on va mettre les pieds dans le sable, dans l'heure du bain. Mais attention, il paraît qu'il y a des dragons.
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0: Des dragons sous le sable, mythe ou réalité, l'heure du bain va nous le dire. Une autre légende aussi, celle de ce matin, ce sera avec des vacances ici dans la Sarthe et nos amis d'Issimène qui vont nous emmener passer des vacances chez eux. Stéphane Bern, lui aussi, nous parle d'un remède légendaire aquatique avec une source d'eau mystérieuse. Mais pour l'instant, je vous le disais, place au mystère des océans et des mers. Et ça se passe dans l'heure du bain avec Louise Lempire et les scientifiques d'Océanopolis Acte de Brest. Les enfants débordent d'imagination, bon ça on le sait. Et ce matin, c'est une question qui parle de dragons.
3: Pourquoi il faut mettre des claquettes quand c'est marée basse?
4: À cause d'une bestiole que les Belges appellent le dragon marin, mais qu'on trouve aussi en France, la vive.
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4: Les vives qui sont sur nos côtes françaises mesurent entre 10 et 18 cm. Elles ont une nageoire sur leur dos, recouverte d'épines, et celles qui sont les plus proches de leur tête sont venimeuses, alors gare à tes orteils. L'hiver, la vive vit au large, mais l'été, elle se rapproche des côtes pour pondre ses œufs dans les eaux chaudes des bords de plage. Et nous, on marche aussi sur les bords de plage. Alors si tu n'as pas de claquettes pour te protéger, tu peux faire des tout petits pas. Ça fait des vibrations qui vont la faire fuir un petit peu plus loin. La vive est enfouie dans le sable et elle ne laisse dépasser que ses yeux, sa mâchoire et...
3: ses épines!
4: Ses épines dorsales lui servent à se défendre. Si elle est gobée par un poisson plus gros, elle pique la gorge, il ouvre la bouche et elle disparaît. Son surnom vient de la mythologie dragon marin, inspiré d'une créature fantastique qui ressemblerait à un dragon ou un serpent avec des ailes. Dragon ou serpent, la vive est vorace.
3: Et si je marche dessus ?
4: La SNSM, Société Nationale de Sauvetage en Mer, dit que la piqûre est très douloureuse. Alors ne te retiens pas de pleurer si tu te fais piquer. Si la plage est surveillée, tu peux aller au poste de secours le plus proche. La douleur diminue sous l'effet de la chaleur. Alors tu peux tremper ton pied ou ta main dans une bassine d'eau chaude pendant 30 minutes. Tu vérifies ensuite qu'il ne reste pas de morceaux de dard. Et s'il y en a, tu demandes à tes parents de les enlever avec une pince à épiler bien nettoyée. Tu désinfectes la piqûre et si tu as vraiment très mal, direction le médecin. Mais n'essaye pas de sucer le venin ou de frotter la plaie avec du sable. Et bien sûr, comme pour une piqûre de méduse, on ne fait pas pipi dessus, ça risque d'empirer la blessure.
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0: Merci Louise pour ces conseils dignes du docteur Kirzek. Et pour les mettre ses pieds dans le sable à la plage de Montcocu par exemple, quel temps il fait aujourd'hui ? Eh bien, il fait beau d'après Météo France. Ce matin, pas plus de 20 degrés. Attention, peut-être un peu de pluie du côté de Château-Leroux et du côté de Levroux. Ça, ce sera pour 11 heures. Cet après-midi, pas plus de 29 degrés avec un grand soleil. On va pouvoir quand même sortir un peu la crème solaire, mais aller profiter de la plage de Montcocu, par exemple. Et ce soir, on redescend autour de 21-22 degrés à partir de 23 heures pour dormir sur nos deux oreilles. Tiens, on va aller voir nos amis d'Issimène et de la plage. On va partir dans les Alpes-Mancelles pour vos vacances ici. Et d'ailleurs, pour vos vacances, si vous nous envoyez un message.
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0: Un message sur le WhatsApp d'Ici Berry au 02 54 27 36 36. On n'a jamais été aussi proche entre vous et nous sur notre radio locale, sur votre radio locale. Donc sur WhatsApp, vous pouvez nous envoyer des photos de vos vacances, un petit texto par exemple pour la météo, savoir ce qui fait, quel temps il fait chez vous, et même des messages vocaux avec toute la famille pendant un repas, pendant un anniversaire, ça peut être sympa. 02 54 27 36 36. Ici Berry débarque sur WhatsApp.
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0: comme promis, ce matin, ici Berry vous emmène dans la Sarthe. Et oui, vos vacances ici, tout l'été, c'est l'occasion de découvrir d'autres radios locales en France et plein de trésors touristiques. Et ce matin, on est à la jonction de la Sarthe, de la Mayenne et de l'Orne, avec un cadre dépaysant qui attire les campeurs en quête de calme que vous, vous avez rencontré, Alex Canu.
8: Aucun bruit dans les allées du camping de Fresnay-sur-Sarthe. On n'entend que le chant des tourterelles et ça plaît beaucoup à Nathalie.
9: C'est génial.
8: Elle a planté la tente avec sa famille pour 2 semaines au milieu de la verdure sur les bords de Sarthe.
9: Il n'y a pas de bruit le soir, on n'entend pas la musique, on se repose. Le marché le samedi matin, c'est pas bondé de monde à se prendre les poussettes ou dans les pieds.
8: Et surtout le petit plaisir.
9: Il y a la piscine pour les enfants l'après-midi. On arrive, on plonge dedans et hop, c'est pas bondé de monde.
8: Pas de piscine pour ce couple d'Écossais en camping-car.
10: Non.
8: Pour eux, les vacances dans les Alpes mancelles se résument en 3 mots.
10: Peace, tranquility and the history.
11: La paix, la tranquillité et le patrimoine. C'est très calme depuis qu'on est arrivé ici.
10: It's lovely.
11: C'est vraiment très mignon comme coin.
10: We came back.
8: Même ambiance à 10 km de là. On est tout près de la Mayenne et de l'Orne dans le camping de Saint-Léonard-des-Bois. C'est un petit village emblématique des Alpes mancelles, niché au pied de ces falaises de grès. On les aperçoit en levant les yeux. Un paysage de barres rocheuses très surprenantes dans la région. Objectif des connexions réussies pour Bernard et Morissette, ils sont sartois.
12: Tous les 3-4 ans, parce que c'est calme.
8: Ils viennent ici pour pouvoir passer du temps avec leurs petits-enfants.
13: Encore 3 points et on gagne la manche.
8: Et s'affronter à la pétanque.
14: Ah oui !
8: Quel score ?
12: 10-3. Je suis trop vieux. Oui, bon, ils aiment ça. Bon, oui, ça les change de jouer à la tablette.
15: Il y a des rapports qui sont différents avec les jeux qu'ils ont maintenant. Il y a un petit peu l'histoire de compétition et voilà. Ça me plaît tellement de les voir jouer.
8: D'autres partent avec leurs animaux.
16: Moi en train de lire et lui en train de dormir.
8: Elisabeth et Dominique, allongés sur un transat, sont venus de Nantes pour passer un été tranquille avec Babou, leur vieux chien de 15 ans à la truffe grisonnante.
17: Surtout là, à l'âge où il arrive, il vaut mieux le préserver le plus longtemps possible. La voiture ne supporte pas beaucoup les grandes distances, donc on reste au près.
8: Là, vous êtes à combien de temps de chez vous ?
17: Nous, 2h15 comme distance, c'est bien.
8: Beaucoup viennent des départements proches de la Sarthe, des vacances pas chères, pas loin.
18: On passe 3 nuits ici seulement, donc il faut que ça soit entre guillemets rentable.
8: C'était l'objectif d'Émilie et de sa famille, ils viennent du Maine-et-Loire.
18: Donc on s'est dit qu'en fait c'était plus court de faire, nous ça nous fait quoi, 2 heures de route de chez nous. Et en fait on a vraiment l'impression d'être déconnecté même si on a fait que 2 heures de voiture. On arrive ici, on se croirait en montagne. Et là on est entouré d'arbres partout, on a de la verdure donc de la fraîcheur. Là on fait beaucoup de rando, on est très VTT, on peut rester là 3-4 jours sans avoir besoin d'aller dans le village d'à côté. Donc c'est top.
8: D'ailleurs la tente est plantée, les enfants lisent à l'ombre sur des matelas au sol, des vraies vacances.
18: Et on verra l'année prochaine, ce sera plus simple.
8: Revenir dans les Alpes mancelles, oui, mais cette fois un peu plus longtemps.
0: Axel Canu, nos confrères d'ici Maine, qui nous emmène voir les campeurs et au Lakers avec vos vacances ici. Chaque matin, c'est l'occasion de découvrir les trésors touristiques d'autres radios locales. Mais d'abord, nous, on continue la matinée avec ici Berry. Et pour des idées de sortie et des infos pratiques, c'est dans un instant, je vous emmène, tiens, au club nautique d'Aiguzon, dans un instant. Mais d'abord, c'est Marine qui nous chante son cœur maladroit à 7h48. Belle matinée.

0: 7h50, vous écoutez Ici Berry, et alors son de toutes vos chansons préférées, et c'est Marine et son cœur maladroit. En même temps, le cœur, c'est à gauche, c'est normal. Tout de suite, des idées de sortie et des infos pratiques, tous à bord du Berry Express.
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0: Tous à bord du Berry Express, qui est peut-être, je ne sais pas, un train, un avion, mais aussi un bateau. Et des bateaux, vous allez pouvoir conduire au Club Nautique d'Aiguzon. Tout l'été, au Club Nautique d'Aiguzon, vous pouvez conduire des bateaux électriques et sans permis. Ça, c'est pas mal, hein. C'est écologique en plus, c'est silencieux et c'est parfait pour se fondre dans l'harmonie du paysage et se balader sur l'un des plus grands lacs d'Europe. 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Côté pratique, je vous le rappelle qu'en ce moment, il y a des travaux dans le Cher, sur la RD 951, traversée de Charenton-du-Cher. Donc, la circulation est déviée jusqu'au 7 août dans le sens Saint-Amand-Montrond vers Sancoin par Dun-sur-Auron. Fin des travaux le 7 août 2026, évidemment. Il y aura aussi une petite semaine en septembre, mais on se redira ça après l'été. Pour l'instant, nous, on profite de vos vacances en écoutant Ici Berry.
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0: 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Et bien ça, je vous le dis dans un instant. Mais d'abord, c'est Every Time You Go Away, chanté par Paul Young. Belle matinée avec Ici Berry, il est 7h52.

0: et son tube Every Time You Go Away, à chaque fois que tu t'en vas. Mais non, ne vous en allez pas, restez bien là, l'écoute d'Issibérie. Dans quelques instants, Stéphane Bern nous offre un grand verre d'eau d'une source mystérieuse. Mais d'abord, de la mer, on passe au ciel et on regarde une éclipse.
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5: 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Merci.
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0: Ici Berry, dans 3 minutes, c'est le retour de l'actu locale, mais pour l'instant, on voyage dans le temps avec vous, Stéphane Bern. Et Stéphane, on s'hydrate, hein, c'est important pendant l'été.
8: Imaginez, un marquis en goguette, un rayon de soleil sur le lac, une petite soif et une gorgée d'eau qui va changer le destin d'une ville entière. Nous sommes en 1789 à Évian-les-Bains en Haute-Savoie. Le marquis de Lesserre, noble local, se promène quand la chaleur le pousse à s'arrêter près d'une source. Il y boit par hasard et trouve cette eau légère, agréable et sans amertume. Il y revient jour après jour et affirme que ses douleurs rénales s'apaisent. L'histoire circule. Cette source aurait des vertus miraculeuses. Elle appartient à un certain monsieur Cachat, qui comprend vite qu'il possède un trésor. Un trésor en liquide. Il commence à vendre cette eau aux habitants, puis à ceux des villes voisines. En 1806, on ouvre la première station thermale,

0: bientôt suivi par une usine d'embouteillage. Mais également par des embouteillages à l'entrée de la ville. Car les curistes affluent de toute l'Europe. Aristocrates, artistes, médecins, tout le monde se refile le tuyau.
1: Est-ce qu'on a fait le tuyau ?
0: On vient prendre les eaux des Vians, comme on irait à la cour. Dès lors, comme tout baigne, la Société des eaux minérales des Vians voit le jour.
2: Elle est légère comme le souffle du vent, l'eau des Vians, l'eau des Vians.
0: Et la petite source devient une marque. Et une belle source de revenus. Un siècle plus tard, l'eau s'invite dans tous les foyers. Dans les années 1950, elle devient l'eau des bébés, réputée si pure qu'on peut préparer les biberons sans la faire bouillir. Puis en 1978, Evian traverse l'Atlantique. Première eau minérale française à importer aux États-Unis. Le succès est mondial. Notez que tout ce que je vous ai dit ce matin est parfaitement exact. Vous pensez bien que pour vous raconter une telle histoire, j'ai vérifié mes sources.
3: Stéphane Bern, source intarissable d'histoire pour voyager dans le temps chaque matin. Du coup, on reprend un verre demain, grand verre d'eau à 7h57 avec Ici Berry.
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3: Merci d'avoir choisi Ici Berry ce matin, il est 8h sur votre radio locale. Ici Berry, première sur l'info locale. Et tout de suite, le journal, c'est avec vous, Irène Prigent. Les quatre irréductibles facteurs de l'Éré poursuivent leur combat.
5: Bientôt 100 jours qu'ils sont en grève dans cette petite commune du Cher. On vous en avait parlé début juin. La direction de la Poste veut qu'ils déménagent au centre de tri de Sancerre à 20 km de l'Éré. Des locaux pas adaptés d'après les facteurs qui refusent de bouger. Chaque matin depuis plusieurs mois, au lieu de distribuer le courrier, ils se rassemblent devant la Poste de l'Éré. Jusqu'ici, Michel Benoît, les négociations n'ont rien donné malgré plusieurs propositions des facteurs.
6: Dernière proposition en date, Sébastien, l'un des quatre grévistes, s'est porté volontaire pour devenir facteur guichetier au bureau de l'Éré.
7: Mes deux collègues pourraient rester faire leur tournée, peut-être un peu plus augmentée, mais ils n'auraient plus de tri à faire à Sancerre et partiraient de l'Éré. Ça change tout.
6: Mais ça ne va pas tout à fait dans le sens de la Poste, qui souhaite le départ de toutes les tournées de Sancerre. Chaque jour, des habitants comme Sylvie viennent soutenir les grévistes, regroupés autour d'une thermo de café entre la Poste et la mairie.
8: On est quand même resté plus de deux semaines sans courrier. Vous avez un recommandé, vous attendez votre carnet de chèques. Enfin, on est coincé. Et on pense aussi aux personnes âgées qui peuvent pas se déplacer. Et pour nous, on trouve quand même compliqué de se déplacer, mettons, à Saint-Satur ou à Sancerre.
6: Les habitants offrent des viennoiseries, des gâteaux, des pommes de terre et même de l'argent.
9: La caisse, elle est alimentée en priorité par les usagers.
6: Damien Deveau, responsable CGT.
9: Qui passe tous les jours. Après, par les camarades CGT. Puis l'union départementale, c'est qu'a fait un don.
6: Les facteurs qui perçoivent leur salaire, mais qui doivent le reverser à la Poste, puisqu'ils sont grévistes. Christelle, l'une des factrices.
10: On met cet argent de côté pour leur rendre après. Et j'ai moi-même d'ailleurs fait un crédit pour ne pas être dans la mouise. Et on ne lâche rien, on est à 4 et on est très fort.
6: Des grévistes qui ne voient pas d'issue au conflit avant plusieurs semaines.
5: Les quatre facteurs de l'Éré en grève du mardi au vendredi chaque matin depuis le mois de mai.
3: Les routes du Cher endeuillées.
5: On a appris hier la mort de l'automobiliste impliqué dans un accident lundi à Dun-sur-Auron. Un choc frontal très violent avec un camion. L'homme de 27 ans n'a pas survécu à ses graves blessures. Les conséquences auraient pu être tout aussi dramatiques à Saint-Germain-du-Puy. Lundi, un sexagénaire complètement ivre a percuté le mur d'un magasin en tentant de faire une marche arrière. Son petit-fils de 8 ans à bord dans la voiture. Interpellé par la police, le conducteur avait plus de 2 grammes d'alcool par litre de sang au moment de souffler dans le ballon. L'enfant a été récupéré par son père.
3: Les enquêteurs établissent bien un lien entre les deux agressions coup sur coup ce week-end à Châteauroux.
5: De passage à tabac en pleine nuit, un homme frappé place de la République dans la nuit de samedi à dimanche et 2 jeunes tabassés quartier des Grands Champs la nuit suivante. Le parquet indique l'ouverture d'une information judiciaire et confirme donc une connexion entre ces deux bagarres. Il a demandé le placement en détention provisoire de 2 des 3 suspects interpellés, des hommes déjà connus de la justice. Toujours à Châteauroux, la police était intervenue vendredi, rue de la Couture, à quelques pas seulement du commissariat, après plusieurs coups de feu entendus. Il n'y avait pas eu de blessés. Jugé lundi en comparution immédiate, l'auteur des tirs a été condamné à 2 ans de prison, dont 1 an ferme. Comme tous les matins cette semaine avec notre série d'été, on découvre la prison de Saint-Maur, la maison centrale, l'un des lieux les plus sécurisés du Berry. En 50 ans d'existence, l'établissement a eu le droit à un gros coup de frais ces dernières années. Mais à cause de la mutinerie au mois de mai, il va devoir subir de nouveaux travaux. Des réparations sont nécessaires dans la cour de promenade du bâtiment B. Maxime Michel, le directeur de la prison, a dû en fermer l'accès.
11: Les mutins ont dégradé beaucoup d'éléments au sein de la promenade du bâtiment B, notamment le préau. Il y a des portes qui ont été brûlées, etc. Et donc, ce qui la rend aujourd'hui inutilisable, l'intégralité de la promenade. Des travaux qui vont arriver, 500 000 euros de travaux à peu près, qui vont commencer en septembre, parce que plusieurs corps de métier. Il nous faut changer quelques vitrages qui ont été abîmés, quelques portes de l'isolation. Donc, ça nécessite plusieurs entreprises. On a eu le financement récemment. Mais effectivement, aujourd'hui, la cour du B est inutilisable et ça cause des difficultés en termes de gestion. Les détenus, pour qu'ils aient accès à la promenade, on les envoie sur le stade qui n'est pas ombragé, et sur des moments qui sont contraints par rapport à ce qu'ils ont l'habitude de connaître. Donc effectivement, il y a un certain mécontentement de certaines personnes détenues. Mais l'idée, c'est de ne pas attendre les travaux globaux pour retrouver la jouissance de ces promenades, c'est de faire des travaux intermédiaires pour condamner le préau et de trouver la jouissance de la promenade hors le préau.
5: Le directeur de la maison centrale de Saint-Maur par rapport à ce chantier à venir dans la cour de promenade, vous retrouverez en podcast sur notre site ici.fr/berry ou notre application ici, notre long format sur les travaux menés dans la prison ces dernières années. Troisième épisode de notre série d'été consacrée au centre pénitentiaire.
3: 8h04, vous écoutez le journal avec ici Berry. Deux restaurants doivent baisser le rideau dans le Cher.
5: Le snack La Pergola à Grasset et la brasserie du Piton à Sancerre. La préfecture ordonne leur fermeture administrative. Le premier pour des risques sanitaires puisqu'ils ne respectent pas les règles d'hygiène. Le second est en liquidation judiciaire depuis février et n'est plus censé accueillir de clients. Changement de date pour le festival d'art pyrotechnique de Luan dans l'Indre. Les organisateurs préfèrent qu'il se déroule le 19 septembre plutôt que le 29 août à cause du risque d'incendie et des fortes chaleurs. Une chaleur, c'est vrai, particulièrement extrême cet été, historique même. Juillet 2026, mois le plus chaud jamais observé en France. Un soleil de plomb, pratiquement pas de pluie et un mercure qui refuse de descendre. Le Berry n'a pas échappé à cette météo extrême avec plusieurs records largement battus, Jérôme Collin.
12: Prenez Bourges et Châteauroux. Sur un mois de juillet habituel, il fait en moyenne 20,5 degrés. Sauf que cet été, le thermomètre s'est affolé. 24,5 degrés à Châteauroux, 25,3 à Bourges. Des températures dignes du littoral méditerranéen. Pour vous donner une idée, il a fait aussi chaud à Calvi ou Marignane. Le problème, c'est que ces fortes chaleurs sont combinées à une sécheresse dramatique. 3 mm de pluie tombée à Avord en un mois. 6 mm à Châteauroux, à peine 9 à Bourges, alors qu'en temps normal, on dépasse largement les 50 mm de précipitation. Pas étonnant, vu ces chiffres, de constater au quotidien des rivières qui s'assèchent dans l'Indre et dans le Cher, d'autant que le déficit de pluviométrie remonte au mois de février. Enfin, les Berrichons n'ont jamais autant bronzé, entre 360 et 370 heures baignées de soleil le mois dernier. C'est 50% de plus que la normale.
5: Et d'après l'association Météo au centre-Val de Loire, on ne devrait pas retrouver un temps humide avant la fin du mois d'août. 2 minutes et 13 secondes, c'est le retard que va devoir combler la Française Pauline Ferrand-Prévot pour espérer prendre le maillot jaune à la Suissesse Marlène Rösser. Après le contre-la-montre individuel hier, la vainqueur du Tour l'an passé est seulement 34e du général, loin derrière ses principales rivales. Mais il reste encore plusieurs étapes, à commencer par celle d'aujourd'hui. 140 km à parcourir dans les monts du Beaujolais. On découvre ce parcours dans quelques minutes avec votre rendez-vous, l'étape du tour.
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5: Quel temps aujourd'hui pour les coureuses du Tour de France ?
13: Ah bah du coup, il va faire beau. Alors du côté de Dijon, je ne sais pas, mais dans le Berry, en tout cas, il va faire beau. Un mois d'août, d'ailleurs, qui va être plus supportable que celui du mois de juillet. Ce matin, soleil, nuages dans le Berry, donc. Température autour de 19 degrés en moyenne. Pour aller marcher, faire ses courses, c'est le moment, je vous le conseille. Dans l'après-midi, ça se couvre un peu dans le nord de l'Indre, mais pas de pluie. Promis, la pluie, ça, ce sera peut-être pour 11h autour de Châteauroux et Levroux, mais rien de sûr. Dans l'après-midi, donc, 27 pour Argent-sur-Saudre, 28 de Bourges à Saint-Amand-Montrond et 28 aussi de Saint-Christophe-en-Bazel jusqu'à La Chartre en passant par Châteauroux. Ce soir, soirée douce en prévision avec du soleil et pas plus de 24-25 degrés jusqu'à 20h-21h.
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13: 8h07, on s'extirpe de ses rêves en écoutant ici Berry. Si vous vous réveillez maintenant pour aller au boulot tout à l'heure, je vous souhaite un bon courage. Et oui, il y en a aussi qui bossent pendant l'été, il ne faut pas oublier. Et pour l'instant, nous, on part à la pêche à vos chansons préférées. C'est Laurent Voulzy et son titre Le rêve du pêcheur.

0: Laurent Voulzy et son titre Le rêve du pêcheur à 8h12. Vous écoutez ici Berry. Et avant de repartir à la pêche au cadeau, un point sur les prochaines minutes sur votre radio locale et dans Ici Matin.
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0: Irène Prigent, notre journaliste, a recueilli un maximum d'infos locales pour votre info d'ici à 8h30. Simon Hins, lui, s'occupe de recueillir des témoignages pour raconter l'histoire des vivants autour du barrage des Guzons. Ce qui nous laisse le temps, largement le temps, d'aller cueillir quelques raisins avec l'étape du Tour. Et oui, aujourd'hui, les cyclistes du Tour de France Femmes passent par les vignes. Et d'abord, comme promis, on part à la cueillette au cadeau.
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0: Et comme promis, on va pédaler au cœur des vignes avec un Beaujolais à l'arrivée, mais juste un verre, pas plus. C'est une nouvelle étape du Tour de France Femmes dans un instant.
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0: 8h15 sur votre radio locale Ici Berry, il est temps de remplacer l'eau par du vin. Dans sa gourde, on part sur le Tour de France.
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0: Bon, on va quand même garder un peu de l'eau, hein. C'est quand même plus simple. Et c'est encore de beaux vignobles en guise de décor pour cette 5e étape du Tour de France Femmes. Départ de Mâcon, direction Belleville en Beaujolais. Parcours qui s'annonce mouvementé. Vous allez voir les détails tout de suite. C'est avec Marion Rousse, la directrice de la compétition, qui est au micro d'Emmanuel Collardet.
4: Bonjour Marion Rousse.
5: Bonjour.
4: Un parcours exigeant pour le moins sur le plan sportif, on va y revenir, mais d'abord encore un parcours pour faire rêver les amateurs de bon vin.
5: Ah, c'est vraiment une étape typée classique, hein. Il n'y aura pas un mètre de plat, une étape qui fera pratiquement 3000 mètres de dénivelé positif et pas moins de 8 difficultés répertoriées. On change clairement de braquet sur cette étape.
4: Il n'y a quasiment pas de plat, hein, tout le long de ces 140 km, c'est très très exigeant.
5: Oui, c'est très très dur. Et puis surtout, on a ce fameux Mont-Bruy. C'est une ascension qu'on commence à bien connaître puisqu'on a l'habitude d'y passer régulièrement sur les routes de Paris-Nice. Et le Mont-Bruy, bien, qui sera situé à moins de 10 km de l'arrivée, c'est 3 km à pratiquement 8% de moyenne. Et le placement en bas sera hyper important parce que la route est vraiment pas large. Au sommet, ça sera une descente, hein, pour rallier l'arrivée et qui sera également très difficile à gérer.
4: C'est une ascension qui peut vraiment faire la différence.
5: Ah, c'est une ascension où, de toute façon, on sait que les leaders du classement général vont tenter quelque chose. Et surtout, le terrain avant aura permis vraiment d'user les organismes.
4: pour les spectateurs, c'est probablement là où il faut se poster pour assister au spectacle de la haute compétition aujourd'hui.
5: Vous ne serez pas déçus, venez.
4: Et puis un coup d'œil à l'arrivée du côté de Belleville en Beaujolais, une ville évidemment associée au vin, mais pas que, elle compte aussi dans l'histoire du vélo, Marion.
5: Oui, évidemment, on aime bien faire des clins d'œil avec l'histoire du cyclisme en règle générale, que ce soit pour le Tour Homme ou pour le Tour de France Femmes avec Zwift. Et donc on aura, c'est vrai, une pensée particulière pour Laurent Fignon, qui avait remporté une étape, c'était sur le Dauphiné en 86.
4: Très belle journée à vous sur la route du Tour, Marion Rousse.
5: Merci.
0: Et de quoi profiter du paysage et de notre patrimoine vie. Bon, avec modération bien sûr, parce que sinon, ça va piquer pour l'étape numéro 6 demain.
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0: Et on espère qu'ils vont avoir un aussi beau temps que dans le Berry. Parce qu'aujourd'hui, oui, c'est du soleil et des nuages, certes, ce matin avec 20 degrés en moyenne. Et ensuite, pour l'après-midi, pas plus de 30. On va pouvoir respirer un peu avec toujours une journée très ensoleillée. Parfait pour esquisser quelques pas de danse tout de suite avec The Way I Like It. C'est Cassie and the Sunshine Band. Bien sûr, des petits pas de danse qui vont peut-être vous porter chance. Dans un instant, deuxième candidate des cabines de plage. 8h18, c'est l'heure des cadeaux avec Sibérie.

0: Je vous vois chez vous en train de danser avec Cassie and Sunshine Band au son de The Way I Like It. 8h21, le meilleur du disco, c'est aussi sur votre radio locale ici, Berry. Et avant d'aller recueillir quelques témoignages autour du lac des Gusons, nous, on recueille le témoignage de notre seconde candidate, c'est Marilyn. Bonjour Marilyn.
1: Bonjour.
0: Marilyn et Hatchoum. Alors, on ne parle pas du petit nain, du petit lutin qui est dans le Blanche-Neige, mais on parle de votre chien.
1: Tout à fait.
0: Qui est juste à côté de vous.
1: Bien sûr.
0: Vous lui ferez un bisou sur le...
1: Il ne me quitte pas.
0: Et il ne vous
1: quitte. Que ce soit dans le jardin ou à la maison ou en voiture, il est toujours avec moi.
0: Ça, c'est mignon. Faites-lui un bisou sur la truffe de ma part, s'il vous plaît.
1: Ah, je n'y manquerai pas.
0: Super. Marilyn, du côté de Baudre. Alors aujourd'hui, on joue ensemble aux cabines de plage. 54 devant vous. On ouvre laquelle?
1: La 2.
0: La 2, est-ce que c'est Hatchoum qui a le flair pour l'ouvrir cette cabine?
1: J'espère bien.
0: Eh bien, écoutez, on va voir si Hatchoum est un chien renifleur. On ouvre la 2 tout de suite. Merci. Et c'est totalement gagné, Marilyn. Nous vous offrons 2 places pour aller voir les films de votre choix au CGR de Châteauroux. À voir si vous pouvez y aller avec Hatchoum.
1: Là, ça sera peut-être plus difficile.
0: Peut-être plus difficile, mais déguisez-le en humain, ça passera. Et d'ailleurs, ça tombe bien en ce moment au CGR de Châteauroux. Eh bien, il y a une grande rétrospection, Jacques Tati. Et vous avez des films à voir. Hein. Vous allez avoir Trafic, Les Vacances de Monsieur Hulot et tout ça aussi avec Parade, Mon Oncle. Je vous conseille de regarder un œil sur la programmation. La rétrospective Jacques Tati, c'est en moment au CGR de Châteauroux. Et ici, Berry vous offre 2 places pour les films de votre choix. Mais bon, Jacques Tati, c'est toujours un bon choix.
1: Tout à fait. Ah oui, en plus de ça, il nous a fait des très bons films.
0: Ah bah en plus, et qui parle du Berry, ça c'est beau. Marilyn, voilà. Je vous souhaite une belle journée à vous et à Hatchoum, et à très vite avec ici Berry.
1: Merci beaucoup et bonne journée à vous. Bonne journée à tout le monde.
0: Bonne journée Marilyn.
1: Merci, au revoir.
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0: Ah, on y est bien devant ces cabines de plage. Retour des cabines à 11h avec Margot de Rocco. Mais pour l'instant, nous, on se dirige vers le lac des Gusons. L'histoire des 100 ans de son barrage avec Simon 1, c'est tous les matins et c'est aussi avec vous. Une histoire qu'on vous a demandé de raconter, vous qui habitez à Gusons, qui avez grandi à Gusons, génération après génération, dans la vallée de la Creuse. Et Simon 1, c'est une association bien connue de notre Berry qui s'est chargée de récolter ces témoignages.
3: Si les archives et les livres d'histoire permettent de se rendre compte de manière neutre des premières années de conception et de mise en service de ce barrage des Gusons, il ne faut pas occulter de ce récit le témoignage direct de celles et ceux qui l'ont vécu. Les habitants, les fils et petits-fils d'ouvriers, les vivants dont la mémoire se transmet avec plus d'émotion et de sincérité. Françoise Renner de l'association Hock & Oil s'est employée de recueillir ces témoignages à l'occasion du premier centenaire de ce barrage.
4: À l'occasion du centenaire du barrage, on trouvait que c'était intéressant de faire parler ceux qui pourraient encore avoir un rapport et être du coup de ce monde. Hein. Le barrage 100 ans, ça veut dire qu'il y a une poignée de gens qui peuvent encore témoigner.
3: Et cette poignée de vivants, il a fallu la contacter, la rassembler et forcer de constater que l'envie de parler était présente.
4: Même le bouche à oreille a fonctionné. On a eu des visites incroyables de gens qui sont venus d'Annecy, qui ont un pied à terre à Gusons, où ils viennent l'été, de Vichy, enfin des gens qui ont plus de 80 ans et qui nous ont apporté des témoignages oraux, papier, photos, films, musique, incroyable.
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3: Autant de matière qu'il fallait collecter et assembler avant qu'il ne soit trop tard. Ce barrage étant centenaire, on imagine facilement que cette mémoire est fragile, Françoise Renner.
4: Urgence, oui, et en même temps, on était très étonnés de la lucidité, de la forme de ces gens et de leur mémoire précise après 80 ans. C'était vraiment impressionnant. Et surtout, la générosité avec laquelle ils ont parlé, avec laquelle ils ont apporté prêté leurs archives, qui étaient quand même précieuses. Donc, on a vraiment eu de la chance. Et ça a fait un petit peu tache d'huile dans la vallée. Donc, on a eu, même après coup, après le collectage, on a encore un petit peu des gens qui disent j'ai encore des choses.
3: La mémoire, les témoignages de gens, au fil du temps, ils ont tendance à se déformer avec la transmission, des bouts d'histoire qui s'ajoutent, qui s'enlèvent. Et pourtant, tout ça paraît bien concordant avec les archives disponibles.
4: Il y a beaucoup de choses qui concordent, Il y a aussi un peu de fantaisie et on trouvait ça très poétique. D'une rive à l'autre, par exemple, c'est pas la même vision. Entre la Creuse et l'Indre, c'est pas la même vision. La poésie n'est pas au même endroit où la tristesse ou la colère, parce qu'il y a un barrage, n'est pas la même. Et on trouvait ça très intéressant. C'est ce qui va se croiser en fait dans le documentaire.
3: Et c'est là qu'on touche à tout l'intérêt du recueil d'une mémoire vivante. C'est quand on creuse, quand on digresse, et qu'on commence à partir vers d'autres chemins que ceux que l'on avait en tête et qui permettent d'aller chercher ce qu'ils n'auraient peut-être pas eux-mêmes raconté.
4: Il y a des digressions, il y a des choses, ça rappelle plein de choses aux personnes. Les entretiens étaient assez longs en général, mais aussi on les garde parce que vraiment ça raconte une vie et à partir de chaque personne, on perçoit la vie différemment. Donc c'est vraiment amusant, ça fait une mosaïque de vision qui est celle des gens de la vallée.
3: Tout cela demande une préparation, une méthodologie au cordeau pour tout assembler, constituer un documentaire visible et compréhensible par tous et par tout temps.
0: Un documentaire qui a demandé une vraie méthodologie pendant sa réalisation. Et on en parle avec vous demain, Simon Haas, 8h25, comme tous les matins avec Ici Berry. L'info d'ici, c'est dans un instant avec Irine Prigent. Mais d'abord, place à Tom Jones, It's Not Unusual.

0: Tom Jones avec It's Not Usual. Ce n'est pas inhabituel, mais là, c'est habituel. Vous retrouvez l'info d'ici, comme chaque matin.
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0: Et la musique continue avec vous ce matin dans l'info d'ici, Irène.
2: Ouais, la musique magnifique jouée par l'Orchestre d'Harmonie de la région Centre-Val de Loire qui vient de remporter un titre de champion du monde. La récompense de centaines d'heures de travail pour ces musiciens, vous les entendrez après le 90 secondes. Le tour de l'info en France, mais aussi le tour de l'info dans le monde. Et c'est présenté par Cyril Ardo-Redon.
3: 402 personnes ont été interpellées en France depuis le début de l'été en lien avec les incendies. C'est ce qu'a annoncé hier le ministre de l'Intérieur, Laurent Nunez. Parmi elles, 156 mineurs. 36 personnes sont placées en détention alors que 120 000 hectares ont été brûlés. En Gironde et dans les Landes, après les immenses incendies, l'État va prendre en charge intégralement les indemnités d'activité partielle versées aux TPE-PME situées dans les zones évacuées. C'est ce qu'a annoncé le ministère du Travail hier soir. Aujourd'hui, Météo France place 10 départements du quart sud-est en vigilance orange canicule. L'Ain et les Deux-Savoie sont sortis de l'alerte. 6 départements du pourtour méditerranéen ainsi que l'Essonne et l'Eure sont en orange pour un risque élevé de feux de forêt. Mehdi Laribi, l'un des fondateurs de la DZ Mafia, interpellé en Algérie fin juillet et placé sous contrôle judiciaire, on l'a appris ce matin. Ce groupe criminel originaire des quartiers nord de Marseille est spécialisé notamment dans le trafic de drogue. Un coup de filet cet hiver avait permis d'interpeller 3 figures de l'organisation. Le site Rappel Conso rappelle des pots de confiture Bonne Maman vendus un peu partout en France. Des petits pots de 30 grammes de confiture à la fraise commercialisés entre mi-juin et mi-juillet qui pourraient contenir des petits morceaux de verre. Et puis le Tour de France Femmes, aujourd'hui une étape difficile, 140 km et 8 ascensions entre Mâcon et Belleville en Beaujolais. La Suisse Marlène Rosser est en jaune.
2: Merci Cyril Ardo-Redon. Coup de chapeau aux musiciens de l'Orchestre d'Harmonie de la Région Centre qui reviennent par chez nous avec une médaille d'or autour du cou. On revient dans notre info d'ici ce matin sur leur victoire ce week-end au concours mondial de musique organisé aux Pays-Bas. Un événement seulement tous les 4 ans, d'où le surnom les Jeux Olympiques de la musique avant. 20 000 musiciens et plus de 250 orchestres d'harmonie, fanfares et ensembles du monde entier. Parmi tout ce beau monde, l'Orchestre de la Région Centre a su se démarquer, Manon Klein.
4: Cette victoire, ça a été un petit peu une surprise pour le chef d'orchestre Gilda Sarnois.
5: J'avoue qu'après le passage, moi j'ai été omnubilé par les choses qui n'avaient pas marché. Et puis on avait d'un autre côté notre public, nos supporters qui étaient dans la salle. C'était génial, voilà. Donc au bout d'un moment, on ne sait plus. On entend notre nom, mais on n'ose pas trop comprendre. On se retourne vers le tableau pour voir, quoi. Et puis on voit l'orchestre exploser. J'en suis encore ému.
4: Une grosse émotion parce que ça récompense tout un travail, toute une philosophie aussi dans cet orchestre bénévole qui mélange les générations. Même si la majorité des musiciens sont des étudiants en musique plutôt jeunes, le président de l'orchestre, Gabin Guillemet-Messire, lui aussi est sur un petit nuage.
6: C'est assez génial, on est très heureux. Déjà, ça fait plusieurs fois qu'on fait des concours. On avait une fois goûté au fait d'être champion de France en 2023, mais c'est vrai qu'en 2024, à Oslo, on était à 0,17 points des premiers, donc on n'était que vice-champion d'Europe.
4: Cette fois, l'orchestre finit bien premier après un passage d'une heure sur scène devant un jury international de 5 personnes, grâce notamment à ce morceau de Fabien Waxman. Burn the Witch, brûler la sorcière, un hommage à certaines femmes, explique Gilda Sarnois, le chef d'orchestre.
5: Ces femmes, on pense à Jeanne d'Arc, on pense à Énée, de Didon Énée, de Salomé, de Tosca, enfin c'est des personnages d'opéra pour la plupart, qui ont défendu des valeurs, qui ont été brûlées comme des sorcières, mais dont le message passe malgré tout.
4: Message retransmis par l'Orchestre d'Harmonie de la Région Centre.
2: Le reportage de Manon Klein. Dans le prochain journal, on va revenir sur les températures extrêmes qu'on a subies en juillet. Mois le plus chaud jamais connu en France, selon le dernier bilan des experts météo. Ce qui est inquiétant dans le Berry, c'est qu'il a fait non seulement très chaud, comme si on était en Corse, mais il a fait aussi très sec.
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2: Aujourd'hui, il ne devrait pas y avoir des températures trop extrêmes dans le Berry, mais ça va quand même monter.
0: Tout à fait, Irène, ce matin, depuis le réveil, depuis 6 heures à peu près, vous avez des températures assez fraîches. Hein. Depuis que vous êtes sorti du lit, vous avez ouvert les fenêtres. Mais il fait 17 à Saint-Civrin, 18 pour Écueillé, 19 du Blanc jusqu'à Châteauroux, 19 aussi sur une très large partie Luchaire, notamment Bourges jusqu'à Sancerre. La maximale était à 20 pour Sancoin depuis quelques heures. On va augmenter un peu la température pour approcher les 24-25 dans les prochaines heures. D'après Météo France, quelques pluies du côté de Châteauroux et du côté de Levroux. Bon, au vu des dernières prévisions, moi j'y crois personnellement pas trop. Mais bon, pour aujourd'hui, c'est du soleil et cet après-midi, quelques nuages. On va se diriger doucement vers une moyenne de 27 à 28 degrés. Et ce soir, une soirée assez agréable, ensoleillée, avec 25 degrés dans le Berry.
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0: Et si ce soir vous voulez quand même trouver un peu de fraîcheur, et ben on descend tout de suite direction la boîte de jazz. C'est avec Michel Jonas, 8h35. Belle matinée, vous écoutez ici Berry.

0: Une chanson qui raconte l'histoire d'un lieu. Michel Jonas nous raconte l'histoire de cette belle boîte de jazz. Et une chanson qui raconte l'histoire d'un lieu, ça me fait drôlement penser à Margot de Rocco qui, elle, va débarquer pour nous parler aussi de l'histoire d'un lieu, mais dans le Berry.
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0: Et Margot est en train de revertir son armure d'enquêtrice pour aller s'attaquer aux remparts de Bourges. En seconde ligne, nous, on part faire du vélo avec des économies. Pédaler, tiens, c'est bon pour la santé ça. Et le sport continue ce matin avec un été en pleine santé. Le docteur Kirzek a des conseils pour nous. Attention d'ailleurs, si vous prenez des médicaments, sport et médicaments peuvent être un mauvais mélange. On en parle tout à l'heure. Mais d'abord, je crois que Margot, vous êtes prêt à l'assaut. Et ce matin, vous vous attaquez dans ce nouvel épisode dans C'était quoi avant à des fortifications. Vous êtes un peu notre Jeanne d'Arc ce matin, Margot, mais vous êtes vers où ?
3: Alors aujourd'hui, je vous amène à Bourges devant l'hôtel de ville. Et devant cet hôtel de ville, eh bien, vous pouvez apercevoir un grand disque en pavé. Mais qu'est-ce que c'était avant ? Eh bien, vous allez le savoir tout de suite.
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3: Je suis avec David Ledrich, il est guide conférencier. Bonjour David.
5: Oui, bonjour Margot, bonjour aux auditeurs.
3: Et alors ce grand disque, c'était quoi avant ?
5: Eh bien, c'est un souvenir des fortifications de Bourges. Et aujourd'hui, on va parler un petit peu d'histoire. Alors vous le savez, Bourges, ça a été une ville gauloise, puis une ville romaine, et enfin une ville gallo-romaine. Au IVe siècle, du fait des invasions barbares, la ville de Bourges va se réfugier derrière un rempart qui faisait 2,5 km de long et qui était composé de 50 tours. Vous voyez, les Romains sont très pragmatiques, il y avait une tour tous les 50 mètres. Et ce rempart gallo-romain, il est reconnaissable parce qu'il était fait de petites pierres carrées blanches et de trois lignes de briques rouges. On le retrouve à Bourges, le long de la promenade des remparts, à la base du palais Jacques-Cœur. Et au Moyen-Âge, les tours vont être surélevées.
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5: Le problème, c'est que quand la ville va s'agrandir, pour le traverser, on va devoir creuser des passages. Ces passages existent toujours, on les appelle des passages casse-cou, parce qu'ils étaient un peu glissants. À partir du XIIe siècle, le roi Philippe Auguste va organiser un grand travail de modernisation avec la construction d'un plus grand rempart. Et la clé de ces fortifications, c'est la grosse tour. On peut en voir la base devant l'hôtel de ville de Bourges aujourd'hui, parce que, eh bien voilà, ce rempart n'existe plus. La tour a été démolie en 1653, les remparts ont été abattus en 1871. On en voit encore deux tours. Il y a la tour aux poudres, près de la médiathèque, et la tour Saint-Clément, au 62 boulevard Gambetta. Et en fait, ce qui est très paradoxal, c'est que le rempart de Philippe Auguste aujourd'hui, eh bien en quelque sorte, c'est le boulevard de Bourges, mais dans l'esprit des Berruyers, quand on parle de rempart, eh bien c'est le rempart gallo-romain qui délimite toujours le centre-ville de Bourges. J'espère vous retrouver bientôt pour visiter Bourges.
0: Merci Margot. Et d'ailleurs, à Bourges, cet été, il y a le bel été européen. Je vous en parle dans une dizaine de minutes dans votre Berry Express. D'ailleurs, pour les plus téméraires, on peut aller à Bourges en vélo. Bon, faut pas rigoler non plus. On va quand même y aller en vélo électrique. C'est plus facile et surtout, c'est plus économique tout de suite avec Valère Coréard.
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0: Réveil. Ici Berry, ce matin, il n'y a pas que les cyclistes du Tour de France qui pédalent. Et non, Valère Coréard, notre pro du pouvoir d'achat aussi. Et ce matin, économie d'énergie, on va électrifier un vélo.
9: En tout cas, je voulais vous donner un bon plan qui peut vous permettre d'utiliser plus fréquemment votre vélo en faisant d'un vélo classique un vélo électrique. Car oui, il est possible de transformer votre vélo musculaire en vélo à assistance électrique en y rajoutant un petit moteur qui va vous faciliter la vie et vous permettre peut-être de vous servir plus fréquemment de votre vélo avec au passage de belles économies sur le carburant. Mais commençons par le vélo à électrifier. C'est aussi une belle source d'économie puisque plutôt que d'acheter un vélo neuf électrique ou d'occasion, vous allez électrifier le vôtre. Pour opérer ce lifting, je vous conseille quand même de passer par un professionnel et, en tout état de cause, d'acheter à minima un matériel homologué.
4: Et là, du coup, Valère, on fait des vraies économies par rapport au prix d'un vélo d'origine.
9: Alors, le calcul est vite fait. Vous avez des vélos électriques qui commencent en entrée de gamme autour de 1200, 1500 euros. Pour électrifier un vélo classique, l'entrée de gamme se situe autour de 400 euros. Il vous faudra respecter deux règles essentielles pour être homologué. Une puissance de moteur à 250 watts maximum et une vitesse accompagnée par l'électrique à 25 km/h maximum. Le moteur est donc bridé. Le moteur d'ailleurs pourra se situer soit dans la roue avant. J'ai testé, ça paraît contre-intuitif, mais c'est quand même assez efficace. J'ai trouvé ça même plutôt confortable. Au niveau du pédalier, ça c'est le top, ou alors de la roue arrière. Vérifiez aussi avant de passer à l'achat si votre commune, votre région ou une collectivité autour de vous ne subventionne pas ce type de transformation, parce que un certain nombre de collectivités le font. Voilà, vous savez désormais qu'il est possible d'électrifier un vélo classique et vous allez pouvoir diviser par deux, voire par trois, le coût par rapport à l'achat d'un vélo électrique d'origine neuf. Enfin, n'oubliez pas, si vous aussi vous avez des bons plans pour rouler malin, pas cher, à vélo notamment, tiens, vous m'écrivez par ici les économies @radiofrance.com.
4: Des conseils pratiques et économiques pour faire des économies d'énergie. Bah oui, nous aussi on est un petit peu feignants parfois. C'est aussi ça les économies avec vous, Valère Coréard. Merci beaucoup. Et si vous voulez aller pédaler jusqu'à Bourges, bah je vous conseille de rester avec nous. On va aller écouter de la musique au bel été européen de Bourges. Et d'abord dans les oreilles, on met évidemment d'abord son casque, on met ses protections et on met des écouteurs pour écouter Frérot avec Jérémy Frérot à 8h44 sur votre radio locale ici Berry.
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0: Jérémy Frérot et ce joli, cette jolie chanson d'amour pour son frère à 8h47. Allez, nous, on va écouter encore de la musique, mais du côté de Bourges.
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0: Et c'est dans le cadre du bel été européen de Bourges, 7e édition du Bourges contemporain cette année et cet été. C'est l'occasion de partir à la découverte des artistes exposés sur la friche de Lampeau, au Palais Jacquer, à la Galerie Box ou encore au Château d'Art. Et au château d'eau. Vibrer lors de nombreux concerts, c'est organisé dans plein lieux différents de la cité berrurière. Alors demain, concert exceptionnel. Jeudi 6 août, à partir de 21h, je vous donne rendez-vous au square du Cardinal Lefebvre. Vous voulez avoir PMO in Bourges. C'est les musiciens du Paris Mozart Orchestra. C'est dirigé par Claire Guibaud. Et demain, tout le Paris Mozart Orchestra vous interprète les 4 saisons en entière de Vivaldi. Parfait pour vous déguster une petite pizza 4 saisons aussi, c'est ma préférée. Tiens. Sinon, demain aussi, premier jeudi du mois, alors attention, il y a une permanence spéciale Argic Arco à Issoudun. C'est au sein du pôle d'activité tertiaire de la Ruche. Et les prises de rendez-vous se font sur le site internet agic-arco.fr. Seule permanence du mois, c'est tous les premiers jeudis du mois, donc vite, on va faire un tour sur leur site agic-arco.fr pour prendre rendez-vous.
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0: Matinée sportive dans quelques instants avec le docteur Kirzak. Sport et médicaments font-ils bon ménage? On va voir. Mais moi, je vous prie de rester tout de suite sur votre radio locale. Like a Prayer, c'est Madonna à 8h48. Belle matinée, vous écoutez Ici Berry.

0: continuer mon sport? Est-ce qu'il faut que j'adapte ma pratique? C'est une excellente question. On a souvent des idées reçues. La réponse est en une phrase. C'est l'infection et votre état général qui dicte la conduite à tenir. C'est pas le médicament qui est contre-indiqué. Ça veut dire quoi? Ça veut dire que si vous avez de la fièvre, des courbatures, une grosse fatigue, il est impératif de vous reposer. L'organisme lutte déjà contre l'infection. Lui ajouter un effort risquerait de le déshydrater, d'épuiser le système immunitaire, parfois même de provoquer des complications cardiaques. Par contre, vous pouvez reprendre une activité douce, tranquille, la marche, le yoga. Seulement si la fièvre a disparu depuis 48 heures et que votre état général s'est nettement amélioré. Attention quand même, un petit bémol sur une famille d'antibiotiques, les fluoroquinolones, tout ce qui s'appelle ciprofloxacine, levofloxacine, vous le verrez, c'est donné pour les infections urinaires, par exemple, ou pulmonaires, et ces antibiotiques fragilisent les tendons, en particulier le tendon d'Achille, et ça augmente le risque de tendinite, voire de rupture tendineuse. Ce sont des effets secondaires qui peuvent apparaître dans les 48 heures qui suivent le début du traitement, mais ça peut durer plusieurs semaines après l'arrêt. Donc si vous prenez ou avez pris ces antibiotiques, évitez absolument toute activité d'impact, la course à pied, le saut, et attendez au moins une semaine après la fin du traitement. Et surtout, si vous avez mal, vous en parlez à votre médecin.
1: Docteur, pour ceux qui prennent et celles qui prennent des médicaments au long cours, comme l'hypertension ou le diabète, quelles sont les règles à respecter ?
0: D'abord, on n'arrête jamais son traitement de son propre chef. Ensuite, il y a quelques précautions qui s'imposent. Pour les antihypertenseurs, les bêta-bloquants par exemple, ça atténue la montée du rythme cardiaque pendant l'effort. Donc ça rend difficile l'auto-évaluation de l'intensité. Les diurétiques, eux, vont augmenter le risque de déshydratation. Donc le conseil, c'est plutôt de plus boire et d'éviter les efforts aux heures les plus chaudes. Et demander quand même conseil à son médecin. Pour les antidiabétiques, l'insuline, les sulfamides, ça peut faire varier la glycémie. Donc l'idée, c'est de surveiller sa glycémie avant, pendant et après l'effort. Et puis mention spéciale pour les anticoagulants, vous savez, ça fluidifie le sang et ça augmente le risque hémorragique. Là, on va éviter les sports de contact, de combat, la boxe, le rugby. Tout ça, c'est à éviter. On va plutôt faire du doux, de la natation, de la marche ou du vélo sur terrain plat. Les bonnes étés, bonne santé, à l'écoute d'ici, bien sûr.
1: Net, clair et précis. Merci, docteur, pour vos conseils et au plaisir de se voir demain, 8h53 avec Issy Berry pour de nouveaux conseils et un peu de sport aussi. Tiens, elle s'échauffe en coulisses. C'est Margot de Rocco qui va débarquer dans les studios pour nous faire le topo de Bienvenue chez vous. Je crois qu'il va y avoir du sport encore ce matin. Préparez le sac à dos, on va partir en randonnée. Et d'ailleurs, si vous avez sur la route l'occasion de télécharger WhatsApp et de venir réagir en direct sur notre émission, vous pouvez. Vous avez un numéro.
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3: Ici Berry, et tout de suite, Margot de Rocco nous rejoint dans les studios pour Bienvenue chez vous. Bonjour Margot.
4: Bonjour Antoine, bonjour à tous.
3: Et on part en randonnée.
4: Oui, ce matin, on va vous amener sur les chemins de la guerre de Cent Ans. Nous serons avec Laurent Hardy, il est chargé de communication du comité départemental de l'Indre, de la Fédération française de randonnée. Donc voilà, on va parler un petit peu de ce sentier. Et puis après, à partir de 10h, nous serons avec Stéphane Delétan du Tijou Bar pour parler jeux de société.
3: Bah, magnifique, je prépare mes jeux de société et mon sac à dos et on part ensemble. Bonne émission Margot, à demain.
4: Merci, à demain.
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4: Ici Berry, c'est votre radio locale. Très belle journée, il est 9h. Ici Berry, première radio sur l'info. Le journal vous est présenté par Irène Prigent. Irène, bonjour.
5: Bonjour Margot, bonjour à tous.
4: Une cure de soleil, c'est ce qu'on a connu en juillet dans le Berry.
5: Un coup de chaud historique. En France, jamais le mois de juillet n'a été aussi étouffant. Avec un soleil quasiment omniprésent et des températures moyennes records à Châteauroux, à Avord ou encore à Bourges dans le Berry. On se serait cru en Corse, c'est ce que nous dit Olivier Renard, le président de l'association Météo Centre-Val de Loire.
6: On dépasse les 25 de moyenne à Bourges, 25,3. Donc grosso modo, c'est comme si les Berruyers avaient vécu un mois légèrement plus chaud que s'ils avaient habité à Marignane. Pour Avord, c'est Istres. Et quand on regarde Châteauroux, bah, c'est Calvi. Hein. On se retrouve en Corse. Hein. Châteauroux, on a eu grosso modo 24,5 degrés de moyenne sur le mois de juillet. Et Calvi, c'est 24,6. Donc on est vraiment très proche. Très clairement, on a quand même entre 19 et 20 jours au-dessus de 30 degrés. On a entre 10 et 11 jours au-dessus des 35 degrés. C'est grave. Et puis surtout, moi, ce qui m'inquiète déjà, c'est ce mois d'août parce qu'il s'annonce encore très très chaud. Et du coup, mai, juin, juillet, août, ça fait très très long. Et là, il faut s'attendre à avoir une période entre guillemets humide, potentiellement que fin août. Donc on a encore une longue traversée du entre guillemets désert.
5: Oui, sur le Berry, entre 3 et 8 mm de pluie seulement sont tombés en juillet. Un déficit de plus de 80% par rapport à la normale.
4: L'enquête avance à Châteauroux.
5: Après les deux agressions, coup sur coup, un homme violemment tabassé à tabac, violemment tabassé en plein centre-ville, place de la République, dans la nuit de samedi à dimanche. Puis deux hommes de 24 ans et 26 ans violemment blessés le lendemain dans le quartier des Grands Champs. Le parquet confirme bien qu'il y a un lien entre les deux bagarres sans préciser lequel. Trois personnes ont été interpellées, dont deux sont déjà connues de la justice. Le parquet a demandé leur placement en détention provisoire. 2 ans de prison, dont un en ferme. La peine prononcée lundi en comparution immédiate à l'encontre d'un Castelroussin qui a tiré plusieurs coups de feu vendredi, rue de la Couture, tout près du commissariat. La police était intervenue sur le champ. Personne n'avait été blessé.
4: Le banquet du canon français à Bourges ne sera pas annulé.
5: Malgré des demandes répétées de plusieurs responsables politiques et associations, le canon français, cet organisateur de repas franchouillard, est accusé de faire la promotion de l'extrême droite. À Caen, des propos racistes et saluts nazis avaient été observés en avril dernier dans l'un de ses repas. Des comportements inacceptables pour la mairie de Bourges, mais qui ne peuvent pas être juridiquement imputés aux organisateurs. L'événement aura bien lieu à Bourges le 30 août prochain. Ce ne sera en revanche plus possible désormais de s'attabler à la pergola à Grasset, le snack fermé par ordre de la préfecture pour manquement grave à des règles d'hygiène. Fermeture administrative aussi de la brasserie du Piton à Sancerre. L'établissement est en liquidation judiciaire depuis février, sans autorisation de poursuivre son activité. Il continuait pourtant jusque-là d'accueillir des clients, ce qui est strictement interdit. Le facteur n'est pas passé à l'éré hier matin et ne passera pas non plus ce matin. Les tournées perturbées en pleine saison des cartes postales. Les 4 facteurs du courrier de cette commune du Cher sont en grève chaque matin du mardi au vendredi, et ce depuis le mois de mai. La Poste veut les délocaliser au centre de tri de Sancerre, ce que refusent ces facteurs attachés à leurs locaux à l'éré. Aucun compromis trouvé pour le moment. On vous explique tout sur notre site ici.fr/berry.
4: Ils sont tout simplement champions du monde.
5: Les musiciens de l'Orchestre d'Harmonie de la région Centre, un titre décroché ce week-end au concours mondial de musique organisé aux Pays-Bas. Plus de 250 orchestres et fanfares rassemblés venus du monde entier. Je vous laisse tendre l'oreille.
7: «
5: Ce morceau Burn the Witch de Fabien Waxman, présenté par l'orchestre de la région Centre, eh bien, il a séduit le jury et les milliers de spectateurs rassemblés pour ce concours mondial organisé seulement tous les 4 ans. Gilda Sarnois dirige l'orchestre de la région Centre depuis 2024.
0: Ça réunit un nombre de musiciens incroyable. Et puis alors, au niveau du public, les places, par exemple, pour notre catégorie, elles étaient bookées deux mois avant. Il n'y avait plus une place quoi, dans la salle. C'est extraordinaire, l'engouement qu'il peut y avoir. C'est vraiment impressionnant, faut le vivre, vraiment, pour s'en apercevoir. Il y a de la famille, des amis, même des gens qui viennent de d'autres régions en France qui nous connaissent, qui nous aiment bien. Ils se sont fait leurs t-shirts, leurs drapeaux, enfin voilà. Du coup, ça a créé un engouement et un enthousiasme qui était assez plaisant pour nous accompagner. Et voilà, puis dans la salle, ils ont fait du bruit. On reçoit une tonne de messages, de félicitations. Je prends encore plus conscience aujourd'hui de l'impact que peut avoir ce concours et de la reconnaissance qu'il peut avoir, c'est vraiment extraordinaire.
5: L'Orchestre d'Harmonie de la région Centre-Val de Loire l'a emporté avec 97,10 points sur 100 de moyenne, sacrée performance, après avoir déjà décroché le titre de champion de France en 2023 et le titre de vice-champion d'Europe en 2024. Un gardien capable de marquer des buts, Sébastien Reynaud vient de s'engager avec la Berrichonne Football en provenance du FC Versailles. Il avait inscrit il y a quelques années un but magnifique face à l'AS Poissy sur coup franc. Lui qui compte 100 matchs en Ligue 3 à son actif et une vingtaine en Ligue 2. On rappelle que la Berry jouera en National 1 en 4e division cette saison.
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5: Ce sera globalement du soleil dans le ciel, dans le Berry.
4: Oui, on a encore un petit peu quelques nuages ce matin. On pourrait avoir quelques gouttes de pluie aussi, mais rien de bien méchant ce matin. Plus on va avancer dans la journée et plus on devrait avoir du soleil. C'est une belle journée globalement qui est annoncée. Pour ce qui est des températures, du côté de Sainte-Sévère-sur-Indre, Le Vouroux, 27 degrés. À Châteauroux-Bourges et Saint-Cerf, 28 degrés. À Argenton-sur-Creuse et Saint-Amand-Montrond, 29 degrés. À Issoudun, 30 degrés. Merci Irène, à tout à l'heure.
5: À tout à l'heure pour le flash.
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4: Notez bien ce rendez-vous, hein. Le 12 août aura lieu donc cette éclipse solaire et pour pouvoir en profiter pleinement, eh bien, il faut être équipé, il faut avoir ses lunettes spéciales éclipse solaire. Notre baladeur Francky Lemaire vous les distribue et ce matin, Francky, vous êtes à La Châtre.
8: Eh oui, dans les jardins de La Châtre, les pieds dans l'eau, vous entendez? Je suis en train de me baigner aujourd'hui.
4: Eh ben, on est pas mal. Venez...
8: Ouais, sympa. Venez nous retrouver, on est dans les jardins de La Châtre, on est devant l'hôtel de ville. On vous attend pour récupérer vos lunettes pour l'éclipse du 12 août. Allez, je plonge, c'est parti Margot, tout à l'heure.
4: Allez, à tout à l'heure Francky.
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4: Eh bien le bonjour, bienvenue chez vous, c'est votre émission de la vie quotidienne. Je vous accompagne jusqu'à midi. 1 kilomètre à pied, ça use. Ce matin, on s'équipe et on va partir sur les chemins de la guerre de 100 ans. Laurent Hardy, qui est chargé de communication du comité départemental de l'Indre de la Fédération française de randonnée, sera avec nous pour nous présenter le GR100, de sa création à son aboutissement. Il nous en dit un peu plus ce matin, dans 10 minutes à peu près.

0: Ici Berry avec Marc Lavoine, c'était le parking des anges.
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0: Et c'est une date à ne pas manquer, hein. Ce 12 août donc aura lieu cette éclipse solaire, et pour pouvoir en profiter, eh bien, il vous faut vos lunettes éclipse solaire. Et eh bien pour ça, vous pouvez compter sur notre baladeur Francky Lemaire qui toute la semaine sillonne l'Indre-et-le-Cher finalement pour vous apporter vos lunettes. Et ce matin, Francky, c'est les pieds dans l'eau qu'on vous retrouve à la Châtre.
2: Exactement, on les a ces fameuses lunettes, les pieds dans l'eau avec les lunettes. Eh bien, je suis pas mal quand même, bien loti ce matin à l'hôtel de ville, dans les jardins, avec l'adjoint au maire qui est Marc Henrier. Bonjour Marc, alors c'est pas Marc Lavoine, mais Marc Henrier, c'est un peu le même. Hein.
3: Voilà, bonjour à tous, bonjour à vos auditeurs.
2: Comment allez-vous, monsieur le premier adjoint ?
3: Écoutez, par une journée comme ça, où il fait beau, il fait pas chaud, on profite enfin de l'été, on est dans les jardins de la mairie, dans notre belle ville de La Châtre, donc comment on peut ne pas aller ?
2: Exactement. Alors, La Châtre, il y a combien d'habitants et on les appelle comment, justement, les habitants de La Châtre ?
3: La Châtre, ce sont les castrés.
2: Pas les castrés, hein, les castrés. Il ne faut pas confondre.
3: Et puis, nous sommes un petit peu plus de 4000. Bon, après, il ne faut pas oublier quand même le territoire, parce qu'on a des communes qui touchent directement La Châtre en superficie, c'est quand même relativement petit. Et j'oublie pas les habitants des communes du Magny, de Lac, de Briante, de Montgivray, qui touchent directement La Châtre, et ce qui fait de La Châtre un pôle extrêmement vivant, puisque la population, on est quand même à 8000 habitants quand on compte ce territoire, l'agglomération.
2: Bon, il y a eu beaucoup d'animations quand même à La Châtre, alors il y a eu des annulations malheureusement à cause de la canicule, mais ça va être reporté ou ça va durer à la rentrée.
3: Voilà, malheureusement, comme beaucoup de villes, on a subi des annulations, notamment malheureusement le Festival des Luthiers qui a été annulé complètement et qui est quand même une manifestation qui attire énormément de monde. Beaucoup d'animations ont été annulées ou écourtées. Nous avons dû reporter le feu d'artifice et le bal, mais le 12 septembre, on remettra ça avec une fête à l'identique de ce qui était prévu le 14 juillet, donc le 17 septembre prochain. Et puis, tout au long de la ville, il y a toujours les visites guidées qui sont organisées, et puis toutes nos associations, une soirée moule frites le 15 août, animée par La Châtre en fête, voilà.
2: Plein de belles choses en tout cas dans cette jolie ville de La Châtre. Hein.
3: On essaye de faire plein de belles choses. Maintenant, c'est le début du mandat. On a beaucoup d'ambition. Il nous faudra sans doute un petit peu de temps pour arriver à faire tout ce qu'on veut faire. Garder notre ville telle qu'elle est, aussi vivante qu'elle est, et puis progresser, toujours progresser.
2: Et ben voilà, on va progresser. On vous en prie. Est-ce que le premier adjoint au maire, il sait nager ?
3: Le premier adjoint s'est nagé et il a appris à la piscine de La Châtre qui déjà en son temps existait.
2: Et pourquoi ? Parce qu'on va aller. On y va ? Allez Margot, c'est parti.
0: Allez, le grand plongeon.
2: On fait une bombe, monsieur le premier adjoint.
3: Mais on fait attention de ne pas se blesser quand même. Il n'y a pas beaucoup d'auteurs d'eau. Hein.
2: Bon, je ne sais pas nager. Non. J'ai pas pied. Au secours. À tout à l'heure, Margot.
0: À tout à l'heure, Francky Lemaire qui est donc à La Châtre encore pour quelques minutes. Et à 10h, il sera à Noanvic. On vous le rappelle, hein, Francky Lemaire, notre baladeur, vous distribue vos lunettes spéciales éclipse solaire pour pouvoir profiter de cette éclipse solaire qui aura lieu le 12 août.

0: Ici Berry avec Oria, c'était Soirée Mondaine. Et ce matin, on part sur les chemins de la guerre de Cent Ans. Nous sommes avec Laurent Hardy. Il est chargé de communication du comité départemental de l'Indre de la Fédération française de randonnée. Laurent, bonjour.
1: Bonjour Margot.
0: Alors, comment est né ce projet du GR100?
1: Alors, ce projet est né tout simplement que quelqu'un du comité directeur du CDRP 36 est parti en vacances assez loin du Berry et il s'est baladé sur les chemins cathares. Il a vu de X châteaux et en rentrant à Châteauroux, pour tout vous dire, il nous a dit, bah, tiens, pourquoi on n'essaierait pas de faire un parcours si on pourrait avoir GR100? En gros titre, ça serait très bien, parce que le sang, on va s'en souvenir toujours. Et puis, eh bien, on a commencé à creuser un peu le dossier. Il nous avait fait un dossier assez complet. Et puis, eh bien, on s'est lancé. Ça nous a duré entre 6 ans et 8 ans, parce qu'il y a quand même 5 départements qui ont participé à ce projet. Donc, ça a été un travail de longue haleine, hein. Et on a réussi à faire un parcours de Poitiers à Montluçon, ce qui représente maxi 450 km, dont 250 km dans l'Indre.
0: Waouh, ça fait quand même une belle trotte.
1: Ça fait une belle trotte, oui, comme on peut dire dans le Berry. Et puis, eh bien, on a eu l'occasion de tester tout le parcours avec une vingtaine de clubs du CDRP 36. Et puis, ça s'est très, très, très bien passé. On a vu qu'on passe à beaucoup d'endroits où il y a des châteaux. C'est vraiment agréable.
0: Et comment est-ce qu'on choisit le tracé, justement? Pourquoi plutôt cet endroit-là, plutôt qu'un autre?
1: À chaque département que nous avons pu contacter, le Cher, la Vienne, etc., ils nous ont proposé un tracé. Ben, ils vont sur le terrain, ils voient avec les communes, si on dit par exemple, on va passer, je vais prendre une ville au hasard, on va passer à Perracé, ben, faut voir s'il y a des chemins communaux, s'il y a des privés, faut demander différentes autorisations, et puis ça se passe très bien, mais c'est vraiment un travail de longue haleine, je me répète, mais c'est vraiment...
0: Vous avez dit 6-8 ans, quand même?
1: Oui, entre 6 ans et 8 ans, tout fait, parce que 5 départements, faut que tout le monde suive, si vous voulez. On était un peu la locomotive de nous, le 36. Et puis, ben, s'il manquait des choses, mettons, dans le 18, fallait les contacter, etc., etc. Ça a été très, très long. Pas facile, quelquefois. Mais bon, on a un comité directeur qui a très, très bien travaillé chez nous. Puis d'autres bénévoles aussi, des différents clubs. Et puis les clubs, à la fin, ben, quand on leur a demandé qu'on allait faire un petit chapeau, mettre dedans les clubs qui voulaient participer, une bonne vingtaine, et ben, ils ont tous répondu présents. À part 2 ou 3, on va dire. Et puis, bon, on a tiré dans un chapeau et chacun a eu un parcours à faire et tout le monde a bien voulu le faire.
0: Et justement, quelles ont été les difficultés pour créer ce sentier, ce GR100, finalement?
1: Ben, le point de départ, c'est que nos amis qui passent dans les chemins pour voir si c'est privé ou pas, c'est un travail de longue haleine. Hein, faut se renseigner auprès du PDIPR, c'est-à-dire le plan départemental d'itinéraire et de randonnée. C'est un travail vraiment de longue haleine, et les gens, maintenant, ils en sont très contents, et au contraire, on commence à avoir des contacts, je pourrais vous en parler plus, des gens qui viennent de loin. On a eu, j'ai reçu un mail dans la semaine, des gens du Québec qui veulent venir pour l'inauguration, je vais vous en parler après, pour faire une partie du GR100. Mais on a des... Parce qu'on a fait travailler les gîtes de France dans l'Inde, je parle, même d'autres départements aussi, sans doute. Et puis, ben, les gîtes sur le côté d'Argenton, pour pas vous dire les noms, Argenton, Gargilès, il y a des gîtes qui sont vraiment très contents parce qu'ils ont des groupes qui viennent pour faire une partie. Alors, il y a des belles parties. C'est sûr que quand on va sur Gargilès, puis qu'on monte sur la Brenne, c'est magnifique. Mais Perracé, Gargilès, c'est très bien aussi.
0: Moi, j'allais demander s'il y avait une partie qui était un peu emblématique ou vraiment un endroit qu'il ne fallait pas louper, quoi. Si jamais
1: non.
0: On n'a pas envie de faire les 450 km, est-ce qu'il y a une partie qui...
1: Bah, je vais vous dire l'Indre.
0: Évidemment.
1: Voilà, non, toutes les parties sont sympas. Moi, je ne les connais pas toutes, bien sûr, mais j'ai fait un secteur sur Cluy, par là, c'est Cluy, Chavin, et puis il y en a d'autres, Gargilès, on revient dessus, mais la Brenne, c'est très sympa. Et puis quand vous allez sur l'Anglin, c'est magnifique. Et puis, bah, après, vous descendez sur Poitiers, on change de département. Mmh. Mais je pense que les 450 km sont vraiment très sympas. C'est à faire. Bon, après, il faut faire ça en itinérance. Hein. L'Indre, vous voyez, 250 km. Si vous le faites, je ne sais pas, moi, en une semaine ou deux semaines, il n'y a pas de souci majeur. Il y a des endroits, c'est plat. Il y a des endroits, ça monte un peu plus. Mais non, c'est à faire sans modération.
0: L'ouverture donc de ce GR100 aura lieu au mois de septembre, le week-end du 19-20 septembre. Laurent Hardy vous a préparé un programme finalement. Hein. On vous le présente dans un instant.
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0: Ici Burry avec David Bowie, c'était Life on Mars. Et ce matin, nous sommes donc avec Laurent Hardy de la Fédération Française de Randonnée. Donc le week-end du 19 et 20 septembre aura lieu l'ouverture de ce GR20. Alors qu'est-ce qui nous attend pour ce week-end ? Quel est le programme ?
1: Pour tout vous dire, Margot, donc le week-end du 19 et du 20 donc septembre cette année, bien sûr, nous allons faire l'inauguration du GR100. Donc au château, je dis bien au château de Sainte-Sévère, au sud du département, tout près de Aigurande. Donc cette journée-là, le samedi matin, sera réservée une petite rando entre 5 et 10 km pour les gens qui ont participé au parcours des 250 km, donc les clubs qui sont affiliés au comité départemental de l'Indre, je dis bien les clubs affiliés au département de l'Indre, qui pourront venir le matin et faire entre 5 et 10 km. Ça va être une petite rondo vraiment tranquille. Et suite à cela, donc l'inauguration dure le samedi et le dimanche. Alors, inauguration officielle le samedi à partir de 17h avec certaines personnes qui nous ont beaucoup aidés, puis les entreprises, etc., etc. Et donc, vous aurez sur place les réservations si vous désirez manger ou aller boire un verre, etc. Par contre, au niveau restauration sur place, il faut surtout réserver à l'avance si possible, tout simplement pour nous permettre de bien s'organiser et éviter d'avoir de l'attente ou autre. Donc, vous pouvez appeler directement Monsieur Rémi Faure. Je vais vous donner son numéro de portable au 06 84 72 16 28, 06 84 72 16 28. Alors, qui sera présent pendant ces deux jours? Donc, vous aurez bien sûr l'association de la guerre de 100 ans qui nous a beaucoup aidés. Et concernant l'histoire donc de tous ces châteaux, etc., etc., ils nous ont vraiment... ça a été les premiers, les cadors, je dirais, pour ça. Alors ensuite, vous pourrez faire un pique-nique sur place qui sera autorisé dans le parc du château ou à l'extérieur. Vous aurez un village rondo où vous aurez plein de choses à découvrir. Alors, vous allez avoir un stand de la Fédération, un stand donc Association de la Guerre de 100 ans. Vous aurez, au niveau de la Fédération, vous pourrez acheter le topo guide où vous aurez tout le parcours qui part de Poitiers pour aller jusqu'à l'opposé, donc c'est-à-dire Poitiers jusqu'à Montluçon. Mmh. Vous pourrez avoir aussi un stand qui vous expliquera tout le fonctionnement du balisage. Et vous allez avoir d'autres manifestations l'après-midi, le samedi, le dimanche, qui va concerner tout ce qui est préhistoire, histoire, etc. C'est vraiment c'est à venir voir. Je dis bien le samedi, c'est l'après-midi, et le dimanche, c'est toute la journée. C'est vraiment à faire.
0: Donc plein de belles choses, on redonne les dates. Ouverture de ce chemin du GR100, donc le 19 et 20 septembre, c'est aussi pour lors des journées du patrimoine. Donc ça c'est pour ce week-end-là, et ensuite aussi un peu plus tard, au mois de septembre, vous organisez un rando challenge.
1: Alors au fin septembre, c'est-à-dire le 27 septembre, nous organisons à Châtillon-sur-Indre, au nord du département, juste après Buzancé, donc un rando challenge. Alors comment ça se passe? Vous avez deux systèmes pour faire le parcours, donc vous pouvez être équipé d'avoir une équipe de 3 ou 4 personnes. Alors, soit vous prenez un parcours qui est balisé au sol et qui est en même temps inscrit sur un plan de la carte IGN. Donc là, erreur, normalement, non. Vous aurez des endroits, vous allez avoir des devinettes. Vous allez les trouver après, à vous de répondre, bien sûr, sans prendre le portable. Une question sur un château, par exemple, ou autre. À vous de trouver la bonne réponse. Sinon, vous avez la deuxième solution qui, là, est réservée plus, on va dire, chez le challenge expert. Le premier, c'est découverte. Et l'expert, vous avez une carte où dessus est tracé le parcours. Par contre, au sol, vous n'avez rien. Donc là, on voit les gens qui savent lire tout simplement sur une carte IGN. Voilà, ça c'est pour vous expliquer le principal du rando challenge. Donc carte avec plan, enfin plan sur une carte avec le balisage au sol, ou sinon que le plan sans balisage. À vous de vous orienter.
0: Donc bonne chance à vous, quoi.
1: Voilà, bonne chance. Mais en général, les gens qui viennent, c'est des gens qui connaissent bien. Et ça vient du 36, ça vient des départements voisins. On peut avoir du 18, on peut avoir du 41, on peut avoir la Creuse, on peut avoir du 37. Nos amis aussi qui viennent du 37, c'est pas très loin. C'est vraiment, ça devrait nous faire passer une bonne journée, en espérant que la météo sera là, quoi.
0: Bon, on espère qu'elle sera là. Alors, on rappelle les dates importantes au mois de septembre. Donc, 19 et 20 septembre, ouverture du GR100. Et le 27 septembre, c'est la Rando Challenge. Merci beaucoup Laurent Hardy d'avoir été avec nous.
1: Merci, bonne journée.
0: Bonne journée, au revoir.
1: Au revoir.

0: Berry avec Véronique Sanson, c'était Rien que de l'eau.
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0: Et cet été, on plonge dans les profondeurs de l'océan. L'océan qui a encore beaucoup de secrets à nous dévoiler. Pendant ces deux mois, Louise Lempire a répondu aux questions des enfants en ce qui concerne le monde marin. Et apparemment, il y aurait des dragons sous le sable. Ouais. L'heure du bain, c'est à retrouver juste après Bernard Lavillier, On the Road Again sur Ici Berry.

0: Ici Berry avec Bernard Lavillier, c'était On the Road Again. 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Louise L'Empire décrypte la mer et les océans avec les scientifiques d'Océanopolis, Acte à Brest.
1: Pourquoi il faut mettre des claquettes quand c'est marée basse?
2: À cause d'une bestiole que les Belges appellent le dragon marin, mais qu'on trouve aussi en France, la vive.
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2: Les vives qui sont sur nos côtes françaises mesurent entre 10 et 18 cm. Elles ont une nageoire sur leur dos, recouverte d'épines, et celles qui sont les plus proches de leur tête sont venimeuses, alors gare à tes orteils. L'hiver, la vive vit au large, mais l'été, elle se rapproche des côtes pour pondre ses œufs dans les eaux chaudes des bords de plage. Et nous, on marche aussi sur les bords de plage. Alors si tu n'as pas de claquettes pour te protéger, tu peux faire des tout petits pas. Ça fait des vibrations qui vont la faire fuir un petit peu plus loin. La vive est enfouie dans le sable et elle ne laisse dépasser que ses yeux, sa mâchoire et...
1: ses épines!
2: Ses épines dorsales lui servent à se défendre. Si elle est gobée par un poisson plus gros, elle pique la gorge, il ouvre la bouche et elle disparaît. Son surnom vient de la mythologie dragon marin, inspiré d'une créature fantastique qui ressemblerait à un dragon ou un serpent avec des ailes. Dragon ou serpent, la vive est vorace.
1: Et si je marche dessus ?
2: La SNSM, Société Nationale de Sauvetage en Mer, dit que la piqûre est très douloureuse. Alors ne te retiens pas de pleurer si tu te fais piquer. Si la plage est surveillée, tu peux aller au poste de secours le plus proche. La douleur diminue sous l'effet de la chaleur. Alors tu peux tremper ton pied ou ta main dans une bassine d'eau chaude pendant 30 minutes. Tu vérifies ensuite qu'il ne reste pas de morceaux de dard. Et s'il y en a, tu demandes à tes parents de les enlever avec une pince à épiler bien nettoyée. Tu désinfectes la piqûre et si tu as vraiment très mal, direction le médecin. Mais n'essaye pas de sucer le venin ou de frotter la plaie avec du sable. Et bien sûr, comme pour une piqûre de méduse, on ne fait pas pipi dessus, ça risque d'empirer la blessure.
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0: Si vous avez un chat, vous lui laissez peut-être accès à sa nourriture tout le temps. Sa gamelle est pleine et il va manger un peu quand il veut. Eh bien, nous sommes nombreux à faire ça, mais est-ce vraiment une bonne idée? Eh bien, notre véto Pierre Fabin nous dira ce qui est le mieux finalement pour l'alimentation de notre chat. Il nous le dit juste après les Rita Mitsuko et Marcia Baila sur votre radio locale, Ici Berry.

0: Ici Berry avec les Reita Mitsuko et c'était Marcha Baila.
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0: Place maintenant au conseil de notre vétérinaire Pierre Fabin. L'alimentation de nos chats en libre service est très pratique pour les maîtres. On remplit une fois tous les jours ou tous les deux jours et le tour est joué. Mais est-ce vraiment une bonne chose pour les chats? Le docteur Pierre Fabin décrypte un petit peu plus cette habitude.
3: Alors c'est une question très délicate car le principe semble logique. Nos chats sont des grignoteurs. Ils prennent naturellement 12 à 20 petits repas par jour. Le libre service, ça semble donc beaucoup plus adapté. Et c'est le cas pour certains chats, mais pour d'autres, le problème peut être double. Le premier, c'est l'obésité. Certains chats ne savent pas se réguler et votre chat risque de consommer plus de calories que nécessaire. Et c'est ça la porte ouverte au surpoids. Le deuxième inconvénient, il est comportemental. Votre chat a un cycle de prédation inné en lui. Chasse, capture, repas, repos. Le libre service va complètement faire disparaître la phase de chasse. Ça peut augmenter sa frustration et son anxiété et ça risque de le faire manger plus que nécessaire par ennui.
0: Si l'obésité est le risque numéro 1, le libre service peut-il aussi cacher d'autres problèmes de santé ?
3: Et malheureusement, oui, le libre service rend le suivi de l'appétit assez difficile. Et souvent, le premier signe d'une maladie chronique chez le chat, c'est une baisse d'appétit. Si la gamelle de votre chat est toujours pleine, vous risquez de ne vous apercevoir de rien avant que les symptômes ne soient beaucoup trop avancés. Du coup, l'alternative, c'est une alimentation fractionnée. La solution la plus simple, c'est de vous organiser pour distribuer vous-même 4 ou 5 mini-repas dans la journée et pensez à donner une partie de la ration dans un jouet distributeur pour l'occuper un peu. Mais il existe aussi des distributeurs qui vous permettent de délivrer 12 à 20 mini-repas par jour avec une quantité totalement contrôlée.
0: Et c'est la même chose si on donne de la pâtée ou si on a plusieurs chats ?
3: Pour la nourriture humide, la pâtée, le libre service est plutôt déconseillé pour des raisons d'hygiène. La pâtée, ça s'oxyde très rapidement et je vous recommande clairement de donner des petites doses que vos chats vont consommer tout de suite. Et pour ceux qui ont plusieurs chats à la maison, parfois le libre service, ça se passe bien, mais parfois il peut aussi se transformer en catastrophe. C'est souvent impossible de contrôler qui mange quoi. On a un chat qui peut devenir obèse pendant que l'autre, malade ou dominé, ne mange pas assez. Dans ce cas, pour moi, il faut absolument passer à une alimentation contrôlée et l'idéal reste les gamelles électroniques qui reconnaissent la puce de votre chat pour délivrer la bonne portion.
0: Et si jamais vous avez besoin de plus de conseils, de plus d'astuces, de petits trucs comme ça pour vos animaux, bien n'hésitez pas, vous pouvez retrouver tous les conseils de notre vétérinaire Pierre Fabin sur notre site ici.fr et aussi sur notre application ici.

0: Miss Sibérie, c'était Coldplay. 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
0: Et si jamais vous êtes à la recherche des sorties parce que vous avez vos enfants ou vos petits-enfants pendant ces vacances, eh bien n'hésitez pas à aller au site archéologique d'Argenton-Magus. Tous les vendredis, ils organisent des ateliers pour les enfants. Ça se passe de 10h30 à midi. Par exemple, ce vendredi, le 7 août, ce sera Initiation à la fouille. C'est un atelier pour les 8-12 ans. Vous allez pouvoir vous mettre dans la peau d'un archéologue.

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1: Ici Berry, c'est votre radio locale. Bienvenue si vous nous rejoignez, il est 10h. 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Le flash vous est présenté par Irène Prigent et le Berry manque d'eau.
2: Oui Margot, la situation continue de s'aggraver. Tout le département de l'Indre va passer en état de crise à sécheresse, ce qui signifie que tous les habitants vont être concernés par des restrictions de l'usage de l'eau. L'interdiction d'arroser le jardin ou de remplir les piscines par exemple. Les niveaux de tous les cours d'eau qui traversent le département sont inquiétants. Dans le département du Cher, une dizaine de bassins versants sont concernés par le niveau de crise. Une sécheresse qui découle des canicules à répétition dans le Berry ces dernières semaines. Le mois de juillet a été historiquement chaud. À Châteauroux, Bourges ou encore Avor, il a fait 4 à 5 degrés de plus que la température moyenne enregistrée normalement à cette période. Et il a plu beaucoup moins que d'habitude, entre 3 et 8 mm de précipitations seulement sur le Berry le mois dernier. Son petit-fils de 8 ans était dans la voiture. Un homme d'une soixantaine d'années a percuté hier après-midi le mur d'un magasin de Saint-Germain-du-Puy dans le Cher. En tentant de faire une marche arrière, il roulait complètement ivre, plus de 2 grammes d'alcool dans le sang. À Dun-sur-Auron, le conducteur de 27 ans, victime d'une collision frontale avec un poids lourd lundi, est décédé des suites de ses graves blessures. L'accident s'était produit sur la départementale 2076 qui relie Dun-sur-Auron à Bourges. Bourges, où le banquet du canon français aura bien lieu comme prévu le 30 août. Le concept, manger des produits du terroir dans une ambiance franchouillarde. Ces repas, en partie financés par le milliardaire conservateur Édouard Sterrin, ont déjà été organisés dans d'autres villes de France, avec des propos racistes entendus, notamment à Caen en avril dernier, et des saluts nazis observés, d'où les demandes de plusieurs responsables politiques et associations d'interdire le banquet. La ville de Bourges indique que le maire ne dispose pas de fondement juridique lui permettant d'annuler l'événement. Deux fermetures administratives, coup sur coup dans le Cher pour des raisons tout à fait différentes. Le snack La Pergola a grassé pour des manquements graves à des règles d'hygiène, et la brasserie du Piton à Sancerre parce que l'établissement est en liquidation judiciaire depuis février et n'a donc plus le droit de recevoir des clients. La Berrichonne Football tient son nouveau gardien pour la saison qui arrive en 4e division. Sébastien Reynaud a signé hier en provenance de Versailles. Le joueur de 36 ans a de l'expérience à partager avec 20 matchs de Ligue 2 et plus de 100 matchs en Ligue 3 à son actif.
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2: Un temps légèrement couvert au réveil, mais ça se dégage.
3: Oui, c'est ça. On pourrait avoir encore quelques nuages. On pourrait aussi avoir quelques averses d'ici la fin de matinée. Mais plus ça va aller et mieux ça va aller. Finalement, on va retrouver du soleil avec de belles éclaircies. Pour ce qui est des températures cet après-midi, du côté de la chapelle d'Angillon, Levroux et Sainte-Sévère-sur-Inde, 27 degrés. À Sancerre, Bourges, Châteauroux et La Châtre, 28 degrés. À Dun-sur-Auron, Saint-Amand-Montrond et Argenton-sur-Creuse, 29 degrés. La maximale annoncée, 30 degrés. Ce sera du côté d'Issoudun. Irène, merci, à demain.
2: À demain.
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3: Eh oui, le 12 août, c'est l'événement à ne pas manquer, cette éclipse solaire. Et pour pouvoir en profiter, il vous faut vos lunettes spéciales éclipse solaire. Et donc là, il est 10h03, Francky Lemaire, vous êtes à Noanvic.
4: Exactement devant la mairie, liberté, égalité, fraternité, c'est écrit sur la mairie. Venez nous rejoindre, on vous offre ces fameuses lunettes pour observer l'éclipse le 12 août, Margot.
3: Eh bien écoutez, c'est noté, le rendez-vous, vous êtes à Noanvic, on vous retrouve pour vos lunettes solaires.
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3: Et les jeux de société font leur grand retour. Ils ont toujours été là, mais on a eu l'impression quand même qu'on les avait un petit peu délaissés ces derniers temps. Et pourtant, une soirée de jeux de société entre amis ou en famille, c'est toujours un très chouette moment. Bon, sauf quand il y a un tricheur et que nous ne sommes pas d'accord sur les règles. Là, ça peut être un peu compliqué, ça peut un petit peu dégénérer. Il y a quelques semaines, nous avons reçu Stéphane Delétang du Tijou Bar. C'est un bar à jeux à Châteauroux. Il nous a présenté son établissement un peu plus en détail, mais il nous a aussi parlé des différents jeux de société qui avaient la cote en ce moment et ceux qu'il fallait absolument tester. Stéphane Delétang, qu'on retrouve aux alentours de 10h15.

0: Sibéri avec Jean-Louis Aubert, c'était juste une illusion.
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0: Et tous les jours, notre baladeur Francky Lemaire, hop, part avec ses cartons remplis de lunettes spéciales éclipse solaire pour vous les distribuer. Il sillonne l'Indre-et-le-Cher. Et ce matin, à 10h09, eh bien, Francky, vous êtes à Noenvic.
2: Eh oui, avec mes petits cartons sur le dos, mes petites lunettes, elles sont là. Et quel accueil à cette superbe mairie de Noenvic. Nous sommes avec Madame le maire, Delphine. Bonjour Delphine Picot, vous allez bien?
3: Bonjour, ici Berry. Ça
2: va? Quel accueil, bien. Merci pour le café ce matin.
3: Ah, c'était sympa. Hein.
2: Ah ouais, vraiment.
3: Terrasse devant la mairie.
2: Ouais. VIP un peu, ici Berry. Ça me fait plaisir d'être à Noenvic. Alors pourquoi Noenvic? C'est deux communes, je crois. Hein.
3: Alors non, nous on a fusionné il y a 200 ans.
2: Ah oui, moi j'étais pas né, moi.
3: Moi non plus. le bourg de Noen et le bourg de Vic, il y a 200 ans, ont fusionné et ça a donné la commune de Noenvic.
2: Voilà, et plein d'animations, plein de belles choses dans ce joli petit village. Il y a combien d'habitants à Noenvic?
3: Alors, 463 habitants au dernier recensement. Mmh. Et Noenvic, c'est la commune de Georges Sand, vous le savez sans doute. Exactement. Donc cette année, elle est marquée par l'anniversaire de la disparition de Georges Sand, mmh, il y a 150 ans. Donc toute l'année, on a énormément d'actions, d'activités qui sont réalisées dans ce cadre.
2: Et je me pose la question, on appelle comment les habitants de Noenvic? Les Noenvic quoi? Non, c'est au hasard.
3: Ah oui, au hasard? Bon ben ouais, si vous avez tous êtes tombés.
2: Non, je balance, on me l'a dit avant.
3: C'était juste les Noenvicois, les Noenvicoises.
2: Ouais, et puis c'est vrai que vous êtes un maire assez dynamique quand même, vous faites tout pour faire bouger cette jolie commune.
3: Ah ben oui, alors l'équipe est dynamique, parce que le maire tout
2: seul... Oui, ouais, bien sûr, c'est une équipe, quand je dis le maire, c'est tout ce qui vous encadre aussi. Hein.
3: Oui. Donc toute l'équipe est très dynamique, et effectivement, on a plein d'actions, plein d'associations qui font énormément de choses dans cette commune, de la rando à l'hommage à Georges Sand, à sa disparition, la fête au village...
2: C'est quoi la fête au village?
3: La fête au village, c'est les gars du Berry qui organisent un spectacle, et puis des animations pendant tout un week-end, c'était le week-end dernier, dommage si vous l'avez loupé.
2: Ah oui, mais je peux pas être partout, hein. Je distribue des lunettes en ce moment.
3: Revenez l'année prochaine, dernier week-end de septembre, de juillet, ouais. Vous êtes sûr qu'on sera là.
2: Et puis là, samedi soir, la mare au diable. Alors on va expliquer un petit peu ce que c'est que ce vieux téléfilm, mais il date de 1970, je crois. Hein. Oui.
3: Alors, la mare au diable, donc samedi soir, cinéma en plein air, place Sainte-Anne, à Noen.
2: Ah, on se met sur l'herbe avec le plaid.
3: Avec le plaid, il y aura des petites chaises. Venez comme vous êtes, comme on dit ailleurs. Ouais. Et vous serez très bien accueillis. Et en fait, les figurants de ce film sont des habitants de la commune.
2: Ah, ok. Et les danses aussi ont été faites ici, dans le film.
3: Bien sûr. Bah, les gars du Berry, une fois encore, hein, entre autres.
2: Ah oui. Bah, plein de belles choses, en tous les cas. Madame le maire, merci pour l'accueil, merci pour le café. Et puis, vive Noenvic, alors.
3: Vive Noenvic, et les Noenvicois, et les Noenvicoises.
2: Et puis, vous êtes branchés où? Sur quoi? Quelle radio? Je me rappelle plus.
3: Je sais plus. Ici
2: Berry. voilà, Margot. Non, mais je lui fais dire quand même.
0: Bah, évidemment, vous êtes encore pendant quelques minutes du côté de Noenvic, Francky le maire. Et à 11h, vous serez du côté de Saint-Ouf. À tout à l'heure. Et pour vous, une nouveauté, ça se passe sur Ici Berry, c'est Jennifer qui reprend Mourir sur scène.

avec Jennifer, c'est son dernier titre, hein, où elle reprend donc Dalida, c'était Mourir sur scène. Et notre baladeur cette semaine, eh ben, c'est une semaine un petit peu spéciale pour lui, car toute cette semaine, eh bien, il vous distribue vos lunettes spéciales éclipse solaire. Si jamais vous n'avez pas encore noté la date de cet événement, c'est le 12 août. C'est un événement qui a lieu pas tout le temps. Hein. C'est pas souvent qu'on a la chance de pouvoir admirer une éclipse solaire. Donc pour pouvoir en profiter pleinement, sans se faire mal aux yeux, il faut vraiment être équipé de ces lunettes spéciales éclipse solaire. Et donc tous les jours, notre baladeur Francky Lemaire sillonne l'Indre-et-le-Cher pour vous offrir vos lunettes spéciales éclipse solaire. À 11h, il sera à Saint-Toux et à midi, il sera à Ambrouf.

0: Ici Berry avec ce duo hein, qu'on adore, c'était Shawn Mendes et Camila Cabello avec Señorita.
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0: Il y a quelques semaines, nous avons reçu dans les studios d'Ici Berry Stéphane de L'Étang qui tient le bar à jeux, le Tijou Bar. Avec lui, on a parlé des jeux de société. Quels sont les jeux que vous allez pouvoir retrouver dans son bar? Quels sont les jeux de l'été? On en parle avec lui juste après Maxime Le Forestier et mon frère sur votre radio locale Ici Berry.

0: Ici Berry avec Maxime Le Forestier, c'était mon frère.
1: On va répondre à cette question ce matin. Comment occuper les enfants cet été avec des jeux de société? Bonjour Stéphane Delétang.
2: Bonjour Margot, bonjour Fabrice.
1: Du Tijoubar à Châteauroux, question la plus importante. Est-ce qu'on peut mettre un plus 4 sur un plus 2 dans un Uno?
0: Ça non. Si?
2: Non, oh, oui, si. Je sais pas, ça dépend. Les règles sont variées, chacun fait ses propres règles au Uno. Mais dès que vous êtes calé dès le début... Tous ensemble, un plus 4, plus 2, plus tout ce que vous voulez.
1: Donc c'est bon,
2: vous
1: êtes d'accord. Il faut définir les règles dès le début.
2: Tout à fait.
1: C'est quoi les jeux de société mythiques, incontournables pour l'été?
2: Les jeux pour l'été, ben moi je serais plutôt jeu d'extérieur. Molki.
0: Ah oui, la base.
2: La base, Molki. Le Molki, fait beau.
1: Vous pouvez décrire le Molki parce que c'est arrivé il y a quelques années, on ne sait pas forcément...
2: Ouais, c'est finlandais, c'est équipe finlandaise, c'est bien pour les enfants, par exemple, pour compter, parce que ça fait compter, hein, mine de rien. Il y a le Molki, il y a le cube, le jeu de cube, donc K-U-2-B.
1: Qui c'est est quoi ça?
2: C'est finlandais aussi. Moi, je trouve que c'est beaucoup, beaucoup mieux que le Molki, beaucoup plus stratégique. C'est un terrain qui fait 5 par 8 mètres. Avec une quille centrale qu'on va appeler le roi, et ensuite on a des chevaliers qui sont placés dans le fond, et on a des missiles, on doit dégommer les chevaliers pour récupérer la main et pour pouvoir dégommer le roi. Enfin, c'est toute une règle, mais beaucoup plus stratégique et très sympa.
1: D'autres jeux d'extérieur?
2: Bah, s'il fait chaud, les jeux d'eau, hein, faut jouer avec de l'eau. Et sinon, il y a les papates, qui est un petit jeu aussi de lancer, il y a le frisbee, on peut faire plein de jeux, ça dépend du temps.
0: Nous, il y avait un jeu, je ne sais pas comment ça s'appelait, mais en gros, on était chacun au bout d'une ficelle et il y avait un ballon au milieu
2: ballon.
0: Et on devait faire ça.
1: Alors, c'est quoi ça?
2: Je m'en rappelle, mais...
0: J'ai aucune idée du nom de ce jeu, mais on a passé des heures.
2: Oui, pour rien, parce qu'en fait, concrètement, c'est je tire les bras, le ballon il va de l'autre côté, je retire les bras. Mais oui, c'était... Non, après, des jeux calmes, parce que ça, le ballon, c'est pas très calme.
0: Non.
1: J'allais dire pour l'après-midi, quand il fait chaud... Sous cagnard, bof.
2: Des jeux posés, des puissances 4, des choses comme ça, où on va plutôt se poser, se canaliser. Après, c'est vrai que quand il fait beau, les jeux avec de l'eau, c'est pas mal pour se rafraîchir, mais les jeux posés comme les dames, les échecs, les petits jeux à deux, les petits jeux de cartes, ou le Uno, même si des fois on risque d'avoir chaud parce qu'on va se fâcher. Mais oui.
0: Vaut mieux un bon ventre glisse, quoi.
1: Je crois qu'on s'éloigne un peu.
2: C'est ça. Il faut de l'espace.
1: Si on pense aux tout petits, je dirais les tout petits, peut-être les 2-5 ans. C'est quoi qui plaise
2: Les 2-5 ans, on va être plutôt sur du jeu. Enfin, je serais plutôt, moi, partant pour du jeu de motricité.
1: C'est-à-dire
2: Par exemple, on met un ballon comme le croquet qu'il y avait, le croquet où on avait des maillets, on poussait des boules en bois sous des petits U en métal, on peut faire un système de croquet plus adapté pour les petits avec un ballon style ballon de foot en passant dans des obstacles et en faisant un parcours d'obstacles. Ouais. Pour les petits, c'est pratique de 5 ans, niveau motricité, c'est pas mal. Des jeux d'adresse, des relais. Le 1, 2, 3 soleil, c'est bien. Pour les petits, pour apprendre à se canaliser, à ne plus bouger. Il y a plein de jeux.
1: Ça donne une astuce, ça, pour l'été, ça.
2: Ouais,
1: pour
2: les canaliser. Faut être inventif et les intéresser, changer régulièrement, parce que la concentration des petits de 5 ans, c'est, on va dire, une demi-heure, trois quarts d'heure grand max. Donc, c'est renouvelé.
1: Pour ça qu'on va continuer à en parler tout au long de la matinée. Stéphane Delétang du Tijoubar à Châteauroux est avec nous ce matin.

0: Ici Berry avec George Michael, c'était Freedom 90. Et ce matin, nous sommes avec Stéphane Delétan du Tijoux Bar.
1: Stéphane Delétan du Tijoux Bar est avec nous à Châteauroux. J'avais une question sur les nouveaux jeux. J'ai l'impression qu'effectivement, ce que disait Margot tout à l'heure, il y a des nouveaux jeux qui se créent, il y a une créativité, il y a une explosion qui se fait, et notamment avec les bars à jeux. Ça fait combien de temps et qu'est-ce que ça apporte sur les jeux de société?
2: Alors, l'évolution, enfin, la sortie des jeux de société, si je me trompe pas, il y a 3500 jeux qui sortent mondialement à l'année. Hein, ce qui est pas mal.
1: Mmh. C'est énorme.
2: Après, l'avantage du bar à jeux, c'est qu'on peut aller essayer des jeux qu'on connaît pas forcément, qu'on a envie de tester avant d'acheter, qu'on veut découvrir, ou simplement on n'a pas de place à la maison, et puis, bah, il y a la place au bar, et puis on va essayer là-bas, retrouver des amis. C'est cet avantage-là, 3500 jeux qui sortent par an sur les 3500 jeux qui sortent. Je veux dire qu'il y en a 50 qui sortent du lot et qui vont marcher, mais ouais, c'est énorme. C'est énorme. Et le bar à jeux permet de découvrir des jeux qu'on connaît pas forcément.
1: Et en parlant de bar à jeux, tout à l'heure on a parlé Tijoux Bar, ça vient d'un jeu, le jeu du Tijoux, c'est quoi?
2: Tout à fait. En fait, le Tijoux, c'est une déclinaison du jeu Toc, alors il a plein de noms, qui est un jeu québécois. Pour simplifier, c'est un jeu de petits chevaux, sans petits chevaux,
0: donc,
2: et sans dés. Voilà, on joue avec des cartes.
0: On n'a plus grand chose du petit chevaux, là, finalement, si on n'a plus les chevaux.
2: On est dans le principe des petits chevaux, on a un plateau qui fait 10 par, des cases de 10 par 10, et on peut jouer en équipe, on peut jouer en individuel. Le but du jeu, c'est de rentrer des pions sur un parcours et d'arriver à les sortir, à les mettre dans une case d'arrivée. Chaque carte, c'est un jeu de 52 cartes, hein, traditionnel. Chaque carte a une valeur qui permet de faire une action. Et on peut jouer en équipe, et en équipe, on va se passer des cartes face cachée. Le but du jeu, c'est qu'un des deux joueurs ait sorti ses trois pions. Mais on peut se manger, on peut changer de place, on peut... Il se passe plein de choses autour de ce jeu-là. J'en ai au bar, il y en a 5 à disposition. Je vais essayer de le mettre en place, mais comme les règles sont un petit... Enfin, elles sont pas très compliquées, mais elles sont longues à appréhender. On va essayer de le mettre en place assez rapidement, ouais. Parce qu'il est bien. Il est vraiment bien.
1: On se posait la question donc tout au long de la matinée, comment occuper les enfants cet été? Un jeu pédagogique pour n'importe, pour les enfants, pour les adolescents, histoire de faire deux en un, s'amuser tout en apprenant des choses.
2: Le cahier de vacances.
1: Oh là là.
2: Non.
1: Mon cauchemar.
2: Il y en a des biens. À jouer en s'amusant, bah, le Sky Joe, on en parlait tout à l'heure, c'est bien, ça permet de compter. Après, il y a des jeux avec des mots comme Tilt, qui est un jeu de pendu coopératif.
1: Pendu coopératif,
2: ouais.
1: D'accord.
2: Bah, même, il existe même le poker coopératif, la belote coopérative, il y a plein de jeux, maintenant on fait du coopératif. Bank, c'est un jeu de poker coopératif où on va jouer ensemble contre le jeu pour arriver à la fin du cycle, avoir les cartes dans le bon ordre, de la plus grosse main à la plus petite main.
0: Voilà. Et si on veut venir jouer à la fraîche, du coup, au Tijoux Bar, vous êtes ouvert quand?
2: Je suis ouvert le mardi de 16h. Tu veux toutes les heures?
0: Ouais, non, mais à peu près une plage horaire.
2: Du mardi au dimanche. Quoique le dimanche, là, avec la saison d'été, je ne suis pas sûr de continuer d'ouvrir le dimanche. Parce que c'est un petit peu compliqué. Y a pas,
1: donc plutôt vois, mardi, samedi.
2: Je n'ai pas beaucoup de visites le dimanche. Puis je pense qu'il va faire beau, que les gens vont aller se promener à la plage, à Bonu, à Aiguzon ou à Belle-Île. Donc oui, du mardi au samedi jusqu'à 1h.
1: Merci d'être passé dans les studios, Stéphane Delétan.
2: Ce fut un plaisir.
1: À Châteauroux.
2: À bientôt.
0: À bientôt.

0: Ici Berry avec Céline Dion, c'était Ne partez pas sans moi.
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0: Et cet été, on vous a amené au cœur du barrage d'Aiguzon, un barrage qui en 2026 a fêté ses 100 ans. Alors on a parlé des légendes qui entourent ce barrage et elles sont nombreuses. Et puis vous nous avez aussi raconté vos souvenirs. Alors pour le centenaire du barrage, une exposition a vu le jour. Il a fallu évidemment faire un travail d'archives et c'est l'association Hawk & Doyle qui s'en est chargée. Simon Hince a rencontré Françoise Ronner de l'asso qui nous explique un petit peu la mise en place de ce documentaire. On retrouve ça d'ici une dizaine de minutes.

0: Sibérie avec Paul McCartney, c'était Ebony and Ivory, il y avait aussi Stevie Wonder. À suivre, je vous propose The Police et puis il y aura aussi Amel Bent avec Pourquoi tu restes.
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Ici Berry avec Amel Bent, c'était Pourquoi tu restes ? Et c'est une semaine un peu spéciale pour notre Francky Lemaire, notre baladeur. 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

0: Ici Berry avec The Police, Can't Stand Losing You. Et tout cet été, ici Berry vous a plongé dans une histoire vieille de plus de 100 ans, celle du barrage d'Aiguzon. C'est une histoire qu'on vous a demandé de raconter, vous qui habitez Aiguzon, vous qui avez grandi génération après génération dans la vallée de la Creuse. Et Simon Hince, c'est une association bien connue de notre Berry qui s'en est chargée.
1: Si les archives et les livres d'histoire permettent de se rendre compte de manière neutre des premières années de conception et de mise en service de ce barrage d'Aiguzon, il ne faut pas occulter de ce récit le témoignage direct de celles et ceux qui l'ont vécu. Les habitants, les fils et petits-fils d'ouvriers, les vivants dont la mémoire se transmet avec plus d'émotion et de sincérité. Françoise Renner de l'association Hock & Oil s'est employée de recueillir ces témoignages à l'occasion du premier centenaire de ce barrage.
2: À l'occasion du centenaire du barrage, on trouvait que c'était intéressant de faire parler ceux qui pourraient encore avoir un rapport et être du coup de ce monde. Le barrage 100 ans, ça veut dire

0: collectés et assemblés avant qu'il ne soit trop tard. Ce barrage étant centenaire, on imagine facilement que cette mémoire est fragile, Françoise Ronner.
1: Urgence, oui. Et en même temps, on était très étonnés de la lucidité, de la forme de ces gens et de leur mémoire précise après 80 ans. C'était vraiment impressionnant. Et surtout, la générosité avec laquelle ils ont parlé, avec laquelle ils ont apporté prêté leurs archives, qui étaient quand même précieuses. Donc, on a vraiment eu de la chance. Et ça a fait un petit peu tache d'huile dans la vallée. Donc, on a eu, même après coup, après le collectage, on a encore un petit peu des gens qui disent « j'ai encore des choses ».
0: La mémoire, les témoignages de gens, au fil du temps, ils ont tendance à se déformer avec la transmission, des bouts d'histoire qui s'ajoutent, qui s'enlèvent. Et pourtant, tout ça paraît bien concordant avec les archives disponibles.
1: Il y a beaucoup de choses qui concordent, il y a aussi un peu de fantaisie, et on trouvait ça très poétique. D'une rive à l'autre, par exemple, c'est pas la même vision. Entre la Creuse et l'Indre, c'est pas la même vision. La poésie n'est pas au même endroit, ou la tristesse ou la colère, parce qu'il y a un barrage, n'est pas la même. Et on trouvait ça très intéressant, c'est ce qui va se croiser en fait dans le documentaire.
0: Et c'est là qu'on touche à tout l'intérêt du recueil d'une mémoire vivante. C'est quand on creuse, quand on digresse, et qu'on commence à partir vers d'autres chemins que ceux que l'on avait en tête et qui permettent d'aller chercher ce qu'ils n'auraient peut-être pas eux-mêmes raconté.
1: Il y a des digressions, il y a des choses, ça rappelle plein de choses aux personnes. Les entretiens étaient assez longs en général, mais aussi on les garde parce que vraiment ça raconte une vie et à partir de chaque personne, on perçoit la vie différemment. Donc c'est vraiment amusant, ça fait une mosaïque de vision qui est celle des gens de la vallée.
0: Tout cela demande une préparation, une méthodologie au cordeau pour tout assembler, constituer un documentaire visible et compréhensible par tous et par tout temps.
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6: Et on vous rappelle que toute cette semaine, notre baladeur Francky Lemaire vient à votre rencontre pour vous offrir vos lunettes spéciales éclipse solaire. Cette éclipse solaire qui aura lieu le 12 août et à 11h, vous le retrouvez à Saint-Ouf.
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6: 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Très belle journée, il est 11h. ICI Berry, première radio sur l'info. Le flash vous est présenté par Jérôme Collin. Jérôme, bonjour.
7: Bonjour Margot, bonjour à tous. La sécheresse s'aggrave semaine après semaine. La préfecture de l'Indre nous annonce ce matin que tout le département va basculer en crise à partir de samedi. Ça veut dire que l'intégralité des habitants va être soumis aux restrictions d'usage de l'eau les plus sévères. Une obligation face à la gravité de la situation.

0: situation. Faut dire que le déficit de pluie est colossal dans le Berry. En juillet, il n'est tombé que 3 mm par exemple à Avord, 6 mm à Châteauroux et à peine 9 à Bourges. C'est 90% de moins que la moyenne pour un mois de juillet. Rajouté à ça des fortes chaleurs, le Berry a tout simplement vécu, ou plutôt subi, le mois le plus chaud de son histoire. On va faire le bilan tout à l'heure dans le journal de midi. En Gironde, après 15 jours de lutte sans répit, les pompiers sont enfin maîtres du feu. C'est l'annonce qui est tombée ce matin. Ça veut dire concrètement qu'il n'y a plus de flammes, seulement quelques petits foyers par-ci, par-là qu'il faut encore surveiller pour éviter des reprises de ce méga incendie qui au total a détruit un peu plus de 42 000 hectares de forêt. L'enquête avance vite à Châteauroux après les deux épisodes de violence le week-end dernier. Le parquet ouvre une information judiciaire et confirme un lien entre les deux affaires. D'abord un passage à tabac d'un homme place de la République samedi, puis deux jeunes gravement blessés dimanche quartier des Grands Champs. Le parquet de Châteauroux ouvre donc une information judiciaire et trois personnes ont déjà été interpellées. La mauvaise nouvelle est tombée hier en fin d'après-midi. Le conducteur impliqué dans une collision avec un camion lundi à Dun-sur-Oron a succombé à ses blessures. Il s'agit d'un homme de seulement 27 ans. Sur la route, justement, on ne sait jamais qui on va croiser. Les policiers du Cher sont tombés lundi sur un papy complètement ivre. Sa tentative de marche arrière a fini dans le mur d'un magasin à Saint-Germain-du-Puy. Et quand il se fait contrôler, il titube, il empeste l'alcool et il a les yeux qui brillent. Les résultats du contrôle sont manifestes. 2,22 grammes d'alcool par litre de sang. La ville de Bourges ne s'oppose pas au banquet du canon français. Il est maintenu le 30 août à la Halle au Blé, alors que de nombreux syndicats et partis de gauche réclament l'annulation de l'événement, qui dénonce en fait un événement qui ferait la promotion des idées de l'extrême droite. Le maire ne dispose donc d'aucun fondement juridique lui permettant d'interdire ce banquet, indique la ville dans un communiqué. En sport, le Bourges Football Club continue sa préparation à 2 semaines et demie de la reprise du championnat de National 1. Les Berruyers jouent en amical ce soir contre le FC Choré, une autre équipe de 4e division. Et puis c'est la 5e étape du Tour de France femmes déjà, et un parcours difficile, plusieurs cols à gravir sur 140 km cet après-midi. La Française Pauline Ferrand-Prévot est retombée à la 14e place du classement général.
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0: Un temps nuageux ce matin.
2: Oui, c'était nuageux ce matin. On pourrait aussi avoir quelques averses d'ici la fin de matinée. Mais normalement, plus on va avancer dans la journée, plus ça devrait aller mieux. On devrait retrouver quand même du soleil avec de belles éclaircies. Pour ce qui est des températures cet après-midi, à Levroux, Sainte-Sévère-sur-Indre et La Chapelle-d'Angillon, 27 degrés. À Bourges, Sancerre, La Châtre et Vierzon, 28 degrés. Argenton-sur-Creuse et Saint-Amand-Montrond, 29 degrés. À Issoudun, 30 degrés. Merci Jérôme, à tout à l'heure.
0: À midi.
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2: 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Mais pour pouvoir en profiter, eh bien, il faut être équipé. Il faut avoir ses lunettes éclipse solaire. Et Francky Lemaire vous en distribue. 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
4: Exactement, au mois d'août à Saint-Ouf, je fais un peu la circulation là, voilà. Et puis on vous offre ces fameuses lunettes, le véhicule ici Berry, égaré devant la mairie, venez nous rejoindre.
2: Multitâche Francky Lemaire, il fait la circulation, il vous distribue les lunettes éclipse solaire, impeccable.
4: Je fais tout.
2: Voilà, Francky Lemaire, notre baladeur qui est donc du côté de Saint-Ouf ce matin, n'hésitez pas à aller le voir.
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2: 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Et quand on l'ouvre, et bah, soit vous pouvez tomber sur des beaux cadeaux. 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

0: Miss Sibérie avec Étienne Dao, c'était tombé pour la France.
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0: 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Et à 11h, Francky Lemaire, vous êtes à Saint-Ouf.
2: Exactement, au mois d'août, il faut être à Saint-Ouf. Je suis avec monsieur le maire devant la mairie. Une bonne idée quand même, Jean-Pierre Nicolet. Bonjour monsieur le maire.
3: Bonjour.
2: Un beau petit village quand même, Saint-Ouf.
3: Oui, évidemment, Saint-Ouf, c'est un beau village de 800 habitants, à égale distance entre La Châtre et Issoudun. Et puis Saint-Ouf, forcément, célèbre pour son marché qui a lieu tous les mardis.
2: Ah, tous les mardis, le fameux marché de Saint-Ouf. Je suis venu il y a 2 ans. Alors, on peut retrouver pas mal de choses sur ce marché, de la volaille notamment.
3: Alors, effectivement, il y a notamment de la volaille, des poules, des lapins, des canards. Mais il y a aussi beaucoup de choses. Le dicton, c'est à Saint-Ouf, on trouve de tout.
2: Donc, ah oui.
3: Eh oui, donc il y a de l'alimentaire, il y a de l'habillement, il y a des petits matériels. Il y a vraiment beaucoup de choses.
2: En tout cas, vous mettez tout à pied d'œuvre pour faire de très bonnes animations sur ce joli village. Il y a une animation qui est en cours là pour les jours qui arrivent?
3: Alors, fin août, le dimanche, ça doit être le 30, si je dis pas de bêtises, il y a un concert de Noir les Murs avec un jeune qui vient faire du piano.
2: Voilà. Et puis, pas mal de monde qui s'arrête pour récupérer leurs lunettes hein, pour l'éclipse du 12 août. Là, on a un jeune routier qui vient juste d'arriver. C'est bien pour un petit village quand même, autant de monde.
3: Oui. Et puis, c'est un village qui est dynamique. Il y a du passage, il y a de la vie, il y a des commerçants, il y a des artisans. Donc, c'est un village qui vit très bien.
2: Ça vit bien, avec des belles plantes devant la mairie. On l'a arrosée, cette plante?
3: On l'arrose régulièrement, évidemment.
2: Elle est magnifique. Et puis, aussi, un petit bonjour à l'ancien maire, monsieur... Alors, j'ai envie de dire, du vin, du pain, et monsieur...
4: Boursin.
2: Oh là là, il est fort, ce Francky. Comment allez-vous, monsieur l'ancien maire? Vous avez eu un mandat ici, vous?
4: Oui. Moi, j'ai fait un mandat ici, et j'avais dans mon équipe l'actuel maire de Saint-Ouf, Jean-Pierre.
2: Voilà. Il était sympa?
4: Ben, bien sûr, il n'aurait plus manqué que ça. Non, ça se passait très bien. On a passé une bonne période et on a continué à faire vivre notre commune.
2: Elle est dynamique, cette commune.
4: Tout à fait. Jean-Pierre vous a parlé du marché. Ce qu'il vous a pas dit, c'est que ce marché, il est tous les mardis à Saint-Ouf depuis...
2: Quelle année ?
4: 1924.
2: Ah ben, j'étais pas né, monsieur le maire, ancien maire.
4: Moi non plus. Voilà, donc c'est très dynamique, hein. On a des commerçants, on a de tout.
2: Les tracteurs qui passent actuellement.
4: Oui.
2: C'est sympa les tracteurs. Hein.
4: C'est sympa les tracteurs, ce qui fait qu'ils viennent nous dépouiller de notre paille, hein, et ils remportent tout ça aux éleveurs de la Creuse.
2: Eh bien, on continue la tournée, Margot. Voilà, allez, je vais monter sur le tracteur, je vais faire un petit tour.
0: Pourquoi allez, pas. Profitez encore de Francky Lemaire qui est donc à Saint-Ouf encore quelques minutes. Et on vous le dit, à midi, il sera du côté d'Ambro pour encore vous offrir vos lunettes éclipse solaire. Allez, place maintenant à la cabine de plage. On joue à votre jeu tout l'été et on accueille Catherine. Catherine, bonjour.
5: Bonjour Margot.
0: Comment ça va aujourd'hui?
5: Eh ben bien, ça va, ouais. Ça va bien.
0: Quoi de prévu? Qu'est-ce qu'on fait aujourd'hui, en ce mercredi?
5: Rien de spécial. Non, rien de particulier.
0: Voilà, on reste tranquille, on prend le temps, c'est bien aussi.
5: Oui.
0: Alors Catherine, la cabine de plage est Sibérie, c'est assez simple. Il y a 54 cabines, il faut en choisir une. Ensuite, on l'ouvre et on voit ce qui s'y cache. Laquelle vous choisissez?
5: Alors, je suis stressée parce que j'ai en vue quelque chose de bien précis.
0: Oh mince.
5: De gagner.
0: Oh là là. Alors, faut pas partir avec une idée parce que des fois... On peut être déçu.
5: Oui, oh, bah, tant pis, hein, c'est qu'un jeu aussi. Hein.
0: Oui.
5: Je vais choisir la 39.
0: La 39. Dites-moi, au cas où, qu'est-ce que vous vouliez?
5: Je rêve d'aller à Chaumont-sur-Loire.
0: Eh bien, écoutez, on va ouvrir. On va ouvrir la numéro 39 et on va voir. Peut-être que ce sera le grand moment. Super. Allez, sans plus attendre, on y va. Bon alors, déjà, il y a quelque chose. Bon, c'est pas Chaumont-sur-Loire, mais c'est Beauval.
5: Ah, d'accord.
0: Voilà.
5: D'accord.
0: Ce qui est bien aussi. Deux salles, deux ambiances. Mais voilà, il y a deux invitations pour aller au parc de Beauval.
5: D'accord. Bon, eh bien, c'est parfait. Merci beaucoup.
0: Donc ça, c'est ce que vous gagnez aujourd'hui, les places pour Beauval. Et à côté de ça, on vous met aussi dans le tirage au sort de dimanche pour remporter votre VTT.
5: Eh bien, parfait.
0: Voilà. Merci beaucoup Catherine d'avoir joué avec nous.
5: Bonne journée.
0: Bonne journée, au revoir.
5: Merci, au revoir.
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0: Et pendant son été, Yann Meraki, eh bien, en a profité aussi pour se rendre au zoo de Beauval. Il y a beaucoup d'animaux à découvrir, des idées reçues aussi à déconstruire. Et ce matin, on va le retrouver avec les oiseaux. Et ici, les tâches entre les mâles et les femelles sont partagées. On le retrouve juste après Jean-Jacques Goldman. Il suffira d'un signe.

0: Ici Berry avec Jean-Jacques Goldman, il suffira d'un signe. Et durant tout l'été, Yann Meraki nous amène dans les coulisses du quatrième plus beau zoo du monde, à Beauval. Et vous allez voir que chez certaines espèces d'oiseaux, le partage des tâches est une règle d'or.
1: Pas de misogynie, ni de machisme. Tout le monde joue son rôle, la parentalité c'est à deux, sinon rien. Comme chez les manchots par exemple.
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1: Actuellement avec Teddy, responsable du service oiseaux à la nurserie oiseaux de Beauval. Les manchots ont une particularité, c'est qu'ils partagent un peu la charge mentale en termes de parentalité. C'est le cas pour tous les oiseaux ou c'est le cas seulement pour les manchots?
3: Ça peut être le cas pour plusieurs oiseaux. Il y a même des oiseaux où c'est que les femelles. Il y a d'autres oiseaux où même c'est que les mâles. Notamment pour les manchots, c'est vraiment un partage presque 50% des tâches, que ce soit pour le mâle ou que ce soit pour la femelle, lors de l'élevage des jeunes.
1: 50% des tâches, ça représente quelle tâche en fait?
3: La couvaison, c'est la femelle qui va pondre les œufs. Ensuite, il va y avoir le mâle et la femelle qui vont se relayer pour couver, parce que les manchots, ils ont besoin en fait d'aller dans l'eau, ils ont besoin d'aller chercher de la nourriture. Ensuite, il va y avoir l'éclosion du jeune, donc le jeune il va sortir de l'œuf, et à ce moment-là, il va avoir besoin d'être nourri par les parents. Et donc, c'est les parents qui vont se relayer pour aller le nourrir. Le père partira chercher à manger, la mère partira chercher à manger, et ensuite, ils viendront l'un après l'autre pour pouvoir nourrir le jeune.
1: Et le jeune, lui, fait pas de différence entre papa et maman à ce moment-là?
3: Non, le jeune fait pas de différence. Je dirais que dès qu'il y a une bouche qui arrive avec un bec et qu'il y a du poisson à l'intérieur, lui, il prend le poisson, et puis ce qu'il veut, c'est simplement manger.
1: Quels autres types d'oiseaux partagent les tâches?
3: Les autruches, les femelles, elles couvront la journée et les mâles, ils couvront le soir. Tout ce qui est psittacidé, tout ce qui est perroquet, bec crochu, et eux, ils vont faire des allers-retours. En règle générale, la femelle restera peut-être un peu plus que le mâle, et le mâle ira chercher la nourriture, nourrira la femelle et elle nourrira directement les petits dans le nid. Et ensuite, on a par contre des animaux chez les oiseaux où ça va être la femelle exclusivement qui va couver. Moi, j'entends les canards. Et on va avoir d'autres animaux où ça va être exclusivement le mâle qui va couver. J'entends les nandous, les casoars, etc.
1: C'est quoi des nandous, des casoars, si on peut décrire rapidement comme ça, pour les gens qui n'auraient pas l'image en tête?
3: Alors, si vous n'avez pas l'image, les nandous, ça ressemble à une autruche, mais en version nain. Donc, c'est un peu plus petit qu'une autruche. Et les casoars, ça va être un animal un peu préhistorique, on va dire, qui est noir, avec un espèce de casque sur la tête et la tête bleue.
1: Vous partagez les tâches à la maison?
3: Alors, ça, c'est une question difficile et je vais faire attention à la réponse que je vais donner. Je dirais que oui, 50-50.
1: Bravo, vous êtes manchot.
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1: Eh oui, c'est plutôt bien vu d'être manchot dans ce cas précis. Dans la colonie de Beauval, il y a même un couple de mâles qui est très doué pour élever les petits. Chez une autre espèce, récemment, un mâle gypaète barbu a accepté de prendre en adoption un poussin qu'il élève seul. D'ailleurs, ce jeune gypaète sera prochainement réintroduit en Allemagne.
0: Évidemment, vous pouvez découvrir tous les autres épisodes des coulisses de Beauval sur notre site internet ici.fr et aussi sur notre application ici. 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
7: Et tout cet été, on joue ensemble à votre jeu La Cabine de Plage, ici Berry. Et on accueille Mireille. Bonjour Mireille.
8: Bonjour, ici Berry.
7: Vous allez bien ?
8: Oui, je vais bien, je vous remercie.
7: Bah, super. Qu'est-ce qu'on fait aujourd'hui ?
8: Eh ben, aujourd'hui, j'ai fait un petit peu de marche de bonheur avec la fraîcheur matinale. Et puis là, je suis rentrée, ça fait pas très longtemps.
7: Mmh. Vous êtes rentrée pour ?
8: Je suis rentrée à mon domicile depuis peu de temps.
7: Ah, d'accord. Vous aimez un peu la rando, c'est ça du coup ?
8: Oui, un peu de rando, un peu de yoga et puis de la méditation.
7: Ben, je ne sais pas si vous avez vu, mais ce matin, on était avec Laurent Hardy de la Fédération Française de Randonnée. Et il y a les sentiers du GR100 là, qui vont ouvrir. Il y a une inauguration au mois de septembre, le 19 et 20 septembre. Si jamais
8: oui,
7: ça vous intéresse.
8: Voilà. Je verrai.
7: Voilà, je pose une idée pour le week-end du 19 septembre. Voilà.
8: Oui. Bon.
7: Allez, on va jouer à la cabine de plage ici, Berry, 54 cabines. Il faut en choisir une. Vous choisissez laquelle ?
8: Bah, je pense à la numéro 16.
7: La numéro 16. Eh bien, écoutez, c'est parti. On ouvre la cabine de plage numéro 16. Eh bien, vous allez pouvoir aller au cinéma. Il y a deux invitations pour découvrir le film de votre choix dans les salles CGR de Châteauroux.
8: Ok, je vous remercie, voilà. C'est gentil.
7: Donc les places de cinéma, c'est pour vous, c'est gagné aujourd'hui. Et Mireille aussi, on vous met dans le tirage au sort de dimanche à 11h50 pour le VTT.
8: Ok, je croise les doigts alors.
7: Eh bien, on croise les doigts, je vous souhaite une belle journée.
8: Merci, bon courage à vous.
7: Merci, au revoir.
8: Au revoir.
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0: Berry avec Mylène Farmer, c'était XXL.
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0: Et pourquoi pas passer l'été à l'abbaye à Déols. Chaque été, le service culturel de la municipalité de Déols propose un programme d'animation pour tous. Et cette année, ce programme, eh bien, il est particulièrement riche. Il y a notamment des visites guidées de l'abbaye qui vous sont proposées jusqu'au 29 août. Alors pour les jours, les mercredis, c'est de 10h à 11h30. Les vendredis et les samedis, c'est de 15h à 16h30. Et puis ensuite, il y a tout ce qui est aussi des sorties. Il y a notamment les mardis jusqu'au 25 août. Vous allez pouvoir monter au clocher pour admirer le coucher du soleil. Donc voilà, ça c'est à 20h30. Ensuite, ce vendredi, de 18h à 20h30, rendez-vous sur réservation pour un apéro au jardin. Là, il y aura notamment une visite de l'abbaye. Il y aura aussi tout ce qui est dégustation de produits locaux. C'est en partenariat avec le comptoir local de Châteauroux. Et puis, un peu plus tard au mois d'août, le 28 août à 20h30, il y a le groupe Castelrossin JL qui va se produire dans le magnifique cadre du cloître de l'abbaye et qui saura vous séduire avec sa musique aux accents folk rock. Le concert est gratuit, mais par contre l'entrée se fait sur réservation. Pour plus d'informations, vous pouvez vous rendre sur deol.fr. Et puis on vous rappelle aussi que notre baladeur Francky Lemaire vous offre vos lunettes pour admirer l'éclipse solaire. Donc là, à midi, il sera du côté d'Embrou.
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0: Et on le sait, la langue française n'est pas la plus simple à écrire. On n'accorde pas, accent, pas accent. Et apparemment, notre niveau d'orthographe serait de pire en pire. Muriel Jordan a fait ce constat. On ne sait plus écrire. Pourquoi? Comment? D'où tient-elle cette information? On la retrouve juste après Rockwell, Somebody's Watching Me sur votre radio locale, ici Berry.

0: Ici Berry avec Rockwell, c'était Somebody's Watching Me. C'est tendance, c'est votre rendez-vous hein, entre info et humour. Ça se passe avec Muriel Jordan. Et Muriel, il paraît que nous sommes nuls en orthographe.
1: Oui, en 1987, un élève de CM2 faisait en moyenne 10,7 fautes contre 19 en 2022 pour la même dictée. Tiens, tout à coup, j'ai envie de réécouter cette phrase prononcée par le footballeur Franck Ribéry.
2: Mais j'espère que la roue tourne va vite tourner pour lui et surtout pour nous.
1: La roue tourne. Oula, il y avait faute là hein. Entre les Français et la langue française, c'est parfois l'amour vache. En France, on aime l'orthographe, mais on la maltraite. En 25 ans, le niveau des élèves de CE2 aurait diminué de moitié. Alors, c'est vrai que nous sommes devenus nuls en orthographe ? En 1985, les gens dans la rue se plaignaient déjà de notre niveau en orthographe.
3: On ne respecte pas la langue française, voyez-vous.
4: Ah oui, oui, il faut enseigner l'orthographe.
5: Oh, que oui ! Oui, moi je suis pour avoir de l'éducation, de l'orthographe.
6: Je suis peut-être un petit peu sévère pour les jeunes, mais les jeunes ne connaissent plus l'orthographe.
1: Le niveau a baissé, oui, et ça s'explique par une diminution de la lecture, mais aussi par moins d'heures de français.
0: Et Muriel, justement, vous êtes allée tester le niveau d'orthographe des Français dans la rue et leur demander aussi leur avis sur le sujet.
1: Oui, en 2026, les jeunes écrivent-ils moins bien ?
7: On sait que le niveau, il a baissé, on dit
8: mais,
7: ça là.
8: Mais bien sûr qu'il a baissé, c'est excessif même d'ailleurs, en tout, faute d'orthographe, tout ce que vous voulez, tout. Moi j'ai des enfants qui ont eu leur Mac, parce que j'ai 5 enfants en tout, hein. Donc mais
7: félicitations.
8: Ouais, et qu'il me dit, ça m'a coûté cher, enfin bref.
9: Tout le monde écrit assez rapidement les messages, et du coup genre on écrit... Oui, voilà, beaucoup de raccourcis, et du coup, ils oublient comment on écrit un verbe ou les trucs comme ça, parce que du coup, ils sont plus rapides pour que ce soit mieux.
10: Avec les portables, les discussions en SMS, il y a des gens qui sont plus habitués à parler en langage texto, et du coup, qui sont moins habitués à écrire les mots en entier, et du coup, à savoir leur orthographe, et du coup, c'est pour ça que... Ouais, bah voilà.
1: Du coup, si vous vous ennuyez en réunion, comptez le nombre de fois où le terme « du coup » est utilisé dans la conversation. Ah, ça va vous occuper toute la journée.
11: Vous pourriez m'épeler trottinette.
12: Trottinette. TROTTI2NETTE.
1: Ok, c'est parti pour un quiz.
7: Comment on écrit reblochon, tu sais le fromage?
13: R-O-B-L-E.
7: R-O-B-L-O?
13: O, non, E.
7: Comment on écrit atterrir?
14: A-D-T-E-R-I-R.
7: Atterrir.
9: Oui, A-D-T-E-R-I-R.
7: Il y a deux R aussi.
14: Il y a deux R.
1: Bon, je crois qu'il va falloir qu'on dise à nos ados de faire gaffe à l'orthographe et de bien relire leurs copies. Sinon, dans 20 ans, tous les collèges et les lycées Jules Ferry seront rebaptisés les collèges Franck Ribéry.
0: Muriel Jordan pour ces tendances que vous pouvez retrouver sur notre application ici et aussi sur notre site internet ici.fr.
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0: Sibérie avec France Gall, c'était musique. Et on continue à jouer ensemble à votre cabine de plage ici, Berry. C'est votre jeu de l'été. Marie-Laure est avec nous. Bonjour Marie-Laure.
1: Bonjour.
0: Comment ça va aujourd'hui?
1: Bon, bien, très bien même.
0: Oui, on est pas mal. Il fait pas. Comment?
1: On prépare les vacances.
0: Ah, où est-ce qu'on part pendant ces vacances?
1: Un petit peu en Bretagne.
0: Ah, très chouette. Vous partez combien de temps?
1: Oh, 3 semaines à peu près.
0: Ah, bah vous allez pouvoir en profiter un petit peu.
1: Oui.
0: Et vous partez dans combien de temps?
1: On part vendredi. Ah, on commence par le Puy du Fou vendredi.
0: Ah bah très chouette, c'est un bon programme là qui vous attend.
1: Ouais, on est camping-cariste donc on se déplace comme on veut.
0: Ouais, comme ça au moins vous n'êtes pas limité, vous pouvez faire ce que vous voulez. Enfin si, vous êtes limité pour les endroits où vous posez. C'est pas compliqué d'ailleurs de se poser un peu en Bretagne avec les camping-cars?
1: Non, on arrive toujours à trouver. Bon. Dans les petits villages, on arrive toujours à trouver.
0: Quand on veut, on peut, hein, comme on dit.
1: Exactement.
0: Bon, Marie-Laure, il faut choisir la cabine de plage ici, Berry. Il y en a 54. Laquelle est-ce qu'on prend?
1: Bon, alors j'ai mes filles près de moi qui me disent la 23.
0: La 23. Vous avez. Il y a combien de filles?
1: Alors, une fille et une belle-fille.
0: Ok, bon, bah, on va voir si elles ont bien choisi. C'est parti. Bon, déjà, elles ont bien choisi parce que ce n'est pas une cabine de plage vide. Et dans la numéro 23, il y a une invitation pour découvrir le bateau électrique à Aiguzon.
1: D'accord.
0: Voilà. Donc, c'est cool. Entre 5 à 7 personnes, vous allez pouvoir conduire le bateau électrique et en profiter.
1: Ok.
0: Donc, voilà. Ça, c'est pas mal. Vous allez pouvoir y aller avec votre fille et votre belle-fille, par exemple.
1: Oui, peut-être.
0: Donc, ça, c'est ce que vous gagnez aujourd'hui. Ensuite, dimanche, eh ben, il y a le VTT. Vous faites partie du tirage au sort pour dimanche.
1: Ok, voilà. Je voulais en profiter d'être à la radio pour dire qu'avec mon mari, on a monté une association, l'association du patrimoine Casalet, et on a monté un petit musée là dernièrement. Et il y a des visites tous les jeudis, voilà, visites guidées de l'ancienne abbaye, du petit musée, du lavoir, enfin, et c'est gratuit tous les jeudis après-midi.
0: C'est une très belle chose.
1: De 16h à 18h.
0: Très belle initiative, c'est partagé. Merci beaucoup Marie-Laure d'avoir été avec nous.
1: Merci beaucoup à vous. Pour récupérer le lot,
0: je vous repasse Brenda, notre chargée d'accueil, et comme ça vous voyez ça avec elle, ok? Bonne journée, au revoir.
1: Merci, au revoir.
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0: Ici Berry avec Benabar, c'était quoi qu'on dise ?
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0: Et c'est l'événement qu'on attend avec impatience, hein, le 12 août, pouvoir profiter de cet événement, cette éclipse solaire. Mais pour pouvoir en profiter sans s'abîmer les yeux, eh ben, il faut être équipé. Il faut être équipé de ces lunettes spéciales éclipse solaire. Et c'est Francky Lemaire, notre baladeur ici Berry, qui vous les distribue. Et à bientôt midi, Francky, vous êtes à Ambrouf.
2: Oui, exactement, Margot. J'ai papier. Je suis avec monsieur le maire, justement, au Jarretienne. Bonjour, monsieur le maire.
3: Bonjour.
2: J'avais papier dans la piscine. Hein.
3: Alors, pour l'instant, mais après, c'est en s'allongeant, ça va le faire.
2: Bon, l'éclipse, vous allez la visionner d'ici, vous, depuis la mairie, le 12 août ?
3: Ah, c'est fort probable, ou près de chez moi, mais je vais surveiller ça de bien près, oui.
2: Bah, grâce aussi à nos lunettes qu'on vous offre. Hein.
3: Grâce à vos lunettes pour nous protéger la vue, bien sûr.
2: Ouais, on est bien ici, à Ambrou. Hein. On s'est vu il y a 15 jours, je crois, au festival Bluesberry, je crois.
3: Ben, vous êtes bienvenus, Ambrou, à chaque fois. Vous revenez la semaine prochaine, je vous emmènerai aux sources de la Théole. Et puis, le festival de Bluesberry, c'était un bon moment.
2: Ouais.
3: Un bon moment de fête, de musique, de partage. Super sympa, bien passé, impeccable.
2: Voilà, beaucoup de monde. Déjà, quand j'y suis allé, il y avait déjà beaucoup de monde. Hein.
3: Ah ben, il y a eu 3500 personnes sur les deux jours, ouais. Mais avec 30% de plus le vendredi. Et puis, toujours 2000 personnes voilà. Le samedi. Donc, c'était super bien. Oui.
2: Et là, le prochain festival, vous m'avez dit, c'est quand ?
3: Ah, le prochain festival, ça sera l'année prochaine, dans un an. Alors, on recommencera au mois de juillet, 24-25 juillet, quasiment les mêmes dates, un jour près.
2: Quelques animations qui arrivent là dans les prochains jours avec le beau temps ?
3: Tous les mois, il y a des animations qui sont organisées par Famille Rurale. Il y aura des marches, il y a des marchés, des choses comme ça. Donc il y a toujours un peu d'activité. Et puis il y a des concerts. Il y a un concert au Sésame samedi soir et le week-end suivant aussi. Il y a des concerts, des dîners-concerts au bar tabac du Sésame. Super sympa.
2: Ouais, sympa. En tout cas, il y a du monde dans ce joli petit village. Combien d'habitants ici à Ambrou ?
3: Ici en Bro, on est 850 habitants, une population assez jeune, assez sportive, avec beaucoup d'animations sportives à faire. On peut faire du foot, du tennis, du badminton, tennis de table, du karaté bientôt, de l'escalade et tout. Et on a un site d'escalade en Bro qui est très intéressant où on peut faire du sport aussi.
2: Alors je cherche le nom des habitants de Ambrou, je dirais les Ambrosois, non ?
3: On va dire Ambrosien, mais il n'y a rien d'officiel en fait.
2: Ah, c'est pas officiel encore ?
3: Non, il n'y a rien encore.
2: Ce sera officiel quand ?
3: On verra, on en parlera un jour, oui.
2: Bon, on met les lunettes, on met le maillot de bain ?
3: Eh ben, avec plaisir, oui.
2: Je vous suis.
3: Allez, on est parti.
2: Je demande la crème à bronzer. Stéphane, la crème à bronzer, s'il vous plaît. Voilà, Margot. Nous, on va faire la tournée ici à Ambrou. On va faire un petit peu de bronzette avec monsieur le maire au bord de la piscine.
0: La crème à bronzer, moi, je retiens ça. Plutôt peut-être de la crème solaire quand même, Francky. Hein.
2: Ouais, j'ai envie de bronzer, je suis blanc comme une litre.
0: Oui, on a compris, voilà. Pas besoin. Francky Lemaire, notre baladeur qui est donc qui traverse l'Indre et le Cher pour vous offrir vos lunettes éclipse solaire. À midi, il est donc à Ambrou, donc si jamais vous avez besoin de ces lunettes pour profiter de cette éclipse solaire qui aura lieu le 12 août, n'hésitez pas, il y est et il vous attend.
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0: Ici Berry avec Joël Ursule, c'était White and Black Blues et on vous rappelle que notre baladeur Francky Lemaire vous offre vos lunettes éclipse solaire à midi, il est à Ambro et cet après-midi à 17h il sera à Saint-Maur et à 18h à Villedieu-sur-Indre.
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0: 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Très belle journée, il est midi. Ici Berry, première radio sur l'info. Le journal vous est présenté par Jérôme Collin. L'Indre est en rouge vif sur la carte de France.
2: Rouge pour l'ampleur et pour la gravité de la sécheresse actuelle. Tout le département va basculer à partir de samedi en situation de crise. Ça veut dire avec les restrictions les plus sévères concernant l'usage de l'eau. Et ça n'a rien d'étonnant vu l'été historique que l'on vit dans le Berry. Juillet 2026 a été le mois le plus chaud jamais enregistré dans l'immense majorité de nos communes berrichonnes. Entre 4 et 5 degrés de plus que les températures moyennes habituelles. C'est simple, il a fait aussi chaud que sur le littoral méditerranéen, nous dit Olivier Renard, président de l'association Météo Centre Val-de-Loire.
3: On dépasse les 25 de moyenne à Bourges, 25,3. Donc grosso modo, c'est comme si les Berruyers avaient vécu un mois légèrement plus chaud que s'ils avaient habité à Marignane. Pour Avord, c'est Istres. Quand on regarde Châteauroux, c'est Calvi. On se retrouve en Corse. Châteauroux, on a eu grosso modo

0: 24,5 degrés de moyenne sur le mois de juillet et Calvi c'est 24,6, donc on est vraiment très proche.
1: Très clairement, on a quand même entre 19 et 20 jours au-dessus de 30 degrés, on a entre 10 et 11 jours au-dessus des 35 degrés, c'est grave. Et puis surtout, moi ce qui m'inquiète déjà c'est ce mois d'août parce qu'il s'annonce encore très très chaud, et du coup mai, juin, juillet, août, ça fait très très long, et là il faut s'attendre à avoir une période entre guillemets humide, potentiellement que fin août. Donc on a encore une longue traversée du entre guillemets désert.
2: Et c'est la raison pour laquelle dès aujourd'hui et jusqu'à la fin août, tous les feux d'artifice sont interdits dans l'Indre, sauf ceux qui sont tirés sur des plans d'eau.
3: Dans le Cher, quasiment 100 jours de bras de fer à la poste de Léré.
2: Une barre symbolique qui sera atteinte vendredi pour les 4 facteurs de la commune en grève parce qu'ils ne veulent pas être regroupés dans des locaux sur la commune de Sancerre qui ne sont pas jugés suffisamment adaptés. Pour l'instant, la direction de la poste ne cède pas, mais Christelle, l'une des grévistes, ne compte pas baisser les bras non plus.
4: Je viens de passer mes vacances au piquet de grève, mais bon voilà, c'est comme ça, c'est un choix. Quand on veut quelque chose, il n'y a pas de limite. Il y a des jours où c'est super, super compliqué, mais déjà, comment on tient tous les quatre. Mais c'est ça, en fait, notre force, la première, et après, c'est nos clients qui sont hyper importants, qui nous soutiennent, qui sont là, ils viennent tous les jours pour de l'argent, des denrées alimentaires, puis le soutien moral, des légumes, des boissons fraîches quand il fait super chaud, plein de bonnes choses à manger, enfin on est super gâtés, et puis financièrement ils nous aident, et puis nous avons cette CGT, et j'ai moi-même d'ailleurs fait un crédit pour ne pas être dans la mouise. Et on ne lâche rien, on est à 4 et on est très fort.
2: Il y a bien un lien entre les deux violentes agressions le week-end dernier à Châteauroux. Le parquet ouvre une information judiciaire et 3 personnes ont été interpellées. Des violences qui ont commencé samedi, un homme roué de coups place de la République, et le lendemain 2 jeunes d'une vingtaine d'années gravement blessés dans le quartier des Grands Champs. Jusqu'à 2000 euros qui s'envolent de votre compte en un seul retrait. Attention, dans l'Indre, des arnaqueurs sévissent. Ils se font passer au téléphone pour votre banque, réclament vos codes bancaires et envoient ensuite chez vous un faux coursier pour récupérer votre carte bleue. Plusieurs plaintes ont été déposées ces derniers jours et les préjudices sont élevés.
3: Ils ont gagné les Jeux Olympiques de la musique avant.
2: C'est comme ça qu'on surnomme le concours mondial de musique de Kerkrade aux Pays-Bas. Concours remporté ce week-end par l'Orchestre d'harmonie de la région Centre. Son président Gabin Guillemet Messire n'est pas peu fier.
5: La fierté, c'est pas d'avoir bien joué. La fierté, c'est de représenter quelque chose de plus grand et de plus important. À savoir, pour l'orchestre, un esprit qui est là depuis le début. On a déjà participé à ce championnat du monde en 2005. On est arrivé deuxième. Il y a des musiciens de cette époque-là qui sont venus avec nous, là. Pas pour jouer, mais pour conduire le camion, pour emmener les gros instruments qui rentraient pas dans le car et qui viennent nous soutenir, etc. Cette récompense, elle vient quand même apporter un énorme éclairage sur le don de temps, le don de passion que font plein de bénévoles, plein d'associations sur tout le territoire et plein d'orchestres d'harmonie sur tout le territoire national.
2: Et puis le Bourges FC va-t-il rester invaincu cet été après 2 victoires et 1 nul? Les footballeurs berruyers disputent ce soir un 4e match amical contre l'équipe de Choré qui va aussi jouer en National 1 cette saison. La reprise du championnat, on le rappelle, c'est le 22 août. Côté météo, quel temps pour cet après-midi, Marc?
3: Bon, c'est plutôt une belle journée quand même qui est annoncée. On devrait avoir un peu plus de soleil et un petit peu moins de nuages. Pour ce qui est des températures cet après-midi, du côté de Sainte-Sévère-sur-Indre, Levroux et La Chapelle d'Angillon, 27 degrés. À Châteauroux, Bourges, Sancerre, La Châtre et Vierzon, 28 degrés. À Argenton-sur-Creuse, Saint-Amand-Montrond, Dun-sur-Oron, 29 degrés. La maximale annoncée, 30 degrés, ce sera pour Issoudun. Et demain, ça devrait être aussi une belle journée. Hein. Quelques nuages au matin qui vont rapidement se dissiper pour les températures demain. Là aussi, il faudra compter entre 27 et 30 degrés. Très bonne journée et à demain.
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8: Bonjour à toutes et à tous. J'espère que vous allez bien et que vous arrivez à profiter de cet été, que vous soyez au travail, à la maison ou en vacances. Jusqu'à 13h, ce sont les meilleurs moments d'Outaquet. Une sélection d'instants sympas, drôles et qui donnent le sourire à l'heure du déjeuner. Ce mercredi, nous passerons un petit peu de temps, par exemple, avec Sébastien qui perd ses clés alors qu'elles sont dans sa poche, avec Victor qui imite Julien Lepers, Martine qui aime faire des croissants chèvre-miel pour l'apéro, ou encore Noureddine qui offre des chaussures à sa femme, mais en prenant sa pointure à lui, évidemment.
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8: Mais avant de retrouver ces candidats et d'autres avec Valérie Damido et Eric Bastien, je vous propose de commencer cette heure ensemble en musique avec Morane et un de ses plus grands succès. Nous remontons le temps jusqu'en 1989 avec Toutes les mamas sur votre radio ici.

0: Mama Moran dans la playlist de votre radio ici. Valérie Damido et Eric Bastien sont avec Dominique d'ici Alsace et Sébastien d'ici Occitanie. Tous les deux de vrais maladroits étaient en l'air. Ne leur demandez pas de poser une étagère ou dans quel train il faut monter. Cela va pas bien se passer et on en rigole sur votre radio ici.
1: Ici, nous sommes avec Dominique, ma candidate, qui a 7 points, bien sûr, qui est donc en tête, et Sébastien. Voilà, alors...
2: C'est une honte ce que vous faites. Non, c'est lamentable.
1: Je ne dis rien.
2: Seras vengé.
1: Non, je ne suis pas du tout.
2: Oui, quand même.
1: Alors, on a parlé de Pierre Richard. Ah, oh, j'aurais aimé qu'il n'y ait plus d'anecdotes. Mais non, il y en a encore, oui. Ah, je t'aime, Dominique. Il t'arrive des aventures que j'adore. Parce que, comme elle nous a dit qu'elle était dans la déco, figurez-vous que quand elle était étudiante, elle adorait fixer les étagères, les miroirs, les luminaires chez tous ses potes. Hein. Elle avait sa petite perceuse.
3: Ouais.
2: Voilà. Vous faites bien la perceuse. Ça,
1: ouais. Ouais, je fais bien la perceuse.
2: Ouais, ouais. Super.
1: Un dimanche matin, elle va chez sa sœur. Elle veut mettre un meuble au-dessus de l'évier de la cuisine. Elle perce. Et qu'est-ce qui s'est passé?
3: En plein dans la conduite d'eau de l'immeuble, un geyser, trompé. On a couru pour attraper les peignoirs, les serviettes pour faire un bouchon. Bien sûr, donc le dimanche, les voisins qui étaient sur les paliers, qui sortaient de la douche, qu'est-ce qui se passe, etc. On a dû appeler les pompiers pour couper la canalisation. La catastrophe.
1: 200 000 litres d'eau dans la toute la résidence, hein, bravo. C'est-à-dire que oui, on ne peut pas toujours savoir où se trouve la conduite d'eau, mais là quand même...
2: On peut éviter de le savoir pour elle, ça sera mieux même. Hein.
1: Ma petite Pierre Richard, c'est pas tout. Parce que quand elle va en vacances, c'est pareil. Il lui arrive des aventures, bah oui. Elle est avec une copine, elle est en Tunisie. Elle attend ses bagages à l'aéroport. Elle prend une valise et hop, elle va en bus pour rejoindre sa destination. Le bus roule et puis ça s'arrête. Et qu'est-ce qui s'est passé? Le bus s'arrête, il y a quelqu'un qui monte. Et qu'est-ce qui se passe?
3: Il demande s'il y a une certaine Dominique avec mon nom à l'époque. Oui, qu'est-ce qui se passe? Bien en fait, il y a votre valise qui est restée à l'aéroport de Tunis. Vous avez dû prendre la mienne par erreur.
1: Et voilà.
3: Eh bien oui, en effet, j'avais pris sa valise.
1: Et donc, tu as attendu combien de jours avec tes affaires?
3: À peu près quasiment une journée complète, parce qu'on a pu la récupérer que le lendemain soir. Un taxi qui allait la chercher depuis l'hôtel.
2: Ouais. Vous n'avez pas un Doliprane là, parce que.
1: J'adore qu'il t'arrive des choses comme ça. Alors, je vais donc te poser la question à 5 points. Si tu les prends, tu seras un sans faute. Allez, tiens, je te mets une petite chanson.
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1: Allez, on va parler de zapping, on va parler de télécommande. Écoute bien cette question. Sur les télécommandes de télé, il y a plein de touches et il y en a une avec un cercle. Avec un trait vertical en haut sur la télécommande, quelle touche est représentée par un cercle avec un trait vertical en haut?
3: Marche arrêt.
1: Elle a même pas le temps de dire les 10 secondes que déjà elle me dit la réponse. Eh ben oui, c'est la touche marche arrêt. Bien sûr, c'est le 0 hein, et le 1. Bravo, c'est donc un sans faute. 12.
2: Comme c'est un véritable chat noir, Dominique, je précise que notre télé s'est éteinte toute seule dans le studio.
1: Eh ben,
2: je m'en inquiète un peu.
1: Eh ben, oui,
2: Madame Damido, vous n'avez pas le monopole du père Richard.
1: Ah,
2: voilà. Oui,
1: d'accord.
2: Oui. C'est un mélange de SNCF et de Pierre Richard. Alors Sébastien, toi aussi, t'as un petit côté maladroit. Tu l'as un peu évoqué tout à l'heure. Qu'est-ce que j'apprends? On est avec sa tante en ville pour faire des courses. Et au retour, on ne retrouve plus la voiture.
5: On cherche la voiture.
2: Ouais.
5: Du coup, on s'est inquiété beaucoup. On n'a pas retrouvé du tout. Donc ma tante a décidé d'aller déclarer la voiture qui a été volée. On s'est dit, ben, on nous l'a piqué la voiture. Et au bout d'un mois et demi, elle reçoit un coup de téléphone de la police en disant que la voiture, elle est garée dans une rue au centre-ville, et c'était la rue où on s'était garé nous. Du coup, pas du tout, c'était pas trouvé, voilà.
2: Ah non, voilà. Mais t'oublies de dire que tu t'es pris quand même un paquet de contraventions sur le pare-brise quand t'as retrouvé la voiture aussi.
5: Exactement, il y avait
2: non, mais c'est pas tout, ne raconte plus, c'est pas tout, il y en a d'autres. Il t'arrive de faire opposition très régulièrement sur ta carte bleue parce que tu l'as perdue, alors que pas du tout, tu la retrouves le lendemain.
5: Exactement, ça m'arrive beaucoup de fois ça.
2: Voilà,
5: fois.
2: Donc tu mets 6 plombes avant de recevoir une nouvelle carte bleue. Oh mon, quand je vous en remets une petite couche. Parfois monsieur reste coincé dehors parce qu'il trouve pas ses clés. Alors quelles sont où les clés?
5: Dans Dans la poche.
0: Et voilà.
2: Alors là, j'ai le pompon. C'est pour ça qu'on a écouté le jingle de la SNCF. Voilà. Au travail, une fois, il y a une dame qui lui dit, une dame ou un monsieur, il dit, je dois aller, je crois que c'était à Cahors. Et lui, il l'a mis dans un train qui allait.
5: Narbonne.
2: C'est normal, voilà.
0: C'est juste à côté.
2: Il s'en est hyper voulu. Donc, la personne nous écoute aujourd'hui, celle qui atterrit à Narbonne. On a le coupable.
0: Nous avons
2: il est
0: coupable.
2: Là. C'est fou. Voilà. 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

0: Teddy Swims qui sera en concert à Paris en mars 2027. Loose Control sur votre radio ici. Écoutons à présent Victor d'ici Saint-Étienne-Loire et Vanessa d'ici Touraine avec Valérie Damido, et à qui Éric Bastien a demandé d'imiter un animateur très connu de France 3 et son tic de langage légendaire sur votre radio ici.
1: Alors, attention les yeux. Victor, tu as 2. Vanessa a 4. Ah, alors, Victor. Victor, il aime
2: oui,
1: bien.
2: Oui, mais je suis toujours là.
1: Non, bien sûr que t'es là. Victor, il paraît que t'adores les manèges à sensations et que t'adores louer des petits avions. Qu'est-ce que ça veut dire, ça, louer des avions? T'as ton brevet?
2: Ah non, je loue, mais à travers un pilote qui nous pilote et qui nous fait découvrir une région.
1: T'as pas peur?
2: Non.
1: Donc il paraît qu'en avion, t'as fait le lac d'Annecy, le lac du Bourget, c'est beau ça, dis
2: oui, donc. Le bassin d'Arcachon aussi, oui, on a fait avec Françoise, tu vas dans des aérodromes, des petits aérodromes locaux, dans les régions dans lesquelles tu te trouves, et puis on te propose un circuit d'une heure et demie, deux heures, et tu acceptes oui ou non, et suivant le temps, eh bien, il y a un tarif à débourser, quoi.
1: Et alors, si tu étais un animal, tu adorerais être un chien?
2: Oui.
1: Alors, parce que tu n'as pas de chien, toi tu gardes ceux des autres, t'as pas de chien, t'as pas de chat. Mais pourquoi un chien? T'aimes bien les chiens? Ils sont mignons les chiens?
2: Eh bien disons que quand j'étais gamin, j'ai toujours eu des chiens à la maison. Il y a quelque temps, on avait des chiens. Et depuis, bien, nous sommes à la retraite. Alors, bon, ils nous ont quittés et on n'en a pas repris. Mais actuellement, à l'heure d'aujourd'hui, on en a un, c'est un canet corso. Oh. Ce sont des copains qui sont partis à la montagne. Et on arrive à en garder.
1: Oh, j'adore le canet corso, j'adore ça.
2: Ah, c'est génial. En plus, elle est belle comme tout, cette toutoune. Elle est géniale. Et on arrive à garder soit les chiens chez nous, soit on se déplace chez les géants pour aller les garder, leurs chiens, leurs chats.
1: Eh ben, c'est magnifique.
3: C'est quoi commun avec Vanessa, hein, qui adore les animaux aussi.
1: Alors, mon Victor, tu n'as que 2 points. Alors, ça, c'est pas un point commun avec Vanessa.
3: Ah non, ça se confirme.
1: T'as 2 points. Là, tu vas m'en marquer 3 d'un coup. C'est la question à choix multiples. C'est une question, je te pose la question, je vais te faire des petites propositions. Et à mon top chrono, t'auras 10 secondes pour me donner ton choix. Écoute bien la question.
2: Oui.
1: Écoute bien. Aujourd'hui, mercredi 11 février, débute le carnaval de Nice. Alors, petite question. Quelle animation est une spécificité du carnaval de Nice? Alors, écoute bien. La déferlante de confettis, la bataille de fleurs, la parade des géants, Éric Bastien, bien tout sûr. Bleu sur un char.
3: Et ça vaut le
1: Quelle coup. Animation est une spécificité du carnaval de Nice? La déferlante de confettis, la bataille de fleurs, la parade des géants, Éric Bastien, tout bleu sur un char. Top chrono, 10 secondes.
2: Je dirais la deuxième, la bataille des fleurs.
1: Palam, pam, palam, et c'est une bonne réponse.
3: Bravo.
1: Et oui, au carnaval de Nice, c'est les corsos fleuris. Et c'est des chars décorés de fleurs. Bravo. Ça te fait 3 points, tu as 5.
3: Est-ce que je pourrais m'entraîner un instant? Parce que j'adore, là, avec Victor, les ouais. Vas-y, fais-moi un ouais. Ah ouais, bravo, Julien Lepers, on va la retrouver. Je voudrais juste saluer Marie-Laure qui est en Dromardèche et qui a joué avec nous il y a quelques semaines et qui est au Carnaval de Nice en ce moment parce qu'on
1: Exactement.
3: A offert ce cadeau.
1: Exactement.
3: On l'embrasse, voilà. Marie-Laure.
1: On l'embrasse et on espère qu'elle est sur le.
3: Et grâce à ici.
1: Sur le corso des fleurs.
3: Vanessa, tu sais faire un petit ouais ou ouais.
1: On y va. Vas-y.
4: Ah ouais.
1: C'est pas mal.
3: On l'aide. Je parle de ça parce qu'il paraît, mais je me méfie avec toi parce que tu. Peut-être me dire non. Tu as participé, j'y vais à tâtons, à une émission de télé?
4: Oui.
1: Oh, elle a dit oui. Elle a dit oui.
3: C'était cette émission d'ailleurs. Ça commence aujourd'hui.
4: Oui.
3: En début d'après-midi avec Faustine Bollard sur France 2. Ah. Dis donc, t'as été parler de quoi? Qu'est-ce que t'as été lui raconter à Faustine?
4: On va dire que j'étais un petit peu trop accro au shopping.
1: Ah oui, bah comme toutes les filles, enfin je veux dire.
3: L'achat compulsif, madame est accro. Ouais, je sais, j'ai vu l'émission. L'achat compulsif. Non mais genre t'achètes, voilà. Aujourd'hui t'as acheté quoi ou hier un truc qui sert à rien mais que t'as acheté.
1: Bah la moitié de sa garde-robe.
4: Non, c'était avant. Je suis maintenant depuis. Ça m'a un peu choqué, on va dire, cette émission. Okay. J'ai quand même bien ralenti.
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0: à l'ombre, Renaud. Allez, dans une minute, c'est votre agenda de l'été avec des bons plans dans votre région et des idées de sortie dans votre coin. De quoi se changer les idées cet été, même si vous ne partez pas en vacances. On est bien sur votre radio ici.
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0: Jusqu'à 13h, nous réécoutons les meilleurs moments d'Otaquet avec Valérie Damido et Eric Bastien. Nous continuons juste après le succès du groupe Womack & Womack, un titre qu'Elton John a repris d'ailleurs, Teardrops, sur votre radio ici.

0: Womack and Womack, Teardrops sur votre radio ici. Place maintenant à la bonne humeur de Valérie Damido et Eric Bastien. En février dernier, ils étaient avec Philippe et Martine. Et Valérie a confondu un chanteur avec un personnage de dessin animé avant de prendre un fou rire à propos d'un frisbee sur votre radio ici.
1: Alors, Philippe, ah, qui joue avec ici Armorique, qui habite à Jugon-les-Lacs dans les Côtes d'Armor, qui est avec sa chérie Stéphanie. Et mon Dieu, comment vous êtes-vous rencontrés? C'était très mignon, c'était il y a très longtemps, c'était quand même...
2: On s'est repris, voilà, on s'est perdu de vue, on s'est perdu de vue,
1: et voilà. Alors attention, là il va falloir que tu m'expliques. La rencontre avec Stéphanie, il paraît que c'est la sœur de ton oncle, donc c'est ta tante.
3: Non, c'est la sœur de mon oncle. Mon oncle, en fin de compte, s'était reconstitué. Enfin, ma tante c'est a épousé Marcel,
1: ouais.
3: Qui est mon oncle, ouais. Qui est devenu mon
1: donc,
3: oncle.
1: Ton oncle et sa sœur, c'est devenu ta femme.
3: Exactement.
1: Alors, tu es resté en contact avec elle pendant 2 ans, vous vous parliez par SMS, et vous vous êtes revu à une autre fête de famille, et là, t'as dit, je l'aime, je veux pas qu'elle reparte.
3: Exactement.
1: Et voilà.
3: C'est ce qui s'est passé.
1: Et ben voilà.
3: Et j'étais la chercher à Bordeaux, avec un camion de déménagement, et puis elle est revenue.
1: Ah oui. Ah tu fais pas les choses à moitié, toi. Tu veux qu'elle vienne, allez, hop, le camion, on vide l'appart et on y va.
3: Exactement.
1: Mais quelle force! Quelle force, Fifi! Bon, mon petit Philippe, ça serait bien que tu marques tes 3 premiers points. Tu vas pouvoir le faire grâce à la question à choix multiples. Je vais te poser la question, te proposer des réponses. Évidemment, à mon top chrono, tu auras 10 secondes pour me donner ton choix. Mais tout de suite, on écoute Olaf.
4: Encore des fleurs.
1: Olaf, monsieur Oldolaf, pardon. J'ai dit Olaf. Je suis extrêmement fatigué. Non, ce n'est pas la Reine des Neiges. Je demande pardon à Oldolaf. Alors.
5: Viens là, ici. Olaf. Olaf.
1: Ah non, Olaf, le pauvre, c'est le bonhomme
5: oui,
1: de neige.
5: Oui, bien sûr. Bon.
1: Alors, écoute bien, Philippe. Samedi, c'est la Saint-Valentin. Hein, ça, tout le monde le sait. Alors, pour les amoureux, je vais vous poser des questions. La Saint-Valentin tire son nom de quoi? Premièrement. Un dieu de l'amour, un poète du Moyen-Âge, un prêtre chrétien martyr ou d'Éric Bastien. Je répète, la Saint-Valentin, ça vient de quoi? Ça tire son nom de quoi? Un dieu de l'amour, un poète du Moyen-Âge, un prêtre martyr ou d'Éric Bastien. Top chrono, 10 secondes.
3: Non, par contre, Valérie, tu m'avais dit 4, mais par contre, moi, je dirais la 3.
1: Un prêtre chrétien martyr, c'est une bonne réponse. Bravo. Oui, c'est d'un prêtre chrétien martyr. C'est le Saint Valentin, prêtre du 3e siècle, qui mariait des couples en secret malgré l'interdiction de l'empereur Claude. Il a été arrêté et exécuté le 14 février. Il est devenu donc le symbole de l'amour fidèle et de l'amour. Ça fait 3 points pour Philippe. Bravo.
5: Martine, j'ai faim, Martine. Allez, on passe en cuisine.
1: T'as faim?
5: Bah oui, 12h37 quand même.
1: Ah oui, c'est vrai.
5: Tu aimes cuisiner? Qu'est-ce que tu fais de bon? En Normandie en plus.
6: Ah ben je cuisine pas mal. Je fais du couscous.
5: Oui, le couscous normand très connu.
6: La ratatouille, un peu de tout.
5: Non, tu fais de la tartiflette aussi. Tu fais le gâteau au citron?
6: Oui.
5: Waouh! C'est vrai que tu as beaucoup de petits-enfants aussi. Donc, t'es mamie gâteau, vraiment? Voilà, tu
6: t'occupes des petits-enfants. Ah oui, j'adore mes petits-enfants et j'imagine. Mon arrière encore.
5: Et tu cuisines des délicieux croissants au miel? Et aux chèvres en apéritif. Alors ça, j'adore.
6: Ah oui.
5: Oui, non, effectivement, ça laisse sans voix. Martine, qui a participé à une émission de télévision, souvenez-vous, 40 degrés à l'ombre, c'est il y a quelques années, Vincent Perrault. Et juste après, il y avait l'été de tous les records.
1: Vincent Perrault, notre réalisatrice, était folle de lui. Il est venu, paraît-il, faire une émission dans sa région.
5: Ah oui.
1: Et elle était très amoureuse. Ça ne s'est pas fait,
5: fini,
1: mais
5: c'est fini maintenant.
1: Bon, elle est grande maintenant.
5: Ouais. On peut l'appeler Vincent, on peut arranger le truc. Qu'est-ce que tu as fait dans l'été de tous les records? C'est quoi le record que tu as battu?
6: Alors, on a lancé des frisbees. On s'est lancé. Mon conjoint et moi, le frisbee, il a ainsi de suite plein de couples. Et puis apparemment, on avait battu le record. Oui.
1: chez nous, on se demandait avec Eric, nous, par exemple, si on était tous les deux, quel est le record qu'on pourrait faire? Et nous, bon, bah, évidemment, ce serait manger 3 tonnes de Saint-Nectaire. Mais bon, y a, apparemment, il y a des gens qui sont plus sportifs que nous. Je te demande pardon, Martine. Le lancer de frisbee, nous, on sait pas faire. Par contre, le lancer de Saint-Nectaire,
5: c'est
1: on sait.
5: C'est magnifique, ça, voilà. Le lancer de frisbee.
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1: Vous écoutez ici Boulevard Désert et Carbone en duo pour un titre parfait pour cet été. C'est pas si facile. En revanche, ce qui est facile, ce sont les questions que Valérie Damido et Éric Bastien vont maintenant poser à Noureddine d'ici Gironde et Sophie d'ici Besançon. Vous allez voir, le chrono n'a même pas le temps d'être lancé que les réponses fusent sur votre radio ici.
2: Mon petit Nouré, hein, qui habite à Gradignan, qui est marié avec Amel. Alors, tu es très têtu. Pourquoi ? Qu'est-ce que c'est ? Comment ? Pourquoi ?
3: Moi, je veux toujours avoir raison, en fait. En fait, non, mais je suis têtu, mais un gentil têtu, ça va.
2: C'est-à-dire, ça veut dire quoi, un gentil têtu ? Ça veut dire quoi, un gentil têtu ?
4: Bah, il a raison, mais il met pas de coup de boule. En gros, c'est ça. Il va avoir raison, mais il est soft.
3: Ouais, il a tout à fait raison.
2: Oui, bah, bien sûr. Qu'est-ce qu'elle dit, Amel ? J'aimerais entendre sa version.
3: Ah non, je préfère pas vous la passer.
2: Ah voilà. Donc en fait, t'es un gros casse-pied, voilà. Oh, oui, parce qu'il faut que tout soit fait comme tu veux, parce que sinon tu penses que c'est n'importe quoi en fait. Si c'est pas comme tu veux, ça marche pas.
3: Si, mais des fois je peux avoir tort. Mais je le reconnais longtemps après.
2: Ah, longtemps après, c'est-à-dire 10 ans après, quand il y a prescription en fait. Alors, attention les gars, pour la première fois, on a quelqu'un qui veut un animal, ça serait un mix, c'est-à-dire... Écoutez bien le mix. Le mec voudrait être un chat de Bengale, mais un oiseau. C'est-à-dire ?
3: Alors du coup, l'oiseau pour la liberté.
2: Ouais.
3: Et le chat pour le côté câlin.
2: Ouais, alors t'as pas choisi n'importe quel chat. Le chat de Bengale, c'est pas le truc le plus câlin du monde, hein.
3: Non, mais c'est parce qu'il est beau.
2: Ah oui, c'est d'accord. Okay.
4: Comme les requins, c'est beau. Les gars disent n'importe quoi depuis tout à l'heure.
2: Oh non, il veut être. Les chats de Bengale, c'est magnifique, c'est sublime, mais c'est le truc qui t'arrache la joue si tu lui plais pas. Et puis bon, il veut être un oiseau. Bah écoute, c'est super, moi je dis, c'est super. Voilà. Alors, tu veux aussi. Tu as un talent inutile qui m'a fait très, très rire. Ton talent inutile, c'est savoir bouger tes oreilles et retirer tes paupières. Oui. Ça veut dire quoi ?
3: Je savais pas quoi dire, mais du coup c'est vraiment des trucs inutiles qui servent à rien, mais je sais faire ça.
2: Ah, tu sais bouger tes oreilles?
3: Ouais, regardez, je vais bouger mes oreilles, bougez pas.
2: Ah ouais, putain, c'est vachement
4: bien. C'est génial, on a tous regardé dans nos enceintes.
2: Ah bah là, c'était super.
4: On aurait dit un chat de Bengale, dis donc.
2: C'est un chat de Bengale, t'as vu.
4: C'est 30 millions d'amis, le gars.
2: C'est pas possible. Aïe, tu as rencontré Amel à la bibliothèque.
4: En lui faisant cette grimace-là ?
2: En lui faisant les oreilles qui bougent. Et du coup, quand même, dis, tu t'as réussi à l'aborder rapidement quand même.
3: Grâce à mes oreilles.
2: Grâce à tes oreilles, bah oui, évidemment. Tu lui as montré ce que c'était et elle s'est dit, oh là là là là, je vais étudier ce cas clinique. Et vous êtes mariés depuis août 2025, c'est ça ?
3: C'est ça.
2: C'est magnifique. Bien, mon chéri. Mon chat, tu as deux.
4: Mon chat de Bengale.
2: Mon chat de Bengale, pardon.
4: S'il vous plaît.
2: Mon petit Bengale, écoute bien, c'est la question à 5 points. T'as, je te mets une chanson.
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2: On va jouer au badminton. Écoute bien. Quel est le nom du projectile utilisé au badminton? Comment on appelle le truc qu'on s'envoie? Le volant. Bah voilà, j'ai même pas eu le temps de dire le chrono que celui-ci, il me dit oui. Eh ben oui, c'est le volant. Donc tu as 5 points de plus, tu as 7. Bravo.
4: Bon, Sophie, tu niveau chat de Bengale, au niveau requin, t'es comment toi de ce côté-là?
6: Ni l'un ni l'autre. En
4: ouais. Ah, je vais te dire, toi t'es Barbie, toi. Notre Sophie est ici Besançon à Morteau. C'est une collectionneuse de Barbie. C'est vrai?
6: Voilà, mais en fait, plus bon, depuis quand j'étais encore plus jeune, quoi, je veux dire. Voilà, ouais. J'ai toujours été très très très Barbie. À chaque Noël, c'était une Barbie, voilà. Donc c'est vrai que j'en ai beaucoup.
4: Bah, t'as tous les accessoires, collection, Barbie.
6: Collectionneuse, bon, après, c'est pas vraiment le mot.
4: Oh, attends, t'as les accessoires, camping-car Barbie, chevaux Barbie, oui, voiture Barbie. Excuse-moi.
6: Non, mais plus maintenant, du tout. Mais quand j'étais, quand j'avais l'âge de jouer au Barbie.
4: Oui,
6: voilà.
4: Mais nous, on a des dossiers, on peut remonter très loin dans ton enfance et ta vie. Donc, on a des dossiers.
6: Collectionneuse, voilà.
4: J'ai bien compris. Allez, voici la question. Elle arrive, elle vaut 5 points. Hé, Sophie, on est sérieux là, ça vaut 5 points. Là, tu peux faire une petite remontada sympathique là. La question est la suivante. On a un extrait.
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2: l'émission, pas des chiffons.
4: Régine, mais
2: j'adore cette chanson.
4: Quel est le format de papier le plus couramment utilisé pour les imprimantes qu'on a au bureau et les photocopieuses? Top chrono. Le format de papier, tu m'as dit quoi? J'ai bien entendu. Tu as dit A4.
6: Are
4: you sure? A4, forcheur? T'es forcheur?
6: Yes.
4: T'es comme Manu, t'es forcheur? Oui!

0: premier titre du groupe Alphaville en 1984, Big in Japan sur votre radio ici. Allez, dans un instant, nous retrouvons Valérie Damido et Eric Bastien qui sont toujours avec Noureddine d'ici Gironde et Sophie d'ici Besançon pour le bingo final de l'émission. Écoutez bien et essayez de faire mieux que nos candidats sur votre radio ici.
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5: Et nous sommes au taquet avec Noureddine qui a 7, Sophie qui a 6. Noureddine, je le rappelle, qui joue avec Ici Gironde, qui habite à Gradignan, qui est mariée à Amel depuis août 2025, qui est fort occupée le matin, un peu seul aspirateur, qui cherche du travail en tant qu'éducateur spécialisé.
6: Et qui fait des pulses.
5: Qui fait des pulses avec des piscines. Et qui veut nager avec les requins tout en ressemblant à un chat de Bengale avec des plumes. Voilà.
6: C'est un joli portrait. Hein.
5: Voilà. Je me suis pas trompé, c'est à peu près ça.
7: C'est à peu près ça, mais vous exagérez un peu.
5: Pas du tout. Alors, j'exagère. Est-ce que ce serait pas plutôt toi qui exagères? Parce qu'il paraît que le jour de ton mariage, voilà, déjà c'est un jour un peu stressant. Tu perds ta veste de costume.
7: Ah là là, quel stress ce journée-là.
5: Mais comment peut-on perdre sa veste de costume quand on va se marier? Explique-moi.
7: Écoutez, en fait, dans la voiture, j'ai déposé ma veste. Bon, déjà, je pense que j'étais déjà stressé. J'ai déposé ma veste derrière, du coup, sur le siège arrière.
5: Ouais.
7: Et je pense que sur la route, j'ai dû freiner. Et la veste est venue se glisser sous les sièges.
5: Oh là là.
7: Et du coup, panique.
5: Oh, tu as dû pérorer sur le parvis, comme ça, de la mairie.
7: Non, en vrai, c'était pas sur la mairie. Du coup, j'étais sur un... Alors, j'attendais son père. Il m'a ramené le bouquet pour la voiture.
5: Oh là là.
7: Et ma boutonnière. Et c'est là où je me suis rendu compte qu'il manquait la veste.
5: Oh, là, ça a dû être sympa.
6: Bah, c'est-à-dire qu'au moment de dire oui ou non, il s'est pris une veste.
7: Oh là là. Valérie, il faut s'en occuper.
5: Je sais, chérie. Pour ça que je te dis, ne l'encourage pas. Ne lui dis pas qu'il est drôle. Je sais. C'est un problème. Tu sais, il y a quand même des auditeurs qui m'ont proposé de m'en débarrasser en montant à Paris.
6: Non, c'est vrai.
5: Alors, écoute, si tu veux te joindre à la troupe qui doit monter, vas-y. Alors.
7: Non, moi, je serais d'accord. Si tu déposes mon dossier chez Koh-Lanta, je viens m'occuper
5: d'elle. Je vais faire le maximum. Je reviens de part de vers toi. Alors. Nous sommes avec évidemment quelqu'un qui, quand il offre des chaussures à Amel sur internet, sa femme, ça le fait déjà rire. Bah, il offre des chaussures à sa femme, c'est hyper sympa.
6: Oui, c'est très sympa sur le principe.
5: Ouais, sauf que non, parce qu'il prend des chaussures à sa taille à lui. Donc, du coup, bah, elle regarde les chaussures, elle fait oh, merci, Minou. Et non, c'est du 44. Voilà, donc. Elle peut pas les mettre. Tu es un sadique.
6: Ah bah du coup, il s'est pas pris une chaussure, il s'est pris une veste. Voilà.
5: Voilà. Alors, oh mon Dieu, mon chat, on va t'encourager pour le bingo. Tu adores ce chanteur. On y va. C'est Daniel. Alors. Eh oui, ah bah tu peux pas comprendre, t'es trop vieux mon pote.
6: Pardon.
5: Allez, donc écoute bien le bingo. À mon top chrono, tu auras 10 secondes pour me citer un maximum d'animaux qui vivent dans une ferme. C'est les animaux qui vivent dans une ferme. Voilà, donc tous les animaux de la ferme. Top chrono, 10 secondes.
7: Vache, cochon, agneau, chèvre, cheval, poulain, âne, poule, cousin, canard, bélier.
5: Eh ben, il y en a 11.
6: Waouh.
5: Bravo.
6: Eh ben, dis donc, c'est chaud ça pour nous, hein. Sophie, il va falloir battre le record de 11 points, dis donc. On va voir ce que ça donne. Allez, juste une petite dernière anecdote. Un jour en Bretagne, t'as loué un gîte, il a fallu appeler le propriétaire avec ton chéri pour lui indiquer que vous aviez cassé le lit.
5: Et oui.
6: Et comment ça, on casse le lit?
5: Eh ben, bravo.
4: le sommier en fait, on se, voilà.
6: Ah, rien à voir avec.
4: Gênant. Non, ça n'a rien à voir, mais c'est vrai que c'est très gênant parce que voilà.
6: Oui, non, moi je croyais qu'il y avait eu des folies ce jour-là.
4: Pour voilà, trouver des bons arguments.
6: Bon, Sophie, on a fait un joli parcours, mais là, tu l'as compris, il faut battre le record de 11 points. Si tu fais 12, voilà, ça peut peut-être le faire. Ça va être chaud, mais on va essayer. Je t'encourage avec ceci. Mamido et François Feldman pour ce titre.
5: Mamido ?
6: C'est pas ça.
5: Mamido.
6: Mamido. C'est votre cousine.
5: Mamido.
6: Qu'est-ce que on me dit que c'est Mamido dans le
5: cas. Mais c'est pas Mamido.
6: Mais si, on me dit que c'est. Vous m'avez dit que c'était. Ouais. Ah, ça a été repris par Feldman et Mamido.
5: Ah, c'est pas moi, Mamido.
6: C'est votre cousine,
5: allez,
6: Mamido.
5: Dépêche-toi parce que là, ça va être l'heure.
6: C'est fou, on découvre des trucs aujourd'hui.
5: Allez.
6: Allez, vite, oh là là, 10 secondes là. Allez, 10 secondes pour me citer un maximum d'animaux de la jungle. Ah, la jungle ou la savane, 10 secondes, top chrono. Allez.
4: Alors, singe, serpent, araignée, je ne sais plus, éléphant,
6: le zèbre, le gnou, le jaguar, le gorille, la gazelle, le crocodile, l'anaconda. Ça ne suffira pas, Sophie, tu l'imagines bien.
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0: Je veux Zaz sur votre radio ici. Et voilà, les meilleurs moments d'Otakès, c'est terminé pour aujourd'hui. Nous recommençons demain avec un fan de Johnny, un passionné de pêche, une imitatrice de pantoufles, oui. Et bien sûr, Valérie Damido et Eric Bastien sur votre radio ici.
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0: Très bon mercredi avec votre radio ici. Il est 13h. Les informations, Valentin Bertrand. Bonjour Valentin.
2: Bonjour Catherine, bonjour à tous.
0: À la une aujourd'hui.
2: Pas facile de trouver de beaux légumes cette année, des salades flétries, d'autres en format mini. La sécheresse et ses conséquences déjà bien visibles sur nos marchés. C'est l'un des hommes aux commandes du trafic de drogue à Marseille, notamment Mehdi Laribi, l'un des cofondateurs présumés de la DZ Mafia, arrêté en Algérie. Un an après la mort en direct sur internet de Jean Pormanoff, deux streamers jugés aujourd'hui pour maltraitance. Et puis, elles doivent se contenter d'un SMIC. Certaines coureuses du Tour de France peinent encore à vivre de leur métier passion.
0: Cet été est donc marqué par une sécheresse historique.
2: Des canicules à répétition, des champs complètement secs dans le Doubs. Depuis une semaine, les maraîchers doivent réduire leur consommation d'eau et ne peuvent plus puiser directement dans les rivières et les plans d'eau. Résultat, au marché, des clients obligés de revoir leurs attentes pour ne pas faire chou blanc. Romane Salch.
3: Catherine tient sa liste de courses en main, de concombres, tomates, salades. Elle vient tous les vendredis au marché de Besançon.
4: Une salade à 1,88€, regardez, elles sont pas belles. Elles sont plus petites, elles sont un peu flétries, on sent qu'elles manquent d'eau. Tout respire la sécheresse, hein. C'est même plus en stress hydrique, c'est complètement déshydraté.
3: Même constat pour cette habituée, son caddie rempli à la main.
5: Les fruits sont plus petits, enfin les légumes, les tomates, elles sont plus petites, hein. On sent qu'ils ont souffert, quoi.
3: Et du côté des maraîchers...
6: Bah, tous les problèmes du monde.
3: Cyril Philippe est agriculteur dans le Jura. Il pense pouvoir récolter 30% de produits pour donc 70% de pertes.
6: Il n'y a pas d'eau. Donc on ne peut pas arroser. C'est plus simple.
7: On ne va pas commencer à...

0: à creuser tous nos champs pour faire des bassines, pour garder de l'eau. On n'en finit plus après. Après, ben voilà, où on s'adapte à ce qu'on aura, où on change de boulot. Hein.
1: Les plantes brûlent littéralement, déplore Émilie Vuillet, chef d'exploitation à Buzy, près de Besançon.
2: Les haricots, les choux, les framboises, tout ce qui fait des fleurs assez fragiles finalement, ont beaucoup de mal à donner, ont brûlé, n'ont rien donné, même tout court.
1: Elle ajoute qu'en revanche, les légumes et fruits ont plus de goût. Le stress thermique leur fait produire de la sève, une sorte de consolation pendant cette saison très compliquée.
3: Et si les producteurs rencontrés par Romane Salch d'ici Besançon assurent ne pas avoir monté leur prix, en moyenne, ils ont bien progressé de 10% en un an. La lutte contre les flammes se poursuit dans la Drôme où le feu est contenu. Depuis hier soir, la surface brûlée reste de 280 hectares. Dans la nuit, le renversement d'un camion-citerne a fait 2 blessés chez les sapeurs-pompiers. Après plusieurs tonneaux, ils souffrent de fractures. Et après les méga-feux en Gironde et dans les Landes, le gouvernement publie aujourd'hui l'arrêté de reconnaissance d'un sinistre de grande ampleur pour faciliter les coupes d'arbres brûlés. Les recherches se poursuivent dans le massif du Giffre, en Haute-Savoie, où une coulée de boue a emporté hier soir une vacancière, une femme originaire de l'Oise, emportée par un torrent après un violent orage, alors qu'elle se trouvait sur le chemin menant vers son camping. Un hélicoptère est sur place pour aider les gendarmes. Par précaution, près de 200 personnes ont aussi été mises à la brise sur la commune de Sixte, fer à cheval.
4: Un des chefs présumés de la DZ Mafia arrêté en Algérie.
3: Mehdi Laribi, un franco-algérien de 36 ans, connu comme l'un des fondateurs de l'organisation désormais aux commandes du trafic de drogue à Marseille, a été interpellé il y a quelques jours grâce au réchauffement des relations entre la France et l'Algérie. C'est le ministre de la Justice, Gérald Darmanin, qui le confirme. Alors, avec quelles conséquences? Question posée au spécialiste de la grande criminalité, Fabrice Risoli, cofondateur de l'association Crimalt.
5: Non, c'est un coup dur. C'est la suite, effectivement, de l'enquête Octopus, de la section de recherche donc, de la police judiciaire de Marseille, l'impulsion de la nouvelle unité nationale de la police judiciaire de la gendarmerie. Et donc, d'abord, il fallait l'arrêter. Il fallait pas que tout ça reste dans l'impunité. Ensuite, les éléments de l'enquête semblent démontrer qu'il joue un rôle depuis l'Algérie. Donc, on peut pas dire que ça ne sert à rien de l'arrêter. Ensuite, si vous m'interrogez si demain la France va manquer de drogue et en particulier de cocaïne, la drogue qui rapporte le plus d'argent en ce moment et qui est extrêmement consommée en France, non, je ne pense pas. On va pas assister à une pénurie de drogue. Et comme, par exemple, la cocaïne est produite dans 3 pays andins uniquement et consommée dans l'hémisphère nord au sens économique, eh bien, elle est aux mains de gangsters. Donc, ça sera la DZ Mafia, ça sera la DZ Mafia Nouvelle Génération ou ça sera d'autres réseaux criminels.
3: Le spécialiste des mafias, Fabrice Risoli. Après une trentaine d'heures passées en garde à vue, le chef Jean Humbert est renvoyé devant un juge d'instruction. L'ancien vainqueur de l'émission Top Chef est accusé de violences physiques et psychologiques sur plusieurs ex-compagnes. Il est visé par au moins 3 plaintes.
4: Sa mort, filmée en direct sur Internet, a sidéré le monde entier.
3: C'était il y a tout juste 1 an, Raphaël Graven, alias Jean Pormanov, 46 ans, est retrouvé sans vie sous un drap après 12 jours de live et de violence sous la conduite de 2 autres streamers. Aujourd'hui, ces 2 risquent la prison. Le tribunal de Nice rend sa décision cet après-midi. Mélodie Pépin, la justice doit répondre à cette question. Ces streamers ont-ils, oui ou non, mis en place un système de maltraitance qui a précédé la mort de Raphaël Graven?
6: Oui, parce qu'il faut préciser, ce procès ne porte pas sur leur responsabilité directe dans la mort de Raphaël Graven. Sur ce point, l'enquête a été classée sans suite après autopsie. Ce jugement dira en revanche si les 2 streamers poursuivis, à savoir Naruto et Safine, sont coupables de violence et d'humiliation. Car leur fonds de commerce, c'était ces lives de plusieurs heures axés sur des défis trash avec, dans le rôle de victime, Koudou, un quadragénaire sous curatelle, et Raphaël Graven, alias JP, ou Jean Pormanov. Dans ces vidéos, on le voit se faire taper, insulter, étrangler, enchaîner, asperger de vomi, des sévices encouragés par les internautes qui payent des milliers d'euros, jusqu'à ce live ultime en août dernier qui va durer 12 jours.
7: Je le sens plus là. Maintenant, mon visage, je le sens plus. J'ai un AVC, ça cause autant.
6: 12 jours de violence filmés non-stop jusqu'à la découverte du corps inerte de JP qui disait à la fin vouloir arrêter, même s'il s'est toujours défendu d'être une victime. Des scénarios consenti. C'est bien la ligne de défense des streamers, scénario qui repose sur un système de maltraitance humaine, selon le parquet, qui a requis entre 18 et 30 mois de prison avec sursis et un bannissement numérique pour les deux hommes âgés d'une vingtaine d'années.
3: Et ce procès doit marquer un avant et un après, réagit la haute commissaire à l'enfance, parce qu'aucune audience ne vaut une vie, ajoute Sarah El Haïry.
4: 13h07, jamais une étape du Tour de France femme n'avait été aussi corsée.
3: Cinquième étape aujourd'hui entre Mâcon et Belleville en Beaujolais dans le Rhône, 140 km, mais surtout 8 montées répertoriées, un record pour l'édition féminine. On va suivre aujourd'hui bien sûr l'état de forme de notre championne en titre, Pauline Ferrand-Prévot, à la traînière sur le contre-la-montre, remportée par la nouvelle maillot jaune, la Suissesse Marlène Reusser. Mais derrière ces coureuses qui se sont fait un nom, les écarts sont grands. 6 ans après la professionnalisation du cyclisme féminin, dans les petites équipes, certaines doivent encore conjuguer études et vélo. Emma Sarango.
8: Il n'y a pas que son cuissard et son casque dans les valises de Solène Muller.
9: Pendant le stage de préparation, j'ai emmené mon ordinateur pour faire un peu de télétravail, d'aller sur les courses avec des cours, des révisions, c'est la routine.
8: L'Alsacienne de 22 ans termine son master en agronomie par un stage en entreprise.
9: Moi je m'entraîne par exemple le matin, l'après-midi je vais au travail, alors que les autres, bah, elles se reposent dans leur canapé, elles prennent soin de la récupération, tout ça. Le niveau il augmente tellement que en fait, c'est vraiment difficile de faire les deux, quoi.
8: Sauf que ces coureuses d'équipe secondaire n'ont pas vraiment le choix. Océane Mahé, 24 ans, est professionnelle depuis 3 ans, mais elle ne peut pas en vivre.
10: Oui, moi je suis un tout petit peu au-dessus du SMIC, hein, donc c'est sûr que c'est pas fou. Si j'étais ingénieur, je serais sûrement mieux payé que ça, donc c'est métier passion.
8: C'est en effet en école d'ingénieur qu'elle suit des études en parallèle, et celle qui a porté le maillot à poids pendant les deux premières étapes de ce tour tient absolument à être diplômée.
10: Tout simplement, une carrière c'est pas éternel. Quand on a 30, 35, voire 40, celle qui dure le plus longtemps, bah, faut trouver autre chose. C'est super important quand même de s'être assuré quand même un petit peu cet avenir avec un diplôme.
8: Le salaire minimum pour les coureuses, mis en place en 2020, a augmenté chaque année depuis, sauf cette dernière année, 2026.
3: Et départ donné à 14h à vivre, bien sûr, comme toutes les étapes du Tour de France, sur votre radio ici.
4: Et dans une semaine, Valentin, tous les regards seront tournés vers le ciel.
3: Et oui, mercredi prochain, 19h30, le soleil va se transformer en halo orangé. La Lune va créer une éclipse solaire quasi totale, un phénomène rare. Le dernier, c'était en août 1999, il y a 27 ans. Alors pour en profiter en toute sécurité, c'est le moment de s'équiper dans les pharmacies et chez les opticiens, François Ventéjou.
11: Devant sa boutique de lunettes parisienne,
12: excusez-moi,
11: Laurence Chevillard, opticienne, interpelle les passants.
12: Est-ce que vous êtes au courant que bientôt on aura l'éclipse en France?
13: Oui,
12: vous savez la date?
13: J'ai cru voir sur les réseaux que c'était vers le 12 août.
12: Exactement.
11: La professionnelle les informe sur les dangers de l'éclipse.
12: C'est pas parce que le soleil est caché par la lune que les rayons UV et l'infrarouge ne passent pas. L'œil ne sent pas, on a pas mal sur le moment.
13: D'accord.
12: Mais par contre, le danger derrière, c'est fini. On peut avoir des taches noires en permanence.
11: D'où l'importance d'être équipé avec des lunettes spéciales éclipse. Mais attention, il ne faut pas acheter n'importe lesquelles.
12: Le plus important, en fait, c'est qu'au dos, il y a bien une homologation. Parce que comme tout, il faut faire très attention. Il y a une norme ISO qu'on doit respecter pour que les lunettes soient bien efficaces et que ça apporte vraiment le résultat attendu par ces lunettes-là.
11: Les techniques artisanales de la radio ou de la double paire de lunettes sont évidemment à bannir. Elles ne protègent pas contre les UV et les infrarouges.
3: Là, il fallait un télescope pour apercevoir de la poussière de lune ce matin. Après un changement de trajectoire inattendu, l'étage supérieur d'une fusée de SpaceX s'est écrasé sur la lune vers 8h30. Le choc, je vous laisse imaginer, à plus de 8 600 km/h, sans risque pour la Terre, assure la NASA.
4: Merci Valentin Bertrand et rendez-vous à 14h pour la suite des infos. Alors, quand on pense forêt magique, on pense très souvent à la forêt de Brocéliande. Et si nous partions faire un tour dans la forêt réelle et légendaire de Merlin? Le voyage commence dans quelques secondes sur votre radio ici.
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4: Arthur. sûr, Merlin, Lancelot, Viviane, Morgane, ce sont vos nouveaux amis et ils vont vous accompagner lors de la visite de la forêt de Brocéliande, une forêt mythique où nous partons nous balader aujourd'hui sur votre radio ici. Nous passerons également par un manoir hanté et nous mangerons une galette saucisse sur le chemin.
16: Brocéliande, c'est une forêt de légende. Les chevaliers de la table ronde, Merlin, le Gras, les fées, les Korrigans, les fantômes. Mais Brocéliande, c'est aussi une forêt bien réelle, avec ses arbres, ses ruisseaux, ses rochers, ses landes. Et c'est ces deux aspects, légende et nature, que j'ai envie de vous faire découvrir. Je vous emmène donc au centre de la Bretagne, à l'ouest de Rennes, au cœur de la forêt de Pimpon, parce que c'est son vrai nom. Et à la fin de cet épisode, vous saurez pourquoi cette forêt et le général de Gaulle sont intimement liés. Je m'appelle Éric Bouvet, je suis journaliste à Ici Armorique et j'adore aller dans cette forêt de Brocéliande. À chaque fois, elle me surprend, elle me touche aussi. Il y a son imaginaire, c'est vrai, mais également ses paysages tellement bretons. Bienvenue dans Partir, Brocéliande à la découverte d'une forêt de légendes.

0: Notre point de départ, c'est le village de Pimpon. On est à 40 minutes de Rennes par la voie express gratuite, comme toutes les quatre voies en Bretagne. Pimpon, c'est au cœur de la forêt de Brocéliande. Pour y arriver, on traverse un tunnel d'arbres sur 4 km. On est comme plongé dans la forêt. Et puis ça s'ouvre sur un grand étang cerné par les bois, et au milieu se détache une abbaye comme sortie de l'eau. Si en plus vous arrivez tôt le matin, vous aurez la brume qui ajoute du mystère à ce tableau enchanteur. Une fois garé, il y a plusieurs parkings gratuits, mon premier conseil c'est de pousser la Porte des Secrets, un parcours ludique dans les anciennes dépendances de l'abbaye.
1: Brocéliande n'est pas une forêt comme les autres. On doit y prendre le temps d'observer et d'écouter pour ressentir les choses.
0: On vous y raconte l'histoire du fer et du bois, celle de Merlin et Viviane. Il y a même des korrigans qui apparaissent, vous savez, ces petits lutins bretons. C'est une première plongée dans l'imaginaire de Brocéliande. C'est 5 euros pour les enfants, 9 pour les parents. Vous êtes déjà un peu changé quand vous sortez de la Porte des Secrets. La mue se poursuit juste à côté dans l'abbaye, cette grande silhouette de grès qui veille sur Pimpon. Il y a à gauche l'église abbatiale du XIIIe siècle et à droite, dans l'enceinte de l'abbaye, la mairie, la médiathèque et une petite salle secrète. Elle abrite des centaines de livres, de thèses et d'études sur tout ce qui touche à l'histoire et aux légendes de Brocéliande. C'est ouvert gratuitement si vous aussi vous voulez faire des recherches. Au fait, si vous cherchez une adresse pour manger, j'en ai deux à vous conseiller. Je les ai testées. Il y a l'Atelier, c'est de la cuisine traditionnelle et de la vie de beaucoup, le meilleur restaurant de Pimpon. Et puis l'autre, juste à côté de la Porte des Secrets. Concept original, c'est un bar, tabac, grill, restaurant, boucherie, traiteur. À l'arrière, il y a des tonnelles et des barnums. Dessous, des grandes tablées devant lesquelles on grille votre viande au feu de bois. Une viande on ne peut plus locale, puisqu'elle vient de la boucherie. Les propriétaires proposent aussi devant l'établissement un stand de galettes saucisses. L'été, il est ouvert 7 jours sur 7. Franchement, ne quittez pas la Bretagne sans y avoir goûté. Puisqu'on est dans les conseils, à 3 km du bourg, au cœur de la forêt, il y a le manoir du Tertre. C'est pour dormir. Enfin, dormir, ça dépend. Il est hanté, notre manoir. Le gérant Grégoire est intarissable au petit déjeuner sur tous les fantômes du lieu qui ne viennent plus depuis qu'il est là, dit-il. Ce qui est sans doute vrai. Personnellement, j'y ai passé une nuit des plus reposantes. Mais je vous ai promis de vous faire découvrir mon endroit préféré dans la forêt de Brocéliande. Pour ça, on file à Tréhaut-Rantec, à un gros quart d'heure de voiture. On va entrer dans le domaine d'une fée.

0: Nous sommes maintenant à l'entrée du Val sans retour, au départ de Tréorenteuc donc. Le Val sans retour, c'est la balade obligée pour qui veut se plonger dans la magie de Brocéliande. On est sur le domaine de la fée Morgane, sœur du roi Arthur, et on commence devant un arbre doré, il s'appelle l'Arbre d'Or. C'est une œuvre créée après un incendie en 1990 qui symbolise la renaissance de la forêt. Et comme tout est légende ici et que la forme de ses branches évoque les bois d'Insert, certains y voient une référence à Merlin l'Enchanteur qui, dans certains textes, chevauche un cerf ou en prend l'apparence. Le Val sans retour, je vous le disais, c'est le domaine de Morgane. Mais c'est aussi une boucle d'une heure et demie qui fait passer par plusieurs lieux légendaires, du miroir aux fées à la maison de Viviane en passant par le rocher des faux amants ou le siège de Merlin. Le circuit part et revient au village de Tréorenteuc. Il y a plusieurs parkings. C'est très accessible pour les familles, mais pensez aux porte-bébés si vous venez avec de jeunes enfants. Vous pouvez aussi venir avec votre chien, mais en laisse. Un autre conseil, prenez de quoi boire et manger. Ici, dans le Val sans retour, comme ailleurs en Brocéliande, en dehors des villages qui bordent la forêt, vous ne trouverez pas de quoi vous ravitailler. Il n'y a pas de poubelle non plus.
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0: La forêt de Brocéliande, on peut dire que Laurent Gollert s'est tombé dedans quand il était petit. Sa famille maternelle est du coin et lui, aujourd'hui, est un érudit sur la forêt, son histoire, ses légendes. C'est lui qui valide tout ce qu'on trouve sur les panneaux touristiques, notamment celui qui est au départ du Val sans retour.
2: C'est un lieu dont on ne peut pas sortir, qui est un lieu enchanté. Morgane, qui est la sœur d'Arthur, a enfermé les chevaliers infidèles. Et la seule en chevalier qui sera resté entièrement fidèle toute sa vie, qui sera pur, pourra libérer tous les autres de ses sorts.
0: Et ce chevalier, selon la légende de la table ronde, c'est Lancelot fidèle à Guenièvre. Lancelot qui est un enfant de Brocéliande, puisque c'est là qu'il passe son enfance. Mais revenons à notre circuit. De l'Arbre d'Or, ça va grimper un peu. On monte sur les crêtes et au bout de 10 minutes, on arrive devant deux pierres grises liées l'une à l'autre. Ça s'appelle le rocher des faux amants. Ce serait en fait le chevalier Guillaumard et sa bien-aimée, pétrifiés par la colère de Morgane. Profitez-en pour admirer le panorama sur le Val. Regardez bien également où vous mettez les pieds. Là, sur les crêtes, il y a beaucoup de pierres au sol et de racines. Il vaut mieux venir à Brocéliande avec de bonnes chaussures. Les chemins peuvent être accidentés, comme ici au Val sans retour. Glissant aussi. Bah oui, on est en Bretagne et ça arrive qu'il pleuve. Ça veut dire aussi prévoir un vêtement de pluie. On poursuit sur les crêtes, tout est balisé. On quitte nos faux amants et on arrive très rapidement au siège de Merlin. Merlin, c'est le magicien qui conseille Arthur. Et son siège, c'est un bloc imposant de schiste et de quartz, même si ça évoque plus l'épine dorsale d'un dragon qu'un siège. C'est pourtant là, selon la légende toujours, que Merlin aime se reposer le soir. Et c'est aussi ce que je vous conseille, de venir plutôt le matin ou le soir. Déjà parce que la lumière est plus belle, et puis aussi parce qu'il y aura moins de monde, la magie va s'opérer plus facilement. La boucle se poursuit pendant 500 mètres sur les crêtes. Mais avant de piquer sur le Val, je vous conseille de faire un petit détour, de marcher jusqu'à la maison de la fée Viviane et ce qu'on appelle autour les Landes de Gurvande. Ici, on a la forêt à nos pieds et tout autour des paysages de landes si typiques de la Bretagne. Il y a un mélange d'herbes rases, de genêts ou d'ajoncs. Selon les saisons, on a du lichen, de la bruyère ou de l'orpin. Et ces rochers qui émergent un peu partout. Une pierre si particulière. C'est du schiste pourpre qui, selon la lumière, varie du mauve au rouge. D'ailleurs, tous les chemins de terre ici sont rosis par la poussière de cette roche.
2: On est dans une vallée qui est creusée dans le schiste pourpre avec plein de petits affluents. C'est assez pentu, c'est assez difficile d'accès, c'est assez touffu comme végétation autour. C'est dur de garder, même quand on a le sens d'orientation, c'est dur de garder des repères. Parce que tous les wagons tournent imperceptiblement, et si on commence à en suivre un, à revenir sur ses pas, voilà, on n'est pas sûr de retrouver directement le chemin.
0: Et c'est vrai, ça m'est arrivé, je me suis perdu dans les fougères et les ajoncs, mes jambes s'en souviennent. Bon, on va quand même finir notre boucle. On quitte les crêtes et on descend dans le Val sans retour pour suivre le ruisseau jusqu'au point de départ. Attention, si comme moi vous aimez marcher et que vous voulez aller plus loin, sachez que certains circuits peuvent être fermés en période de chasse. C'est généralement en automne et en hiver. Et puis n'oubliez pas la carte ou l'appli de randonnée. Il y a à Brocéliande une centaine d'itinéraires, il y a le GR37 aussi qui traverse la forêt, et puis un GR2PI qui fait 120 km et le tour en 6 jours. C'est que Brocéliande est la plus vaste forêt de Bretagne. Et le général de Gaulle en parle dans ses mémoires. Et oui, je n'ai pas oublié mon énigme. On est la veille du 18 juin, de Gaulle survole la forêt direction Londres et il décrit les fumées de la guerre qui s'en échappent. Et s'il est sensible à cette zone de Bretagne dans ces moments graves, c'est parce que sa mère est à Paimpont. Elle y meurt un mois après l'appel de son fils à la résistance. Si vous avez encore un peu de temps devant vous, si votre week-end n'est pas terminé, voilà une activité qui va vous plaire. On fait une dizaine de minutes de voiture au nord du Val sans retour. On se gare sur le parking de Folle Pensée. C'est là qu'un groupe nous attend.
3: Dans cette balade conteuse, je m'appelle Mélanie, je suis guide conteuse. Les conteurs ou les conteuses, c'est ceux qui racontent des histoires ou des légendes. Et moi, j'ai l'habitude de conter, de raconter des histoires dans cette forêt, parce que cette forêt, elle est particulière. Est-ce que vous avez déjà entendu parler des Korrigans ?
0: On est donc maintenant entre les villages de Tréorantec et de Concoret, toujours au cœur de la forêt de Brocéliande. Et on est avec Mélanie Kéfurus, qui est guide conteuse pour l'Office de tourisme, sachant qu'il y a aussi une confrérie des guides conteurs de Brocéliande. Il y en a des dizaines de ces balades contées ici, c'est autour d'une quinzaine d'euros pour les adultes, 10-12 pour les enfants. Mélanie nous emmène aujourd'hui à la fontaine de Barenton, par un sentier qui monte doucement dans la forêt. Une boucle de 3 km pour découvrir cette fontaine à l'eau froide, mais qui parfois bouillonne. Un lieu qui aurait abrité les amours de l'enchanteur Merlin et de la fée Viviane. Un lieu légendaire donc, comme tant d'autres.
3: Les légendes arthuriennes, ça se passe des deux côtés de la Manche. Il y a en Angleterre et puis il y a en Petite-Bretagne. Et surtout, c'est des légendes qui viennent du Moyen-Âge, qui ont été portées plutôt par une élite des seigneurs. Là où le conte traditionnel breton, c'est plutôt des histoires que se racontent les ouvriers près du feu le soir. Les veillées la nuit. Donc on a deux traditions de deux époques différentes et qui fait partie du patrimoine immatériel du territoire.
0: Il y a une autre tradition du territoire de Brocéliande, ce sont les réunions de druides. Ça existe vraiment, c'est très sérieux, même si c'est de plus en plus rare et très secret. En revanche, méfiez-vous, il existe aussi des charlatans qui ne sont pas reconnus par ce qu'on appelle le gorset de Bretagne, comme il existe des stages, tendance New Age ou retour à la nature, qui peuvent tourner à l'escroquerie. Juste avant de vous laisser, un dernier conseil si vous aimez tout ce qui tourne autour des légendes arthuriennes et aussi plus contemporaines, c'est de visiter le centre de l'imaginaire arthurien au château de Compère. Ça se trouve à 10 minutes d'ici. Là, il y a plein d'activités culturelles autour de l'imaginaire de Brocéliande, avec des festivals, des spectacles, des conférences, rencontres et expositions. En plus, le château qui abrite le centre est au bord d'un lac dont on dit qu'il cache aux yeux des humains le palais de cristal bâti par Merlin pour la fée Viviane. Mais ça, vous le verrez quand vous viendrez.
4: Avec plaisir, merci Eric Bouvet d'Ici Armorique. Cet épisode de Partir sur la forêt de Brocéliande est à réécouter sur ici.fr comme plein d'autres d'ailleurs. Et demain, nous quitterons la Bretagne pour la Côte d'Azur. Nous partirons à Nice sur la promenade des Anglais comme à la belle époque. Allez à suivre dans moins de 5 minutes le Tour de France féminin qui partira de Mâcon. Mais d'abord, à bas sur votre radio ici.

0: Abba, The Winner Takes It All. Allez, direction Mâcon maintenant pour le départ de la cinquième étape du Tour de France féminin. Les coureuses vont partir dans quelques minutes pour parcourir 140 km et arriver à Belleville en Beaujolais. Nous faisons un point avant le top départ sur votre radio ici, radio officielle du Tour.
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3: Bienvenue sur le Tour de France Femmes, à vivre tous les jours sur votre radio, ici radio officielle du Tour. Cinquième étape entre Mâcon et Belleville en Beaujolais. 140 km d'un vignoble à l'autre, de la Bourgogne au Beaujolais. La ligne d'arrivée, d'ailleurs ça ne s'invente pas, se trouve juste devant la maison des Beaujolais à Belleville. Bonjour Jean-François Bernard.
4: Bonjour.
3: Notre consultant Radio France, un parcours très accidenté, vous le connaissez bien. Les côtes du Beaujolais, aujourd'hui on va surtout les monter.
4: Oui, en fait aujourd'hui c'est vraiment une étape, on peut dire, c'est une petite classique hein, belge. Hein, c'est un peu ça, à chaque fois qu'on chez les hommes, ce genre de parcours, c'est très bien que toute la journée on est en prise, il n'y a pas un mètre de plat durant cette étape et on finit par le Mont Brouilly à 10 km de l'arrivée avant de plonger. Normalement, il y a de quoi s'amuser entre les filles.
3: Voilà, 8 difficultés au programme, hein, des côtes de 4e, 2e et 3e catégorie, 27 points au classement de la montagne à mettre dans la musette. Il y aura un seul petit sprint, c'est à Montsol, au kilomètre 40. On rappelle hein, que la Suissesse Marlène Rösser est en jaune, la première Française Cédrine Kerbaol, elle est 3e au général. Pauline Ferrand-Prévot est à 2 minutes de sa concurrente Demi Vollering. Tout reste encore possible dans cette étape qui va ressembler, vous l'avez dit Jean-François, à une classique peut-être, hein, promise aux puncheuses. On verra si une échappée peut tenir jusqu'au bout. C'est très probable. On l'a vu hier en Bourgogne. On l'a vu, pardon, avant-hier. Ça a pu être le cas à Poligny. En tout cas, cette cinquième étape, vous pouvez également retrouver tout le profil sur notre site ici.fr avec tout le détail des différentes difficultés et les photos également. Vous pouvez vivre cette étape également en images sur notre site web. Le départ va être donné dans un quart d'heure. Départ fictif à Mâcon. On se retrouve bien sûr toutes les demi-heures pour vivre cette course sur ici radio officielle du Tour.
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5: Ce samedi 8 août à 17h, participez à une speed visite à l'église Saint-André de Châteauroux. L'objectif de cette visite, un guide, une mission, vous faire découvrir l'histoire d'un lieu emblématique de Châteauroux au cours d'une visite express de 36 minutes. Monument incontournable de Châteauroux avec ses flèches qui dominent la ville, l'église Saint-André est souvent qualifiée à tort de cathédrale. Si elle n'en a pas le titre, elle en a pourtant toutes les caractéristiques architecturales. Style art néo-gothique du 19e siècle, l'église Saint-André a été bâtie sur le modèle des grandes cathédrales du 13e siècle. Ses volumes aussi imposants que surprenants, beaucoup à vous apprendre sur l'impact de la révolution industrielle à Châteauroux. Pour les renseignements et réservations, direction l'office de tourisme de Châteauroux. Si vous souhaitez donner votre sang aujourd'hui, direction l'Indre, précisément à Valençay, pour un don de sang cet après-midi de 15h à 19h, c'est à la salle des fêtes, place du Champ de Foire. Et pour toute info complémentaire, direction le site internet dondesang.efs.santé.fr.
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C'était Michel Jonas, joueur de blues sur votre radio ici. Bonjour, bienvenue, on passe l'après-midi ensemble. Actu locale, musique, bonne humeur, on a tout prévu pour vous. Toute la journée, nous allons suivre également la cinquième étape de ce Tour de France féminin édition 2026. Le parcours du jour, Mâcon, Belleville en Beaujolais. Nos journalistes sont sur place, comme tous les jours, pour vous faire vivre cette étape qui promet d'être animée comme tous les jours. Et pour rythmer tout ça, on a prévu de la musique. On commence avec Benjamin Biolay, Écran Total. Et oui, en cette saison, on n'oublie pas de se protéger la peau. Benjamin Biolay, c'est maintenant.

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1: Le GR100, c'est 450 km de chemin entre Montluçon et Poitiers, 20 étapes balisées pour les randonneurs. Des chemins bien identifiés, comme la voie verte autour du Blanc, qui nous guidera jusqu'à Font-Gourbeau.
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1: Alain Neuvière, président du comité région Centre-Val de Loire de randonnée pédestre.
3: Font-Gourbeau, évidemment, le monument phare, c'est l'abbaye, mais au-delà de l'activité religieuse, des moines qui y habitent, qui sont d'ailleurs souvent des personnes qui ont des compétences très techniques et qui ont une vie citoyenne, puisque un des abbés est au conseil municipal de Font-Gourbeau. Il y a donc une activité agricole avec une ferme qui permet de produire des fromages, qui permet de réaliser également des pâtes de fruits, une activité artisanale avec des poteries et puis donc une boutique de produits d'autres abbayes. Et on trouve également aussi des CD de chants grégoriens. C'est une des activités un petit peu originales de l'abbaye de Font-Gourbeau, qu'un certain nombre d'offices sont accompagnés de chants grégoriens. Alors avec l'acoustique de l'abbaye, c'est quand même un grand moment de musique.
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1: Et l'histoire nous rattrape, bien sûr, au cœur de l'abbaye de Font-Gourbeau. Nous sommes aux alentours de 1350. Patrick Grosjean, historien.
4: Il y avait une abbaye tout à fait remarquable. Celle que l'on voit aujourd'hui, c'est pratiquement un pastiche qui a été reconstruit dans la seconde moitié du 19e siècle par l'abbé Lenoir. Bon, il y a des parties plus anciennes, mais enfin, c'est presque un pastiche. Mais l'abbaye existait déjà. Et les abbayes, on l'a dit, étaient des lieux très très convoités. Parce qu'il y avait le trésor de l'abbaye, les châsses, les croix, les reliquaires, etc. Mais surtout parce qu'il y avait la grange d'hymières. Et la grange d'hymières, ça veut dire du foin pour les chevaux, ça veut dire des réserves alimentaires. Donc toutes les abbayes avaient été fortifiées. Elles étaient fortifiées parce que il y avait un danger. Or, cette abbaye était occupée par les Anglais. Et lors de la chevauchée de Jean de Villemur qui part de la Roche-Posay pour venir jusqu'au Blanc, il s'empare de l'abbaye de Font-Gourbeau et il l'a détruit littéralement. Il y avait certainement une garnison anglaise. Il l'a détruit littéralement. Elle sera à nouveau fortifiée après. Il y a des traces de fortification. Elle sera fortifiée par les Français.
1: Aujourd'hui, le GR100 permet de randonner à pied ou pourquoi pas à cheval afin de découvrir ce chemin très pacifique de la guerre de Cent Ans.
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0: C'était Tout s'en va avec Gaëtan Roussel sur votre radio ici. Si vous aimez, tiens, Gaëtan Roussel, vous pourrez l'applaudir dans le département de l'Isère. C'est le 4 septembre prochain pour le festival Les Belles Journées et ça se trouve à Bourgoin-Jallieu. Dans quelques minutes, les infos de 14h, mais avant votre playlist de l'été avec le groupe AA, Take On Me. Bel après-midi.
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1: Merci pour votre fidélité à votre radio ici. Il est 14h. 14h, c'est l'heure de retrouver toute l'info en France et dans le monde en 90 secondes avec Valentin Bertrand.
2: Des gendarmes, des pompiers et un hélicoptère quadrillent le cirque du fer à cheval en Haute-Savoie à la recherche de la vacancière emportée hier soir par une coulée de boue. Cette femme originaire de l'Oise a été emportée par le débordement du Giffre, la rivière dont le niveau a brusquement monté après un orage. Leur camion-citerne a fait plusieurs tonneaux sur un terrain escarpé. Deux sapeurs-pompiers mobilisés dans la Drôme sont blessés, ils souffrent de fractures. L'incendie, lui, n'est pas encore fixé, mais il ne progresse plus. La surface brûlée près de Bellegarde en Diois vient d'ailleurs d'être revue à la baisse autour de 240 hectares. En Gironde et dans les Landes, après les méga-feux, les conséquences sur le tourisme se précisent. 520 campings et résidences touristiques ont été évacués au plus fort des feux, soit 13% des lits proposés dans ces deux départements, selon le décompte de l'agence Atout France, sans compter les annulations à venir. Le chef Jean Imbert présentait cet après-midi à un juge d'instruction en vue d'une possible mise en examen. Le parquet, resté discret, vient de donner des précisions sur le dossier. Le cuisinier révélé par l'émission Top Chef est accusé de violence conjugale sur 6 ex-compagnes. Les Français terminent au pied du podium ce matin à l'Euro de natation. Le meilleur tricolore, Sacha Velli, termine 4e sur le 5 km dans la Seine. Épreuve remportée comme hier sur le 10 km par l'Allemand Florian Welbrock. Sur le Tour de France Femmes, la 5e étape va-t-elle enfin sourire à notre championne en titre, Pauline Ferrand-Prévot, passée à côté du contre-la-montre hier. Elle est 14e au classement général, 2 minutes derrière la nouvelle maillot jaune Marlène Reusser.
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3: Bienvenue sur le Tour de France Femmes, à vivre tous les jours sur notre radio. Ici, radio officielle du Tour, on vit la 5e étape, 140 km entre Mâcon et Belleville en Beaujolais. Les coureurs se sont élancés il y a 15 minutes de Mâcon, mais le départ réel vient tout juste d'être donné. Opération vendange aujourd'hui, vendange de points au milieu des vignobles pour le classement de la montagne. 8 difficultés à affronter avec des côtes de 2, 3 et 4e catégorie, 27 points au total à prendre. La Suissesse Marlène Reusser peut-elle conserver son maillot jaune dans ce parcours très accidenté? On va également surveiller Cédrine Carbol, la première française.

0: Troisième au classement général qui nous fait vibrer dans ce tour. Et puis Pauline Ferrand-Prévot a deux minutes à reprendre sa concurrente, la néerlandaise Demi Vollering. Cette cinquième étape se déroule sous une grosse chaleur, 35 degrés dans les monts du Beaujolais. Le Tour de France Femmes à vivre sur notre radio ici. Prochain point dans une demi-heure.
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3: Cet après-midi, dans le Berry, on profite d'un beau soleil avec un ciel lézardé de nuages de beau temps, quelques rafales de vent jusqu'à 40 km/h au nord de l'Indre et du Cher et des températures très agréables pour se balader dans notre belle région. 26 degrés à Aiguzon et Védin, 27 à Bourges, Châteauroux, Mézières-en-Brenne, Leblanc, La Châtre, 28 degrés à Argenton-sur-Creuse, Vierzon, Saint-Amand-Montrond, 29 degrés à Saint-Florent-sur-Cher et à Issoudun, une moyenne de 17 degrés la nuit prochaine et demain sera semblable à aujourd'hui. Journée ensoleillée et 26 à 29 degrés pour les maximales. Très bel après-midi.
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0: C'était les Beatles sur votre radio ici. Bonjour, bienvenue, on passe l'après-midi ensemble, c'est Fabien Hémeau. Dans un instant, on écoute trois chansons françaises à la suite, mais avant, comme le 3, c'est mon chiffre préféré, j'aimerais partager avec vous trois événements étonnants qui vont se passer en France cet été. Troisième place pour le concours de la plus longue épluchure de pommes de terre, ça va se dérouler le 15 août prochain. Deuxième place pour le loto-bouze, oh ça j'adore le loto-bouze, le samedi 22 août à Châteauneuf-sur-Cher, un loto géant avec uniquement des bouses de vaches, franchement ça vaut le coup d'œil. Et première place pour la course des serveuses et serveurs de café. Et ça, ça va se dérouler le 20 septembre prochain à Paris. Et pour info, vous pouvez retrouver encore plus d'événements complètement dingues sur notre site ici.fr ou sur notre application ici, ICI. La suite, comme promis, trois chansons françaises à la suite avec Étienne Dao, Zazie et on démarre avec Eddie Mitchell.
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0: Bel après-midi sur votre radio ici, il est 14h30. On passe en mode Tour de France féminin. On retrouve nos journalistes en direct sur place pour un point complet sur cette cinquième étape.
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3: Le Tour de France femmes en ville à cinquième étape Mâcon-Belleville en Beaujolais sur votre radio ici, partenaire officiel du Tour. 140 km d'un parcours très accidenté. On est entre Bourgogne et Mont du Beaujolais, mais c'est un peu les montagnes russes. Emma Sarango, vous êtes sur la moto ici et on est dans le dur dès le début.
4: Oui, on les sent les montagnes russes. En effet, Olivier, avec ce col de 100, on vient de monter à allure réduite, évidemment. C'est à 9 km de cette première ascension classée.
3: Emma Sarango sur la moto ici, on a des difficultés de liaison. Ce col de sang, première difficulté qui a été franchie en tête par Puck Peeters, la maillot à poids qui conforte son avance avec 5 points de plus dans sa musette. Il y aura 8 difficultés au total à venir sur ce parcours, des cols de 4e, 3e et 2e catégorie, 27 points de montagne à distribuer au total. Est-ce que cela peut convenir notre championne Pauline Ferrand-Prévot après son résultat décevant sur le contre-la-montre hier? Elle a 2 minutes de retard sur les principales concurrentes. Alors, est-ce la bonne journée pour elle pour attaquer? Eh bien, on lui a posé la question.
5: Oh, j'ai aucune idée. Il va falloir que je parle avec l'équipe et puis qu'on fasse un plan. Voilà, maintenant, il n'y a plus qu'à me battre. Et puis, j'aime bien un peu ce scénario de devoir aller les chercher plutôt que d'être la favorite aussi. Donc, ça va être un beau challenge.
3: Pauline Ferrand-Prévot, donc, qui pourrait peut-être avoir l'occasion de revenir sur son retard. On rappelle que l'arrivée va se jouer ici à Belleville en Beaujolais et ce ne sera sans doute pas un sprint après toutes ces difficultés, 8 au total sur le parcours. Marlène Rösser, la Suissesse, est en jaune. Cédrine Kerbaol, EF Éducation Oatly, notre Française, est 3e au général. Le parcours est à retrouver sur le site ici.fr. Nouvelle étape sous la chaleur. Cette 5e étape et le Tour de France femmes est à vivre sur votre radio ici. Le prochain point, c'est dans une demi-heure.
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6: Une soirée aux chandelles où le village scintille de centaines de bougies dans les rues du village avec un spectacle musical en déambulation. C'est ce soir à Veuil dans l'Indre. Direction le Cher, demain à Ainay-le-Vieil pour une visite nocturne des jardins illuminés au château. C'est chaque jeudi encore au mois d'août. La billetterie est ouverte de 19h30 à 21h30. La fermeture des portes se fait à 23h30. Le tarif 11€. Pour plus d'informations, vous pouvez aller sur le site destinationsudberry.com. Toujours dans le Cher, à Saint-Amand-Montrond, des concerts gratuits tout l'été dès 19h. C'est chaque jeudi au Parc Montagnac avec demain 6 août, funk festif avec La Menace. Et pour le 20 août prochain, ça sera le rock psychédélique avec Centro da Terra. Enfin, don de sang demain jeudi, donc dans l'Indre, précisément à Saint-Marcel. Don de sang de 15h à 19h à la salle Gérard Pornet.

0: Bon après-midi à l'écoute de votre radio ici dans quelques minutes, les infos de 15h. Mais avant, on retrouve votre playlist de l'été avec Eros Ramazzotti. On va écouter Manon Lisa qui cartonne sur les réseaux sociaux avec sa chanson du petit pêcheur. Elle cumule plus de 2 millions d'écoutes en seulement un mois. C'est l'un des cartons de l'été. Mais avant, on retrouve un classique, Marc Lavoine avec Les Tournesols. Bel après-midi.
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1: Merci d'avoir choisi votre radio ici. Il est 15h. C'est l'heure de retrouver toute l'info en France et dans le monde en 90 secondes. Avec vous, Valentin Bertrand.
2: Jusqu'à 2 ans de prison et 15 000 euros d'amende, un an après la mort en direct de Jean Portmanov lors d'un live de 12 jours sur Internet. Deux streamers sont condamnés aujourd'hui pour violence et humiliation et ont précédé sa mort. L'enquête sur leur lien direct dans son décès a déjà été classée sans suite. Des humiliations, des morsures, un contrôle des allées et venues. 6 ex-compagnes de Jean Humbert l'accusent de violence conjugale. Ce nombre, jusque-là secret, est dévoilé par le parquet de Paris à l'issue de la garde à vue du chef cuisinier de 45 ans. Il doit passer cet après-midi devant un juge d'instruction. Le feu ne progresse plus, mais il n'est pas encore fixé dans la Drôme. 240 hectares parcourus en 2 jours. Au sud de Die, les pompiers cherchent toujours à se frayer des chemins dans ce massif escarpé. Le nouveau virus bovin de la famille de l'orthobuniavirus détecté dans 4 départements français, le Doubs, l'Ain et les Deux-Savoie. Pas d'inquiétude, selon le ministère de l'Agriculture. Il n'a rien de comparable avec la dermatose nodulaire. Il entraîne une baisse temporaire de production laitière est né a priori pas transmissible à l'homme. Il a remporté le prix Goncourt 1977 pour John L'Enfer. L'écrivain Didier Decoin est décédé à 81 ans. Il souffrait d'un cancer selon son entourage depuis plusieurs années. Au cours de sa carrière, il a publié une 30aine de romans. Jamais une étape du Tour de France femme n'avait été aussi vallonnée. 5e étape aujourd'hui entre Mâcon et Belleville en Beaujolais dans le Rhône. 140 km à parcourir avec 8 montées répertoriées, un record pour l'édition féminine.
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3: La 5e étape du Tour de France femme entre Mâcon et Belleville en Beaujolais. Une étape mouvementée avec beaucoup de difficultés au programme. Un peloton qui s'est regroupé après plusieurs attaques, dont celle de Maëva Skiban, révélation française l'an dernier du Tour 2025. Mais la véritable bataille, c'est plutôt celle du maillot à poids pour l'instant. Une bataille dominée par la néerlandaise Puck Peeters qui porte cette tunique du meilleur classement de la montagne. Elle a franchi en tête les 2 premières difficultés et ajoute des points à son classement. Une étape donc avec 6 autres difficultés encore au programme. Il reste maintenant 106 km à parcourir pour le peloton qui reste pour l'instant regroupé. Une arrivée attendue avant 18h et sous une forte chaleur. Il fait encore 35 degrés aujourd'hui dans les monts du Beaujolais. Cette 5e étape est à vivre sur votre radio ici. Prochain point dans une demi-heure.
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6: Cet après-midi dans le

0: Paris, on profite d'un beau soleil avec un ciel lézardé de nuages de beau temps, quelques rafales de vent jusqu'à 40 km/h au nord de l'Indre et du Cher et des températures très agréables pour se balader dans notre belle région. 26 degrés à Aiguzon et Védin, 27 à Bourges, Châteauroux, Mézières-en-Brenne, Leblanc, La Châtre, 28 degrés à Argenton-sur-Creuse, Vierzon, Saint-Amand-Montrond, 29 degrés à Saint-Florent-sur-Cher et à Issoudun, une moyenne de 17 degrés la nuit prochaine et demain sera semblable à aujourd'hui. Journée ensoleillée et 26 à 29 degrés pour les maximales. Très bel après-midi.
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0: Bonjour, bienvenue, c'est Fabien Emo. On passe l'après-midi ensemble. Dans un instant, trois chansons françaises à la suite. Mais avant, en cette période de grandes vacances, vous avez sans doute croisé des camping-cars sur la route. Vous êtes peut-être vous-même camping-cariste. Eh bien, j'ai avec moi les régions préférées des camping-caristes français. En numéro 1, on retrouve la Bretagne, car la Bretagne, ça vous gagne. Derrière, la Normandie, l'Occitanie, la Provence et l'Alsace. Oui, toutes ces régions séduisent énormément les camping-caristes. Leur point commun, des paysages magnifiques, des villages à découvrir et surtout, la liberté de pouvoir s'arrêter presque où on veut. Eh bien, si vous êtes au volant de votre camping-car, restez ici, montez le son, car on a tout prévu. On vous offre maintenant trois chansons françaises à la suite. On écoute Gold, Indochine et on démarre avec la voix de France Gall. Bel été !
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0: C'était Gold avec Ville de Lumière sur votre radio ici. Il est 15h30, c'est l'heure de retrouver le Tour de France féminin, 5e étape aujourd'hui. Nos journalistes sont sur place pour nous faire vivre en direct cette édition 2026.
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3: La 5e étape du Tour de France femmes, on la vit ensemble sur ICI Radio officielle du Tour. Une étape très tourmentée entre Mâcon et Belleville en Beaujolais. Il reste 88 km encore à couvrir dans une étape parsemée de difficultés. On est dans la 4e, le col de Fontmartin. Emma Sarango sur la moto ICI, pilotée par Julien Girard. Vous confirmez, hein, c'est un parcours vraiment aujourd'hui totalement accidenté, explosif.
4: Oui, c'est les montagnes russes, Olivier, qui se poursuivent. Hein. On monte, on redescend. Et c'est vrai que ces descentes, on en a peu parlé, mais elles sont presque aussi dangereuses que les montées parce qu'elles sont très longues et parce qu'elles sont très sinueuses. Et même sur la moto France Info, eh bien, il faut qu'on soit très vigilant parce que les virages peuvent parfois être vraiment en tête d'épingle. Et c'est vrai qu'il va falloir être non seulement une bonne grimpeuse, mais une bonne descendeuse pour gratter des points aujourd'hui au classement général. Et puis toujours ce soleil et cette chaleur, Olivier, qui domine, hein, dans les coteaux du Beaujolais, avec très peu d'ombre, même si parfois on traverse des forêts de sapins.
3: 35 degrés dans les monts du Beaujolais à ce jeu des montagnes russes. Et bien c'est la néerlandaise Puck Peeters qui est la plus forte et qui conforte son maillot à poids en ayant franchi les premières difficultés en tête. À signaler l'abandon chez les Françaises de India Granger, la Charentaise et Niçoise d'adoption de l'équipe Saint-Michel Homme Aubert Préférence 93. Pardon, l'équipe Saint-Michel Homme Préférence Aubert 93, oui voilà, qui malheureusement ne finira pas ce tour. Il reste maintenant environ 88 km à couvrir. On est dans la ascension du col de Fontmartin avec de nouveau Puck Peeters qui va se placer aux avant-postes pour tenter de pouvoir garder vraiment ce maillot à poids qu'elle a déjà bien consolidé aujourd'hui. Il fait très chaud, arrivée attendue ici à Belleville en Beaujolais, après le Mont Brouilly qui sera le juge de paix également dans cette étape. C'est à vivre toutes les demi-heures sur votre radio ICI, partenaire officiel du Tour.
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5: Ce samedi 8 août à 17h, participez à une speed visite à l'église Saint-André de Châteauroux. L'objectif de cette visite, un guide, une mission, vous faire découvrir l'histoire d'un lieu emblématique de Châteauroux au cours d'une visite express de 36 minutes. Monument incontournable de Châteauroux avec ses flèches qui dominent la ville, l'église Saint-André est souvent qualifiée à tort de cathédrale. Si elle n'en a pas le titre, elle en a pourtant toutes les caractéristiques architecturales. Style art néo-gothique du 19e siècle, l'église Saint-André a été bâtie sur le modèle des grandes cathédrales du 13e siècle. Ses volumes aussi imposants que surprenants, beaucoup à vous apprendre sur l'impact de la révolution industrielle à Châteauroux. Pour les renseignements et réservations, direction l'Office de tourisme de Châteauroux. Si vous souhaitez donner votre sang aujourd'hui, direction l'Indre, précisément à Valençay, pour un don de sang cet après-midi de 15h à 19h, c'est à la salle des fêtes, place du Champ de Foire. Et pour toute info complémentaire, direction le site internet dondesang.efs.santé.fr.
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0: l'été sur votre radio ici, au programme de votre après-midi info locale, musique, bonne humeur, on s'occupe de tout. Je vous rappelle que vous pouvez télécharger également notre application ici, ICI, appli complètement gratuite. Dessus, vous retrouverez bien sûr vos émissions préférées, l'actu de votre région et des dizaines de podcasts. Celui qui cartonne les magnifiques, Willy Rovelli, raconte les créatures fantastiques de votre région. Podcast qui cumule déjà plus de 100 000 écoutes. Voilà, en quelques semaines à écouter cet été en famille, c'est mon conseil du jour. Restez ici avec nous dans quelques minutes les infos de 16h, mais avant on écoute Jennifer avec une reprise de Dalida, mais avant c'est Jerry Rafferty.
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1: Merci d'être à l'écoute de votre radio ici, il est 16h. C'est l'heure de retrouver toute l'info en France et dans le monde en 90 secondes avec Valentin Bertrand.
2: Un ensemble de mesures pour aider les agriculteurs pénalisés par les canicules et la sécheresse quasi généralisée. C'est l'intention affichée par la ministre de l'Agriculture. Pour les détails, il faudra attendre les estimations plus précises sur les pertes d'Yannie Genevard. On sait déjà que la production de blé est en baisse d'au moins 4% cette année. Le chef Jean Habert présentait cet après-midi à un juge d'instruction en vue d'une possible mise en examen. Le parquet resté discret donne des précisions sur le dossier. Le cuisinier révélé par l'émission Top Chef est accusé de violence conjugale par 6 ex-compagnes. C'est l'un des cofondateurs présumés de la DZ Mafia, organisation au cœur du narcotrafic marseillais. Mehdi Laribi a été arrêté ces derniers jours en Algérie. Annonce faite aujourd'hui grâce notamment au réchauffement des relations entre nos deux pays. Des gendarmes, des pompiers et un hélicoptère quadrillent le cirque du fer à cheval en Haute-Savoie à la recherche de la vacancière emportée hier soir par une coulée de boue. Cette femme, originaire de l'Oise, a été emportée par le débordement du Gifre, la rivière dont le niveau a brusquement monté après un orage. Dans la Drôme, les habitants évacués à cause de l'incendie dans le massif du Claps au sud de Die peuvent rentrer chez eux. Le feu ne progresse plus depuis hier, mais il n'est pas encore fixé. Il a parcouru 240 hectares. Près de 400 pompiers restent mobilisés sur place. Et puis c'est la 5e étape sur le Tour de France Femmes. Une journée pour les baroudeuses avec 8 montées répertoriées entre Mâcon et Belleville en Beaujolais dans le Rhône. 140 km à parcourir et le maillot jaune sur les épaules de la Suissesse Marlène Reusser.
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3: Le Tour de France Femmes, on vit cette 5e étape sur votre radio ici, radio officielle du Tour de France. On est quasiment à mi-parcours et 19 coureuses ont pris le large. Elles ont 1 minute 30 d'avance sur le peloton. 19 coureuses parmi lesquelles on retrouve plusieurs Françaises. Juliette Berthet de la FDJ, Célia Lemouel de Ma Petite Entreprise et Maëva Skiban de l'UAE. Maëva Skiban, révélation de l'an dernier, qui a placé plusieurs attaques et qui pourrait peut-être, pourquoi pas, créer la surprise aujourd'hui encore. À côté d'elle, eh bien, il y a la championne du monde Magdalene Vallière et puis Puck Peeters, la néerlandaise qui domine le classement de la montagne. Elle a avalé sans difficulté en tête les 4 premiers sommets de ce parcours très tourmenté. On est dans le col de Gerbet. Il y aura encore d'autres difficultés à franchir avant l'arrivée ici à Belleville en Beaujolais. Il reste 71 km à parcourir. Ce tour, on le vit ensemble sur notre radio ici et sur ici.fr. Prochain rendez-vous dans une demi-heure.
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6: Cet après-midi, dans le Berry, on profite d'un beau soleil avec un ciel lézardé de nuages de beau temps, quelques rafales de vent jusqu'à 40 km/h au nord de l'Indre et du Cher et des températures très agréables pour se balader dans notre belle région. 26 degrés à Aiguzon et Védin, 27 à Bourges, Châteauroux, Mézières-en-Brenne, Leblanc, La Châtre, 28 degrés à Argenton-sur-Creuse, Vierzon, Saint-Amand-Montrond, 29 degrés à Saint-Florent-sur-Cher et à Issoudun, une moyenne de 17 degrés la nuit prochaine et demain sera semblable à aujourd'hui, journée ensoleillée et 26 à 29.

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1: c'est ici. Pas de misogynie, ni de machisme. Tout le monde joue son rôle, la parentalité c'est à deux, sinon rien. Comme chez les Manchots par exemple.
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1: Actuellement avec Teddy, responsable du service oiseau à la nurserie oiseau de Beauval. Les Manchots ont une particularité, c'est qu'ils partagent un peu la charge mentale en termes de parentalité. C'est le cas pour tous les oiseaux ou c'est le cas seulement pour les Manchots?
2: Ça peut être le cas pour plusieurs oiseaux. Il y a même des oiseaux où c'est que les femelles. Il y a d'autres oiseaux où même c'est que les mâles. Notamment pour les Manchots, c'est vraiment un partage presque 50% des tâches, que ce soit pour le mâle ou que ce soit pour la femelle, lors de l'élevage des jeunes.
1: 50% des tâches, ça représente quelle tâche en fait?
2: La couvaison, c'est la femelle qui va pondre les œufs. Ensuite, il va y avoir le mâle et la femelle qui vont se relayer pour couver, parce que les manchots, ils ont besoin en fait d'aller dans l'eau, ils ont besoin d'aller chercher de la nourriture. Ensuite, il va y avoir l'éclosion du jeune, donc le jeune, il va sortir de l'œuf, et à ce moment-là, il va avoir besoin d'être nourri par les parents. Et donc, c'est les parents qui vont se relayer pour aller le nourrir. Le père partira chercher à manger, la mère partira chercher à manger, et ensuite, ils viendront l'un après l'autre pour pouvoir nourrir le jeune.
1: Et le jeune, lui, fait pas de différence entre papa et maman à ce moment-là?
2: Non, le jeune fait pas de différence. Je dirais que dès qu'il y a une bouche qui arrive avec un bec et qu'il y a du poisson à l'intérieur, lui, il prend le poisson, et puis ce qu'il veut, c'est simplement manger.
1: Quels autres types d'oiseaux partagent les tâches?
2: Les autruches, les femelles, elles couvront la journée et les mâles, ils couvront le soir. Tout ce qui est psittacidé, tout ce qui est perroquet, bec crochu, et eux, ils vont faire des allers-retours. En règle générale, la femelle restera peut-être un peu plus que le mâle, et le mâle ira chercher la nourriture, nourrira la femelle et elle nourrira directement les petits dans le nid. Et ensuite, on a par contre des animaux chez les oiseaux où ça va être la femelle exclusivement qui va couver. Moi, j'entends les canards. Et on va avoir d'autres animaux où ça va être exclusivement le mâle qui va couver. J'entends les nandous, les casoars, etc.
1: C'est quoi des nandous, des casoars, si on peut décrire rapidement comme ça pour les gens qui n'auraient pas l'image en tête?
2: Alors, si vous n'avez pas l'image, les nandous, ça ressemble à une autruche, mais en version nain. Donc, c'est un peu plus petit qu'une autruche. Et les casoars, ça va être un animal un peu préhistorique, on va dire, qui est noir avec un espèce de casque sur la tête et la tête bleue.
1: Vous partagez les tâches à la maison?
2: Alors, ça, c'est une question difficile et je vais faire attention à la réponse que je vais donner. Je dirais que oui. 50-50.
1: Bravo, vous êtes manchot.
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1: c'est ici. Eh oui, c'est plutôt bien vu d'être manchot dans ce cas précis. Dans la colonie de Beauval, il y a même un couple de mâles qui est très doué pour élever les petits. Chez une autre espèce, récemment, un mâle gypaète barbu a accepté de prendre en adoption un poussin qu'il élève seul. D'ailleurs, ce jeune gypaète sera prochainement réintroduit en Allemagne.
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0: C'était The Weeknd pour vous souhaiter un bon mercredi sur votre radio ici. Merci de passer votre été avec nous, c'est Fabien Emo. Dans un instant, on écoute trois chansons françaises à la suite. Mais avant, je suis tombé sur un top 3 qui va peut-être vous servir cet été. Le top 3 des astuces pour voyager sereinement en avion. Numéro 3, bien choisir sa place, ça c'est important. Si vous êtes anxieux, évitez le fond de l'avion, installez-vous plutôt au niveau des ailes car c'est l'endroit où l'appareil bouge le moins. Numéro 2, préparez bien votre vol à l'avance. Connaître le déroulement du voyage, regardez une vidéo aussi sur le fonctionnement d'un avion, voilà. Plus on comprend ce qui se passe, moins votre cerveau imagine le pire. Et numéro 1, contrôlez votre respiration. Zen, quand le stress monte, le corps se met en alerte. Respirez lentement, écoutez de la musique, regardez un film ou discutez avec votre voisin. Voilà, cela permet de détourner l'attention. Eh bien tiens, pour détourner votre attention, on va écouter tout de suite trois chansons françaises à la suite. Voilà, on se détend et on démarre avec Alain Bachung, Gabi au Gabi.
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0: C'était William Scheller sur votre radio ici. Il est 16h30, l'heure de filer sur la route du Tour de France. Où en sont nos coureuses pour cette cinquième étape? Eh bien, la réponse maintenant avec nos journalistes en direct sur place.
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3: Le Tour de France Femmes 2026, la cinquième étape entre Mâcon et Belleville en Beaujolais. Nous sommes dans les monts du Beaujolais avec 19 coureuses qui ont pris de l'avance 1,40 sur le peloton, dans lesquelles on retrouve les Françaises Maëva Skiban, Juliette Berthet et Célia Lemuel. Emma Sarango sur la moto ICI, pilotée par Julien Girard. Vous êtes juste derrière ce groupe qui donc possède 1,40 sur le peloton.
4: Oui, vous parlez des Françaises Maëva Skiban et Juliette Berthet qui viennent d'être ravitaillées par leur voiture. Ça faisait un moment que Maëva Skiban levait le bras pour réclamer que sa voiture UAE vienne à son niveau. Son directeur sportif a fini par réussir à passer dans ces chemins un petit peu sinueux pour lui apporter un ravitaillement. Évidemment, on imagine quelques conseils et quelques consignes passées dans cet échange entre la coureuse et sa voiture de course. Idem après avec la coureuse de la formation FDJ, l'allemande Franziska Kör, qui a échangé de longues minutes avec son directeur sportif dans la voiture. Et les coureuses sont désormais reparties. Maintenant, les 19 coureuses qui passent sous les applaudissements les villages au nom toujours alléchant. Julien Nas, à l'instant, voilà, qui va parler aux amateurs de vin. Et ça commence à remonter un petit peu après une descente, même si ces montées ne sont pas catégorisées, ne sont pas répertoriées, Olivier. Et ben ça continue à être un petit peu les montagnes russes ici.
3: Et derrière le peloton, donc, qui reste à 1,40 avec les équipières de Demi Vollering qui se positionnent pour peut-être revenir tout à l'heure. Et vous avez dit, la suite du parcours, elle donne envie. Julien Nas, Chirouble, Villiers-Morgon, Le Mont-Brouilly. Celui-là sera le juge de paix à 10 km de l'arrivée. Il fait 3 km de montée à 7,7%. Ce sera peut-être lui qui va décider de la vainqueur de cette étape. Étape qu'on suit sur votre radio ICI et sur votre site ICI.fr. Prochain rendez-vous dans une demi-heure.
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5: Une soirée aux chandelles où le village scintille de centaines de bougies dans les rues du village avec un spectacle musical en déambulation. C'est ce soir à Veuil dans l'Indre. Direction le Cher demain à Ainay-le-Vieil pour une visite nocturne des jardins illuminés au château. C'est chaque jeudi encore au mois d'août. La billetterie est ouverte de 19h30 à 21h30. La fermeture des portes se fait à 23h30. Le tarif 11€. Pour plus d'informations, vous pouvez aller sur le site destinationsudberry.com. Toujours dans le Cher à Saint-Amand-Montrond, des concerts gratuits tout l'été dès 19h. C'est chaque jeudi au Parc Montagnac avec demain 6 août, funk festif avec La Menace. Et pour le 20 août prochain, ça sera le rock psychédélique avec Centro da Terra. Enfin, Don de Sang, demain jeudi, donc dans l'Indre, précisément à Saint-Marcel. Don de Sang de 15h à 19h à la salle Gérard Pornet.
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2: Dans la campagne du Bois Chaussé Sud, chère à George Sand, se trouve ce qu'elle décrivait comme un site paisible et charmant, le Moulin d'Angibault. Bonjour Sandrine.
3: Bonjour.
2: Sandrine Chaussé, vous êtes agent d'animation au Moulin d'Angibault. Ce moulin se visite d'avril à octobre chaque année. Alors pour vous qui y travaillez, comment décririez-vous ce lieu? Qu'est-ce qu'il vous procure?
3: C'est un cadre qui a la vertu d'être reposant. Les gens souvent viennent chercher un petit peu d'air, de calme au milieu d'autres visites, peut-être un petit peu plus intenses parfois. Et ça, ce charme-là, je trouve. Et
2: qu'est-ce qu'on peut visiter justement? Est-ce qu'on a le droit de déambuler, de se balader un peu partout ou c'est essentiellement visite guidée?
3: Non, les gens peuvent profiter du parc sans restriction particulière, profiter d'un petit temps pour le pique-nique ou simplement pour se balader. Et puis, ils ont aussi la possibilité de visiter donc l'intérieur du moulin qui est en état de fonctionnement.
2: On fait toujours de la farine?
3: Alors, très occasionnellement.
2: D'accord.
3: C'est plus à des fins pédagogiques, hein, simplement pour faire voir comment ça fonctionne.
2: Est-ce que ce moulin d'Angibault a subi des transformation des rénovations depuis le 15e siècle.
3: Il a été racheté en 90 par la commune de Montipouret, dans le but justement d'en faire un petit musée, un petit peu musée de village. Il était dans un état d'abandon sévère lorsque la commune l'a racheté. Donc avec une association de bénévoles, ils l'ont restauré. Il y a eu, il y a quelques années, des travaux de toiture, un aménagement également de la cour, réfection de la roue, de l'axe de roue. Enfin, il y a toujours à faire, généralement.
2: Mais ce moulin, est-ce qu'il l'a changé ou est-ce qu'il ressemble au moulin que décrit George Sand?
3: On va dire qu'il ressemble à ce que George Sand a connu. Peut-être qu'elle l'a vu un tout petit peu plus sauvage, effectivement, puisqu'à l'époque, il n'y avait pas les notions d'entretien et d'accueil du public. On essaie de faire en sorte qu'il se rapproche le plus de cette période-là, oui.
2: Ce très beau lieu, vous l'avez dit, reposant, où on peut se balader, on peut pique-niquer. Est-ce qu'on peut aussi le louer pour des événements particuliers?
3: Il y a la possibilité, oui, de louer des structures, soit un chapiteau, soit une petite salle dans des capacités plus restreintes, principalement pour des mariages, des repas de famille ou même des fêtes associatives. On a une petite salle d'une quarantaine de personnes et puis après le chapiteau, ça va au-delà, jusqu'à 150 personnes.
2: Deux belles expos à voir en ce moment, George Sand, 150 ans de modernité et les illustrations du meunier d'Angibault. C'est ouvert du mardi au dimanche, de 13h à 19h jusqu'à fin août et ensuite de 13h à 18h jusqu'au 1er novembre. Ici Berry, Sandrine Chaussé, merci d'avoir été avec nous.
3: Merci à vous, à bientôt.
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0: C'était REM sur votre radio ici. La suite de votre après-midi, les infos de 17h, ça arrive tranquillement. Mais avant, de la musique avec Mylène Farmer. Et bonne nouvelle, tiens, pour les fans de Mylène Farmer. Un nouvel album est prévu pour le 30 octobre prochain. Et on écoute tout de suite C'est à qui le tour, chanson extraite de ce nouvel album inédit. Bel été à l'écoute de votre radio ici.
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0: 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Il est 17h. Ici Berry, première sur l'info locale avec Jérôme Collin. Bonjour Jérôme.
2: Bonjour Frédéric, bonjour à tous.
0: Dans l'actualité, deux personnes en prison après les violences à Châteauroux.
2: Placement en détention provisoire pour ces deux hommes déjà connus de la justice. Ils ont été interpellés après le passage à tabac de deux jeunes d'une vingtaine d'années. C'était dans la nuit de dimanche à lundi. Violente agression, quartier Grandchamp, qui a un lien avec l'autre déferlement de violence. Là, c'était samedi, place de la République. Un homme avait été roué de coups. Elles ont perdu entre 800 et 2000 euros en un seul retrait. Plusieurs victimes de l'arnaque au faux coursier signalées récemment dans le département de l'Indre. En fait, l'arnaque est bien rodée. C'est un faux banquier qui vous fait peur en prétextant des problèmes sur votre compte. Il vous demande vos codes bancaires et un faux coursier vient directement chez vous à votre domicile pour récupérer votre carte bleue. Il en profite ensuite pour faire des retraits aux distributeurs de billets. Évidemment, il ne faut jamais confier vos informations bancaires. Plus que jamais, il faut utiliser l'eau avec sobriété. Toute l'Indre va passer en rouge en situation de crise à partir de samedi matin. Ça veut dire des restrictions plus sévères pour l'usage de l'eau pour tous les habitants du département. Les niveaux et les débits des cours d'eau suscitent énormément d'inquiétudes. Et parce qu'en période de sécheresse, il n'est pas nécessaire de jeter de l'huile sur le feu, aucun feu d'artifice autorisé dans l'Indre jusqu'à la fin du mois d'août, avec quand même une exception pour les spectacles pyrotechniques tirés sur un cours d'eau. Parmi les professions qui souffrent énormément, il y a l'agriculture, des prairies grillées, des récoltes en baisse, des vaches qui produisent moins de lait. Face à ce constat, la ministre de l'Agriculture promet un plan global de soutien pour ne laisser aucun agriculteur seul. Alors on ne connaît pas encore le détail des mesures prévues.
0: Le chef étoilé Jean Humbert présenté à un juge d'instruction.
2: En vue d'une possible mise en examen, lui qui est soupçonné de violence conjugale, 6 anciennes compagnes dénoncent le comportement toxique et violent de Jean Humbert, des brimades, des morsures et parfois des enfermements dans une pièce. C'est forcément un coup porté à la DZ Mafia. L'un des fondateurs de ce groupe criminel a été arrêté en Algérie fin juillet, mais on ne l'apprend qu'aujourd'hui. Mehdi Laribi, 36 ans, vivait à l'étranger, mais il continuait à diriger à distance le groupe de narcotrafiquants.
0: Ici Berry, 17h02, le Bourges FC vient de donner le coup d'envoi.
2: Coup d'envoi du 4e match amical disputé depuis le début de l'été. Les footballeurs berruyers affrontent Chauray, une autre équipe de 4e division. Les berruyers qui ont remporté 2 de leurs 3 premiers matchs de préparation. C'est une belle journée au championnat d'Europe de tir à l'arbalète. 2 médailles françaises décrochées, une en or, une en argent sur l'épreuve du tir à 10 mètres de la cible. La compétition se poursuit jusqu'à samedi au CNTS, le Centre National de Tir Sportif de Châteauroux. À noter que c'est gratuit pour le public. Et puis ça y est, c'est la première étape avec du relief sur le Tour de France Femmes. 140 km entre Mâcon et Belleville en Beaujolais avec de nombreux cols à gravir. Il reste encore quelques difficultés. Le peloton se situe à un peu plus de 30 km désormais de l'arrivée.
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2: Quel temps pour cette fin d'après-midi, Frédéric ?
0: Eh bien, le soleil règne en maître dans le Berry. Ça, c'est une bonne nouvelle avec des températures.

0: De 29 à 31 degrés pour cette nuit. Ça va un petit peu baisser, mais ça va être bien sympathique. On aura entre 13 et 15 degrés. Et pour demain matin, aux alentours de 8 heures, vous aurez de 15 à 19 degrés dans l'Indre et le Cher. 15 par exemple à Argenton-sur-Creuse, 16 au Blanc et à La Châtre, 17 à Châteauroux, 17 également à Saint-Amand-Montrond et à Vierzon, 18 à Issoudun et enfin 19 à Bourges. Pour demain, le soleil régnera une nouvelle fois en ce jeudi, avec des températures maximales demain après-midi qui seront comprises entre 27 et 30 degrés.
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0: Et on le retrouve tout de suite en direct de Saint-Maur, justement. Francky, vous êtes où précisément à Saint-Maur ?
2: Et on est là, juste devant la mairie, pour vous offrir ces lunettes pour l'éclipse le 12 août. Et le jeune Sacha qui a eu ses lunettes. Bonjour Sacha !
3: Bonjour, ici Berry.
2: T'as eu tes lunettes ?
3: Non, pas encore, je les attends.
2: Et ben voilà, ça arrive. Venez nous rejoindre, place de la mairie, ici, à Saint-Maur. On vous attend, Fred.
0: Ok, puis on vous retrouve d'ici quelques instants. J'espère que ce petit jeune homme aura ses lunettes dans quelques instants. Hein. Je compte sur vous, Francky.
2: Eh ben oui, comptez sur moi.
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0: Allez, 17h05, si vous venez de nous rejoindre, bienvenue. Voici pour débuter cette heure, Johnny Hallyday avec l'envie. Excellente fin d'après-midi avec nous. Bon début de soirée et bonnes vacances pour les plus chanceux.

0: Ici Berry avec Johnny Hallyday, c'était l'envie.
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0: On rejoint Francky Lemaire à Saint-Maur, devant la mairie, en compagnie de la maire de Saint-Maur, Francky.
2: Exactement, Fred. Quand on nous donne l'envie de venir à Saint-Maur, justement. Madame le maire, bonjour. Brigitte Voitier. Voilà, je l'ai bien prononcé. J'en vois tellement des maires tous les jours. Alors, on est bien dans votre petite ville. Il y a pas mal de choses qui s'animent quand même.
3: Bien sûr. C'est animé, Saint-Maur, mais ça sera encore plus animé plus tard.
2: Ah, il y aura quoi plus tard, alors?
3: On voit beaucoup d'animation, oui. On va essayer de faire le maximum.
2: Il y aura quoi comme animation, en général?
3: On n'a pas de programme encore. On a un programme, mais on ne dévoile pas encore, parce qu'il n'est pas complètement officiel.
2: Ah, c'est un programme secret, alors?
3: Mais il n'est pas officialisé, donc on le programmera un peu plus tard.
2: Un peu plus tard.
3: Voilà.
2: Plein de belles choses à dire, en tout cas.
3: Plein de
2: sur Saint-Maur. Oui. Comment on appelle les habitants de Saint-Maur, justement? Saint-Maur. C'est un joli nom, je trouve.
3: Saint-Maur. Bon, écoutez, je souhaite adresser un grand merci à Ici Berry pour cette belle initiative. Mmh. En offrant des lunettes d'observation de l'éclipse à nos administrés, ils permettent à chacun de profiter de cet événement exceptionnel en toute sécurité.
2: Et ben voilà, on est en sécurité chez vous en tous les cas.
3: Et au nom de la commune, je tiens à saluer ce geste généreux et citoyen qui contribue à la fois à la prévention et au partage de ce moment. Merci ici à Ici Berry pour son engagement auprès de notre territoire. Et je souhaite à tous et à toutes une très belle soirée lors de cette éclipse.
2: Et ben voilà, et en tout cas, il y a du monde. Vous allez la suivre de près, l'éclipse?
3: Oui, je vais la suivre de près.
2: Est-ce que Madame le maire a eu ses lunettes?
3: Oui, Madame le maire a eu ses lunettes.
2: Bon, sinon, vous m'appelez. Hein.
3: D'accord.
2: Belle journée à vous, Madame le maire.
3: Merci beaucoup. Merci.
2: Voilà. Ok, Fred, on y va, c'est parti. Fred, avant de nous quitter là.
0: Oui, Francky.
2: Harold Dunkley, un artiste des années 80 qui chantait une chanson « Ok Fred ». Vous vous rappelez de ça?
0: Oui, je me rappelle de ça, mais vous savez qu'on tient à garder quand même un minimum de soleil dans le Berry.
2: J'aurais pu être chanteur dans une autre vie.
0: Non, mais on va devoir couper votre micro, je suis désolé.
2: À tout à l'heure, Fred.
0: À tout à l'heure, on va vous retrouver à Villedieu-sur-Indre, c'est ça, tout à l'heure à 18h.
2: Exactement, à tout à l'heure.
0: À tout à l'heure. Allez, 17h11, côté musique, voici Alex Warren, Fever Dream. Bonne fin d'après-midi avec nous, c'est ici.

Extrait de son album Wild Child, c'était Fever Dreams avec Alex Warren sur Ici Berry. On a plein de bons plans pour vous dans les 3 plus. Premièrement, pour ce soir, il faut aller dans l'Indre, donc à Veuil précisément, pour une soirée aux chandelles où le village va scintiller de centaines de bougies dans les rues. En plus, il y aura un spectacle musical en déambulation. Donc rendez-vous ce soir à Veuil dès la tombée de la nuit. Sinon, pour demain, eh bien rendez-vous dans le Cher, notamment à Ainay-le-Vieil, pour une visite nocturne des jardins illuminés au château. Alors en fait, ces visites nocturnes se déroulent tous les jeudis, hein, encore au mois d'août, donc avec une billetterie qui est ouverte dès 19h30 et jusque 21h30. La fermeture, attention, des portes au niveau du château, c'est à 23h30. Le tarif, 11€. Et si vous voulez avoir plus d'informations, direction le site internet destinationsudberry.com. Et puis également un concert.

Voilà la musique que vous entendez, c'est un duo, le duo La Menace, un groupe donc de funk festif qui va se produire également demain, jeudi 6 août. Ça va se passer dans le Cher à Saint-Amand-Montrond, des concerts gratuits donc dès 19h tout l'été au parc Montagnac. Et si vous voulez en savoir plus sur le groupe, eh bien sachez qu'ils seront nos invités tout à l'heure, peu après 18h sur Ici Berry. Voici Renaud en attendant avec Côté Musique dans mon HLM. Il suivra également Louane. Passez une excellente fin d'après-midi avec nous.

0: Ici Berry avec Louane, c'était Chien et la musique ne s'arrête pas très longtemps parce que dans quelques instants on va retrouver un excellent Phil Collins. C'est tout de suite.
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0: Ici Berry, avec un excellent Phil Collins, hein, vous êtes d'accord avec moi, c'était In the Air Tonight.
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0: Nicoletta se produira le dimanche 16 août prochain à l'occasion du Festival d'Arc à Châteauroux. Sachez que votre radio locale vous propose de participer à un grand karaoké en première partie sur la scène donc de la place Voltaire. Ça sera animé par Simon Hans de 20h45 à 22h. Alors si vous souhaitez vivre ce moment unique, si vous aimez le karaoké, il ne faut pas louper ce moment, c'est sûr. Vous pouvez vous inscrire le jour même directement à l'entrée du public ou devant notre studio installé Place Voltaire, puisqu'effectivement ici Berry sera en effet en direct du 51e stage Festival International d'Arc entre 17h et 19h avec Manuel Bonnefond qui va donc recevoir Nicoletta. Autre information, si vous souhaitez donner votre sang, il est là 17h31. Il vous reste une heure et demie pour aller donner votre sang du côté de Valençay, précisément à la salle des fêtes de Valençay, place du Champ de Foire. Donc vous pouvez donner votre sang aujourd'hui mercredi jusqu'à 19h. Si par contre vous êtes du côté de Saint-Marcel dans l'Indre, vous pourrez le donner demain, là aussi vous notez bien, ça sera à la salle Gérard Pornet, demain jeudi de 15h à 19h.
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0: Si vous venez nous rejoindre, vous êtes les bienvenus. Ils sont en concert au MacNab de Vierzon. Vous notez bien aussi la date, c'est le samedi 20 mars 2027. Il est déjà sur ICI Berry tout de suite avec Lily, vous voulez aller danser. Voici Julien Clerc.

0: Julien Clerc, donc en concert, vous notez bien, le samedi 20 mars 2027 au McNab de Vierzon. Dans deux minutes, on va jouer à votre jeu de l'été, mais avant cela, on va retrouver Perrine Clément. Avec Dans ma valise. Et Perrine explore les objets qui accompagnent nos étés, les anecdotes qu'ils cachent. Aujourd'hui, un passeport.
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2: Les enfants.
3: Dans la voiture.
2: Les clés.
3: Dans ma poche.
2: Le chat.
3: Chez mamie.
2: On est bon.
4: Comme l'impression qu'on oublie quelque chose.
1: Un passeport.
2: Passeport, les passeports.
5: Si.
3: J'ai.
5: Entre Cuba et Manille. À l'heure d'été, c'est facile.
6: Et accessible. À condition d'avoir un passeport. Et un passeport valide. Sinon, le voyage sous les tropiques risque de s'arrêter à l'aéroport. Le passeport est un document indispensable pour voyager à l'étranger. Il permet d'entrer dans un pays, d'y rester pendant une certaine période et d'en sortir. Celui que nous utilisons est un passeport européen.
7: Ce petit fascicule Bordeaux qui va bientôt remplacer notre bon vieux passeport à couverture de plastique bleu.
6: Il entre en vigueur en 1985 avec cet objectif, créer un modèle de passeport commun à l'ensemble des États membres de l'Union européenne. Une autre date à retenir, c'est 2009. Depuis fin juin 2009, tous les passeports délivrés en France sont des passeports biométriques. Concrètement, ils contiennent une puce électronique dans laquelle sont enregistrés l'état civil, la photo d'identité et les empreintes digitales du titulaire.
8: Voici le passeport de demain. La grande nouveauté se cache en haut à droite. Ce petit hexagone, c'est une puce électronique. À l'intérieur, des données cryptées censées le rendre infalsifiable.
6: Et vous ? Avez-vous un passeport ?
9: J'ai deux passeports. J'ai un valide, un pas valide. Je garde mon vieux pour les petits souvenirs de ma jeunesse, quand on voyageait beaucoup avec ma femme. Ça, c'est un truc que je garde.
10: Alors, mon passeport, je crois qu'il expire cette année. Et c'est vrai que c'est quelque chose de très précieux. Normalement, quand il expire, il faut le redonner. Mais j'avoue que moi, je fais en sorte de le garder parce que pour moi, c'est un objet précieux qui dit tellement de choses. Je ne suis pas très matérialiste. Je ne ramène pas d'objets, de souvenirs. Et le passeport, c'est mon souvenir de voyage que je garde.
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0: 17h38 pour information. On va suivre l'arrivée de cette cinquième étape, hein, 240 km entre Mâcon et Belleville en Beaujolais, donc du Tour de France féminin. C'est aux alentours de 17h50 qu'on va retrouver Olivier Estran, aux commentaires. Mais avant cela, je vous propose de jouer à votre jeu de l'été.
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0: Ah, j'adore. Shakira en compagnie de Burna Boy, c'était Die Die. Bonjour Alain.
1: Bonjour.
0: Bienvenue sur Ici Berry. Alain, vous habitez à Neuvy-Saint-Sépulcre.
1: Oui.
0: Apparemment, vous aimez pêcher déjà, c'est ça c'est...
1: Oui, pêcher, mais là en ce moment...
0: Ouais, bah il y a pas grand chose à pêcher effectivement, et puis il y a un peu moins d'eau aussi. Hein. Ouais, c'est surtout par rapport à l'eau, malheureusement. Bon Alain, sinon donc vous êtes au jardin du coup, puisque vous aimez jardiner aussi.
1: Bah c'est pareil, le jardin, vous savez, c'est pas de grand rapport hein, en ce moment. Hein.
0: Bon bah résultat, en fait, vous mettez dans votre canapé, vous écoutez Ici Berry, voilà.
1: Voilà, c'est ce que je fais. Je reste au frais avec la clim.
0: Alain, vous allez ouvrir une des cabines. On va voir effectivement si elle est gagnante ou perdante. Quoi qu'il arrive, vous allez gagner. Je vous expliquerai. Mais en tous les cas, vous choisissez quel numéro, Alain ?
1: Le 10.
0: Le 10, cabine numéro 10. On vérifie tout de suite. C'est un cadeau. Ah ! Bah on manque d'eau, mais vous en recevez, Alain. Hein ? C'est dommage. Alain !
1: Oui.
0: La cabine 10, elle est vide. Je suis désolé.
1: Ah bon.
0: Bon, par contre, bonne nouvelle quand même, Alain, c'est que vous êtes sélectionné peut-être pour gagner le superbe VTT. Hein.
1: Oui.
0: Avec un tirage chaque dimanche matin, 11h50, vous serez là, dimanche ?
1: Bah oui, normalement, oui.
0: Bon, suivez près votre téléphone, c'est peut-être vous qui le gagnerez. D'accord, Alain ?
1: D'accord.
0: Bon,
1: bonne journée.
0: On va vous souhaiter un bel été. Merci, à bientôt. Au revoir.
1: À bientôt.
0: 17h45, allez, dans quelques instants, on va retrouver la musique avec Black M. Et puis, n'oubliez pas, dans 5 minutes, ça sera l'arrivée de cette 5e étape du Tour de France féminin. Tout de suite.
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1: Black M, c'était sur ma route. Et là, on va sur la route du Tour de France féminin, hein, puisqu'on va suivre l'arrivée de cette cinquième étape, 240 km entre Mâcon et Belleville en Beaujolais. C'est avec Olivier Estran que l'on retrouve tout de suite pour cette arrivée.
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3: Le final de cette cinquième étape Tour de France Femmes 2026. On est à Belleville en Beaujolais. On connaît déjà le podium. Ce sera Marlène Rösser, ce sera Kasia Niewiadoma ou Demi Vollering. Et Demi Vollering, voilà, la question, savoir dans quel ordre on va faire 1, 2 et 3. Jean-François Bernard, notre consultant Radio France, malheureusement on a une mauvaise nouvelle, c'est Pauline Ferrand-Prévot qui est totalement décrochée dans cette cinquième étape.
4: Oui, non, Pauline n'était pas du tout dans une bonne journée, on l'a vu, hein, c'est la confirmation de ce que l'on a vu hier. On pensait que sur ce genre de parcours elle allait être un peu mieux, c'est pas du tout le cas. Donc on verra par la suite, mais bon, pour la vie victoire finale, ça me paraît compliqué. Elle va finir à plus de 3 minutes tout à l'heure. Ça veut dire que ça va faire 5 minutes au classement général. Donc, c'est impossible de renverser la situation. Maintenant, quand on voit les trois concurrentes que l'on a devant, on va arriver au sprint entre ces trois concurrents. Je pense que peut-être que la plus rapide est Rösser, qui, à mon avis, à la pointe de vitesse, la meilleure. On verra. Ça sera la plus fraîche.
3: Ouais, la maillot jaune, Marlène Rösser, qui veut défendre, bien sûr, sa tunique. Elle est aux côtés, eh bien, des vainqueurs 2023, Demi Vollering, et 2024 pour Kasia Niewiadoma, la Polonaise qui est là maintenant et dans la roue de Demi Vollering. En effet, ça va se jouer au sprint, hein. Il reste moins de 2 km et c'est maintenant une partie très roulante. On a une étape hyper accidentée avec 8 difficultés, 6 ont été emportées par la porteuse du maillot à pois Puck Peeters, qui le conservera ce soir sans aucun problème, sans aucune question. Et là on arrive sur les avenues de Belleville en Beaujolais, c'est plat, c'est très roulant. On va s'observer un petit peu entre ces trois championnes, ces immenses championnes qui sont là. Et Jean-François, c'est certain, ça va se jouer au sprint.
4: Oui, entre les deux, personne n'attaquera, je pense, au kilomètre. C'est quelque chose qu'on ne voit plus maintenant. En fait, elles ont fait quand même énormément d'efforts, les trois. Donc je pense que tout le monde est à... Il reste pas beaucoup d'énergie, mais c'est une victoire quand même sur le tour avec les trois meilleurs de la journée, de loin. Donc, on va voir ça. On est au kilomètre maintenant pour les trois concurrentes.
3: La flamme rouge, le dernier kilomètre. On pédale encore un peu tranquille pour ces trois championnes qui sont là, qui ont 2 minutes 46 d'avance sur le groupe de Pauline Ferrand-Prévot. Donc, elles peuvent maintenant s'observer et lancer le sprint à leur guise quand ça va exploser. C'est Marlène Rösser là pour l'instant qui est sur le côté droit et qui prend les devants dans sa roue. Demi Vollering, Kasia Niewiadoma, la Polonaise, qui est allée à deux distances derrière. Il reste 550 mètres. On remonte cette grande avenue de Belleville en Beaujolais. Voilà, on ne fait plus tourner les jambes. On laisse les vélos un petit peu filer. On reprend son souffle avant de pouvoir lancer l'ultime effort. Un virage à gauche. Toujours Marlène Rösser qui est devant. Elle qui veut. Voilà, et Kasia Niewiadoma qui déborde sur la gauche, qui est parti, qui remonte. Demi Vollering qui reprend à l'attaque, mais Kasia Niewiadoma, la Polonaise, vainqueur en 2024, qui va sans doute s'imposer. Elle a pris la meilleure longueur ici et on est dans les derniers mètres, et Kasia Niewiadoma qui va s'imposer très certainement. Elle fait l'effort, attention, Demi Vollering qui revient derrière, dans sa roue. Demi Vollering qui essaye de déborder sur la gauche et Marlène Rösser qui est derrière. Demi Vollering qui prend cette victoire ici à Belleville en Beaujolais, la vainqueur 2023, l'équipière de FDJ Suez, la championne qui ne reprendra pas le maillot jaune ce soir parce que elle avait 16 secondes de retard sur Marlène Rösser qui est dans sa roue. Mais par contre, elle s'impose, elle montre qu'elle est présente, elle montre que oui, elle veut reprendre ce Tour de France 2026, celui qui lui avait échappé l'an dernier. Pauline Ferrand-Prévot, on le rappelle, c'est vraiment l'info du jour, est reléguée à 2 minutes 40 derrière. L'addition va être plus lourde, très lourde, avec 3 minutes plus de retard au classement général. Elle va reculer au classement, notre championne. Et donc, ça va être très, très dur pour la suite, pour Pauline Ferrand-Prévot. Manon Vautier-Chollet, on vous retrouve sur la ligne d'arrivée. Vous êtes avec trois très grandes championnes.
5: Et j'ai Demi Vollering juste devant moi. Autant vous dire que là, elle ne peut pas Manon parler. Elle est en train de pleurer de joie, Demi Vollering.
3: Voilà, Demi Vollering qui reprend son souffle, qui est là avec son équipe. À bout de souffle, la championne néerlandaise.
5: Et vous avez également Kasia Niewiadoma qui est arrivée épuisée, elle aussi. Elle a tout tenté, Olivier, on l'a vu sur la ligne et c'est finalement Demi Vollering qui s'est imposée. Elle est en train de s'asperger d'eau. Elle est tellement émue, la championne, c'est la leader de la FDJ United Suez, c'est la première équipe au classement mondial et c'est une équipe française, il faut le rappeler. Elle a été emmenée par plusieurs de ses coéquipières et ce sont des Françaises, ça aussi c'est important de le dire, Juliette Berthet notamment, Evita Music évidemment, la championne d'Allemagne aussi, Francisca Corr. Et je les ai croisés au bus FDJ tout à l'heure, et bien toute l'équipe qui évidemment croisait les doigts, ne voulait pas s'emballer, mais voilà, c'était l'objectif, cette victoire de Demi Vollering, et ça s'est joué à très peu, parce que derrière il y avait Kasia Nievadoma, grande championne, et Marlène Reusser qui garde, vous le disiez Olivier, son maillot jaune, et ça a été un magnifique, et bien une magnifique bataille entre ces trois grandes championnes, même si vous le disiez Olivier, on attend Pauline Ferrand-Prévot, lâchée comme Cédrine Kerbaol. Ça a été très compliqué pour nos deux Françaises.
3: Oui, on va les attendre ici sur la ligne d'arrivée. Il y avait 2 minutes 40 de retard pour le groupe Pauline Ferrand-Prévot, dans lequel se trouve en effet Cédrine Kerbaol, qui ce matin était troisième au général pour la sociétaire du groupe EF Education Oatly, mais qui va reculer inévitablement et sortir du top 10 ce soir. Ça va être, on va aussi faire les comptes, on va voir au niveau du chrono ce que ça donne pour Pauline Ferrand-Prévot. Est-ce que le tour est déjà terminé pour elle? Ça s'est joué à 30 km, elle a craqué dans le col de Durbise. C'est là où elle a été distancée et lâchée. Donc très compliqué malheureusement pour notre Française. Manon Vautier-Chollet, vous êtes sur la ligne d'arrivée. Aux côtés donc de celles qui viennent franchir la ligne.
5: Ouais, c'est explosion de joie et là c'est son manager Stéphane Delcourt qui vient de la rejoindre. Alors je vais pas l'embêter mais il est juste à côté de moi. Évidemment il est allé la féliciter, le manager de la FDJ Suez qui l'a recrutée, la néerlandaise. Elle est épuisée mais très émue. Stéphane Delcourt, est-ce que c'est possible d'avoir un tout petit mot en deux secondes? J'imagine que là vous êtes plus qu'heureux.
6: Ouais, ça fait ça reste une super belle victoire d'étape. On a essayé toute la course, on a pris quand même beaucoup de risques. On a laissé partir quand même trois filles importantes, mais voilà, on avait Juliette et Francesca qui étaient programmées pour vraiment suivre les meilleurs et servir d'appui. Ça a très bien marché. Je remercie encore mes directeurs sportifs pour cette tactique. Ils me font vraiment peur, mais au final, c'est eux qui ont raison.
5: Voilà, ça a marché. Stéphane Delcourt qui l'a recruté, Demi Vollering, manager de la FDJ United Suez, l'équipe française. Et Olivier, on attend toujours, je le disais, notamment l'arrivée de notre Française Pauline Ferrand-Prévot et de Cédrine Kerbaol et aussi la Bretonne qui ont perdu encore beaucoup de temps, malheureusement, sur cette cinquième étape.
3: Oui, ça s'est joué une trentaine de kilomètres. C'est là où ça a craqué, puisqu'il y avait eu un groupe de 19 coureuses qui étaient parties en avance avec nos Françaises. Maëva Skiban avec Pauline, avec Juliette Berthet, Célia Lemuel. Elles avaient une minute vingt d'avance sur le peloton. On pensait que peut-être quelque chose était possible, mais non. C'est là où tout a explosé par la suite. Le peloton est revenu, a repris, et puis dans ce col de Durbise, eh bien c'est là où Pauline Ferrand-Prévot a craqué, s'est laissé aller, on va dire. Et les commandes ont été prises par les championnes. C'est là où Demi Vollering a imposé son tempo avec Kasia Nievadoma et Marlène Reusser qui n'a pas voulu lâcher l'affaire. La Suissesse qui a pris le jaune hier le conserve ce soir à Belleville en Beaujolais. Elle avait 16 secondes d'avance grâce à ses bonifications sur la deuxième Demi Vollering. Voilà. On trouve toujours. Voilà. Donc, voilà. Pauline Ferrand-Prévot qui vient de passer la ligne et elle termine à 2 minutes 35 de retard sur, la vainqueur du jour qui est là, Demi Vollering. Et elle a franchi la ligne avec Cédrine Kerbaol et Anna van der Breggen. Donc, voilà, 2 minutes 35 de distance aujourd'hui pour Pauline Ferrand-Prévot. Ça va s'ajouter aux 2 minutes qu'elle avait encore au classement. Et voilà, Demi Vollering, on le rappelle, qui remporte cette étape ici, la cinquième à Belleville en Beaujolais, qui ne prendra pas le jaune ce soir, qui reste sur les épaules de la Suissesse Marlène Reusser. Et la mauvaise opération pour Pauline Ferrand-Prévot. La suite dans le journal du Tour, tout à l'heure, à 18h30. Ouais. Alors, on va encore

0: Pasteur et puis Casiani Radoma. Voilà pour le podium. Pauline Ferrand-Prévot qui, elle, reste distancée à 2 minutes 35 de ce groupe d'arrivée. Là, on vous résume tout cela dans le journal du Tour à 18h30 sur votre radio ici.
1: Merci Olivier Estran. Effectivement, rendez-vous tout à l'heure à 18h30.
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1: 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Il est 18h. Sibérie, première sur l'info locale avec Jérôme Collin. Et dans l'actualité, ce soir, des prairies brûlées par le soleil et des animaux qui n'ont pas grand-chose à manger.
3: C'est l'une des conséquences de la sécheresse record qui frappe le Berry. Certains éleveurs tapent déjà dans les stocks de fourrage. Alors la ministre de l'Agriculture vient de promettre aujourd'hui, sans détailler les mesures, mais un plan d'accompagnement pour les agriculteurs. Et vu la situation sur le terrain, il y a urgence, Manon Klein.
4: Frédéric Gagnon est éleveur à Tournon-Saint-Martin en Brenne. Ce porte-parole de la Confédération paysanne dans l'Indre a 80 hectares de prairies, près de 80 bovins qui n'ont plus grand-chose à grignoter en ce moment dans la nature.
5: Dans le pré en lui-même, il n'y a plus rien à manger, donc on ramène de la nourriture. On déroule du foin, une botte par jour là, pour tous les animaux. On en a 80 pour passer l'été et voilà, ça fait 80 jours. On verra si ça dure plus longtemps ou pas. On se débarrassera des animaux à mesure si qu'on voit qu'on ne peut pas les nourrir.
4: Des vaches envoyées à l'abattoir plus tôt que prévu.
5: J'ai des animaux là, qui sont sur le départ, là, qui partent normalement en novembre.
4: Moins de bêtes dans les champs pour consommer moins de nourriture. D'autres font le choix d'acheter du fourrage en plus parce qu'ils craignent que leur stock ne tienne pas, explique Olivier Rolina, exploitant à Saint-Plantaire, dans le sud du département, adhérent de la FDSEA. Il a 140 vaches limousines.
6: Personnellement, on a déjà rentré des camions de paille pour essayer de faire face et j'ai commencé à me positionner pour acheter 2 camions de foin. Par contre, ce qui se passe, c'est que les fournisseurs sont un peu dépassés parce qu'ils ont des coups de téléphone de partout, qui ne savent plus s'ils en auront assez pour tout le monde.
4: Avec la demande qui augmente, les prix aussi grimpent.
6: Du fourrage, ça se négocie d'habitude autour de 80-90 euros et aujourd'hui, on va avoisiner bientôt les 150 euros la tonne.
4: C'était il y a une semaine et la situation pourrait encore s'aggraver.
3: Et l'autre problème majeur, c'est l'eau, une ressource de plus en plus rare. Voilà pourquoi la préfecture de l'Indre réitère son appel à une consommation la plus sobre possible et pour prendre les devants, elle va placer à partir de samedi matin tout le département en situation de crise. Ça implique des restrictions d'usage de l'eau encore plus sévères pour tous les habitants, l'interdiction d'irriguer par exemple pour les agriculteurs ou encore l'interdiction de remplir les piscines pour les particuliers. Vous retrouvez toutes les explications et les précisions sur notre site ici.fr.
1: Un premier placement en détention provisoire dans l'enquête sur les violences à Châteauroux.
3: Deux hommes ont passé une première nuit en prison et vont y rester le temps que les investigations se poursuivent. Ils sont soupçonnés d'avoir participé à l'agression de deux jeunes. C'était dans le quartier des Grands Champs dimanche dernier. Deux départs de feu la nuit dernière à Bourges dans un foyer pour personnes en difficulté. Les résidents affirment avoir vu un homme prendre la fuite juste après, mais pour l'instant pas d'interpellation. Heureusement, il n'y a pas eu de blessés. Les pompiers ont rapidement éteint les flammes. Ne donnez jamais vos codes bancaires à qui que ce soit. Rappel utile alors que sévissent des escrocs en ce moment dans l'Indre. La police nous signale plusieurs victimes de ce qu'on appelle l'arnaque aux faux coursiers avec des préjudices qui vont de 800 à plus de 2000 euros. Le principe est toujours le même, on vous fait croire à un problème sur votre compte, quelqu'un se déplace chez vous pour récupérer votre carte bleue, sauf qu'il va ensuite retirer de l'argent. Un permis suspendu, une carte grise qui n'est pas à jour et une consommation de stupéfiants. Et tout ça n'a pas empêché pourtant un conducteur de 42 ans de prendre le volant ce matin dans les rues de Bourges. Pas de chance pour lui, les policiers l'ont arrêté. Sa voiture part direction La Fourrière.
1: Ici Berry, 18h03, elle offre une vue à couper le souffle sur le Sancerrois depuis 900 ans.
3: La tour des fiefs domine le piton de Sancerre depuis le 12e siècle et après 10 mois de travaux, la restauration de l'édifice est enfin terminée. 440 000 euros ont été nécessaires, financés en partie par le propriétaire du château de Sancerre, David Chicard.
7: Ça fait depuis fin 2023 qu'on attendait ce moment-là. Donc on était sur une tour qui avait beaucoup d'infiltration d'eau, qui perdait malheureusement de ses pierres en permanence avec le gel, le froid. Et donc on a refait le dôme, à l'identique de ce qui a été fait il y a 20 ans. On a refait les pavements, on a réenduit et rejointoyé la tour, refait les fenêtres. Et on est sur des fenêtres, effectivement, qui font plus de 5 mètres de haut, qui ont dû être réfléchies en collaboration avec

0: la DRAC et qui donne aujourd'hui un aspect qu'on trouve, nous, en tout cas, assez exceptionnel. La tour, on a trois salles distinctes. On a la salle que vous avez visitée avec des expositions temporaires, le café. Mais dans les deux autres salles, on a une salle de dégustation où on invite les visiteurs extérieurs et intérieurs à l'hôtel à découvrir les vins de Sancerre, le travail des vignerons. Et on a aussi la suite qui nous permet de financer évidemment les travaux. Étant donné que c'était la suite du Seigneur, il y a quelques siècles, on ne peut pas dire qu'elle ne soit pas le symbole de notre domaine.
1: Et pendant les vacances, la Tour des Fiefs se visite à Sancerre. Ça peut être une bonne idée de sortie. Comptez 7 euros pour le prix plein tarif et 4 euros pour les enfants de 6 à 14 ans. Le compte à rebours est lancé à 17 jours de la reprise du championnat de National 1. Nos clubs berrichons ouvrent leur campagne d'abonnement entre 30 et 70 euros pour suivre tous les matchs de la Berrichonne Foot au stade Gaston Petit. Le Bourges FC propose lui aussi des prix attractif, 60 euros au total pour venir encourager les Berruyers lors des 15 matchs au stade Jacques Rimbaud. Et puis vous l'avez vécu en direct sur Ici Berry, le succès de Demi Vollering sur la 5e étape du Tour de France Femmes. Marlène Réusseur garde le maillot jaune. En revanche, Pauline Ferrand-Prévot a peut-être dit adieu à ses chances de victoire finale sur ce tour. Elle a perdu encore plus de 2 minutes au classement général.
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1: Une météo agréable sur le Berry, Frédéric.
3: Oui, on avait cet après-midi de 29 à 31 degrés pour la nuit prochaine. On attend des températures de 13 à 15 degrés. Puis le soleil qui sera de nouveau présent demain jeudi avec des températures aux alentours de 8 heures, comprises entre 15 et 19 degrés. Si vous êtes du côté d'Argenton-sur-Creuse, vous aurez 15 degrés aux alentours de 8h, 16 au Blanc et à la Châtre, 17 à Châteauroux, 17 également à Saint-Amand-Montrond et à Vierzon, 18 à Issoudun et enfin 19 à Bourges. Donc ce soleil qui va régner une fois de plus demain jeudi et des températures encore élevées mais quand même en baisse de 27 à 30 degrés demain après-midi. Jérôme, on vous retrouve certainement demain parce
1: absolument.
3: Que Valentin Bertrand prend votre relève tout à l'heure à 19h.
1: C'est ça, exactement.
3: On vous souhaite une bonne soirée.
1: Merci, vous aussi. À demain.
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3: Et la question que je me pose là, 18h07, Francky Lemaire est-il bien arrivé à Villedieu-sur-Indre? Francky, êtes-vous là?
4: Eh ben oui, je peux vous faire la météo des fontaines si vous voulez. Vous entendez la fontaine qui coule là?
3: Oui.
4: Eh ben voilà, eh ben on est là devant la mairie à Villedieu-sur-Indre. Et puis on va voir monsieur le maire avec nous dans quelques minutes. Et juste avant, allez, un peu de fraîcheur, écoutez. Ah, on est bien, on est bien. À tout de suite, Fred.
3: Vous remarquez une fois de plus, il a le meilleur poste, hein, Francky Lemaire ici. Ça, c'est sûr et certain. 18h07, allez, musique.
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3: Si vous venez de nous rejoindre, vous êtes les bienvenus. On repart dans les années fin 70, début 80, avec Laurent Voulzy. Et voici Bubble Star.

0: Bon, j'avoue, je suis le premier à avoir fredonné pendant le disque sur cette chanson. Laurent Voulzy, c'était Bubble Star. Dans quelques instants, côté musique, il aura Marine qui arrive.
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0: Et Francky Le Maire, en direct de Villedieu sur Inde, qu'on retrouve tout de suite, Francky.
3: Et oui, avec le soleil qui est au rendez-vous ici, face à la mairie, face à cette magnifique église. On est au bord de la fontaine, nous sommes avec Monsieur Le Maire. Bonjour Monsieur Le Maire.
4: Bonjour.
3: Xavier Elbaz, maire ici à Villedieu sur Indre, une très très jolie ville.
4: Effectivement, on a la chance d'avoir une très belle ville ici à Villedieu.
3: Et il y a du monde, hein, du monde pour les lunettes solaires, pour l'éclipse le 12 août. Dans votre ville, on a été débordés là.
4: Oui, j'ai pas été surpris parce qu'effectivement, ici Berry a mené cette belle opération, l'a relayée. Donc il y avait effectivement beaucoup de monde sur la place principale de notre centre-ville, la place Jean-Paul Thibault, qui attendait avec impatience les équipes d'ici Berry pour récupérer les lunettes qui vont permettre de regarder cette éclipse le 12 août.
3: Et ouais, et c'est pour preuve qu'il y a beaucoup d'animation chez vous cet été. Ça a pas mal bougé quand même. À la rentrée aussi, ça arrive encore.
4: Oui, effectivement, on a les festivités habituelles, les 14 juillet, etc. On a à la fin du mois d'août, le vendredi 28 août à 21h30, on a notre traditionnel cinéma en plein air. C'est au cœur de Villedieu-sur-Indre, au jardin public, donc dans un cadre qui est vraiment sympa. Et là, cette année, les habitants ont choisi le dernier film des Baudins, qui va être retransmis. Donc c'est gratuit et les gens peuvent venir avec leur chaise longue, avec leur plaid, etc. pour profiter d'une belle soirée sous les étoiles.
3: En famille, en plus. Comment on arrive à dynamiser une ville comme ça? On est motivé comment? On met les moyens quand même?
4: Oui, effectivement, depuis 6 ans, on a mis, nous, à Villedieu-sur-Indre, les moyens pour augmenter les festivités. L'événementiel, c'est une vraie demande des habitants. Quand j'ai été élu en 2020, on a créé, je vous l'ai dit, le cinéma en plein air. On a également fait un marché de Noël qui est l'un de ceux qui attire le plus de monde dans le département de l'Indre. Je pourrais parler également, et là, ça sera le samedi 5 septembre, de notre forum des associations. Et c'est une des réponses à votre question. On peut s'appuyer également sur un tissu associatif qui est très dynamique.
3: Vous avez pris vos lunettes, vous, pour le 12 août. Vous allez regarder l'éclipse depuis la mairie?
4: Effectivement,
3: vous avez un beau balcon. Hein.
4: Effectivement, on a une belle mairie qui a été rénovée. J'ai fait la queue pour récupérer ma paire de lunettes et puis je vais la regarder certainement dans mon jardin, pour être honnête.
3: Merci, monsieur le maire. Une belle fontaine qui coule derrière nous. Merci pour l'accueil magnifique.
4: Merci à vous.
3: Bon, bah Fred, vous avez compris qu'on est au bord de la fontaine, nous. On pourrait faire une météo des fontaines aujourd'hui.
0: Ah bah, si vous voulez, bah, en tous les cas, il va falloir vite repartir parce que demain, on va vous retrouver dans d'autres endroits. Vous allez dans le Cher demain matin.
3: Exactement, à Saint-Amand-Montrond demain à 9h. Et ensuite, vous avez le planning, vous, Fred.
0: Oui, 10h d'un sur Oron. Si vous habitez vous aussi dans le Cher, on va venir près de chez vous. À 11h, on sera à Châteauneuf-sur-Cher. À midi, à Lignières, et puis demain après-midi, vous qui nous écoutez dans l'Indre, on sera à 17h, ou plutôt Francky Le Maire sera à 17h à Levroux, et à 18h à Coin. On vous souhaite une belle soirée, bon retour Francky, à demain.
3: Je vais à la baignade, à tout à l'heure.
0: Bonne baignade. Voici Marine, avec Escro, sur ICI Berry. Bonne soirée avec nous.

avec Marine et Escroc. Marine qui sera en concert dans la région, hein, dans le Berry, vous notez bien. C'est le samedi 3 octobre prochain et ça sera au MAC 36 de Déols. Dans quelques instants, côté musique, on va retrouver le groupe Image, mais avant ça, c'est l'heure de l'inviter et c'est un concert ce soir.

0: L'invité ce soir sur Ici Berry, il est au pluriel parce que c'est un groupe que nous recevons, c'est un duo. C'est le groupe La Menace et on va en parler avec l'un de ses fondateurs, c'est Nicolas. Bonsoir Nicolas.
1: Bonsoir Frédéric.
0: Bienvenue sur Ici Berry. Vous allez vous produire demain soir, donc ce jeudi 6 août à 19h à Saint-Amand-Montrond. C'est dans le Cher et donc c'est au Parc Montagnac. C'est dans le cadre de Live à Montagnac. Ce sont des concerts gratuits tout l'été, le jeudi. Et donc, on va faire connaissance ensemble avec votre duo. Comment on peut le présenter, Nicolas, votre duo ?
1: Eh ben, c'est un duo qu'on a créé il y a tout juste un an, qui devait être un groupe, un projet d'été, et puis qui nous a pris, en fait, qui nous a emmenés, et donc on a décidé de l'accompagner. Donc, on joue une musique qui fait partie de la grande famille du rock, avec du funk dedans, des touches psychédéliques.
0: Vous êtes-vous à la batterie ? Votre acolyte, lui, guitare et synthé. La Menace, ça vient de où, ce nom de groupe ?
1: Ça, c'est mon collègue Nicolas qui l'a choisi. Et en fait, comme je disais, ça devait être un groupe d'été. Et donc, on s'est dit, allez, on va choisir un nom qui détonne un petit peu. Et que les gens vont se souvenir. Et il y a un petit peu d'ironie là-dedans. On n'est pas très menaçant. Même si on aime bien chercher une musique qui frotte un peu sur dans certains aspects de nos sons.
0: Alors, vous venez de l'Allier qui est pas très loin du Berry en même temps. Ça vous est déjà arrivé de vous produire dans le Berry, à part évidemment demain soir à Saint-Amand-Montrond ?
1: Non, ce serait une première.
0: Une première.
1: Oui. On a déjà joué très proche à Ennet-le-Château. Mais voilà, le Berry, ce sera la première fois.
0: Pour demain soir, pour les gens qui ne vous connaissent pas encore, donc on parlait de musique funk festif, c'est quand même un mélange, il y a aussi du rock ? Il y en a pour tous les goûts ?
1: Oui, nous on est très inspirés des années 60-70 et du krautrock allemand. On synthétise un peu tout ça avec toutes les autres musiques qu'on aime, aussi des musiques actuelles qui peuvent être beaucoup plus électro ou latine. Et donc on retrouve des touches de tout ça dans notre musique. C'est pas toujours, c'est assez instinctif, je dirais. Il n'y a pas toujours de choix artistique derrière. Mais donc c'est ça qui ressort en fait. C'est tout ce qu'on a ingurgité depuis notre enfance qu'on retrouve dans ce projet.
0: Quels sont vos référents, justement, vous parliez des musiques des années 60-70, il y a des groupes qui reviennent
1: Oui. Bon, on est tous les deux très fans, on a tous les deux été accompagnés par les Beatles.
0: Ouais.
1: Et donc, comme je disais, dans le krautrock, il y a le groupe Can, qui est ce rock un peu, on peut dire du rock un peu autoroute allemand des années 70. Mais il y a aussi les Rolling Stones, il y a les Velvet Underground, il y a beaucoup de groupes de cette époque-là, Pink Floyd aussi bien sûr, qu'on retrouve dans notre musique, ou en tout cas qui sont des inspirations.
0: Demain donc, à découvrir en concert, donc à l'occasion du live à Montagnac, donc ce sont des concerts gratuits tout l'été, le groupe La Menace à 19h au Parc Montagnac. Nicolas, on va vous souhaiter bon concert demain, vous faites un coucou à Nicolas également.
1: Oui, merci, oui, je ne manquerai pas.
0: Et à très vite sur Ici Berry, au revoir.
1: Au revoir.

0: Ici Berry avec Image, titre de 1986, c'était corps à corps. Et puis aux alentours de 18h30, on va donc retrouver le journal du tour. Avant cela, la musique, il y aura Benjamin Biolay. À tout de suite.
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0: violet, ça c'est parfait hein, pour l'été. Écran total, il est 18h30, on va donc retrouver le journal du Tour de France féminin tout de suite pour cette cinquième étape, c'est le résumé.
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2: Bienvenue dans le journal du Tour de France Femmes, tous les soirs sur Ici Journal, où on va se lamenter un peu ce soir, parce que nos Françaises, elles ont craqué aujourd'hui. Pauline Ferrand-Prévot, Cédrine Kerbaol, les deux meilleures chances tricolores, n'ont pas résisté aux autres favorites aujourd'hui. Bonsoir Olivier Estran.
3: Bonsoir, bonsoir Alexandre.
2: Vous étiez au commentaire de cette cinquième étape entre Mâcon et Belleville en Beaujolais, étape remportée par la néerlandaise Demi Vollering devant Marlène Reusser, Kasia Nieviadoma. Olivier, dans cette étape hyper vallonnée, les Françaises ont craqué dans l'avant-dernière difficulté du jour.
3: Oui. Le col de Durbise à 30 km de l'arrivée, c'est là où il y avait une échappée menée par 19 coureuses qui a craqué, qui a lâché. Il y avait trois Françaises dans cette échappée, Maëva Skiban, Juliette Berthet et Célia Lemuel. Mais derrière, il y avait le peloton et la FDJ qui a mis le train en marche sous l'impulsion de Célia Géry, notre championne tricolore et coéquipière, bien sûr, de Demi Vollering. C'est elle qui a relancé la machine à 22 km. Le peloton a rattrapé les échappées, mais derrière, Pauline Ferrand-Prévot n'a pas pu suivre. Et ensuite, ce sont les trois grandes championnes, Demi Vollering, Marlène Reusser, celle qui porte maillot jaune, et Kasia Nieviadoma, vainqueur 2024, qui ont fait le final ensemble et qui ont franchi la ligne d'arrivée au sprint.
2: Avec évidemment une addition très lourde, puisque Cédrine Kerbaol est très loin en général, à plus de 3 minutes 30, 5 minutes pour Pauline Ferrand-Prévot. L'addition est trop lourde, sans doute, disait-elle en franchissant la ligne d'arrivée, pour viser le classement général.
4: Je peux même pas dire que je me sentais mal. En fait, je me sentais à mon niveau, donc je pense que les autres sont simplement un ton dessus. Je pense que classement général, c'est quand même. Maintenant, faut pas se voiler la face. J'ai pas eu les écarts encore, mais oui, je pense que c'est irrécupérable. Mais bon, il reste encore quelques jours, donc voilà, je vais normalement tout donner. Aujourd'hui, j'ai vraiment tout donné. Je pouvais pas faire mieux, donc je peux pas être déçue.
2: Une championne qui abdique, Pauline Ferrand-Prévot au micro de France Télévisions. Championne qui abdique devant la toute-puissance et le plan parfait d'une équipe en particulier, formation française. Bonsoir Manon Vautier-Cholet.
5: Bonsoir à tous.
2: Sur place à Belleville en Beaujolais également. L'équipe dont je parle, c'est la FDJ Suez de Demi Vollering, celle qui a remporté l'étape. La FDJ Suez, course parfaite, plan parfait.
5: Ouais, la formation française avait clairement un plan et il a fonctionné. Pour résumer, on avait la leader Demi Vollering dans le peloton entourée d'Evita Music et Célia Géry qui ont fait exploser le groupe pendant que, en avant, il y avait l'échappée avec, tiens, ça n'est pas étonnant, Francis Cacor et Juliette Berthet, évidemment, de la même formation que Vollering est allé rejoindre. Et puis ensuite, ça s'est joué là aux jambes entre trois grandes championnes, hein, Demi Vollering, Marlène Reusser qui reste maillot jaune ce soir et Kasia Nieviadoma. Et c'est bien Demi Vollering qui a passé la ligne d'arrivée en tête, tout de suite félicité par son manager Stéphane Delcourt, qui lui m'a confié juste après que bon, il avait eu un petit peu peur hein, quand même de cette stratégie de ses directeurs sportifs, mais que évidemment ce soir, il l'a remercié et qu'il avait eu raison de leur faire confiance.
2: Évidemment, puisque le plan était risqué, mais il a fonctionné. Vous êtes actuellement juste après la ligne d'arrivée pour recueillir les réactions des coureuses pour Ici. On imagine que c'était l'euphorie dans cette équipe FDJ Suez.
5: Ouais, ça a été impressionnant. Je suis passée devant le bus avec beaucoup de supporters, d'ailleurs, qui a arboré des maillots de la formation française. On se félicite, mais évidemment, on reste extrêmement concentré parce qu'en face, je le disais, hein, mais il y a de très grandes championnes. Le final, c'est dimanche. Il y a le Mont Ventoux dans deux jours. Donc voilà, rien n'est joué. Oui, Pauline Ferrand-Prévot, malheureusement, a perdu beaucoup de temps, mais il y a de très grandes championnes qui restent au top du classement général. Donc voilà, la FDJ United Suez qui précise aussi ne pas vouloir s'emballer. C'est une étape de gagner, mais on n'a pas encore gagné le Tour de France.
2: Merci, Manon. Vautier-Cholet, Demi Vollering, vainqueur du Tour de France 2023, qui remporte donc cette cinquième étape à Belleville en Beaujolais, mais qui ne prend pas le maillot jaune toujours sur les épaules de la Suissesse Marlène Reusser. Reusser, 12 secondes d'avance sur Vollering, 1,17 sur Nieviadoma et 2,40 sur l'Allemande Niedermayer, qui est la nouvelle maillot blanc de meilleur jeune. Voilà donc la situation avant la sixième étape demain, de Montbrison dans la Loire jusqu'à l'Ardèche et Tournon-sur-Rhône à la veille veille d'une arrivée au Ventoux. Bien malin, encore une fois, celui qui saura pronostiquer la vainqueur, la directrice de course Marion Rousse.
6: Ce qu'on a vraiment voulu dans la conception du parcours, c'est de garder un suspense avec plusieurs scénarios de course envisageables, avec des sprinteuses qui passent peut-être bien les bosses, mais également des baroudeuses qui n'ont pas non plus énormément d'opportunités sur cette édition. Et donc, c'est vrai que de placer à chaque fois des difficultés dans les premiers kilomètres de course fait que c'est souvent une échappée de costaud qui part et qui peut bien souvent résister au peloton.
2: Étape 6 à suivre sur Ici Radio, partenaire du Tour de France Femmes. À demain.
0: À demain. Bonne soirée.
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0: 18h36, si vous venez de nous rejoindre, vous êtes les bienvenus, parce que dans quelques instants, on va faire un point sur les coulisses TV avec Johan Rock. La musique sera également présente, il y aura notamment Grace Jones, mais pour tout de suite, voici le groupe Simple Minds, Mandela Day.

0: Ici Berry, toutes vos chansons préférées toute la journée avec ce classique des Simple Minds, c'était Mandela Day. Allez, on va retrouver Johan Rock pour les coulisses TV. Johan, ce mercredi, vous nous parlez de The Best Immigrant. C'est une nouvelle série venue de Belgique.
1: C'est ce qu'il est convenu d'appeler une série dystopique. L'intrigue se déroule en Flandre, devenue indépendante et dirigée par un parti d'extrême droite. Un beau matin, une loi décide que tous les individus nés en dehors du territoire devront être expulsés. C'est ainsi qu'un jeune couple menacé d'être séparé décide de participer à une émission de télé-réalité, un jeu dans lequel les candidats, entre guillemets, s'affrontent pour gagner le droit de rester.
2: À partir de maintenant, les choses vont changer.
3: Il parle de déportation.
4: On sait bien qui il vise.
5: Jamal Ouraibi, votre titre de séjour n'est plus valable.
6: Une émission. Pendant 6 semaines, nous allons tenter de trouver le meilleur immigrant.
7: Bienvenue dans The Best Immigrant.
1: The Best Immigrant, c'est une mini-série de 5 épisodes. Parmi les sources d'inspiration, on peut relever notamment Squid Game ou Black Mirror. Opportunément programmée par France Télé à moins d'un an des présidentielles, cette fiction aborde la question de l'immigration dans un climat de grande violence. Mais aussi, elle parle de la télévision, cette fameuse télé-réalité au centre des préoccupations du réalisateur Michael Abbé, comme ce dernier me l'a expliqué.
8: Ce que nous on fait, c'est une fiction, mais nous on voulait vraiment parler sur la télé-réalité. La télé-réalité est devenue un endroit où tout peut devenir un concours, trouver l'amour, chanter, danser, cuisiner ou survivre sur une île. Et les créateurs se sont demandé, et si l'immigration devrait elle aussi être une compétition télé, ça donnerait quoi? Et quelles questions ça ramène sur l'humanité? On voulait juste trouver les limites jusqu'où on peut aller.
1: C'est un grand barnum que The Best Immigrant. Tous les épisodes ont été tournés en Belgique, en grande partie dans un studio XXL pour recréer ce décor d'arène d'émissions de télé-réalité. Une série belge, certes, mais dont le thème rayonne bien au-delà du plateau pays, comme me l'a confié son réalisateur.
8: La série existe en Belgique parce qu'elle est liée à des questions identitaires, des tensions communautaires qu'on a ici, mais je pense que c'est aussi un sujet universel. Aujourd'hui, je pense que beaucoup de pays se posent les mêmes questions. Comment vivre ensemble? Comment accueillir la diversité? J'espère que ces questions, on peut les poser dans plusieurs pays, que la série va être achetée dans d'autres pays et on verra où elle va être diffusée. Mais pour l'instant, c'est qu'en Belgique et en France.
1: The Best Immigrant, l'intégration l'intégralité de la mini-série est à découvrir cet été sur la plateforme France.tv.
0: Merci Johan. 18h44, dans quelques instants, nouveau numéro des 100 ans du barrage des Gusons. Ça sera avec Simon Hins. C'est après Grace Jones. Voici La Vie en Rose. Excellente soirée et belles vacances avec Issy Berry.

0: La vie en rose avec Grace Jones. Il est 18h47, côté musique à suivre. On aura Manon Lisa, mais pour tout de suite, c'est un nouveau numéro. Descendant du barrage des Guzons, on retrouve Simon Hins.
1: Si les archives et les livres d'histoire permettent de se rendre compte de manière neutre des premières années de conception et de mise en service de ce barrage des Guzons, il ne faut pas occulter de ce récit le témoignage direct de celles et ceux qui l'ont vécu. Les habitants, les fils et petits-fils d'ouvriers, les vivants dont la mémoire se transmet avec plus d'émotion et de sincérité. Françoise Renner de l'association Hock & Oil s'est employée de recueillir ces témoignages à l'occasion du premier centenaire de ce barrage.
2: À l'occasion du centenaire du barrage, on trouvait que c'était intéressant de faire parler ceux qui pourraient encore avoir un rapport et être du coup de ce monde. Le barrage 100 ans, ça veut dire qu'il y a une poignée de gens qui peuvent encore témoigner.
1: Et cette poignée de vivants, il a fallu la contacter, la rassembler et forcer de constater que l'envie de parler était présente.
2: Même le bouche à oreille a fonctionné. On a eu des visites incroyables de gens qui sont venus d'Annecy, qui ont un pied à terre à Aiguzon, où ils viennent l'été, de Vichy, enfin des gens qui ont plus de 80 ans et qui nous ont apporté des témoignages oraux, papier, photos, films, musique, incroyable.
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1: Autant de matière qu'il fallait collecter et assembler avant qu'il ne soit trop tard. Ce barrage étant centenaire, on imagine facilement que cette mémoire est fragile, Françoise Renner.
2: Urgence, oui, et en même temps, on était très étonnés de la lucidité, de la forme de ces gens et de leur mémoire précise après 80 ans. C'était vraiment impressionnant. Et surtout, la générosité avec laquelle ils ont parlé, avec laquelle ils ont apporté prêté leurs archives, qui étaient quand même précieuses. Donc, on a vraiment eu de la chance. Et ça a fait un petit peu tache d'huile dans la vallée. Donc, on a eu, même après coup, après le collectage, on a encore un petit peu des gens qui disent j'ai encore des choses.
1: La mémoire, les témoignages de gens, au fil du temps, ils ont tendance à se déformer avec la transmission, des bouts d'histoire qui s'ajoutent, qui s'enlèvent. Et pourtant, tout ça paraît bien concordant avec les archives disponibles.
2: Il y a beaucoup de choses qui concordent. Il y a aussi un peu de fantaisie et on trouvait ça très poétique. D'une rive à l'autre, par exemple, c'est pas la même vision. Entre la Creuse et l'Indre, c'est pas la même vision. La poésie n'est pas au même endroit où la tristesse ou la colère, parce qu'il y a un barrage, n'est pas la même. Et on trouvait ça très intéressant. C'est ce qui va se croiser en fait dans le documentaire.
1: Et c'est là qu'on touche à tout l'intérêt du recueil d'une mémoire vivante. C'est quand on creuse, quand on digresse et qu'on commence à partir vers d'autres chemins que ceux que l'on avait en tête et qui permettent d'aller chercher ce qu'ils n'auraient peut-être pas eux-mêmes raconté.
2: Il y a des digressions, il y a des choses, ça rappelle plein de choses aux personnes. Les entretiens étaient assez longs en général, mais aussi on les garde parce que vraiment ça raconte une vie et à partir de chaque personne, on perçoit la vie différemment. Donc c'est vraiment amusant, ça fait une mosaïque de vision qui est celle des gens de la vallée.
1: Tout cela demande une préparation, une méthodologie au cordeau pour tout assembler, constituer un documentaire visible et compréhensible par tous et par tout temps.
0: Merci Simon Hins. 18h51, voici Manon Lisa et le petit pêcheur sur ICI Berry. Belle soirée. C'est l'histoire.

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Eddie Mitchell, Rio Grande. Je vous rappelle, demain, si vous souhaitez avoir les lunettes de soleil spéciales pour l'éclipse solaire, nous serons à 9h à Saint-Amand-Montrond, 10h d'Ain-sur-Oron.

0: sous le statut de témoin assisté.
1: Et oui, après plus de 30 heures de garde à vue, la décision vient de tomber. Le chef étoilé a dû répondre d'abord aux enquêteurs depuis lundi matin, puis au juge d'instruction cet après-midi, s'expliquer sur ces accusations si plaignantes au total qui racontent des violences, des humiliations, un contrôle coercitif qu'il exerçait sur elle. On parle même, dans certains témoignages, de morsures, de bleus, d'enfermement dans une pièce. Les faits sont prescrits pour 4 plaignantes, donc l'information judiciaire ouverte aujourd'hui par le parquet de Paris, ne concerne que 2 victimes. Jean Humbert conteste toujours ces faits. Son avocate parle ce soir d'une décision rassurante puisque son client n'est pas mis en examen, ce qui signifie que les indices contre lui ne sont pas suffisants aux yeux de la justice, mais le statut de témoin assisté ne le met pas non plus complètement hors de cause.
0: Une précision à retrouver sur notre site ici.fr. Après la mort de Jean Pormanov, décédé lors d'un live de 12 jours sur Internet, 2 streamers qui l'accompagnent et le victimiser à l'écran sont condamnés aujourd'hui. 2 ans de prison avec sursis et 15 000 euros d'amende pour celui qui se fait appeler Naruto, 6 mois et 5 000 euros pour Safine. Ils sont reconnus coupables de maltraitance, mais pas d'homicide. Sur ce point, l'enquête a été classée sans suite. Les recherches n'auront pas permis de sauver la vacancière de 56 ans, emportée par une coulée de boue hier soir en Haute-Savoie. Son corps a été retrouvé aujourd'hui dans la touristique vallée du Fer à Cheval, touchée hier par un violent orage. Des trombes d'eau qui ont fait déborder le Giffre, la rivière dont l'accès reste encore interdit. Près de 400 pompiers toujours mobilisés dans la Drôme. Le feu parti de Bellegarde en Diois est stable depuis 24 heures, mais pas encore fixé. Tous ses flancs ne sont pas sécurisés. Il a parcouru 240 hectares. Autre signe encourageant ce soir, les habitants évacués sont autorisés à rentrer chez eux. Après les grands feux dévastateurs en Gironde notamment, où les flammes ont parcouru 42 000 hectares, Sébastien Lecornu annonce une mission reconstruction et adaptation des experts réunis autour du Premier ministre pour imaginer la forêt de demain et résoudre les blocages locaux. Pas d'enveloppe annoncée pour le moment. Plus d'étudiants vont devenir médecins. Le ministère de la Santé annonce aujourd'hui augmenter de 15% le nombre de places d'internes accessibles aux étudiants en 6e année de médecine. Un bond permis, Anne Le Gall, par la suppression du numerus clausus en 2019.
2: L'objectif, c'est de former davantage de médecins pour les années à venir. La promotion 2026 d'internes comptera donc cette année 1341 postes supplémentaires. C'est une progression historique, souligne le ministère de la Santé, avec notamment des efforts sur les secteurs médicaux en tension, médecine générale, dermatologie, pédiatrie, gynécologie, cardiologie notamment. Les internes sont de futurs médecins qui, après avoir réussi un concours en 6e année, se spécialisent et exercent à plein temps en ville ou à l'hôpital, où il représente autour de 40% de l'effectif médical. Le gouvernement assure aussi que les postes ouverts permettront de renforcer l'offre de soins dans certaines régions sous-dotées, le centre Val-de-Loire, la Nouvelle-Aquitaine ou les Hauts-de-France notamment.
0: 4 départements français touchés par le nouveau virus bovin transmis par des moucherons. Il provoque des diarrhées, une baisse de production de lait. Identifié dans la famille de l'orthobougnavirus, il est présent dans le Doubs, dans l'Ain, dans les Deux-Savoie. Le ministère de l'Agriculture évoque ce soir un risque faible et selon les chercheurs, il n'est pas transmissible à l'homme. La remontada espérée pour les Français sur le Tour de France femmes n'a pas eu lieu aujourd'hui sur la 5e étape, remportée par la néerlandaise demi Vollering. Il n'y a plus qu'une Française dans le top 10, Cédrine Kerboel en 9e place. Pauline Ferrand-Prévot chute-t-elle à la 17e place au général. Elle le reconnaît, un tel écart est irrécupérable. L'espoir d'un doublé s'est donc considérablement éloigné aujourd'hui. Quant au maillot jaune, il reste ce soir sur les épaules de la Suissesse Marlène Reusser. C'est la première fois que le soleil se dévoile aussi nettement. À l'aide d'un télescope, des scientifiques sont parvenus à obtenir des images de la surface visible du soleil dans une résolution jamais atteinte jusque-là. Il l'explique, Solène Lehen, dans une revue américaine, la revue Nature.
3: Les images de ce gros plan du soleil sont fascinantes. On aperçoit des boursouflures. Les chercheurs, eux, parlent de structures en forme de bandes et de vortex. Elles vont du doré au marron et elles bougent comme une sorte de magma. Ce sont en fait des éléments magnétiques. On peut parler ici d'un très gros plan, puisque sur ces photos, ces vidéos, on voit seulement quelques dizaines de kilomètres de la photosphère, c'est-à-dire la surface visible du soleil, et on les voit très nettement. Jusqu'ici, on avait seulement des photos floues. Ces images prises depuis le télescope solaire situé en haut d'un volcan sur l'île d'Hawaï vont permettre, disent les astronomes, de mieux comprendre le phénomène de champ magnétique sur cette étoile, notre étoile solaire.
0: Image impressionnante à découvrir sur ici.fr.
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1: Le ciel berrichon sera assez dégagé la nuit prochaine où vous pourrez dormir la fenêtre ouverte pour vous rafraîchir, 17 degrés de moyenne. Au meilleur de la matinée, demain, 19 degrés à Gurande, 20 degrés à La Châtre, Argenton-sur-Creuse, Aubigny-sur-Nerre, 21 degrés à Lignières, Châteauroux, Buzançais, 22 degrés pour Issoudun, Bourges, Vierzon, Dun-sur-Oron. Dans l'après-midi, on frôlera les 30 degrés, 26 à 29 degrés et une journée de jeudi très ensoleillée. Belle soirée.
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4: Bonsoir à tous, merci d'être là. Embarquement immédiat pour notre voyage quotidien dans le temps. On enclenche la marche arrière. Rendez-vous dans les années 80 jusqu'à 20h. Il y a de la place pour tout le monde et ça commence comme ça.

0: Midnight Oil, c'était Beds Are Burning.
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0: Et ça veut dire les lits sont en train de brûler. Rien à voir avec ce qui pourrait se passer sur un matelas en bonne compagnie. Non, rien du tout, on se calme. Ce titre est l'un des plus grands succès internationaux de l'histoire du rock australien. C'est aussi et surtout un manifeste, un appel à rendre justice au peuple aborigène à qui on a enlevé leur terre. Un texte du chanteur du groupe Pete Garrett, qui est d'ailleurs par la suite devenu ministre de l'Environnement et de l'Éducation. Lui aussi était un homme engagé. Il chantait pour divertir et faire réfléchir. Daniel Balavoine, Vivre ou survivre.

0: C'était Dave Stewart et Candy Dolfer, Lily Was Here, tube en 1989. Dave Stewart, c'est la moitié de Eurythmics, mais on connaît beaucoup moins la saxophoniste Candy Dolfer. Et pourtant, cette prodige est l'une des plus talentueuses de sa génération. À 7 ans, elle jouait dans un groupe de jazz, celui de son père. Adolescente, elle crée son propre groupe et elle sera même invitée à accompagner Madonna lors de sa tournée Who's That Girl en 87. Voilà. Dans un instant, eux, vous les connaissez bien. Cool and the Gang, Celebration.
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1: Une soirée aux chandelles où le village scintille de centaines de bougies dans les rues du village avec un spectacle musical en déambulation. C'est ce soir à Veuil dans l'Indre. Direction le Cher, demain à Ainay-le-Vieil pour une visite nocturne des jardins illuminés au château. C'est chaque jeudi encore au mois d'août. La billetterie est ouverte de 19h30 à 21h30. La fermeture des portes se fait à 23h30. Le tarif 11 euros. Pour plus d'informations, vous pouvez aller sur le site destinationsudberry.com. Toujours dans le Cher, à Saint-Amand-Montrond, des concerts gratuits tout l'été dès 19h. C'est chaque jeudi au Parc Montagnac avec demain 6 août, funk festif avec La Menace. Et pour le 20 août prochain, ça sera le rock psychédélique avec Centro da Terra. Enfin, don de sang demain jeudi, donc dans l'Indre, précisément à Saint-Marcel. Don de sang de 15h à 19h à la salle Gérard Pornet.
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0: Et c'était Pierre Bachelet, bien sûr, avec 20 ans.
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0: Alors nous, ici, tous les jours, on s'offre une heure de souvenirs en musique avec un petit brin de nostalgie des années 80. Mais Pierre Bachelet, lui, avec cette chanson, exalte celle des années 60. Eh ben oui, chacun ses madeleines. Lui, il aborde ses souvenirs heureux de jeunesse, mai 68, la séparation des Beatles, l'apparition de la télé dans les foyers, et il en fait un tube en 87. Pour la suite, je fouille dans vos souvenirs et j'aperçois une chanteuse qui vous a pas laissé de glace. Faut dire qu'en 86, son premier tube s'intitulait « Touch Me ». Pas besoin de traduire. Samantha Fox.
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0: C'était Sandra avec Maria Magdalena. Et cette chanson, énorme tube de l'été 85, révèle au monde cette jeune chanteuse allemande Sandra qui, pour l'anecdote, quelques années plus tard, prêtera sa voix au projet ERA. Allez, dans un instant, dès 20h, Émilie Mazoyer et les essentiels de Décibel. Mais avant cela, toujours dans les années 80, on retrouve Francis Cabrel, Animal, c'est juste après ça. Belle soirée à tous!
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1: 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Il est 20h.
0: Essentiel de Décibel, Émilie Mazoyer et Oshi.
2: Je suis trop contente d'être là.
3: Eh ben, nous aussi, on est tellement ravis.

0: pour celles et ceux qui n'ont pas eu la chance d'aller applaudir au Chien en concert, parce qu'évidemment tout ça a été archi complet. On a vu passer des vidéos sur les réseaux sociaux, donc tu prenais plaisir aussi à reprendre des chansons rock justement qui étaient importantes pour toi dans ton parcours, des chansons anglaises, américaines, que tu adaptais en français aussi.
1: Ouais, c'était un exercice de fou quoi. On n'a pas arrêté, mais ça m'a, même ça, ça m'a inspiré parce que ça m'a fait réécouter énormément de titres. En fait, je me suis nourrie et cet album est né dans ça hein, d'ailleurs.
0: Intéressant. Un quatrième album donc qui va arriver. On l'attend de pied ferme vu que les trois premiers étaient au minimum 10 de platine. Donc autant te dire que voilà, le quatrième, on l'attend avec impatience. Tu nous avais donné tes nouvelles au moment de la réédition de l'album Cœur Parapluie avec une chanson qui était très triste qui s'appelait Tu vas me quitter encore longtemps.

0: sûr, c'est atroce, mais ça fait des belles chansons.
1: Bah, ça, c'est sûr.
0: C'est tu sûr. Vas me quitter encore longtemps. Voilà, c'est la dernière fois qu'on s'est vu, en fait. Alors, depuis, c'est passé plein de choses. Tu as aussi réactualisé ta chanson Mauvais rêve.

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1: Mauvais rêve actualisé. Donc après cette rupture, t'en as parlé même sur tes réseaux sociaux. À toi, c'est vraiment quelque chose qui t'a mise à terre. Et en même temps, tu le dis dans la chanson, être sur scène, ça t'a sauvé, ça t'a sorti de ta peine.
0: Ouais, j'ai vécu plein de trucs. La rupture, ça a été au-delà d'une rupture. Ça a été une rupture avec le mois d'avant aussi. Donc j'ai perdu mon insouciance, j'ai perdu plein de trucs. Et quand on se retrouve un peu avec plus de repères, plus rien, un peu 7 ans où j'étais un peu hors du temps. Donc j'ai dû tout réapprendre à faire et j'ai dû apprendre à vivre en fait. Et du coup, la scène, ça m'a énormément aidé parce que ça m'a permis de faire le pont avec ma nouvelle vie en fait. C'est trop bizarre, ouais. mais le fait de voir des visages, de reconnaître des visages de mon public, de pouvoir m'exprimer librement en fait, franchement ça a été la meilleure thérapie, en tout cas c'est ce qui m'a permis de continuer là, ouais.
1: Alors ta nouvelle vie, ça ressemble à quoi aujourd'hui, Oshi 2026? Alors je vois que tu es toujours très belle, très lookée. Voilà, non mais on a toujours le rouge à lèvres rouge, parfait. Le petit look rock, il est là. Donc voilà, je me dis pas, tiens, c'est la nouvelle Oshi. Alors explique-nous comment ça va en fait.
0: Ça va, ça va. En fait, justement, dans l'album qui arrive, je raconte un peu tout ce qui s'est passé et comment j'en suis arrivée au ça va, justement. Ouais. C'est-à-dire que ça aurait pu ne pas aller du tout. J'aurais pu pas faire cet album. J'aurais pu partir vivre ailleurs, enfin faire n'importe quoi. J'ai vraiment vrillé à un moment donné. Et en fait, ce qui m'a vraiment sauvée, c'est la musique. Et donc aujourd'hui, je fais de la musique en fait. Mais comme j'en ai jamais fait, je passe vraiment énormément de temps à réfléchir, à recomposer seul ou avec d'autres personnes aussi, avec mon ami Eddie et Marc. Et en fait, j'ai réappris mon projet. En fait, j'ai repris en main mon projet. Donc,
1: c'est ça.
0: En quelque sorte, ma vie.
1: Oshi, ouais. C'est à toi. Alors, la chanson avec laquelle tu as décidé de lancer justement ce quatrième album, elle s'appelle Bonjour Docteur. Et c'est une chanson justement dans laquelle tu reviens sur cette rupture. Et puis, accompagnée quand même d'une trahison, etc. C'était une rupture qui était très publique aussi, puisque la relation avec ton ex-compagne était publique. Et j'allais dire, par la force des choses, vous bossiez ensemble.
0: Ouais.
1: Alors ça, il y a plein de gens qui vont pouvoir se reconnaître là-dedans, parce que quand t'es boulanger, t'es marié avec la boulangère. Non mais c'est vrai, quand t'es maçon, c'est ta femme qui fait la compta. Enfin, je veux dire, il y a plein comme ça de couples qui travaillent ensemble. Toi, c'était vraiment très médiatique. Donc, tu médiatises aussi ton chemin vers la guérison?
0: Ouais, parce que je pense que ça va. Je le fais aussi, pour moi déjà, parce que c'est la première fois, je crois, où je réfléchis pas du tout. Par contre, en studio, j'ai pas réfléchi à comment j'allais raconter tout ça.
1: Bah ouais.
0: J'ai juste pensé aux musiques. Je me suis dit bon, après, voilà, on verra ce qui se passe. Et en fait, vraiment, Bonjour Docteur, c'est le sommaire de l'album. Ça va parler de tous les sujets, tous les couplets que j'aborde. Ça va raconter ça, l'album.
1: C'est un concept album en fait.
0: Ouais, concept. Mais pour le coup, concept. Mais
1: allez mieux pour les nuls.
0: C'est ça. Non, c'est... Ouais, vraiment. Mais non, parce qu'il faudrait que je le lise aussi, moi, ce livre-là, au cas. mais je pense que ça m'a aidé en tout cas à tenir le coup, et si je sors cet album, c'est pour aller vers la guérison. Donc voilà, je serai en thérapie pour

0: Et dans le clip, Oshi est sur un brancard.
1: Ouais.
0: T'as mis en scène ce truc. Alors c'est fou parce que le brancard sur lequel tu es allongé, sur lequel tu chantes ta chanson, Bonjour Docteur, il est dans plein de lieux différents et assez incongrus parfois. Tu croises des gens, certains sont hilares, d'autres se font du souci. C'est quoi, c'est une représentation de ta vie ces derniers mois?
2: Ouais, j'ai été un peu travaillé à droite à gauche, sur scène, en tournée, avec mes potes. Parfois, ça allait pas. Et je me suis dit, en fait, j'avais l'impression d'être une patiente en permanence, quoi. Ouais. Genre, même les gens me regardaient en mode, est-ce qu'elle va bien ce coup-là et tout. Enfin, il y avait un espèce de.
0: Ouais.
2: De, je sais pas, de roulement de tambour quand j'arrivais. Et en fait, je me suis dit, le brancard, c'est, ça image bien la chanson.
0: Ah oui, complètement. Mais allez voir le clip parce que, ouais, c'est vraiment frappant ce qui se passe dans cette chanson. Bonjour, docteur. Alors, tu le disais, c'est un sommaire du quatrième album. Sauf que là, en fait, le quatrième album, t'es en plein dedans.
2: En plein dedans, ouais. En vrai, on fait genre ouais et tout, mais en fait, on est en train de le finir, ouais.
0: Waouh! Alors, avec une équipe que tu connais déjà, avec qui tu as déjà travaillé sur les trois premiers?
2: J'ai fait des chansons seules, j'ai aussi fait des chansons en écriture avec Mark Weld, avec qui j'avais fait Amour Censure à l'époque, c'est comme mon frère, et toujours Eddie Pradel à la prod et compo aussi ce coup-là, du coup.
0: Ok. Et là, tu t'es déjà fait un petit planning des mois qui arrivent, parce que bon, de toute façon, nous, on a la tournée qui démarre le 4 février prochain, 4 février 2027. Donc, comment tu la vois, là, l'année 2026? Si tout va bien, tu voudrais l'album quand? À la rentrée?
2: À la rentrée, ouais. À la rentrée, ça sera à la rentrée. Parce qu'on sait pas si tout va bien, c'est l'objectif que je me suis fixé. Donc, et puis, il est prêt, en fait, finalement. Il faut juste finir le mix, le machin, tout ça, quoi.
0: Ça fignole chez Oshi, vous l'avez compris. Alors, puisque... on est sur cette grande tournée, le Bonjour Docteur Tour de Oshi 2027. La psychanalyste en moi ne peut pas ne pas te dire que démarrer ta tournée à l'aréna du pays d'Aix, voilà, c'est rigolo. Alors, c'est pas moi qui l'ai inventé, tu sais qui c'est?
2: Alors, c'est AIX, hein, pas
0: oui,
2: EX.
0: Pas EX, précise, hein, mais c'est Jean-Louis Aubert qui m'a dit ça, parce que Jean-Louis Aubert, il avait remarqué, il avait dit, non, parce que tu vois, moi, j'ai une chanson qui parle des ex, et je commence à l'aréna du pays d'Aix. Alors, en plus, lui, c'était double délice, parce que c'était le 14 février, le jour de la Saint-Valentin, à Aix. Et là, il a commencé à tirer les fils de la psychanalyse. Et donc, quand j'ai vu que tu commençais à Aix, je me suis dit, je veux que je le dise à Oshi, quoi.
2: C'est trop marrant, mais je le dirai sur scène en arrivant. Franchement, je la garde. C'est une bonne vanne pour
0: Merci, Jean-Louis. Jean-Louis Aubert. Mais en vrai, ça m'amène une vraie question. Et si c'est trop indiscret, tu m'envoies bouler. Mais que faire des chansons que vous aviez créées ensemble? Que faire même des chansons qui parlent de cette histoire d'amour? Je pense notamment à celle-ci.
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2: C'est une bonne question.
3: Musique étrange.
2: Mais tu as déjà la réponse.
0: T'as déjà la réponse. Que faire de ces chansons-là?
2: Il n'y a plus aucune raison pour moi de les chanter. En fait, je suis tellement honnêtement. Dans mes chansons, je raconte ma vie, en fait, je raconte pas des histoires, et du coup, que je connais pas. Donc, en fait, pour moi, je trouve que celle-là, c'est sûr, plus d'attente avec moi, elle sera plus dans la setlist.
0: Oui, voilà. C'était l'histoire d'un coup de foudre, l'histoire est terminée, donc la chanson, tu la chantes plus.
2: Ouais, c'est ça, et puis c'était surtout des chansons que j'avais fait avec elle, et c'est pas des chansons que j'ai envie de continuer de mettre en avant, enfin, au vu de tout ce qui s'est passé, donc c'est des chansons que je vais enlever de la setlist, tout simplement. Mais après, il y en a pas à 1000, enfin, ça va.
0: Oui, non, mais je me posais la question.
2: Bien sûr, c'est une bonne question.
0: Et merci, c'est une bonne réponse.
2: Ça va.
0: Très, très bonne réponse. Alors tiens, tu parlais de Amour Censure. Ça, c'est une chanson qui a vraiment été charnière dans ta carrière. J'imagine qu'elle a une place à part aussi dans ton cœur.
2: Ah ouais, je pense que je vais me faire tatouer carrément le petit ange qu'on avait mis sur la pochette et tout, parce que là, elle a été diamant, 10 de diamant.
0: 10 de diamant.
2: Il y a deux jours, en fait, les certifications et tout, c'est toujours un truc émouvant, mais là, c'est vrai que sur ce titre-là, j'ai vraiment, je me revois la faire avec Marc, justement, dans un petit chalet, là. Enfin, c'était n'importe quoi, et c'est fou de voir la vie que les chansons peuvent prendre.
0: T'écris dans des chalets, toi?
2: Un chalet à Cabourg.
0: Ah, d'accord, c'est bizarre, c'est pas un chalet de la neige, c'est un chalet de la
2: plage.
0: C'est
2: un chalet.
0: D'accord. Et alors, putain, Amour Censure, donc, c'est une chanson qui est diamant, donc en gros, ça veut dire qu'elle a pété tous les scores. C'est devenu aussi un hymne, c'est devenu une chanson que beaucoup de gens chantent, même quand t'es pas là, pas forcément à tes concerts. Ils se filment, ils la mettent sur YouTube, etc. Est-ce que t'accueilles ça avec bonheur?
2: Avec énormément de joie, et surtout, je reçois tellement de messages de gens gens qui me disent que la chanson les a sauvés. En vrai, ils me le disent. Et ça, c'est une responsabilité immense. Et c'est aussi, je me dis, en fait, c'est le but aussi de pourquoi j'ai fait cette musique à la base. Je me suis dit, en fait, si ça peut aider des jeunes qui tombent sur la chanson, ou des moins jeunes, même, en fait, qui ont besoin de se sentir écoutés et tout ça, ou entendre quelque chose qui les anime. Voilà, en fait, je me suis dit, ça sert à ça aussi, la musique. Et ça m'a trop, ça m'émeut tout le temps, à chaque fois.
0: C'est intéressant le concept de chanson qui peut sauver quelqu'un. Je pense que c'est vrai du côté des gens qui écoutent de la musique. Enfin, toi, je sais pas, l'adolescence, il y a sûrement une ou deux chansons qui t'ont sorti du... voilà.
2: Hein, bah,
0: du
2: College Boy d'Indochine, notamment. Ouais, je le dis souvent en interview, mais c'est vrai que c'est une chanson qui m'a... Il n'y aurait pas eu Amour Sans Sourcils s'il n'y avait pas eu College Boy, par exemple. Ouais.
0: D'accord. Mais je me dis que c'est aussi du côté des artistes. Et souvent... On entend dire les artistes, mais non, mais j'avais besoin de faire cette chanson, j'ai besoin de faire de la musique et tout. On entend ça, mais on n'écoute pas vraiment ce qui se cache derrière. Quand en fait, un artiste dit cette phrase, ça veut dire que si on fait pas de musique, on peut presque plus vivre.
2: Ah ouais, bah de toute façon c'est là, notamment avec l'album qui arrive, en fait, enfin c'était, si je faisais pas cet album, je pense que je serais morte, en fait. Enfin, c'est bizarre de dire ça, mais j'aurais pas tenu le coup. En fait, la musique, c'est vital, c'est sans mauvais jeu de mots, vu que l'album parle quand même de docteur et tout, mais c'est en intraveineuse. Enfin, genre, je me réveille le matin, j'écoute de la musique, ma journée je la passe en écoutant de la musique, le soir j'en fais, enfin, c'est toute la journée, donc c'est vital.
0: C'était comment le début de l'écriture de ce disque, puisque là, évidemment, t'es en bande, vous êtes au studio, t'es avec ton équipe, etc. Mais j'imagine que les débuts de l'album ont été solitaires. Ça ressemblait à quoi? T'étais sur ta guitare? T'étais comment?
2: J'ai eu une sorte de blanc où j'arrivais plus à écrire. J'étais en tournée en même temps, donc je pense que j'étais nourrie dans tous les sens, mais j'avais pas digéré tout. En fait,
0: t'avais peut-être pas l'espace pour te poser,
2: pour réfléchir à tout. Et du coup, j'ai eu des blancs un peu dans le studio comme ça, où je me disais merde, j'ai plus à écrire, j'arrive plus et tout. Et il y a un titre qui est né, et puis après les autres ont suivi. Et en fait, on est parti, on s'est dit ok, si genre faut changer aussi de décor quand c'est comme ça. Et on est parti à Deauville ce coup-là, pas dans un chalet. On a loué une petite maison et on a amené un piano, nos ordinateurs, et on était trois, tous les trois là-bas, et on a fait l'album comme ça. Et en fait, quasi 90% de l'album est né là-bas. Et c'était il y a un an maintenant, mais.
0: Avec toutes ces histoires, en parlant de cœur brisé, de trahison, de rupture, etc., j'avais une question toute bête, mais tu crois encore en l'amour?
2: Bah oui, justement, je crois au vrai amour maintenant.
0: Ouais.
2: C'est ça qui, en fait, je pense que j'ai eu une période où je me disais ah non, c'est impossible et tout, et en fait, on se rend compte que c'était pas ça. Pendant ce temps, malheureusement, c'était toxique, et du coup, maintenant, bien sûr, je crois en l'amour.
0: Alors ça.
2: J'ai jamais autant cru, même, je crois. Sincèrement, c'est trop bizarre, mais c'est vrai.
0: Et le quatrième album d'Oshi, la quatrième era de Oshi est lancée avec cette chanson. Bonjour docteur.

0: nouvel album, la nouvelle Oshi. N'empêche que, comme l'ancienne, elle est bien accrochée au style pop rock.
1: Ouais.
0: Ça, c'est un truc, voilà, ça changera pas chez toi. Malgré la tournée acoustique, t'as pas eu envie d'aller vers d'autres territoires musicaux?
2: Non, mais en fait, la tournée acoustique, déjà, mais j'ai eu envie de la faire parce que j'avais écouté une plug de Nirvana. Donc, en fait, oui. Au final, ça m'a encore plus nourri, je pense, en termes de guitare et tout,
1: oui,
2: ça.
1: Oui, bien sûr.
2: Et du coup, non, même l'album qui arrive, il est plus rock même que pop, je pense, hein, sincèrement. Ouais.
0: Ça, c'est une bonne nouvelle pour celles et ceux qui étaient en manque de guitare. Et puis, des chansons à guitare qui chantent, qui font du bien et qu'on peut reprendre tous ensemble en chœur. Il y en a un paquet. T'as participé à la renaissance d'une de ces chansons avec Nicolas Sirkis d'Indochine et Superbus.

0: parler de camaraderie aussi avec des gens comme Nicolas Sirkis d'Indochine, comme Superbus. Et est-ce que tu peux me dire à quel point c'est important pour toi d'avoir d'autres artistes comme ça dans ton spectre?
1: Bah c'est trop marrant. En fait, je pense que mon projet n'aurait jamais existé s'il n'y avait pas eu Indochine et Superbus. Parce que moi, en fait, j'écoutais Indochine et Superbus quand
0: j'étais ado.
1: Ouais.
0: Oh,
1: c'était les artistes français que j'écoutais. Et après, on est devenus potes avec Jen, donc la chanteuse de Superbus. Et un jour, on est devenus potes depuis des années, mais on n'avait jamais fait de musique ensemble. Et elle m'appelle, elle me dit, tu veux pas qu'on ressorte Lola et tout? J'étais en mode, bah, si grave, c'est mon hymne d'adolescence, quoi. Avec College Boy d'Indochine, justement, trop marrant. Et en fait, elle a appelé Nicolas et ça a donné ça. Et du coup, ouais, ils sont hyper importants dans le paysage musical. Enfin, dans le mien, en tout cas, c'est en intraveineux. J'écoute ça toute la journée. Donc.
0: Et dans ta vie aussi, d'avoir autour de toi des artistes dont tu es proche, avec qui tu peux parler des trucs qu'il n'y a que les artistes qui peuvent comprendre, finalement.
1: Ah oui, bah Jen, ça a été c'était pas Allo Lola, c'était Allo Jen hein, pendant ces derniers mois. Non mais franchement, je l'appelais à pleine nuit, on restait 2 heures au hôtel. C'est vraiment une amie, donc elle a été là pour moi dans plein de moments de jour, notamment le dernier en date. Et franchement, elle comprend tout. Et en plus, mine de rien, ça fait longtemps, Superbus.
0: Et puis tiens, ils sont en tournée eux aussi, une belle tournée de Superbus. N'hésitez pas à aller les applaudir. Alors Aurélie, les nouvelles aventures d'Oshi, il y a aussi tes allers-retours incessants en Belgique, et c'est pas pour un trafic de chocolat, c'est parce que tu fais partie de The Voice Belgique, tu fais partie des coachs. C'est quoi cette expérience de ouf d'être juré maintenant?
1: Ben en fait, j'ai l'impression que la rupture et tout ce qui s'est passé de pas beau dans ma vie, en fait, a fait naître du beau. En fait, j'aurais jamais pu faire The Voice avant. Je me serais jamais senti capable déjà en tant que candidate et en plus après en tant que coach encore moins. Et c'est vrai que c'est comme si tout s'est libéré et j'ai dit oui à plein de trucs. Alors que je disais pas non, mais on me proposait même pas avant. Ça a libéré plein de choses positives et du coup, c'est une expérience de dingue.
0: Voilà. Alors, t'as des talents, une équipe et tu leur fais chanter.

0: c'était il y a 10 jours, donc une battle, et toi tu leur as fait chanter Nothing Else Matters de Metallica.
1: Et c'était incroyable, en plus ils sont trop forts, ils sont trop forts. En plus ça a été ma presta, vraiment. Je suis partie loin, j'ai adoré. Et j'ai adoré qu'on me laisse faire ça aussi. Je me suis dit, c'est cool, c'est une émission.
0: C'est très très cool, The Voice en Belgique.
1: Ah ouais, hein. C'est inscrivez-vous quoi.
0: Ah bah oui, non mais franchement, si vous aimez le rock, là-bas il n'y a aucun problème, pas de barrière. Tu fais Metallica, tout le monde est content. Et transmettre, justement, parce que quand on est coach dans The Voice, alors évidemment, il y a le côté, on se retourne, on choisit pas. Mais on a aussi le côté où on conseille les jeunes artistes. C'est quelque chose qui te plaît?
1: Ben, je crois que c'est même mon moment préféré dans l'émission. En fait, bon, bien sûr, au début, on est retourné, on doit créer notre équipe et tout ça. Ça m'a rappelé Pokémon quand j'étais gosse et tout. Il fallait choisir ses Pokémon et tout. Et maintenant, j'ai les Pokémon, c'est cool.
0: Elle a les meilleures cartes.
1: Ouais, c'est ça. Et en fait, là, maintenant, ben, ils sont là et j'ai adoré le moment où on s'est fait écouter des trucs, on s'est rencontrés, et en fait là je fais des allers-retours. Là après l'émission je repars en Belgique pour préparer les directs de mardi, et en fait je me nourris à fond d'eux aussi quoi. C'est genre des gens qui m'apprennent énormément, parce que je dois apprendre à apprendre. Oui. Ça c'est fou en fait comme expérience.
0: Ah bah écoute, en plus alors tu me fais une transition géniale pour le titre avec lequel on va se dire au revoir. C'est J'ai appris.
1: Très marrant.
0: J'ai appris, évidemment. J'ai appris. Alors justement, de toute cette expérience-là, derniers mois, même de la dernière année passée, est-ce que on en tire donc un quatrième album, donc ça c'est déjà positif. Est-ce que t'en tires aussi des leçons de vie? Est-ce que tu te dis, bah tiens, par exemple, la prochaine fois que je serai amoureuse, je dirai à personne? Est-ce que tu prends comme ça des décisions radicales, ou est-ce que tu te laisses un peu d'espace là?
1: Il y a une décision que j'ai prise vraiment radicale, c'est de penser à moi, en fait, de faire attention à ma santé mentale, à ma personne, et à ce qu'on n'en abuse plus. Donc c'est la décision, c'est radical malheureusement, mais c'est en tout cas, si je me suis dit maintenant, faut que je me respecte, faut que je fasse attention, faut que j'analyse mieux et que je me fasse plus avoir. Donc faire attention, ouais, et de justement apprendre, continuer d'apprendre, parce que même quand on croit qu'on a appris, parce que c'était sur l'ancien album, bah j'avais pas appris en fait.
0: Et voilà, on n'a jamais fini d'apprendre, les amis. J'ai appris, merci Oshi, bon voyage en Belgique, bon fignolage en studio, et on se reparle bientôt pour le quatrième album. Merci.
1: Salut, merci.

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3: Christophe, comment ça va?
4: Oh, salut Émilie.
3: Tu vas bien?
4: Écoute, ça va très bien, merci.
3: C'est un album qui vient d'arriver, qui s'appelle Fête foraine. Mais attention, c'est pas ce que vous croyez. C'est pas la vie est un manège et une barbe à papa géante. Non, c'est la vie, c'est pas la fête foraine. C'est pas

0: de la chanson et le nom de l'album. Et avant de te poser la première question, Christophe, je rappelle à celles et ceux qui nous écoutent que tu es auteur, compositeur, interprète. Ça veut dire que et les musiques et les paroles de l'album viennent de toi.
1: Ça veut dire que je me prends la tête.
0: Ça veut dire que tu te prends la tête.
1: Je réfléchis. Voilà. Je réfléchis beaucoup, mais je ne suis pas tout seul. J'écris mes chansons avec un garçon qui s'appelle Paul École depuis une dizaine d'années. Et puis là, pour le coup, pour les musiques, il y a un garçon qui s'appelle Felipe Saldivia, qui lui est mon acolyte depuis une quinzaine d'années, nous travaillons ensemble. Okay. Moi, j'ai pour habitude de vraiment démarrer les choses chez moi, de réfléchir les thèmes, d'avoir peut-être un couplet, un refrain, un début de mélodie. J'aime pas arriver les mains dans les poches dans une maison où on se retrouve, on se fait un séminaire d'écriture en gros une semaine par mois. Donc pendant 3 semaines, je suis à la maison, je réfléchis, je monte un peu mes trucs et quand ça commence à ressembler à des chansons, paf, je les appelle et là on s'isole et on se fait une semaine ensemble. En général, on fonctionne comme ça.
0: Ok, mais bon, ce que je veux dire, et ce qui m'intéressait dans ta démarche, c'est que t'es impliqué autant dans les paroles que dans la musique. Ça veut dire que même si après, il y a d'autres qui viennent mettre leurs pattes, n'empêche que tout ce qui est dit dans ce disque, à un moment, ça vient de ton cœur à toi.
1: À un moment donné, c'est...
0: Ou ton cerveau.
1: C'est le cœur et le cerveau. Je crois qu'il y a les deux, mais c'est vrai que tout me plaît dans ce métier-là. Tu vois, en ce moment, je suis en train de penser à la scène.
0: Oui.
1: Je pense le décor, je pense les fringues de mes musiciens. Je m'implique dans tout parce que tout me plaît et j'ai toujours cette envie de me surprendre et de surprendre les gens qui m'apprécient à nouveau. Et je crois que c'est important en tous les cas.
0: Oui, alors, vous parlez, les amis, de ce nouvel album de Christophe Maé. Si vous ne l'avez pas encore écouté, dites-vous bien que... c'est étrange de dire ça, mais tant pis, je le dis. J'ai l'impression que c'est l'album d'un homme qui a digéré sa crise de la cinquantaine. J'ai halluciné, Christophe, parce que j'ai toujours... je me suis jamais demandé quel âge t'avais. Et en fait, j'ai regardé et t'as eu 50 ans récemment.
1: Ouais, j'ai fêté mes 50 ans au mois d'octobre.
0: Ouais, c'est ça. Et on dit toujours que voilà, dans la vie d'un homme, et peut-être encore plus d'un artiste, c'est un cap à passer. Et toi, en l'occurrence, je trouve que dans cet album, on sent que t'as pas eu peur de te poser certaines questions, d'aborder certains thèmes, même archi-personnels, et que tout ça est digéré. Donc la vie, c'est pas la fête foraine, mais c'est pas l'horreur.
1: En fait, c'est... Tu sais, j'ai pas réfléchi énormément. En fait, je travaille de manière très instinctive.
0: Ouais.
1: J'avais qu'un désir, c'était de me raconter, de raconter ma vie sans phare. Voilà.
0: Oui.
1: C'est-à-dire que aller à l'essentiel et parler des gens et dire que quand je dis que ma vie c'est pas la fête foraine et c'est pas la misère non plus.
0: C'est pas la misère.
1: Attention.
0: Ouais, ouais.
1: Mais c'est vrai que c'est pas, je m'invente pas une vie. J'ai pas peur de dire que je peux être chez moi, je peux m'ennuyer, je peux tourner en rond
0: dans ton salon.
1: Je peux avoir peur. Tu vois, il y a plein de choses qui me préoccupent. J'ai des enfants, donc il y a plein de choses qui me préoccupent. Et la vie, c'est vrai que c'est pas la fête tous les jours.
0: Ouais.
1: Mais en revanche, chaque jour se fête. Ça, je l'avais déjà écrit dans une chanson qui s'appelle Bouquet de roses il y a quelques années. Donc, on peut mettre un genou à terre, mais en sachant que la vie est faite de cycles et qu'on va revoir la lumière et qu'on va. Voilà. En tous les cas, je reste un éternel optimiste, quoi qu'il arrive. Mais c'est vrai que ça fait du bien aussi d'aller à l'essentiel et de pas se voiler la face et de dire qui l'on est. À un moment donné, tu es ce que tu es. Et puis voilà, on t'apprécie pour qui tu es ou pas, mais on va pas se mentir, quoi.
0: Ouais, il y a des moments super touchants, en tout cas, comme quand tu fais cet inventaire d'images rassurantes. La chanson s'appelle « Dans ma tête ».

0: énormément de choses dans la tête de Christophe Maé, vous l'avez compris. Cette chanson-là, elle est hyper intéressante aussi au niveau de la musique, parce que le premier extrait qu'on a écouté, Fête foraine, qui était très Motown, hein, quelque part, il y a plein de textures musicales différentes sur le disque.
1: Ce qui est important, en tous les cas, c'est que en temps normal, c'est vrai que j'ai l'habitude d'aller parcourir un peu le monde, d'aller à la rencontre au Cap-Vert, à la Nouvelle-Orléans, en Afrique. Quand je finis une tournée, que la lumière s'éteint, je m'éteins un peu avec.
0: Ouais.
1: Donc ça, j'ai la bougeotte et c'est vrai que j'aime bien partir, retrouver l'anonymat et aller écouter un peu de la musique ailleurs, me nourrir de d'autres influences. Là, pour le coup, je fais cet album-là à la maison.
0: Ouais.
1: Et en revanche, j'ai pris énormément de plaisir à le semer, à parsemer de toutes mes influences qui m'animent depuis toujours. Et en plus, ça, c'est un album qui est joué live. Par des virtuoses qui m'accompagnent. Donc c'est un album incarné, très organique, solaire dans la musicalité, qui me permet de raconter un peu ma mélancolie, un peu des moments de nostalgie et d'y raconter la vie telle que je la vois, quoi.
0: Solaire, c'est très intéressant que tu dises ça, parce que c'est vrai que si parfois certains textes sont plutôt graves ou mélancoliques, en tout cas, oui, très, très intérieurs, la musique, elle est jamais triste.
1: La conception de ma musique, en tous les cas, c'est ça.
0: Ouais.
1: J'adore les rythmiques afro-caribéennes, j'aime bien quand ça pulse, j'ai besoin de danser en studio, j'ai besoin de vivre. Voilà, c'est ça, c'est viscéral. Et c'est ce qui me permet aussi de d'y raconter peut-être des choses plus graves, sans que ça devienne. Je fais pas de la musique de dépressif.
0: Non, non plus.
1: Non,
0: ne vous en faites pas.
1: Au contraire, j'ai envie de donner de la vie, quoi.
0: Ouais. Ouais, mais c'est un album très généreux, ce Fête foraine, et très personnel aussi. Il y a eu beaucoup, beaucoup de bonnes critiques. Est-ce que attendais avec impatience?
1: Ben écoute, on attend toujours.
0: Ouais.
1: Et ça fait, et effectivement, je sens qu'il y a un engouement et que les retours sont plutôt positifs. Donc ça, ben forcément que je fais ça aussi pour ça, quoi. Tu vois, pour avoir le retour des gens qui m'apprécient et les gens sont bien au rendez-vous, donc ça fait trop plaisir, quoi.
0: Ils sont fidèles, hein, il y a des gens qui te suivent depuis 20 ans maintenant.
1: Cette histoire est folle, tu vois.
0: Oui.
1: Non, mais c'est vrai, parce qu'en fait quand on décide de sortir le premier titre 50 ans déjà.
0: Oui.
1: C'était au mois d'octobre et donc on en profite d'ouvrir la tournée. Et au mois de décembre, la tournée était déjà complète.
0: Nice.
1: Ce qui fait qu'on a rajouté des dates pour 2027. Et les gens sont là, quoi. C'est juste le pied, quoi. C'est un kiff.
0: Tu évoquais ta chanson 50 ans déjà.
1: J'ai 50 ans déjà. Tu sais.

0: danse, on danse et on sourit, mais n'empêche, 50 ans, quand on est une chanteuse, on demande aux chanteuses de rester belles, de rester jeunes, de faire attention, etc. Est-ce que c'est la même problématique pour les chanteurs? Est-ce que toi, tu fais attention, tu te dis, merde, j'ai 50 ans, est-ce qu'il faut que maintenant, quand je vais, je sais pas, à la télé ou tourner un clip, je me maquille un peu? Comment t'es par rapport à ça?
1: Et dis-moi, moi, je suis pas une chanteuse.
0: Non, toi, t'es un chanteur. Mais je me demande si c'est un sujet pour toi.
1: Écoute, c'est un sujet, tu sais quoi, tu vieillis, avec le temps, on change forcément. Oui.
0: Mais par exemple, Zazie, tout le monde avait râlé parce qu'elle avait laissé ses cheveux blancs.
1: Mais Zazie, elle est belle comme elle est. Mais à un moment donné, tu vas voir Zazie, c'est pour écouter sa musique. Oui. Et après, elle est ce qu'elle est. Et puis, elle est plutôt belle comme elle est. Elle est hyper naturelle. Et moi, je pense que, non. Moi, sincèrement, j'apporte pas d'importance là-dessus.
0: Ouais.
1: Je suis comme je suis et c'est clair que je fais du sport, j'essaie de m'entretenir et d'être mais déjà avant tout pour moi quoi, j'ai envie de me sentir bien. Maintenant, j'ai pas commencé le botox et tout le bordel. Là, je vais attendre un petit peu, je vais repousser ça, d'accord?
0: Mais tu vas pas atteindre ta barbe.
1: Non.
0: C'est en noir.
1: Non.
0: Christophe Maé, sur ce nouvel album, on le disait, t'abordes des thèmes qui sont vraiment hyper personnels et à la fois, plus c'est personnel, plus c'est universel et ça va parler à tout le monde. Je pense par exemple à cette phrase terrible, mais qui est vraie, quoi, c'est « on est seul, on meurt seul ». On arrive tous

0: Seul, avec plein de monde autour, c'est une sensation qui est hyper étrange.
1: C'est ça. Là, je parle vraiment de ça, quoi. Je parle de... C'est un des premiers titres que je commence à écrire. Je sors de la tournée, ouais. Et c'est vrai que là, je me retrouve à la maison. Et même s'il y a du monde, s'il y a ma femme, mes enfants, tout ça, j'ai ce sens du vide qui est là. Ce sentiment de vide, de solitude qui est là, qui me traverse.
0: C'est un album qui parle aussi beaucoup d'amour. Il y a des chansons d'amour très lumineuses. Et puis, il y en a une qui aborde la peur d'être quittée.

0: une chanson où tu dis que tu veux pas qu'on te dise adieu, mon amour. Qui est cette voix féminine incroyable qui t'accompagne sur la chanson?
1: C'est une demoiselle qui s'appelle Cécile Évraud, chanteuse de flamenco traditionnel, qui quand elle chante, elle pleure, quoi.
0: Nous aussi.
1: Mais de toute manière, c'est la force du chant, du chant flamenco. Il y a quelque chose de tellement viscéral. Il y a une âme dans ses voix. Et ça fait quelques années que j'ai envie de solliciter cette demoiselle-là, mais j'avais pas la chanson. Et là, pour le coup, cette chanson est arrivée. Et j'entendais sa voix au moment où je l'ai composée. J'entendais déjà sa voix. Et c'est vrai que je parle de ce couple qui traverse la vie, qui est tout simplement la mienne. Puisque ça fait 22 ans que nous marchons main dans la main avec ma femme et puis voilà, avec toujours cette peur de que ça se termine. En tous les cas, j'aime traiter ce sujet-là parce que je déteste les choses qui se terminent. Que ça soit en amour, en amitié, la fin d'une soirée, la fin de l'été, la fin des fêtes de Noël. Et il y a quelque chose comme ça dans l'album qui se tient la main, entre ces chansons se tiennent la main, parce que c'est un sujet assez récurrent qui vient sous une autre forme. Mais en fait, ce que j'essaie de dire par là, c'est que moi je fige ces moments, ces jolis moments, je les fige à travers ces chansons-là pour en garder un souvenir, parce que en fait ce temps qui passe, c'est quelque chose qui peut qui me travaille, quoi, tout simplement. Et le fait de le figer, et sinon c'est revenir aussi à l'instant présent, quoi, de relever ces sujets-là, c'est d'être plus dans l'instant présent et de profiter pleinement, parce que voilà.
0: Ah oui, mais alors à la fois
1: c'est essayer de ralentir le temps, quoi.
0: Ouais, tu profites pleinement, mais en fait quand t'es en train de vivre un truc qui te plaît, t'es déjà en train de te dire merde, ça va se finir.
1: N'exagérons pas. Ça, en soirée, par exemple, quand ça commence quand je commence à y penser, c'est quand il y en a un qui va se lever, qui va dire, ouais, j'y vais parce que faut que je libère la nounou, ou j'ai je sais pas quoi demain matin. Là, le premier qui se lève qui dit ça, c'est le casse-délire de la soirée.
0: C'est vrai.
1: Tu vois? Moi, je sais quand je suis en soirée.
0: C'est jamais toi le premier.
1: Moi, je suis le dernier à partir. Je déteste quitter la table. Ah ouais, pour de bon.
0: Et c'est ce qu'il raconte dans Je voudrais que ça continue. Donc, quand on n'aime pas que les choses se terminent.

0: je parie que tu t'es dit, j'aimerais bien que ça continue. C'est le moment où tu es avec Francis Cabrel en train d'enregistrer votre duo. C'est une chanson qui s'appelle La boutique des rêves. Est-ce que tu peux nous raconter ton histoire avec Francis Cabrel?
1: Écoute, avec grand plaisir. Il me fait cet immense cadeau de pencher une oreille, d'écouter cette chanson-là. Je l'appelle. Cette chanson, on l'enregistre, on la compose. Je l'enregistre. Il manque plus que sa voix, quoi. À un moment donné, je me dis, oh, s'il pouvait poser sa voix. Donc, je l'appelle et je lui dis, écoute, je viens d'écrire une chanson qui parle de ce métier que tu connais mieux que personne. C'est un hommage aux artisans, et là, en l'occurrence, je parle de notre métier, d'aller chercher des mots, des notes, et de créer des émotions, des sentiments comme ça. Et il me dit, ah, j'aime bien le sujet, et donc je lui envoie la chanson, et puis il me dit, écoute, laisse-moi vivre un petit peu avec, et je reviens vers toi.
0: T'avais le track?
1: Ouais, écoute...
0: Tu vois comment, Cabrel, toi? C'est un de tes héros, c'est un ami, c'est comment pour toi?
1: C'est quelqu'un pour qui j'ai énormément de respect. Je l'ai dit à plusieurs reprises, c'est mon idole. C'est la personne que j'ai le plus écoutée. Qui représente mieux l'artisanat dans ce métier?
0: Cabrel?
1: Ouais.
0: Ah bah évidemment, oui.
1: Non mais il y a forcément que je pense aussi à Alain Souchon, Laurent Voulzy, les plus grands quoi, tu vois, dans leur manière de faire. Mais lui, sa musique, le côté blues de sa musique, son œuvre, son répertoire, de prendre le temps comme ça, de livrer une œuvre, un album tous les 7-8 ans, c'est l'élégance.

0: avec Francis Cabrel, La boutique des rêves. C'est un des grands moments de ce nouvel album, Fête foraine. Christophe, fier.
1: Carrément.
0: Hein?
1: Plus que fier.
0: Il est réussi, ce disque.
1: Ouais, je suis très, très, très heureux. Très content du résultat, en tous les cas, parce que je souhaitais vraiment enregistrer cet album-là.
0: Il est né dans la joie, dans la douleur.
1: Franchement, c'était un peu force tranquille. Je me suis pas énervé.
0: À la Cabrel.
1: Non, on n'y est pas encore là. Lui, il est trop loin, il est trop. Mais en tous les cas, j'avais vraiment envie d'apporter ça et de parler de la vie sans phare, de parler des gens qui donnent du sens à ma vie, c'est-à-dire que la famille, mes proches, mon refuge, tu vois. Parler des gens qui m'apprécient à travers cette chanson-là que je leur dédie. Il y a que de l'amour chez toi.
0: Ah oui, on l'écoutera tout à l'heure. Ouais.
1: Entouré de ces virtuoses qui m'accompagnent, que des musiciens qui arrivent d'ailleurs. C'est une invitation au voyage et puis en même temps, voilà, où j'ai recentré vraiment les thèmes où j'avais parlé. Envie d'aller à l'essentiel finalement.
0: Alors, il est très bien fait cet album. On sent que tu as pensé, Christophe, à l'ordre des chansons de Fête foraine. En fait, il y a vraiment un triptyque au milieu du disque, la 4, la 5, la 6. Trois amours différents, mais trois amours hyper importants, alors dans ta vie à toi, mais dans la vie de tout le monde. C'est maman, ma femme et le public. Tac, tac, tac, 4, 5, 6. C'est drôle quand même qu'elles se suivent, ces chansons, et qu'elles se...
1: Tu sais quoi, j'avais même pas capté.
0: Ah bah moi, j'ai capté tout de suite. Moi, c'est mon petit côté psychanalyse.
1: Mais que ma mère soit là
0: En prums. Elle était là au début de l'histoire.
1: Ah ben, disons que c'est elle qui écrit cette histoire.
0: Voilà, ma femme et le public. Moi, j'aime bien.
1: Ouais, écoute.
0: Franchement.
1: Mais c'est vrai que c'est un album sur l'amour. C'est un album d'amour. Écoute, de toute manière, je crois que l'amour... on en a tellement besoin. Et c'est tout ce qui nous restera, finalement.
0: L'amour, c'est la lune, c'est maman.

0: quel moment ta femme, elle a entendu cette chanson qui parle d'elle?
1: Sur la fin. Sur la fin
0: elle
1: de la.
0: Elle était déjà prête. Elle n'a pas entendu au début.
1: Et puis, c'est vrai que j'avais vraiment envie de. Bah, tu sais, je me cache souvent derrière elle, quoi. Je la mets dans la lumière. Là, en l'occurrence, je dis qu'elle mérite carrément les applaudissements, tu vois.
0: Parce que. Star.
1: Parce que c'est elle qui me porte et qui me supporte surtout au quotidien. Tu vois, parce que quand on passe à table et qu'elle voit que je suis dans mes pensées parce que je suis en train de réfléchir à mes chansons, et c'est vrai que ça. Tu sais. J'essaie d'en parler avec un peu de légèreté, mais ça me prend 24 heures sur 24, cette histoire. C'est-à-dire que quand je suis pas en tournée, je suis chez moi, mais je pense à ça du matin au soir. J'arrive à vivre, forcément, et normalement, et j'arrive à m'épanouir, tout ça, mais ça me prend beaucoup, beaucoup d'énergie et beaucoup de ça me prend
0: Ça me prend la tête.
1: Et à un moment donné, elle me parle et y a pas de réponse, quoi. Elle me dit, dis-moi, tu vas nous faire ça tout l'hiver? Tu vas tourner en rond comme ça tout l'hiver? Et au moment où elle me dit ça, ben, elle déclenche ce morceau.
0: Ouais.
1: Le lendemain, je vais me retrouver avec une boucle comme ça, très hypnotique, l'intro de cette chanson-là, où je démarre, ma femme est belle, voilà. Et je raconte ce truc-là. Et merci d'être là, merci de me remuer, merci de me bousculer, parce que grâce à ça, en tous les cas, j'arrive à écrire, et puis elle me réveille, quoi.
0: Qu'est-ce qu'elle a dit quand elle a entendu la chanson pour la première fois?
1: C'est sa chanson préférée, je crois.
0: C'est ta meilleure.
1: Ah ouais, tu as jamais fait un chef-d'œuvre pareil. Ça, c'est vraiment, tu vois.
0: Et puis il y a la chanson pour le public que tu évoquais tout à l'heure. Il y a que de l'amour chez toi, les amis. Vous qui allez applaudir Christophe Maé en concert, cette chanson, elle est pour vous.
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0: Il y a que de l'amour chez toi. C'est marrant, tu dis tu. C'est toi le public.
1: Ouais.
0: Tu vois une personne,
1: et pourtant quand je suis sur scène, j'aime pas tutoyer les gens.
0: Ouais.
1: Donc je vous vois en général tout le monde, mais là je sais pas, il y a que de l'amour chez toi, il y a quelque chose à je les prends un par un quoi, tu
0: ouais.
1: vois.
0: Ouais.
1: Et c'est un refrain que j'avais cette idée de depuis quelques années. J'ai envie d'écrire ce truc-là. Et j'avais ce refrain, il n'y a que de l'amour chez toi, il n'y a que ça, il n'y a que ça. Et putain, j'ai tourné en boucle, mais des mois avec ce refrain. J'arrivais pas à déclencher le couplet. Et puis, c'est venu tout doucement. Et je suis tellement heureux du résultat. Et puis, en plus d'un arrangement très soul, ce côté Motown que j'adore. Ouais, il y a quelque chose de très très sexy dedans.
0: Je pense que ça va bien bien fonctionner sur scène parce que je pense que ça y est, maintenant tout le public la connaît déjà par cœur et ça va vous faire sans doute des beaux moments en concert.
1: Ouais, j'imagine.
0: Ça va être bien.
1: Je l'ai vraiment pensé pour la scène.
0: Ouais.
1: Cette chanson-là, de toute manière, toutes les chansons. Au moment où j'écris, où j'ai l'album devant moi, je sais à peu près où. Début, milieu du show, fin du concert, je sais à peu près où elles vont être placées dans l'album. J'ai envie de vraiment raconter une histoire, quoi. De démarrer un concert, emmener les gens où je le souhaite, quoi.
0: Les 10 nouvelles chansons de Christophe Maël racontent une histoire, oui, c'est la sienne. Et c'est réjouissant. Fête foraine est disponible. Bonne tournée à toi.
1: Merci infiniment.
0: Bientôt.
1: Merci.
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0: Stéphanie Hackett, Amour charnel. 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
2: L'écomusée de Marquez est né en 1969, un village reconstitué, témoin de la vie à la campagne au 19e siècle, au cœur de la forêt des Landes, avec ses gens, ses métiers et son petit train. Notre guide, David Escarpite, chargé des expositions et de la recherche.
3: Le fameux petit train, bien sûr, qui est fondamental et qui est une pièce du dispositif essentiel. Alors, le petit train, c'est un vrai train. Hein. Donc, ce sont des locomotives du début du XXe siècle. Elles étaient à vapeur jusqu'en 2001. Puis maintenant, ce sont des locomotives actuellement diesel qui traînent des wagons également du début du XXe siècle qui viennent de l'Hérault. Ce sont des vrais wagons hein, du début du XXe siècle qui sont classés. Et ce petit train, c'est un tronçon de 3 km et quelques de l'ancienne voie ferrée Sabre. Mimizan, qui a fermé en 69 et rouvert en 69, puisqu'en fait, je crois qu'elle a fermé à l'été. Et dès le mois de septembre, elle était rouverte sous la forme d'un chemin de fer associatif qui a été monté, qui continue de fonctionner. Donc, ce petit train est censé vous faire passer du monde civil du 21e siècle à un autre monde, par un phénomène de, c'est un des effets recherchés, un phénomène de bulle. Vous arrivez dans un autre, vous sortez du train, après 3 km de périple très, très lent. Donc, il faut une grosse dizaine de minutes. Vous arrivez dans un autre monde. Il y a une immersion qui est faite. On ne peut pas accéder à Marquez, en théorie, autrement que par le petit train. Donc, c'est vraiment un endroit qui est voulu comme étant une bulle à laquelle on accède par une espèce de machine à remonter le temps. C'est l'idée de base qui est le petit train.
2: Quand on en descend du train, dans quel monde se retrouve-t-on?
3: Eh bien, vous retrouvez sur un quartier qui, de par sa physionomie, représente ce qu'était la Lande traditionnelle. Alors, on a l'habitude de mettre des dates. Il n'y a pas vraiment de date pour Marquez, parce qu'il y a le train, c'est 1890, il y a des évocations d'activités plus anciennes. Vous vous trouvez, en gros, au temps de Félix Arnaudin, si vous voulez, dans une représentation de la société landaise traditionnelle, avec des maisons

0: Marquez est labellisée réserve étoilée. À Marquez, on observe les comètes, vous le saviez? Tout sur l'écomusée de Marquez, marquez.fr. 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
2: On le sait, les histoires de famille sont parfois un peu compliquées. Mais voici quelqu'un qui répare les arbres généalogiques qui ont pris la foudre. Pour une succession, elle peut vous appeler à 14h un mardi pour vous annoncer que vous avez un frère caché qui élève des chèvres dans le Larzac.
3: Alors, je m'appelle Virginie Nguyen Brion, je suis généalogiste successorale.
2: Virginie, voilà un métier bien savant. Ça consiste en quoi exactement?
3: Alors, ce métier consiste à retrouver donc les héritiers dans le cadre de succession. L'objectif, c'est justement la transmission d'un patrimoine. Mais ce qui rend ce métier passionnant, c'est que ça va au-delà, en fait, de la transmission du patrimoine. On vient rouvrir une histoire familiale. Il peut arriver que ça amène à de véritables retrouvailles.
2: Alors, c'est pas commun comme métier, on y arrive comment?
3: On arrive à ce métier un peu par hasard. Pour ma part, c'était un peu un coup du destin. À la fin de mes études de droit, me dirigeais plutôt vers le notariat. Et j'ai découvert ce métier et j'ai eu la possibilité de rentrer dans un cabinet historique local. Et j'y ai travaillé pendant 16 ans.
2: Et ces gens que vous retrouvez, ils espèrent quoi et ils demandent quoi?
3: Retrouver ces photos, c'est ça qu'on nous demande. Donc c'est pour ça qu'il y a quand même vraiment une vraie partie généalogie. De s'intéresser aux défunts et voir s'il n'y a pas des photos de famille.
2: Vous devez en avoir des histoires à raconter. Une en particulier?
3: Pour moi, le cas le plus exceptionnel, c'est toujours ce côté humain. C'est-à-dire quand on vient annoncer à un frère qu'il a une sœur et donc à la sœur qu'elle a un frère. Que le papa, désolé mais c'est souvent le père, n'avait rien dit. C'est-à-dire qu'il avait eu un fils d'une deuxième union. Et il n'avait pas du tout parlé de sa fille d'une première union. Parfois les frères et sœurs ont des destins complètement différents et ça va être compliqué pour eux de bien s'entendre. Mais là, en l'occurrence, ils étaient tellement heureux de se retrouver et je pense qu'ils se voient toujours aujourd'hui. Et ça a changé leur vie, ça a bouleversé leur vie.
2: Comment fait-on dans des histoires aussi personnelles pour que ça se passe bien?
3: Il faut à la fois être méthodique, parce qu'il faut respecter une certaine méthodologie au départ. Ensuite, je pense qu'il faut être empathique, parce que l'empathie, c'est ça qui va faire l'empathie dans les recherches. Parce qu'on va se mettre un peu à chaque fois à la place du défunt, mais pourquoi il serait parti par là, connaître les comportements sociaux de l'époque, etc. Et puis l'empathie, parce que quand on va retrouver les héritiers, en fait, certains ont besoin d'être écoutés, puis il y a certains qui bloquent, mais parce qu'ils ont juste besoin d'être entendus. Alors moi, c'est ici, à Lille, que j'exerce mon métier avec passion de généalogie successorale et que j'ai la chance de pouvoir exercer cette profession qui est toujours pleine de surprises.
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4: Je suis sûr que vous êtes déjà passé devant le château du Barou, sauf que le château du Barou, sans un homme, il serait aujourd'hui inexistant, détruit, entièrement détruit. C'est André Vaison de Pradène qui l'a sauvé. Il arrive en Vaucluse au début du 20e. Très vite, il s'enracine, il devient conseiller municipal, conseiller départemental, puis maire de Murs pendant près de 4 mandats. André Vaison de Pradène, c'est un homme public, engagé, décoré de la Croix de Guerre 14-18, chevalier de la Légion d'honneur, mais c'est surtout un sauveur de pierre. 3 châteaux vont marquer son existence. D'abord, celui de Murs, dont il devient propriétaire. Ensuite, il y a le château de Javon sur son plateau forestier. Et puis, il y a donc le Barou. L'histoire la plus spectaculaire, quand il prend possession au début du siècle, le château féodal est dans un état catastrophique. Les guerres, les pillages et l'incendie de 1929 ont tout dévasté. Je vous renvoie d'ailleurs à la chronique consacrée sur l'histoire du château du Barou. Et là, donc, André Vaison de Pradène va se lancer dans une reconstruction titanesque. À l'époque, pas de subvention, pas de mécénat, tout est assez frais. Et sur 10 ans, il fait travailler 10 maçons pendant 10 ans. On va consolider les murs, refaire les toitures, dégager les salles, restaurer les escaliers. Il va redonner une silhouette, une sorte de colonne vertébrale à ce château qui domine les dentelles. Et c'est ce gros travail, notamment la nouvelle toiture en béton, qui va permettre au château du Barou de survivre lorsqu'il y aura un second incendie en 1944 pendant la Seconde Guerre mondiale. Sans ces travaux-là, le château qu'on visite aujourd'hui n'existerait plus. Et puis il y a aussi cette autre facette moins connue. André Vaison de Pradène était un passionné de préhistoire. Ses travaux aujourd'hui font encore référence. En fait, il a longuement étudié les ateliers préhistoriques autour de Murs grâce aux paysans qui lui rapportaient leurs trouvailles contre quelques pièces. Une grande partie aujourd'hui de sa collection a été donnée au musée d'Orsay et c'est loin d'être fini.

0: Aujourd'hui, une biographie est actuellement en préparation par son petit-fils Jean-Baptiste Vaison, en collaboration avec un archéologue. Mais la vie d'André, elle, se termine tragiquement. Il meurt accidentellement à Paris, intoxiqué au monoxyde de carbone dans son appartement, avec son épouse et sa fille. Seul son fils survit, et c'est ce fils qui va prolonger l'esprit du père, en protégeant les propriétés familiales. Et aujourd'hui, donc, c'est son petit-fils Jean-Baptiste, avec Fanny, qui poursuivent eh bien, cette histoire au Barou, notamment avec la création du premier whisky du Vaucluse élaboré à l'intérieur même du château.
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1: Tout ce qui a trait au caractère des humaines et des humains, j'adore. Je trouve que la langue occitane se délecte à qualifier les comportements humains. Roumé, je savais que tout le monde connaît Kéomo. C'est un bon exemple. Hein. Tu pourrais faire un sourire plutôt que de roumé. Roumé. Comme ce mot l'indique dans sa construction, ça grogne, ça fait trembler les murs. Quelqu'un qui roume, c'est un râleur d'excellence. T'as voulu faire les courses? On y est. Qu'est plus le moment des rouma, mon grand. Ce n'est plus le moment de râler, ok? Plutôt que de roumer, on finit vite et on rentre. Roumer, ok? Vous connaissez, bon. Et si je dis marouné, marouna, c'est la même chose. Dans le mot, le R roulé nous montre une personne qui râle aussi, qui bougonne. Il marronne comme un burga au kevonvo, non. Il râle comme un frelon qui vrombit. Roumer, marouner, faites vos courses, mesdames et messieurs. Allez, adieu.
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2: À Cognac, la solidarité ne date pas d'hier. Il y a plus de 100 ans, on distribuait déjà des repas gratuits aux personnes dans le besoin. Une soupe populaire avant l'heure, en quelque sorte, née dans une loge maçonnique et qui va rapidement provoquer une guerre ouverte avec l'Église. Dès le XVIIIe siècle, la franc-maçonnerie s'implante dans la cité cognacaise, notamment autour du négoce du cognac. Alors on y retrouve des noms bien connus dans la ville, hein. Martel, Hennessy, Otard, des notables, des élus, des négociants qui jouent un rôle majeur dans la vie locale. À la fin du XIXe siècle, dans le contexte de la Troisième République naissante et de ses différentes réformes sociales, eh bien, une idée émerge dans les rangs de la loge cognacaise qui est alors dénommée la Liberté. Il s'agit de créer une œuvre caritative nouvelle, efficace et laïque. Et cette œuvre, eh bien, va prendre le nom des fourneaux économiques. Concrètement, les fourneaux économiques, eh bien, on y distribue gratuitement des soupes, des légumes, de la viande, mais aussi du charbon et du bois de chauffage aux habitants les plus démunis. Et les archives de cette œuvre caritative montrent une solide organisation, hein, et un engagement qui va durer près de 40 ans. Donc on est vraiment là, hein, clairement, face à un ancêtre des Restos du Cœur. Jusqu'alors, la charité, eh bien, c'était surtout l'affaire de l'Église. Et avec les fourneaux économiques, eh bien, la loge maçonnique, elle entre sur un terrain sensible. Et elle va concurrencer directement les œuvres religieuses locales. Très vite, les tensions montent. Des rumeurs circulent, des accusations de mauvaise gestion, voire de sabotage. Écoutez bien, en 1899, un des responsables de l'œuvre raconte même que des personnes payé par le clergé local, aurait mis du verre pilé, du verre pilé, dans les aliments pour discréditer les fourneaux économiques et affaiblir la franc-maçonnerie cognacaise par la même occasion. Alors là, la riposte est immédiate. Hein. L'Église crée à son tour ses propres fourneaux économiques tenus par des religieuses. Derrière l'aide aux plus pauvres, eh bien, on se rend compte que ce sont en fait deux visions du monde qui s'affrontent, hein. La charité religieuse d'un côté et la solidarité républicaine de l'autre. Malgré toutes ces péripéties, les fourneaux économiques des francs-maçons, eh bien, ils vont poursuivre leur action jusqu'en 1940, avant d'être stoppés par l'occupation et le régime de Vichy. Aujourd'hui, si on prend un peu de recul, on se dit surtout que ces fourneaux, eh bien, ils ont été une réponse simple et humaine à la pauvreté du quotidien. Un peu de pain et de chaleur pour ceux qui en avaient besoin.
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1: 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Ah, je suis trop fier de mon jingle, j'en suis fier. Je l'assume, j'en suis fier. Comment ça va les gens sur Ici Picardie? C'est la Camini Minute, votre chronique de la joie et de la bonne humeur. Écoutez-moi, ça va, sauf que je suis encore un petit peu ému, parce que comme beaucoup de Français, j'ai vu le biopic sur la vie de Philippe Nicolic des To Be Free partir un jour. Sans retour, c'était émouvant. Il paraît que Caris, le rappeur, l'a vu et il a pleuré. C'est pas vrai. Je précise que c'est pas vrai parce que ben, j'aime mon nez, ok, je veux le garder. Les années 90, nous, on a connu les grandes manias, les plus belles manias. Michael Jackson mania,
3: Club Dorothée Mania, Patrick Bruel Mania, et vous, vous avez quoi? La Chikung Mania. Voilà, c'est Chikungunya, c'est nul, nul. Nous, on a connu des manias de ouf, on avait connu les boys bands, et au final, les To Be Free, qu'est-ce qu'ils faisaient? Ils faisaient un peu de la dance et de la techno. Vous connaissez cette musique? La musique avec des textes extraordinaires, dignes de Baudelaire, de Balzac et de Molière. Il y a un Américain, il est arrivé, il a dit... I like to move it, move it. I like to move it, move it. I like to move it, move it. You like to move it. I like to move it, move it. I like to move it, move it. Ça, c'est même pas un refrain. C'est un mantra, les gars. Extraordinaire. Les Allemands, ils ont vu ça, ils ont dit, OK, nous aussi, on va s'y mettre. Eins, Weins, Polizei. Drei, vier, Grenadier. Fünf, sechs, Sankt-Kirk. Sittenacht, Gutenacht. Je suis pas très fort en allemand, j'ai fait ce que j'ai pu. Mais on sentait le niveau du texture. Il y a un mec qui a écouté ça, il a dit, OK, d'accord, vous voulez jouer ça? Tout ta, tout ta, tout ta ta. Tout ta, tout ta, tout ta ta. Lui, on pensait qu'il avait fini le game. Mais non. Après, les mecs, ils se sont dit, nous, on fait plus de mots, on fait juste des sons. Pi, pa, pa, palopo. Pa, pa, palopo. Pi, pa, pa, palopo. Même les chanteurs, ils comprenaient même plus ce qu'ils disaient. I'm a scat man. Vous allez pas me faire croire que le mec, il comprenait ce qu'il disait. Voilà, c'était ça les années 90. De la créativité, des chansons à texte. Mais bon, toutes les bonnes choses ont une fin. Les années 90, elles sont parties. Un jour, sans retour, effacées. Votre amour, sans se retourner. Excusez-moi, je suis encore ému par le téléfilm sur Philippe Nicolique.

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1: Des circuits courts, je privilégie ça. Je me dis qu'on de la richesse, il y en a partout, mais il y en a chez nous aussi.
2: Ici Belfort Montbéliard, les comptoirs qui comptent.
3: Il travaille le chêne ou le frêne pour redonner vie, notamment au jeu des staminets dans son atelier. Il s'appelle Damien et avant de parler de vos créations, de l'amour du bois, d'ailleurs cet amour, il est rentré comment dans votre vie ?
1: Difficile à dire comment c'est rentré dans ma vie, en tout cas je suis quelqu'un curieux de nature. Et le travail du bois, je trouve que c'est assez noble en fait, c'est une activité assez noble. Et puis il y a l'amour du jeu aussi là-dedans. Et finalement, en étant curieux, en s'intéressant aux choses, j'ai vu ces jeux en bois, ces jeux d'estaminets qui existent depuis très très longtemps. Et puis, j'ai eu envie de les faire moi-même. Donc, il y a l'envie de créer, et une fois que c'est créé, il y a aussi l'envie de partager.
3: Bon, il faut le dire, entre l'envie, la réalisation, il y a quand même un pas, Damien. Il faut être sacrément bricoleur pour transformer une pièce brute en un jeu fonctionnel, non ?
1: Clairement, oui. Curieux déjà, oui, bricoleur beaucoup, mais j'aime toucher à tout. Ça fait longtemps que je bricole un peu tout et n'importe quoi. Et puis, on voit un jeu, on le teste, on l'essaye, ça nous plaît. Donc, voilà, la curiosité, ça anime cette flamme de la curiosité. Et du coup, je cherche à comprendre comment il a été conçu. Et je me penche sur la question. Et puis, de fil en aiguille, on fait des essais. Ça marche pas forcément du premier coup. Ça, c'est normal. C'est le jeu aussi. Et puis, au bout du compte, on arrive à créer quelque chose. On teste ce jeu. Finalement, il marche. Ça donne envie d'en créer d'autres, de s'intéresser à ce qui a été créé, ce qui existe déjà. Et puis, par là aussi, on a des idées sur des choses qui n'existaient pas. Alors, on a envie d'apporter sa petite touche, sa petite patte personnelle. Et puis, de fil en aiguille, on produit, on continue. Et puis, je pense qu'il y a une certaine addiction là-dedans. Mais c'est une bonne addiction, en fait.
3: Vous travaillez surtout en circuit court avec du bois local, des produits naturels. Est-ce que c'est essentiel pour vous que le jeu reste un objet sain ?
1: La démarche, elle est complètement... on est vraiment là-dedans. Enfin, je suis là-dedans parce que je suis seul dans cette aventure. Mais le bois, oui, est local aussi bien sur les éléments de jeu que je vais créer aussi. Enfin, les plateaux de jeu, on va dire. Mais aussi les éléments, voilà, comme je disais tout à l'heure, que je vais faire autour à bois. Mais des circuits courts, je privilégie ça. Je me dis qu'on de la richesse, il y en a partout, mais il y en a chez nous aussi. Donc, ça serait dommage d'aller chercher trop loin ce qui existe déjà chez nous. Donc, oui, je reste local. Et puis, en dehors de ça, il y a aussi une volonté de rester sur quelque chose de naturel. Le bois est un élément naturel. En transformant le bois, en le travaillant, on peut faire des choses magnifiques. Moi, je crois beaucoup en ça, mais je crois aussi en tout ce qui va sublimer le bois. Ce que je vais utiliser pour teindre le bois, pour cirer le bois, pour le huiler. Je vais vraiment rester sur des produits naturels parce que pour moi, ça fait sens.
3: Damien Lefèvre, créateur de jeux en bois, a retrouvé sur les réseaux sous le nom Il était un petit atelier. 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
4: Nous l'avions déjà reçue dans Toujours à la page en tant que romancière. La romanaise Magali Milot est de retour dans les librairies, mais cette fois en tant que médecin. Le métier qu'elle a exercé passionnellement jusqu'à un burn-out en blouse blanche. C'est d'ailleurs le titre qu'elle a choisi pour ce témoignage qui paraît chez l'Archipel. « Mon burn-out en blouse blanche ». Un livre qui commence le jour où Magali échappe de peu à la mort au volant parce que son cœur déclenche au milieu de nulle part une crise de tachycardie. Et ce n'était pas le premier symptôme, il y avait eu des bronchites à répétition, l'eczéma et même l'apparition d'un foyer d'endométriose. Et bien sûr, la course contre le temps pour s'occuper de ses enfants, recevoir ses 40 patients par jour, les ruminations nocturnes, la boule au ventre le jour. Et il y a aussi eu le déni, un refus de voir qu'il était urgent qu'elle arrête. Même cet accident, évité de justesse, n'aura pas su lui mettre les points sur les i. Pourquoi ? Magali Milo.
5: Je ne sais pas exactement, mais c'est vrai que j'avais beaucoup de culpabilité à m'arrêter par rapport aux patients, par rapport à ma famille. Dans nos études, on ne nous apprend pas à prendre soin de nous. On nous apprend à toujours être là, toujours travailler, voilà, faire plus. Et puis, bah, en tant que femme, bah, j'allais dire, on est un peu des rocs. On est, voilà, on est les piliers. Et oui, je me disais, il faut que je tienne, quoi. Il faut tenir.
4: Et vous aviez des reproches qui vous étaient faits dans le cadre familial, effectivement. Comment vous les expliquez ?
5: Je pense que c'est pas compris ce qu'on vit quand on est en burn-out. Et voilà, et peut-être que l'entourage a besoin de savoir que c'est pas quelque chose qu'on ne veut plus faire, c'est juste qu'on peut plus parce qu'on n'a pas assez d'énergie. Donc je pense que c'est pas compris.
4: Pas compris non plus par une partie du corps médical, parce que vous avez quelques consultations qui sont quand même assez violentes.
5: Oui, les médecins ne m'écoutaient pas vraiment. En tout cas, certains que j'ai vus. C'était assez compliqué, ça, pour moi.
4: Qui a été ou quelle a été la première personne ou le premier moment qui vous a autorisé à vous dire là, je vis quelque chose et c'est légitime de dire stop?
5: Alors, la première personne, ça a été quand même la psychologue qui m'a suivie. Mais au début, c'est pareil, je ne voulais pas croire à ce qu'elle me disait. Elle m'a vraiment dit, c'est un burn-out, etc. Il va falloir du temps. Mais moi, j'étais encore dans le déni en me disant, non, mais c'est trop long. Elle me parle d'un an et demi de repos. Moi, j'ai envie de reprendre et je vais reprendre bien plus vite.
4: Écrire ce livre, pour vous, c'était un bilan, c'était un message? Comment est-ce que vous l'avez abordé?
5: Pour moi, c'est plus un message, en fait. C'est plus pour aider les gens qui sont en burn-out, mais aussi les proches. Après, c'était aussi alerter, parce qu'il y a beaucoup de burn-out en ce moment, dans toutes les professions, mais le milieu médical est quand même bien impacté. Le système médical actuellement, je vais dire, il est plus performant, parce que chaque médecin a trop de patients, comme je le mets à la fin. La patientèle a augmenté de 1/5 par médecin. C'est très compliqué. Donc c'est pour ça qu'il y a des médecins qui tombent, j'allais dire, malades de plus en plus. Moi, je dirais ce qui est essentiel par rapport aux professions médicales, aux médecins, c'est prendre soin de soi pour pouvoir ensuite redonner aux autres. Et puis après, même pour la plupart des personnes, essayer toujours de se ramener un peu à soi et à quels sont mes besoins, quelles sont mes limites, et j'ai le droit de dire non pour certaines choses pour pouvoir me préserver ma santé.
4: Magali Milo a vécu 3 ans de descente aux enfers et a mis 3 ans à se reconstruire grâce au repos, à la méditation, à la danse, à l'écriture. Grâce à un recentrage sur elle-même et une remise en question profonde de son mode de vie. Elle délivre un témoignage touchant et un message indispensable dans « Mon burn-out en blouse blanche » paru chez l'Archipel.
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6: Bonjour Daniel.
7: Bonjour.
6: Alors vous êtes fleuriste, vous êtes installé ici depuis pas très longtemps dans cette boutique, vous étiez un petit peu plus haut avant. Votre spécialité, c'est les fleurs.
7: Voilà, c'est ça, c'est les fleurs, le monde du végétal plus exactement.
6: Alors moi j'ai pas du tout la main verte, j'ai même réussi à tuer un cactus une fois, c'est pour dire. Mais vous allez m'apprendre à faire un bouquet de fleurs. Est-ce que c'est dur à faire un bouquet de fleurs ?
7: Oui, ça peut être difficile. Plus on a de tiges, plus c'est compliqué, oui. On va essayer de vous montrer comment on fait un bouquet. Mais bon, après, on va voir. On va voir si notre animateur préféré est doué en bouquet.
6: Mal barré, mais on essaye, allez, c'est parti. Déjà, qu'est-ce que vous avez choisi ?
7: Alors déjà, j'ai choisi des margots, des herbes un peu séchées, des gerberas, des roses, des craspédias, des asters et puis des aclepsias.
6: Ok, et donc qu'est-ce qu'on va devoir faire maintenant ?
7: Alors là, il y a 17 tiges, à vous de vous lancer.
6: Moi, si ça tenait qu'à moi, je les prends, je les regroupe, je les mets à un élastique et c'est fini.
7: Il faut essayer de les assembler un peu harmonieusement quand même, parce que sinon ça ne va pas être joli.
6: Ok, donc là, il faut m'aider.
7: On prend une fleur, on en prend une autre, et puis on voit si ça matche bien.
6: Donc là, admettons, je prends du blanc.
7: Ouais.
6: Le blanc, ça va bien avec le rouge, pas de bêtises.
7: C'est ça.
6: Tac, tac. Ça, je trouve ça hyper joli, il y a un petit côté jaune.
7: Un craspédia, oui, une petite boule jaune. C'est mignon jaune. Comme tout, et ça se fait sécher, c'est ça qui est sympa. Un petit peu plus haut, ton craspédia, peut-être un petit peu d'orange.
6: C'est bien déjà.
7: Voilà, c'est pas mal. Là, on peut mettre... On peut en remettre. Là, on en a un, mais on peut le mettre à l'opposé, par exemple. Nickel. Moi, je trouve que c'est pas mal. Hein. C'est pas mal. Bon, après, je viendrai animer la radio.
6: Quand vous voulez.
7: Pas de souci.
6: Ça peut être très bien aussi.
7: Alors après, qu'est-ce qu'on peut mettre ? Peut-être un petit peu de blanc pour adoucir toutes ces petites couleurs.
6: Donc là, ce serait plutôt de l'autre côté, du coup.
7: Ah, mais t'es quand même délicat. je dois dire.
6: Oula,
7: très bien.
6: Si mes collègues entendent ça.
7: Bah si, si, si, bah, comme ça, il y aura de la bâche pour demain matin.
6: C'est beau.
7: Et puis là, on va couper.
6: Ah, et c'est là qu'on égalise.
7: C'est là qu'on égalise, alors.
6: Avec le sécateur.
7: Avec le sécateur.
6: Faut que ce soit tous à la même taille. Hein.
7: Bah voilà, mais tu coupes tout en même temps.
6: Ah, faut couper tout en même temps.
7: Ah bah ouais, parce que sinon, là, tu vas y passer la nuit, mon pauvre ami. T'as 50 clients qui t'attendent derrière.
6: Donc bon. On l'emballe.
7: Alors, on l'emballe dans du papier.
6: Faites ça avec une simplicité.
7: Bah oui, oui, oui, un petit cornet de frites, hein, en fait. Mais avec des fleurs dedans.
6: Avec moins de frites, du coup.
7: C'est plus digeste. Et puis donc, on va faire un plaisir d'offrir. Plaisir d'offrir, merci, bon anniversaire, merci pour la petite bouffe.
6: Mes condoléances, mais bon, c'est moins drôle.
7: Ah, ça, c'est moins drôle, par contre. Voilà, eh bien, le bouquet, il est pour toi.
6: Ah bah, c'est gentil.
7: Voilà.
6: Bah, merci beaucoup.
7: Je t'en prie.
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1: Les trois quarts des gens pensent qu'ils ne sont pas photogéniques. Et tu vois dans leurs yeux qu'ils se trouvent beaux. Et ça, je trouve ça fait trop plaisir.
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1: Alors bonjour, je m'appelle Florent Collat, je suis photographe sur Tours. Je fais du portrait, je fais du reportage, je fais de l'animalier, je fais plein de choses. J'ai pas envie encore de m'arrêter sur quelque chose. Mes réseaux sociaux, c'est florian.collat sur Instagram et sur TikTok.
3: Et ces réseaux sociaux ont quand même vraiment du bon. Sur Instagram, un jour, je tombe sur ça.
1: Excusez-moi de vous déranger, je suis photographe, je me balade dans la rue, je fais des portraits d'inconnus. Est-ce que t'as genre deux secondes, je fais un petit portrait vite fait?
3: Florian arrête les gens dans la rue et leur propose gratuitement de capturer leur visage.
1: Quand les personnes se voient et qu'ils découvrent qu'ils sont photogéniques, c'est trop beau. Et même moi, après, en retouche, je prends beaucoup de plaisir à faire des retouches. C'est un peu comme si je dessinais, j'ai mon petit pinceau en plus. Pendant des années, on m'a, entre guillemets, rendu beau à l'image en me filmant quand j'étais comédien. Et j'aime bien rendre l'appareil, du coup, mettre en avant les gens, mettre en valeur des gens. Et voilà, ça me fait plaisir.
3: Peut-être que vous avez déjà vu notre photographe sur le petit écran.
1: Ouais, j'ai commencé dans la télé, le ciné, j'avais 14 ans. J'ai fait des séries Léo Mattei sur TF1. Récemment, j'ai joué Clovis, roi de France sur France 2. Une grande barbe, des grands cheveux, méconnaissable du coup. Mais en fait, le métier de comédien, tu dépends vachement du désir de tout le monde. Du désir d'un directeur de casting, des envies d'un réalisateur, de ci, de ça. Et j'en ai eu un peu marre. Je voulais prendre les choses en main. Et là, en l'occurrence, mon appareil. Regardez-vous.
3: On va passer de la théorie à la pratique. Mise en situation. Florian Alpag, un père.
1: Je vous montre ce que ça donne.
3: Et sa fille.
1: Vous êtes trop beau. Je crois que le papa a vu que la fille était partante. Donc, il s'est dit, bon, allez, pourquoi pas. Et puis, oh, finalement, ça leur fait des souvenirs. Quoi, ça leur fait des belles photos faites par un professionnel gratuitement. Mine de rien, c'est pas tous les jours que ça arrive, j'imagine.
3: Amour, amitié, complicité en tout cas, visible avec une photo. Certaines images d'ailleurs restent dans la tête de notre photographe.
1: Moi j'ai un petit coup de cœur pour les vieux couples, les personnes âgées qui s'aiment. Je trouve ça trop beau de voir cet amour qui continue avec l'âge. Quoi. Moi ça me touche beaucoup. Et c'est des petits détails, c'est une petite main qui passe sur le dos, une petite attention, un truc. Je trouve ça trop mignon quoi. De voir que ça fait 50, 60 ans qu'ils s'aiment et qu'il y a toujours des petites fleurs, petits machins, petits bisous. Moi, ça me fait fondre.
3: TikTok, Insta, son site web ou juste la rue, tout simplement, où vous pouvez croiser Florian Collat, de beaux clichés qu'on aime voir exister.
0: L'amour. 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
4: Victor Hugo est venu à Reims à plusieurs reprises, et notamment lors du sacre de Charles X, le 29 mai 1825. Charles X qui a succédé à son frère, Louis XVIII, quelques mois plus tôt, en octobre 1824. Depuis 10 ans, en fait, les Bourbons retrouvaient le trône après la chute de Napoléon et l'entrée dans la période dite de la Restauration. Louis XVIII n'avait pas souhaité renouer avec la tradition du sacre. La Révolution restait présente dans les esprits, puis sa santé fragile rendait une longue cérémonie difficile pour lui. Charles X, lui, choisit l'option inverse. Le souverain entend affirmer la légitimité monarchique par un retour aux rites ancestraux. La cathédrale Notre-Dame de Reims accueille la cérémonie et c'est une véritable parade en ville. Un cortège royal avec bannières, soldats, les dignitaires du royaume et les membres de la famille royale qui composent donc cette procession spectaculaire. Parmi les invités figure un jeune écrivain de 23 ans, Victor Hugo. Et il est invité officiellement à cet événement car il ne cache pas son penchant royaliste. Mais je n'ai pas dupe, hein. S'il est convié au sacre royal, c'est pour en écrire tout le bien qu'il en pense. Le roi a demandé si j'étais ici. Je suis effrayé de ce qu'ils attendent de moi, précise-t-il à sa femme Adèle dans une lettre. Il en profite tout de même pour faire un peu de tourisme. Et comme tout écrivain qui se respecte, il observe et prend des notes. Il passe notamment rue de Venise et tombe sur une jeune femme dans une cour de la rue Folpen. C'est une gitane qui danse. Il poursuit sa balade dans le quartier Saint-Remis et s'arrête devant la basilique pour en faire la découverte. Il croise un petit homme d'une trentaine d'années. Il est bossu. C'est en fait le sonneur de cloche de la basilique. Tout cela inspire Victor Hugo pour l'écriture des personnages principaux de son roman Notre-Dame de Paris, publié en 1831. Le bossu sera Quasimodo et la gitane devient bohémienne sous le nom d'Esmeralda. Les héros de Notre-Dame de Paris, imaginés à Reims, c'est l'un des trésors de Champagne-Ardenne.
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3: Huitizèf, petit guide à l'usage des étrangers du sud du péage d'Arras en vacances dans notre belle région.
5: Je suis sûr qu'il vous arrive dans la vie de ne pas être en forme et même d'être carrément chafouin, sans raison précise. Et là, ma grand-mère vous aurait dit « je sais pas ce que j'ai, mais je baquillerai comme nombre ». Ça veut dire je suis tellement de mauvaise humeur que je me disputerai avec mon reflet. J'ai pas toujours tout expliqué non plus, hein, c'est vrai. Hein, et puis c'est pas le jour, je vous préviens, je suis pas d'humeur. Et puis ça m'énerve et je sais pas ce que j'ai, de toute façon tout m'énerve. Ah, il y a jamais rien qui va. Vous voyez ? C'est ça. Et pour illustrer mon propos, là, vous êtes dans un estaminet, tranquille, en famille, et la serveuse n'est pas des plus aimables. Ça arrive. Et avant de partir, vous entendez le patron lui dire « Tu vas faire chier les clients, enfin se faire un nez comme une bottine !» Ne paniquez pas, Wikizef est là pour vous aider. Le sens profond de cette phrase est évident, c'est la forme qui est troublante. Parce qu'une bottine, c'est fait pour aller sur les pieds. Et quelquefois, des précautions olfactives vous empêchent de les approcher de votre nez. Alors, comment est-ce possible ?
3: Traduction.
5: Eh bien, prenons notre serveuse, ce joli estaminet des Flandres, voyez, avec des assiettes pendues aux poutres et des fleurs de houblon qui pendoulent. Imaginez à cette serveuse son visage que si elle sourit, elle serait plus jolie. Sourire de mes, rendez-moi ma jeunesse, comme on dit. Ensuite, vous prenez une bottine à bourron, comme au temps où la mode était de mettre des Rangers de GI. Vous pliez la bottine, ça fait quoi ? Des fronces. Bah, faites pareil avec votre nez. Voyez, ça fait des fronces, et vous avez un nez comme une bottine. Et on dirait que vous faites la gueule. Enfin, moi, je dis ça. Je dis rien. D'ailleurs, j'arrête.
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1: Paris, c'est le trait d'union, disons-le, entre les cultures. C'est le cas entre l'Alsace et l'Île-de-France. La preuve avec la réussite d'un Alsacien qui va créer chez nous la brasserie Beaufinger, devenue un monument de la gastronomie à Paris. Thierry Boeuf vous y invite, c'est Bistrot de Paris.
2: Et le coquelet américain, c'est quoi?
3: C'est un coquelet grillé avec une sauce américaine, tomate, échalote, une pointe de cognac, du vin blanc. C'est un peu relevé.
4: Un décaïn.
5: Pâté, jambon, c'est un rayon de gruyère, cantal, rôti, jambon de pays.
6: Eh ben, tout ça, ça va aller dans la blanquette.
3: Bon appétit.
7: À Paris, subsistent encore quelques mammouths de la gastronomie, encerclés de toutes parts de chinoiseries et de fast-food endémiques.
8: Sandy, une pointe de sel, un coup de moulin à poivre dans l'aioli, s'il te plaît.
7: Le dernier rempart de la Bastille se nomme Beaufinger. La résistance est rude, soutenue par des tonnes de guirlandes de saucisses de Strasbourg et de plats de choucroute fumante, où jadis, les critiques Go et Millot aimaient s'attabler.
9: Henri Go, Christian Millot, vous allez nous faire les honneurs de cette table, qui est certainement l'une des meilleures de Paris.
10: Elle est surtout réputée pour sa choucroute, qui est merveilleuse, je dois dire.
11: Ça s'appelle Beaufinger, et la brasserie Beaufinger a été, à partir de 1920, le lip des années folles. Il y avait une assistance très brillante qui venait dans cette vieille brasserie alsacienne il y a une salle de peinture de Hancy. Et on voyait Cocteau, Chaplin, Marie-Laure de Noailles. Tout Paris venait chez Beaufinger, qui était célèbre également pour ses huîtres et son banc d'huîtres. C'est le concurrent de Lippe maintenant, vraiment.
7: Beaufinger est la plus vieille brasserie de la capitale. En 1864, Frédéric Beaufinger, originaire de Colmar, quitte son Alsace chérie pour Paris avec dans ses malles toutes les spécialités de l'Est de la France. Mais le coup de génie du jeune Alsacien consiste à servir de la bière fraîche et mousseuse, brassée à l'air et distribuée à l'aide d'une pompe. Autrement dit, les Parisiens découvrent pour la première fois la bière pression. Repas d'affaires, dîner d'anniversaire, viré entre copains, touristes en goguette, couple légitime, amant pressé, pour paraphraser André Malraux, Beaufinger, c'est comme le métro parisien à 18h. Et même un renfort inattendu vient prêter main forte à la brasserie, en la personne de l'intellectuel et philosophe Roland Barthes.
12: Les cafés à Paris, chez lui, c'était plutôt le Flore, c'était le Bonaparte,
13: oui,
12: c'était son quartier de Saint-Germain-des-Prés.
13: Oui, c'est ça. Mais le seul restaurant vraiment d'élection, en quelque sorte, qui ne soit pas lié à des opportunités de géographiques, c'est cette manie, dit-il, pour Beaufinger. Et il a beaucoup aimé Beaufinger dans ces années-là, qui était un restaurant parce qu'il y mangeait du poisson.
12: Ça, c'était pas du tout dans son quartier, ça.
13: Non, justement.
12: C'est un expatrié.
13: Ça voulait dire que c'était, justement, un choix.
7: Envie d'une soupe à l'oignon gratiné, de 6 huîtres creuses de Normandie, de gros escargots de Bourgogne, un œuf mayonnaise, un pâté en croûte, un homard flambé au whisky, ou la fameuse choucroute servie depuis 160 ans, direction la Bastille, qui a fait sa révolution à deux reprises, en 1789, aux commandes les révolutionnaires du Faubourg Saint-Antoine, et en 1864, grâce à un seul homme, Frédéric Beaufinger.
1: Je ne sais pas vous, mais toute l'équipe du 7-9, ça nous a ouvert l'appétit avec cette chronique. Les bistrots de Paris, on réécoute sur francebleuparis.fr. Merci à Thierry Boeuf.
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14: Christian Roque, musicien.
15: Les Limousins sont formidables. Stéphane Pigato.
14: Depuis tout petit, je voulais faire de la musique. C'était une passion, j'écoutais la musique, ça me travaillait. J'étais très amoureux de la musique dès le départ, depuis tout petit. À 7 ans, j'ai commencé à prendre des cours de solfège. J'ai commencé par la clarinette dans une fanfare. Et donc, j'ai pris des cours de solfège avec un prof d'accordéon. Et je voulais pas faire d'accordéon, mais bon, j'ai craqué quand même et je suis devenu accordéoniste.
16: Vous intégrez du coup très jeune, un groupe avec notamment d'autres accordéonistes de renom. On peut citer Jean Segurel. Comment ça se passe, ça, quand si jeune, à 15 ans, on intègre ce genre de groupe?
14: 12, 13 ans, 14 ans, je jouais comme ça pour les petits papis, mamies dans les EHPAD. Et il y a quelqu'un qui m'avait repéré et il s'avère que c'était un musicien de Robert Monédière. Et je suis rentré, donc j'avais 15 ans à peu près. J'ai donc travaillé avec Robert Monédière et Segurel qui venait aussi jouer avec nous.
16: Et alors, comme à l'époque, il y a un moment, faut partir à l'armée. Vous allez faire votre armée.
14: Et à la sortie de l'armée, je refais un an de plus avec l'orchestre d'Alain Kleiner. Et ensuite, je suis rentré dans un orchestre à Toulouse qui s'appelait Sentimental Trompette.
16: C'est un des gros orchestres de l'époque.
14: Oui, tout à fait.
16: Et vous commencez là une carrière nationale.
14: C'est ça. C'est-à-dire qu'au départ, avec cet orchestre, on faisait toutes les grosses soirées de prestige. Et un jour, on a été remarqué par Daniel Guichard qui a enregistré deux albums. Et il nous a proposé de partir en tournée avec lui pour la promotion de ses albums, qui était à l'époque Le Gitan, et voilà. Et on a accompagné Annie Cordy, on a accompagné Hervé Villard, Herbert Léonard.
16: À cette époque-là, vous habitez Paris, si on peut le dire, parce que vous tournez beaucoup. Comment arrive ce moment où vous allez intégrer la garde républicaine? Parce que ça aussi, c'est pas commun, de sortir de cette carrière pour intégrer la garde républicaine. En deux mots, comment ça arrive, ça?
14: Comme on dit chez nous, j'étais en pleine bourre, comme on dit, ça tournait plein pot, quoi. On était souvent en studio, on faisait des télés avec Guilux, quand Manuela, mon épouse, attendait notre fils, il a fallu trouver une solution pour vivre un peu et vivre à peu près normalement, quoi. J'ai passé le concours pour la garde républicaine et je suis rentré donc comme trompettiste à la garde républicaine, oui, effectivement, pour l'accueil des chefs d'État et les concerts avec le président. Voilà.
16: Et quand vous regardez dans le rétroviseur comme ça sur cette vie qu'on vient de parcourir assez rapidement,
14: oui.
16: C'est quoi votre plus grande fierté dans tout ça?
14: Ma plus grande fierté, c'est d'avoir pu faire passer le goût de la musique à des élèves. J'étais prof de trompette et d'accordéon et j'ai des élèves maintenant, j'en ai un qui est prof à Toulouse. Je suis fier d'avoir donné envie à des enfants de faire de la musique. J'ai 66 ans, j'ai eu la chance de vivre de ma passion et ça, c'est pas rien.
16: Il arrive le moment où on pense s'arrêter peut-être?
14: Moi, mon pays, c'est la Corrèze. Je voulais revenir en Corrèze et travailler en Corrèze. Donc j'ai monté mon orchestre, ce qui a très bien fonctionné pendant 20 ans. Parallèlement, j'ai monté un chœur d'hommes, voilà, qui continue à tourner. Ça s'appelle le chœur de loup de l'Ubersac, avec lequel on tourne pas mal et on va se voir.
16: Qui voulait rester un petit peu tranquille en Corrèze avec ce cœur-là. Vous faites le tour de France et finalement c'est reparti pour un tour. Quoi.
14: C'est reparti pour un tour, effectivement.
16: Et pour paraphraser la chanson de Dalida, alors le plus tard possible, là on est d'accord, Christian, vous mourrez sur scène?
14: Sur scène peut-être pas, mais dans la musique, oui. C'est quand même très fatigant faire de la scène. Quand on part en tournée et tout, c'est quand on part sur plusieurs jours ou même des fois plusieurs semaines, c'est quand même dur. Ça, je ferai plus. Voilà, donc, mais je serai toujours dans la musique, c'est sûr.
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4: Nous sommes avec une des dernières et la plus ancienne fabrique de pâtes de fruits en Auvergne. Avec Anthony Vallat, qui est le directeur général. Merci de nous recevoir, Anthony. Nous sommes face à une vieille photo qui montre, je pense, le tout début de cette maison Cruzy, c'est ça?
17: C'est pas le début historique, hein, puisque la maison Cruzy a été fondée en 1880, mais c'est effectivement une photo du site de fabrication ici, sur la zone du Brézé, telle qu'il était en 1956, au moment où la maison Cruzy a déménagé du centre de Clermont pour venir s'installer sur la zone du Brézé.
4: Construction de l'usine Goffredi, avenue Jean-Mermoz, sur le champ d'Angélique. Et on aperçoit des angéliques,
17: oui,
4: sur ce champ.
17: Et l'angélique étant un des produits un petit peu signature des confiseurs et de la confiserie. Et donc c'est un beau clin d'œil de l'histoire que de penser que voilà, notre site de fabrication ici est basé sur un ancien champ d'angélique. Voilà.
4: L'angélique, ces petits bâtonnets de couleur verte, hein, c'est
17: exactement.
4: Ça, je ne dis pas de bêtises.
17: Il y a beaucoup de particuliers qui ont aussi de l'angélique à la maison.
4: Voilà. C'est la tige.
17: On confie la tige, tout à fait.
4: D'accord, oui. Ok. Et aujourd'hui, vous en faites toujours? Vous avez toujours des producteurs d'angélique qui bossent avec vous?
17: Oui, tout à fait. C'est un agriculteur qui vient nous livrer en tracteur chaque année. Tout à fait. C'est au mois d'août, quand la récolte est prête. On se met d'accord avec lui l'année d'avance sur les quantités dont on aura besoin. Et puis, il vient nous livrer. On la travaille, on la prépare. Et puis après, on va la faire confire. Donc, c'est un produit auquel on tient beaucoup.
4: Il y a toujours une grosse tradition autour de ça. Enfin, en Auvergne, on offrait des pâtes de fruits, c'était un incontournable.
17: Effectivement, la création de la pâte de fruits a été faite en Auvergne. Hein. À la base, la pâte de fruits s'appelait la pâte d'Auvergne. Et c'était vraiment une spécialité, on va dire, régionale. Ce qui a fait que l'Auvergne était une terre de fruits confits, c'est que, on va dire que la noblesse venait, descendait de Paris dans le 16e, 17e siècle et venait dans les cures, à Roya ou autre. Ils découvraient, ils dégustaient les fruits d'Auvergne. Et la méthode de conservation à l'époque, hein, puisqu'on n'avait pas toute la pasteurisation, etc., c'était le fruit, c'était de confire les fruits. Ce qui faisait que, du coup, les confiseurs auvergnats ont prospéré sur la base des gens qui venaient en cure et qui ramenaient leurs fruits à Paris en général. C'est comme ça que la confiserie et le métier de confiseur a démarré en Auvergne.
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3: L'artiste toulousain Robin Arnaud, c'est facile.
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3: 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Une voix douce mais ancrée, portée par de belles mélodies. Une voix qui explore avec finesse les émotions qui traversent nos vies, les élans, les fragilités, les reconstructions.

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3: Et Olivier, ce matin, on retourne à l'école primaire aujourd'hui.
2: Eh oui, et pour y trouver du gaga. Mais blé, je voudrais aujourd'hui vous parler du mémoire de Judith Boucher, réalisé l'an dernier à l'Université Jean Monnet de Saint-Étienne, et qui s'intéresse à une question rarement étudiée. Comment le parler stéphanois, le gaga, circule encore aujourd'hui dans les écoles primaires et dans quelle mesure le parler des enseignants influence le parler des élèves? Son travail porte sur toutes les classes de l'école primaire, en milieu urbain comme en milieu rural. Judith a formulé trois hypothèses. Premièrement, le gaga serait peu utilisé par les enseignants en situation d'enseignement. Deuxièmement, lorsque les enseignants l'utilisent, les élèves auraient tendance à le reprendre. Et troisièmement, le gaga serait plus présent dans les écoles rurales que dans les écoles urbaines. Pour répondre à ces questions, elle a observé des classes, mené des entretiens avec les enseignants et avec les élèves. Elle a mené des observations dans les temps informels à l'école. Son analyse porte à la fois sur le vocabulaire gaga et sur des structures spécifiques comme le pronom neutre Y, employé comme complément direct, j'y ai fait, l'inversion des pronoms personnels après un impératif, donne-moi-le au lieu de donne-le-moi, ce qui nous vient du patois, hein, puisque Pierre Duplet écrivait déjà en 1896, à l'inverse du français, quand un verbe à l'impératif a deux pronoms pour complément, l'un direct, l'autre indirect, c'est ce dernier qui s'énonce en premier. Exemple en patois, by may lou. Et puis aussi la formation d'adjectifs à partir de participes passés. Il est trempe de chaud, ses joussons enflent, la reloge est arrête. Donc qu'en est-il des résultats du travail de Judith? Les observations révèlent une situation un peu plus nuancée que ce qu'elle attendait. Très surprenant, 54% des enseignants utilisent au moins une fois un régionalisme en cours au cours des séances observées. Un élève sur six emploie spontanément un mot ou une expression gaga lors des entretiens. Et dans les classes, un régionalisme apparaît dans 20% des situations que Judith observe. Il semblerait donc que le gaga soit encore bien présent dans nos écoles. Mais quels sont les mots, les expressions, les tournures qui ressortent le plus, ou plutôt qui ressortent le mieux? Un peu de patience les amis, la suite c'est pour bientôt.
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4: Je rêvais d'avoir une maison à la campagne. Cette maison, c'est comme si j'y étais née. C'est ma maison de famille.
5: Ma maison s'appelle l'Ostao de la Mar.
6: C'est une maison un peu envoûtante.
7: Eh bien, vous voyez, des livres et trois fenêtres qui me donnent le paysage du pays, comme si c'était trois tableaux.
8: Ils ont vécu ici.